0: 11h, 13h, c'est Infomag, de l'information, de la détente bien entendu, et des rubriques. Là on va retrouver bien entendu notre première rubrique de cette tranche. Nous aurons aussi l'édito politique à 11h20, l'histoire de prendre du recul sur l'actualité. Et mon Dieu, qu'il y en a de l'actualité en ce moment. Et à 11h30, bien entendu, l'édito, le journal complet avec Jean-François Baudin. Un peu compliqué ce jeudi, hein. Et on continuera avec les jeudis de l'économie. Et qui dit économie, dit esprit pionnier. C'est Nicolas Legrand que l'on retrouve tout de suite dans votre rubrique du coup Esprit Pionnier.
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3: Bonjour à tous et bienvenue dans l'Esprit Pionnier, l'émission qui donne la parole à ceux qui investissent et s'investissent en Nouvelle-Calédonie. Et aujourd'hui, nous recevons Christophe Roger de Calafo IT, une société créée en 2009 et qui propose des logiciels et des applications informatiques pour les entreprises et les institutions et qui développe en ce moment un nouveau produit qui sert à gérer la maintenance et les bugs de ces fameux sites et applications et qui utilise l'intelligence artificielle pour pallier le manque de personnel qualifié sur le territoire dans ces domaines-là. Concrètement, qu'est-ce que vous faites ?
4: Vous avez sans doute dû tous avoir à un moment donné à remplir un ticket d'assistance ou une demande pour comprendre pourquoi votre application ne fonctionnait pas. Novia, c'est là que ça intervient et ça permet de vous accompagner sous la forme d'un chat comme ChatGPT, par exemple, ou Claude, si vous connaissez un peu les chats IA. Et ça vous permet de vous accompagner puisque Novia a la connaissance de votre application dans la rédaction de ce ticket, ou parfois même en vous donnant une réponse si c'est une question qui est purement sur le fonctionnement de l'application. Le recrutement est compliqué, on est loin maintenant, on est difficilement compétitif d'un point de vue des salaires. En métropole aujourd'hui, un développeur est mieux payé que sur le territoire. Et donc du coup, on a du mal à faire venir des ressources. Et localement, on a du mal à trouver des ressources seniors. On arrive à avoir quelques ressources juniors, mais qui ne répondent pas non plus à la totalité du besoin du marché.
3: Donc vous êtes une entreprise qui est clairement installée en Nouvelle-Calédonie depuis de nombreuses années, et pourtant vous continuez d'innover. C'est important pour vous d'apporter ces solutions-là ?
4: Oui, ben tout à fait, parce que comme vous le disiez, nous sommes présents sur le territoire depuis 2009. C'est important de coller un peu à l'actualité du moment et de profiter de toutes les opportunités qui nous sont offertes, notamment aujourd'hui par l'IA. On est parti du constat justement que les solutions qu'on utilisait aujourd'hui ne répondaient pas aux besoins. Pas aux nôtres en tout cas. La première approche, c'était de développer une solution qui répondait à nos besoins. Et au fur et à mesure qu'on a creusé, on s'est rendu compte que ça ne répondait pas simplement à notre besoin, ça répondait aux besoins de beaucoup de personnes. On a fait, avant de se lancer dans ce développement, le tour des solutions du marché et il n'y en avait aucune qui répondait parfaitement à notre besoin.
3: Alors même si vous êtes dans une entreprise dans l'informatique, on sait que parfois les structures assez anciennes ont du mal justement à se mettre à la page et à continuer à évoluer, à proposer de nouvelles choses. Pour vous, c'est une évidence aujourd'hui d'aller vers des solutions IA notamment ?
4: Pour moi, c'est une évidence. Aujourd'hui, je pense qu'on ne peut pas se passer, on ne peut pas faire abstraction de l'IA. C'est une révolution. La question, c'est jusqu'où est-ce que ça va aller et à quel moment ça va s'arrêter. On peut difficilement rester compétitif si on se passe de l'IA. C'est quelque chose qu'on ne peut pas, en tout cas dans nos métiers, qu'on ne peut pas se fermer. Donc,
3: on entend souvent dire qu'avec l'intelligence artificielle, le métier de développeur est mort, que ça ne sert plus à rien d'apprendre à développer. Est-ce que selon vous, c'est vrai ou est-ce que si un jeune Calédonien est intéressé par ce type de carrière, est-ce que vous lui conseillez d'ores et déjà de se mettre à travailler avec les outils IA pour apprendre son métier ?
4: Alors effectivement, je pense, moi j'interviens à l'université et aujourd'hui je dis à mes étudiants, utilisez l'IA, il faut le faire. Par contre, ce serait se voiler la face de dire que le métier va disparaître. Aujourd'hui, on a besoin d'avoir une compréhension des systèmes. Et parfois, l'IA, vous avez dû sans doute entendre parler des hallucinations. Même les derniers modèles, ça leur arrive d'halluciner. Et si vous n'avez pas le recul nécessaire pour analyser les réponses de l'IA ou la production de l'IA, à ce moment-là, vous pouvez vous retrouver dans des situations qui sont
3: plus problématiques. C'est-à-dire que l'IA, au bout d'un moment, se met à raconter tout simplement n'importe quoi.
4: Mais pas forcément nécessairement au bout d'un moment. Parfois, sur une question particulière, ouais. Sur une session qui vient de démarrer, elle peut mal partir dès le départ. Et puis, si vous ne vous rendez pas compte, vous faire embarquer dans quelque chose qui n'a pas de sens. Quoi.
3: Donc, il y a besoin d'une expertise tout de même.
4: Oui, alors on constate que ça s'améliore beaucoup. Mais oui, moi, je je suis persuadé que l'expertise est nécessaire et qu'elle va être de plus en plus nécessaire.
3: Alors, votre solution, vous l'avez dit, vous avez fait le tour un peu des grosses entreprises calédoniennes. Est-ce que ça a vocation à dépasser le lagon aussi? Quel est votre marché et quel est votre objectif?
4: Si on pouvait déjà gagner le marché calédonien, ça serait pas mal. Et on réfléchit à s'étendre en dehors du territoire, peut-être dans la sphère francophone, mais on n'est pas du tout fermé à cet horizon-là. C'est pour ça d'ailleurs que on a décidé de se faire accompagner par Impulseo pour justement tout ce qui est accompagnement et à l'export et au développement de la solution qu'on souhaite faire gagner des marchés. Et Impulseo, pour ça, c'est un très bon accompagnateur avec des personnes qui connaissent et qui maîtrisent les rouages de l'environnement local et qui peuvent nous aider et nous dire, ben, pour ce cas-là, c'est plutôt eux que tu dois aller voir. Tout ça, c'est aussi un carnet d'adresses et beaucoup de méthodes qui nous permettent de progresser sur les éléments que nous n'avions pas entre nos mains. Ça nous a grandement aidé.
3: Eh bien, merci beaucoup d'être venu nous en parler.
4: Merci.
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1: 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Prochain portrait, le mois prochain.
0: Et on remercie Nicolas Legrand pour cette rubrique Esprit Pionnier. Et comme j'aime à dire, hein, à propos de l'intelligence artificielle, c'est un petit peu comme le marteau, ça reste un outil. Hein. Donner un marteau, par exemple, à moi, hein, je vais réussir à planter un clou. Donnez-lui à un menuisier et il vous fera une toiture. Voilà, c'est là un petit peu la différence. Il faut savoir que c'est un langage aussi. Et oui, parce que les informaticiens ont un langage qui sont bien à eux et forcément quelqu'un qui sera senior aura un langage qui sera bien plus évolué concernant son domaine et de ce principe saura mieux parler du coup à l'intelligence artificielle et obtenir des résultats qui seront plus concluants. Donc non, l'intelligence artificielle ne fait pas les choses toute seule. Pas raison d'en avoir peur. Il est 11h passé de 10 minutes. Le prochain rendez-vous dans une dizaine de minutes sera votre édito politique. Or, climat, Gaza, Greta, c'est un petit peu la sainte trinité hein, de l'extrême gauche en ce moment et on va voir que ça n'a pas grand-chose de sain. Allez, on continue avec de la musique, c'est Ed Sheeran qui arrive avec son titre Saphir et juste après un grand monsieur, Alain Bashung, avec son titre Malédiction.

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6: L'édito politique sur Europe 1 avec Le Figaro. Bonjour Vincent Trémollet de Villers.
7: Bonjour Dimitri, bonjour Anissa, bonjour à
6: Vincent.
7: Tous.
6: Vincent, encore et toujours les lycées ce matin, sauf que cette fois vous vous arrêtez sur un moment qui a eu lieu hier à Saint-Denis, la venue de la militante écologiste Greta Thunberg, venue soutenir les manifestants.
7: Greta Thunberg au cœur de la Nouvelle-France, c'est une sorte d'épiphanie du politiquement correct, une apparition divine pour un insoumis qui serait en proie au doute. Et c'est aussi pour l'observateur une illustration du vide doctrinal et de la confusion mentale dans laquelle s'égarent beaucoup de ces jeunes manifestants. Rappelons que Greta Thunberg fut une figure adulée de la lutte contre le réchauffement. Elle a été encouragée quand elle n'avait que 16 ans par Angela Merkel, alors chancelière allemande. Elle a été accueillie avec les honneurs au Palais Bourbon en 2019. Elle a été invitée d'honneur à Davos. Devant elle, le cercle de la raison tombait en pamoison. La ministre macroniste de l'écologie de l'époque, Brune Poirson, lui avait même demandé au nom du gouvernement, je la cite, de ne rien lâcher. Aveuglés par le conformisme, tous ces gogos n'avaient pas vu que l'écologie, chez la jeune militante, était le paravent d'un anticapitalisme radical. Et ils découvriront un peu plus tard que Greta Thunberg se soucie moins de combattre le réchauffement climatique que l'État d'Israël. Climat, Gaza, Greta, c'est la sainte trinité de la génération Mélenchon. Alors vous me direz qu'il n'y a aucun rapport avec les

0: Qui voit-elle cette étudiante et avec elle des milliers d'autres devant son université? Quelques gamins, dont beaucoup vivent facilement en plein cœur de Paris et qui, drapeau palestinien sur le dos, profitent de l'empathie du président de la République et du ministre de l'Intérieur pour faire perdre 15 jours de cours aux étudiants. Dans une année qui commence fin septembre et s'achève en mai, 2 semaines perdues qui ne seront jamais rattrapées, c'est énorme. Et quand notre étudiante rentre chez elle, elle allume la télévision et voit des animateurs millionnaires, des acteurs richissimes, qui se félicitent de savoir leurs enfants dans les cortèges. Par bien des aspects, ce mouvement n'a rien de populaire. Il s'agit même d'un frisson de privilégiés, d'une crise d'adolescence élitaire.
1: Mais on trouve aussi dans les cortèges, Vincent, des manifestants des quartiers que l'on appelle populaires.
0: Oui, c'est le grand rêve mélenchonien de réunir les centres-villes et les banlieues. Ce rêve est en partie en train de devenir réalité. Mais depuis 3 semaines, cette alliance minoritaire dresse contre elle une majorité silencieuse, celle des centres-villes qui travaillent, celle des banlieues qui travaillent, celle des campagnes qui travaillent. LFI, ce n'est pas le peuple, c'est l'expression radicalisée de la gauche militante et du conformisme macroniste. Le tandem Magaillot-Kottenberg en est une preuve parfaite. Le premier était payé pour ne pas travailler à la RATP, la seconde est payée pour dispenser sa moraline dans l'Europe entière. Hier, Greta Thunberg en kéfier riait à gorge déployée entre 2 lycéens qui faisaient une battle d'aura, c'est-à-dire une compétition débile de charisme à destination des réseaux sociaux. La gauche radicale ne défend plus seulement le droit à la paresse, elle est en train de faire de la bêtise un droit de l'homme.
1: L'édito politique sur Europe 1, merci Vincent Trémollet de Villers.
2: Il est 11h25 sur les ondes de Radio Rythme Bleu. Et oui, il n'y a que les imbéciles pour couper la branche sur laquelle ils sont posés. Allez, on continue avec Ajamelia Superstar. Et à 11h30, ce sera votre rendez-vous. Le journal complet avec Jean-François Baudin.

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1: Les sorties de la semaine. Moshi, festival du film d'animation d'Annecy 2026, à partir de 6 ans. Malgré son physique atypique, Moshi rêve de remporter le concours du plus beau chien, de trouver enfin une famille qu'il aimera pour toujours. Une aventure tendre et pleine d'espoir. Street Fighter. Ryu et Ken se retrouvent pour un tournoi où se mêlent combat secret et vengeance. Un affrontement explosif où les héros devront affronter leurs démons et leurs ennemis. Les Misérables avec Vincent Lindon, Taha Rahim et Camille Cotte. Après le bagne, Jean Valjean tente de changer de vie et de protéger Cosette, mais son passé le rattrape. 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Et Malfaisante, interdit au moins de 12 ans, Bella est confrontée à une mystérieuse entité qui ressemble étrangement à sa mère. Un film d'horreur inquiétant sur les secrets et les terreurs familiales. 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Toujours à l'affiche, Cars, La Patte Patrouille le film, Mission Dino, Vaiana, La Légende du Bout du Monde, Du Cobu et le fantôme de Saint-Potage, Les Ensorceleuses 2, Spider-Man, Brand New Day, The Social Reckoning, Digger, Heart of the Beast, Garance, Notre Salut, La Bataille de Gaulle, L'Âge de Fer et La Bataille de Gaulle, J'écris ton nom. Trois films interdits au moins de 12 ans, Verity, Resident Evil, L'Odyssée et enfin Kraken, interdit au moins de 16 ans. 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Après la disparition d'Otto, Linda croit reconnaître le jeune homme errant seul dans les rues. 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
3: 11h30, Infomag, Jean-François Baudin.
4: Les actes de délinquance trop nombreux pendant les vacances scolaires au Mont d'Or. Le maire Nina Julier demande au commissaire la mise en place d'un couvre-feu pour les mineurs. L'Union européenne et le nickel calédonien, c'est l'objet de la visite de Stéphane Séjourné, le vice-président exécutif pour la prospérité et la stratégie industrielle de la Commission européenne, arrive demain. 500 jeunes rencontrés sur tout le territoire. La caravane de l'entrepreneuriat a rencontré un beau succès. Elle devrait reprendre la route dans un an. En métropole, le jeune homme de 14 ans qui a ouvert le feu sur le proviseur et un professeur de son collège en détention. Il a été inculpé à l'issue de sa garde à vue. L'entreprise Duralex sauvée, mais 65 des 220 salariés vont rester sur le carreau. Le tribunal de commerce a validé le plan de reprise. Et dans la page de sport du football, victoire probante. Le PSG, pour la deuxième journée en Ligue des Champions, est allé s'imposer 4-2 sur la pelouse de Manchester City. Bonjour à tous et bienvenue dans ce journal. Ils ont 16, 20, 28 ans. Ils cherchent un premier job, une première expérience où ils rêvent déjà de monter leur boîte. Mais aujourd'hui, en Nouvelle-Calédonie, comment se lancer quand on est jeune? Ce midi, dans les Jeudis de l'économie, nous verrons avec nos invités que plusieurs portes leur sont ouvertes. Nous en parlerons avec Ségolène Thomas, la directrice régionale de l'ADI, Marie Benzaglou, la directrice de la Direction de l'emploi et du logement à la province sud, mais aussi Charlène Gauthier, la directrice adjointe de la Direction du développement économique et du tourisme de la province. Des Jeudis de l'économie, Radio Rythme Bleu, à retrouver donc dès la fin de ce journal. Trop de délinquance pendant les vacances scolaires. Le maire du Mont d'Or demande la mise en place d'un couvre-feu pour les mineurs. Nina Julier a adressé un courrier en ce sens au haut-commissaire ce matin. Depuis plusieurs jours, les actes malveillants se multiplient sur la commune, note-t-elle dans son courrier. En début de semaine, l'école Hélène Chaniel du Pont des Français a été vandalisée avec des soupçons de tentative d'incendie. Et hier soir encore, nous a expliqué Nina Julier, de nouvelles dégradations ont été constatées à proximité du centre culturel et sportif de Boulary.
5: Hier, c'était la goutte d'eau de trop. Le phare des associations culturelles a été incendié aux alentours de 23h30. C'est un phare qui accueille toutes les répétitions de nos associations culturelles. C'est plus de 250 danseurs chaque semaine qui viennent répéter. En plus, les spectacles de fin d'année approchent. Donc, c'est vraiment un gâchis. Nous ne pouvons plus accepter que ce type d'exaction se produise sur la commune. On a remarqué qu'à chaque vacances scolaires, il y a une recrudescence des actes de délinquance de plus en plus graves. Et c'est pour cette raison que je demande au commissaire de mettre en place un couvre-feu pour les mineurs pendant les vacances scolaires.
4: Ces actes de délinquance pénalisent directement les enfants, les familles et les associations, tout en compromettant les efforts importants engagés par la collectivité pour reconstruire et améliorer le cadre de vie des Mondoriens, écrit Nina Julier dans son courrier au haut-commissaire. Et elle constate que la situation est similaire dans les autres communes de l'agglo.
5: J'ai remarqué également sur les autres communes de l'agglomération qu'il y a des incendies. J'ai vu ma collègue de Dimbéa le week-end dernier avec l'association des personnes handicapées, je crois, l'association Hippocampe. J'ai vu mon collègue de Païta avec le lycée Jean 23. Donc les communes de l'agglomération, nous avons besoin de ce soutien du haut commissaire. Ce n'est pas pour pénaliser la jeunesse, mais c'est pour protéger les jeunes en premier lieu et protéger les habitants.
4: La demande de couvre-feu pour les mineurs jusqu'à la fin de la période scolaire a donc été adressée ce matin au haut commissaire et Nina Julie attend une réponse dans la journée.
5: J'espère qu'il sera sensible aux arguments. Il me semble que c'est une réponse limitée dans le temps, proportionnée aux actes que nous subissons dans nos communes. Et ce serait un moyen pour notre police municipale et nos gendarmes de se mettre en ordre de marche pour pouvoir justement exécuter cette décision. Donc j'espère qu'il prendra cette décision pour que nous puissions avoir une fin de vacances plus sereine.
4: Consciente du caractère exceptionnel d'une telle mesure, je considère néanmoins que la répétition et la gravité des événements justifient aujourd'hui une réponse forte, adaptée et coordonnée des pouvoirs publics, conclut Nina Julier dans son courrier adressé au commissaire. C'est l'autre titre de ce journal à la une. Stéphane Séjourné arrive vendredi sur le territoire. Demain, le vice-président exécutif pour la prospérité et la stratégie industrielle de la Commission européenne rencontrera pendant 4 jours différents acteurs sur les questions de la mine et de l'énergie, Nicolas Legrand.
3: Oui, et c'est donc samedi qu'il débutera officiellement sa visite sur le territoire en rencontrant le haut-commissaire Jacques Billan et Amaury de Kloot, le directeur de la mission interministérielle pour la Nouvelle-Calédonie. Stéphane Séjourné se rendra ensuite au Sénat coutumier avant un échange avec le président du gouvernement Milakulo Tukumuli. Lundi, il se rendra sur le site de stockage d'électricité solaire de Bouloupari. Ensuite, il s'entretiendra avec Alcide Ponga, le membre du gouvernement en charge de l'énergie et des mines. Et après une allocution au Congrès de la Nouvelle-Calédonie qui sera réunie en séance solennelle, il s'entretiendra avec l'ensemble des membres du gouvernement de la Nouvelle-Calédonie. Et lundi, en fin de journée, Stéphane Séjourné visitera la SLN. Le lendemain, mardi, il participera à une table ronde à la station N avec les acteurs de la mine et de la métallurgie avant la signature d'un mémorandum entre l'Union européenne et la Nouvelle-Calédonie. Et enfin, après une intervention à l'UNC, Stéphane Séjourné signera une convention de financement sur la formation professionnelle. Il s'agira d'un programme de coopération de l'Union européenne qui bénéficiera à la Nouvelle-Calédonie. Stéphane Séjourné repartira le mercredi 21 octobre.
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4: C'est l'heure de votre rendez-vous SMS sur Radio Rythme Bleu avec la réponse à la question d'hier. Elle a fait l'unanimité puisque 100% des auditeurs de Radio Rythme Bleu qui se sont exprimés par SMS se disent rassurés par la décision de l'État d'augmenter très sensiblement sa participation au capital d'Eramet et d'en devenir son premier actionnaire. Voici notre question du jour. Comprenez-vous qu'un territoire comme la Nouvelle-Calédonie n'arrive pas à endiguer la dégradation persistante de son système de santé ? Si vous le comprenez, vous tapez 1. Si vous ne le comprenez pas, vous tapez 2. Et vous envoyez votre réponse au 3146 à 11h38. Une première pause dans ce journal. On se retrouve dans un petit instant pour évoquer le reste de l'actualité en Nouvelle-Calédonie.
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4: La suite de l'actualité en Nouvelle-Calédonie, et au mois de septembre, les prix à la consommation ont reculé de 0,8%, une nouvelle baisse alors qu'ils avaient déjà reculé de 0,3% le mois précédent. Dans le détail, les prix des produits manufacturés baissent de 2,1%, celui des services de 0,9%, les prix de l'alimentation aussi reculent au mois de septembre de 0,6%, principalement en raison de la baisse des prix des légumes de 8,4%. Au mois de septembre, donc, seule l'énergie aura augmenté de 0,3%. 0,7% et sur un an, l'indice général des prix à la consommation progresse de 0,9%. Une édition 2026 riche en enseignements. La caravane de l'entrepreneuriat a cette année encore sillonné la Nouvelle-Calédonie pour promouvoir l'esprit d'entreprise chez les jeunes et démystifier la création d'entreprises. Liana Colombo, l'heure est au bilan de cette deuxième édition de la caravane de l'entrepreneuriat.
9: Oui, cette caravane était une nouvelle fois composée d'élèves et de professeurs du lycée Jules Garnier. En 10 étapes, ils ont rencontré près de 500 élèves dans 15 collèges et lycées et 5 écoles primaires ainsi que 200 personnes entrées. Nouveauté cette année, la caravane s'est déplacée jusque dans les îles. L'occasion de se rendre dans les tribus et d'enclencher une dynamique entrepreneuriale. Ça a également été le cas sur la côte Est où s'est rendue Madison Daviès, 17 ans et élève à Jules Garnier.
10: Quand on est parti au collège de Deva, nous avons fait des activités. J'étais avec un groupe de garçons. Ils n'arrivaient pas à se mettre dans le jeu. On les a poussés à jouer avec nous. Et une fois qu'ils sont lancés, on a remarqué qu'il n'y avait qu'un qui n'avait pas la volonté de faire l'activité. Il avait des idées, c'est juste que sur nos feuilles d'activité, il ne savait pas lire. Il ne savait pas de quoi on parlait précisément. Du coup, Madame Michelli l'a plus aidé. Et une fois arrivé à présenter devant toute leur classe, leurs idées. C'est lui qui a eu le projet final de son groupe. Créer un garage pour les bateaux, parce qu'à Wailou, ils ont des bateaux, mais ils n'ont pas de garage pour les réparer.
9: Les lycéens du parcours entrepreneurial ont eux-mêmes vécu les ateliers avant de les animer. C'est une des forces de ce dispositif qui est ouvert à tout le monde, quelle que soit son origine, son ethnie ou sa classe sociale. Julie Michelli, enseignante au lycée Jules Garnier et coordinatrice du parcours entrepreneur et de la caravane de l'entrepreneuriat.
11: Dans le parcours entrepreneur, on a une vision, c'est qu'on n'a pas besoin d'être premier de la classe pour créer une entreprise. Quand vous parlez d'entreprise à un jeune, déjà, il comprend ce que c'est. Parce qu'en fait, parfois, l'entreprise, c'est très lointain. On ne comprend pas ce qu'on y fait, en fait. Si on n'a pas la chance d'avoir des parents qui y travaillent, en fait, on ne sait pas ce qui s'y passe. Donc déjà, le fait de leur faire comprendre ce qu'est une entreprise, comment ça fonctionne, donc tout ce qu'on fait, en fait, à la fois avec la caravane ou avec le parcours entrepreneur, déjà, ça les met dans une perspective où on sait ce que c'est. Je suis mécanicien, j'ai fait un bac pro mécanique, je vais aller travailler dans un garage. Mais sauf que si le garage, ils n'embauchent pas, vous n'avez pas de travail. Et parler de l'entreprise tôt, c'est de leur dire aussi, en fait, vous pouvez créer votre propre travail. Donc vous sortez de votre filière. Soit vous êtes embauché dans un garage, tant mieux si vous voulez devenir salarié. Soit vous créez votre propre garage et puis c'est bon et vous pouvez aller le créer partout en plus.
9: La caravane de l'entrepreneuriat a été reconduite pour une troisième édition et s'ouvre désormais aux élèves de seconde des lycées La Pérouse et du Mont d'Or dès février 2027 pour un départ en novembre 2027.
4: Tradition, valeurs, sport, culture et patrimoine, 23 jeunes volontaires de 14 à 18 ans achèvent leur stage au sein de l'escadrille Air Jeunesse. Ils ont participé, comme chaque première semaine de vacances scolaires, à des stages au cœur de la base aérienne 186 Paul Klein, avec pour objectif de découvrir l'univers aéronautique. Un stage encadré par le major Stéphane, référent de l'escadrille Air Jeunesse.
12: On a visité notre unité de transport. Ils ont pu avoir des visites statiques et dynamiques sur nos différents vecteurs. Ils ont donc pu appréhender la troisième dimension. On leur a donné des cours de météo, de circulation aérienne, de contrôle aérien, de maintenance aéronautique, de météorologie, tout ce qui est dans notre environnement aéronautique pour les aider à savoir si ils avaient envie d'aller plus loin. Alors les valeurs militaires, évidemment, et en plus de ces valeurs, tout ce qui a trait à l'aéronautique pour susciter un engouement, parce qu'on espère derrière qu'ils voudront aller plus loin que le stade de la découverte et rejoindre nos rangs.
4: Et après 4 semaines de stage, de rencontres et de découvertes, les jeunes ont pu ce matin, ils ont eu surtout la chance de pouvoir monter à bord de l'un des deux avions CASA de la base aérienne 186 Paul Klein pour un vol d'initiation. Vol piloté par le commandant Guillaume, second de l'ET-52 à Tontouta.
13: On est parti leur faire découvrir un peu l'aviation militaire, en particulier à travers une navigation tactique en basse altitude. On a décollé de l'aéroport de Tontouta et nous sommes partis sur un transit côtier vers le phare Amédée et on est revenu sur la barrière de corail, le tout en basse altitude. Ça permet de toucher du doigt un peu les particularités de l'aviation militaire, surtout sur le fait qu'on évolue très souvent en basse altitude et donc c'est un peu moins confortable qu'un avion de transport civil. Ils ont pu le constater déjà à travers le confort de la soute, puisque nous n'avons pas de siège comme chez Air Calédonie par exemple, mais des sièges en toile. Et le profil de vol en basse altitude, on a plus de turbulences, l'avion bouge un petit peu plus. Donc c'est moins confortable, mais c'est des modes d'action sur lesquels nous on doit s'entraîner pour avoir des équipages compétents et bien à jour sur les procédures tactiques.
4: Un vol qui a donc marqué la fin du stage pour les jeunes stagiaires qui repartent avec des convictions, celle d'intégrer à terme l'armée de l'air. Écoutez Noé et Léa.
14: J'ai pour objectif d'être pilote, pilote dans l'armée. Et en fait, l'opportunité que me donne ce stage, en fait, c'est de découvrir un milieu militaire, mais également découvrir un milieu aéronautique. Et du coup, ça m'a servi à me concrétiser et à me dire que ouais, c'est bien ça que je veux faire.
15: J'ai trouvé que ces 4 semaines de stage étaient éducatifs et très instructifs et que ça nous a vraiment beaucoup fait découvrir le cadre de vie des militaires, les lieux, les avantages et encore plein d'autres trucs.
16: Et ce vol en CASA, c'était une première ?
15: Oui, c'était une première et j'ai vraiment beaucoup aimé. Ça me donne encore plus envie de poursuivre ma carrière dans l'armée de l'air.
14: J'avais jamais volé en CASA de ma vie. C'est différent de l'avion de ligne, c'est une approche beaucoup plus militaire. Le pilote, il s'est un peu amusé en vol et tout, et puis ça se ressent, il y avait des gens malades. On a tiré du G. Et puis, ouais, super cool. C'était magique comme moment.
4: Voilà des propos recueillis ce matin par Léo Fichou sur la base aérienne, lieutenant Paul Klein. Un mot de l'actualité dans la région. L'État va convoquer les élus polynésiens sur l'avenir institutionnel de la Polynésie française avant la fin de l'année. La ministre des Outre-mer, Naïma Moutchou, exclut toute participation des Nations Unies à ces échanges, malgré la demande formulée en début du mois par les élus autonomistes et indépendantistes. Des indépendantistes qui restent divisés, Oscar Temaru défend une déclaration unilatérale d'indépendance, option rejetée par le président polynésien Moetai Broverson. De son côté, Edouard Fritsch a déclaré vouloir agir en artisan de paix, afin d'éviter le phénomène que nous connaissons dans l'autre pays du Pacifique, en référence aux violences de 2024 en Nouvelle-Calédonie. Il est 11h et bientôt 47 minutes, une nouvelle pause. Dans un instant, c'est l'actualité en métropole et nous verrons que le jeune tireur du collège d'Aubagne a été écroué à l'issue de sa garde à vue.
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4: Et le jeune garçon de 14 ans qui a ouvert le feu dans son collège à Aubagne, blessant le proviseur et un professeur, est en prison. Il a été inculpé par le juge antiterroriste à l'issue de sa garde à vue. Le parquet antiterroriste s'est en effet saisi de l'affaire en raison de la fascination du jeune homme pour les tueries de masse. Stéphane Burgat pour Europe 1.
17: Il reconnaît en effet avoir été influencé par la True Crime Community, même s'il se défend d'avoir agi au nom de cette mouvance qui glorifie les tueurs de masse. Et lors de son interrogatoire, il assure ne pas avoir voulu tuer, mais avoir agi dans une volonté de vengeance en raison d'un harcèlement des professeurs et de ses camarades. Information non corroborée pour l'heure par les enquêteurs et contrairement à ce qui a pu être rapporté, il n'a pas exprimé de regret pour le moment. C'est la première fois en tout cas en France que l'antiterrorisme arrive à faire le lien directement entre ce type de passage à l'acte et un profil de fan de tueurs de masse. la True Crime Community, qui est un groupe d'échange d'articles, de podcasts et autres publications autour de ces tueries. Trois juges d'instruction sont missionnés pour ce dossier avec la lourde tâche de décortiquer de très nombreux contenus électroniques.
4: Mais ce drame dans un collège d'Aubagne n'a aucun lien avec la contestation lycéenne qui dure depuis 3 semaines maintenant. Le bilan fait apparaître que depuis 3 semaines, 937 policiers ou gendarmes ont été blessés depuis le début du mouvement, ainsi que 149 personnels de l'éducation nationale. Il y a eu près de 8000 gardes à vue et 26 placements en détention provisoire. Un mouvement alimenté par les réseaux d'ultra-gauche, qui sont également très présents dans le monde de la culture. À Villeurbanne, près de Lyon, un festival Antifa pour antifascistes est programmé au mois de décembre. Il est éligible au Pass Culture, c'est-à-dire qu'il est indirectement soutenu par l'État, ce qui a suscité la colère de la députée Rassemblement National du département, Alexandre Chauveau.
18: Tiffany Joncourt a écrit à la fois au préfet du Rhône et à la ministre de la Culture. Elle dénonce effectivement le financement de ce festival, faisant selon elle la promotion de la haine et porteur d'un discours, je cite, appelant à casser du flic. La députée pointe également du doigt le soutien implicite que le festival a apporté aux individus inculpés dans le meurtre du jeune Quentin Derenck. Libérer les antifas lyonnais est-il en effet inscrit sur l'une des affiches du festival? Écoutez Tiffany Joncourt, députée RN du Rhône, au micro d'Europe 1.
19: Le Pass Culture, qui est une bonne chose en soi, doit permettre à nos jeunes d'avoir accès à la culture et non pas à financer des événements anti-France et politiques. Donc l'année dernière, la préfète avait fait le choix d'interdire cet événement. J'ai saisi le nouveau préfet, j'attends de lui la même décision et après, j'espère que le tribunal administratif suivra cette fois-ci la décision et ne suspendra pas son annulation.
18: Voilà, et la députée est soutenue par plusieurs collègues du groupe RN à l'Assemblée qui attendent donc une réponse à la fois de Catherine Pégard, mais aussi du préfet du Rhône.
4: Venons-en à l'actualité économique, avec d'abord le sauvetage de Duralex. Le tribunal de commerce a accepté la proposition de reprise déposée par Cédric Meston. La célèbre verrerie du Loiret va donc pouvoir poursuivre son activité, mais sur les 220 salariés actuels, 65 vont être licenciés, un choix assumé par le nouveau patron de l'entreprise.
20: Il faut faire une refonte du modèle industriel pour produire de manière rentable et d'autre part, il faut revenir au niveau de chiffre d'affaires qui était là il y a une vingtaine d'années. On va tout faire pour que la marque retrouve la croissance qu'elle avait autrefois.
4: Voilà, Cédric Meston qui vient donc de reprendre l'entreprise Duralex. Et puis l'actualité économique, c'est aussi la préparation du budget de la France au Parlement. Les députés examinent en ce moment le volet recettes de ce budget depuis quelques jours et les travaux sont suivis de près, voire de très près, par les grandes institutions internationales qui n'hésitent pas à mettre les députés en garde. Barthélémy Philippe pour Europe 1.
21: La chef du FMI a l'œil rivé sur la France. Aujourd'hui, en conférence de presse, Kristalina Georgieva a invité la France, comme d'autres pays, à restaurer d'urgence sa discipline budgétaire. Selon la chef du FMI, il faudra du temps pour que la France ramène sa dette et son déficit sur une trajectoire capable d'inspirer confiance aux investisseurs. Un constat qui fait écho aux difficultés tricolores sur le marché de la dette où le taux d'emprunt à 10 ans français est proche des 5%. La crise est profonde, mais la BCE n'envisage pas d'intervention pour aider la France à ce stade. La présidente de l'institution, Christine Lagarde, écarte cette option. Selon elle, c'est à Paris de rassurer les investisseurs. La solution principale et prioritaire à la crise de la dette se trouve en France même et elle passe par les politiques budgétaires, a déclaré la présidente de la BCE lors d'un événement organisé par CNN. Un avertissement clair aux parlementaires tentés de provoquer l'échec du budget Lecornu pour des considérations politiques.
4: Une dernière pause dans ce journal avant de voir l'actualité sportive et la belle victoire du PSG en Ligue des Champions ce matin. On se retrouvera ensuite pour les Jeudis de l'économie.
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4: Et on va parler football et une victoire de prestige pour le PSG. Les Parisiens sont en effet allés s'imposer 4-2 ce matin sur la pelouse de Manchester City pour le compte de la deuxième journée de la phase régulière de la Ligue des Champions, Nicolas.
3: Oui, et Paris qui a donc assommé le match d'entrée. Son trio tricolore à l'attaque a réussi à prendre rapidement l'avantage. Une véritable démonstration de Paris qui menait déjà 3-0 à la demi-heure de jeu grâce à Désiré Doué, au Ballon d'Or Ousmane Dembélé et à Vitinha. La deuxième période a été plus difficile pour les joueurs de la capitale puisque les Mancuniens ont magnifiquement réagi au retour des vestiaires dans un match magnifique. Erling Haaland a inscrit un doublé et a fait trembler Paris qui manquait de fraîcheur dans les 45 dernières minutes. Mais si le PSG a finalement réussi à inscrire un quatrième but par l'intermédiaire de Magnès Akliouche, écoutez Luis Enrique, le coach parisien.
1: Ça a été un match passionnant. Quand tu vois un match de ce niveau avec des équipes qui cherchent à jouer tout le temps et à se presser continuellement, on avait prévu ce type de match passionnant, incroyable, avec un rythme trépidant. Et ça, c'est ce qui s'est passé. On a montré et on a surmonté l'expression la première mi-temps. Mais après, je n'aime pas aller au mi-temps avec telle différence parce que tu vas avoir de la souffrance à la deuxième mi-temps. L'adversaire, à ce moment, il prend beaucoup de risques et c'est très difficile à gérer ça. On a eu beaucoup de problèmes et si tu as de la malchance aujourd'hui, tu perds ce match.
3: Et la réaction du coach parisien après cette victoire 4-2 face au leader incontesté du championnat de Première Ligue avec 6 victoires en 6 matchs. Dans les autres rencontres de cette deuxième journée de la phase régulière de la Ligue des Champions, on signalera la victoire difficile du Real Madrid. 4-3 sur la pelouse de l'AS Rome. Kylian Mbappé a marqué côté madrilène.
4: Et puis en tennis, un mot pour vous signaler qu'Arthur Géa va jouer une place dans le dernier carré du Masters 1000 de Shanghai. Ce sera ce soir à 17h30. Le vainqueur du BNC Tennis Open de Nouméa en janvier dernier jouera son quart de finale face à l'Espagnol Alejandro Davidovich Fokina. Il est 11h56, quelques minutes de pause avant de se retrouver pour les Jeudis de l'économie Radio Rythme Bleu avec nos invités. Nous allons voir cette semaine comment les jeunes peuvent accéder à l'emploi ou à la création d'entreprises.
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0: Et il est 11h57, on va continuer avec un petit peu de musique le temps que nos invités des Jeudis de l'économie s'installent.

0: Et il est midi et on retrouve tout de suite Jean-François Baudin pour les jeudis de l'économie.
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2: Bonjour à tous et bienvenue dans les jeudis de l'économie Radio Rythme Bleu. Ils ont entre 16, 20 ou 28 ans. Ils cherchent un premier job, une première expérience où ils rêvent déjà de monter leur entreprise. Mais aujourd'hui en Nouvelle-Calédonie, comment se lancer quand on est jeune ? Ce midi, dans cette émission, nous allons voir avec nos invités que plusieurs portes leur sont ouvertes. Nous sommes en compagnie de Ségolène Thomas, la directrice régionale de l'ADI, de Marie Benzaglou, qui est la directrice de la Direction de l'Emploi et du Logement à la Province Sud, et de Charlène Gauthier, qui est la directrice adjointe de la Direction du Développement Économique et du Tourisme de la Province. Bonjour à toutes les trois.
3: Bonjour.
2: Et merci d'avoir accepté notre invitation pour parler finalement de l'accès des jeunes au marché de l'emploi, parce que c'est de ça dont il s'agit. Il y a toujours besoin, évidemment, d'en parler, parce qu'il y a un certain nombre de dispositifs qui existent, qui ne sont pas toujours forcément connu, on va prendre le temps d'en parler. Et puis c'est aussi l'occasion de le faire parce que l'ADI lance une nouvelle campagne de sensibilisation et d'aide finalement, mais cette fois-ci vraiment à destination des jeunes, Ségolène Thomas, pour les inciter à se rapprocher de l'entrepreneuriat.
4: Oui, tout à fait. Alors la campagne est déjà bien entamée puisqu'elle a démarré lundi avec un programme chargé de 34 événements. Alors pourquoi on a fait cette campagne ? C'est parce qu'aujourd'hui on fait le constat que de plus en plus de jeunes s'engagent dans la voie de l'entrepreneuriat, mais que malheureusement les obstacles pour concrétiser leurs projets restent encore trop nombreux. Donc c'est mettre en lumière des parcours inspirants, c'est faire en sorte d'apporter des outils aussi pour ficeler un projet ou une idée. C'est aussi travailler avec nos partenaires qui apportent des dispositifs complémentaires essentiels au lancement et à l'accompagnement pour la création d'entreprise. Et c'est en tout cas aujourd'hui, au bout de 5 jours de campagne, déjà un beau succès.
2: Oui, il y a une volonté des jeunes de rentrer dans le monde de l'entreprise assez rapidement, peut-être même... pas, je ne vais pas dire en squeezant, mais en évitant de faire des études, il y a vraiment cette volonté d'intégrer très vite le marché du travail. Vous le sentez chez les jeunes que vous rencontrez pour la plupart ou pas forcément ?
4: Alors, je ne dirais pas qu'il ne faut pas faire d'études et s'orienter nécessairement sur l'entrepreneuriat, mais en tout cas, ce qu'on défend à l'ADI, c'est qu'il n'est pas nécessaire ou il n'est pas obligatoire d'avoir un diplôme pour pouvoir créer son entreprise. Évidemment, quand on a une formation qualifiante et qu'on souhaite s'orienter après vers un métier en tant que chef d'entreprise, c'est facilitant. Mais on peut aussi avoir des idées, des initiatives, des talents qui n'impliquent pas forcément d'avoir un diplôme et qui permettent aussi de se lancer à son compte en étant bien accompagné.
2: On peut rappeler quel type d'accompagnement propose l'ADI, parce qu'il y a à la fois un accompagnement financier quand il y en a besoin, mais il y a aussi un accompagnement, j'allais dire technique, pour aider justement dans le parcours de création d'entreprise.
4: Effectivement, l'ADI, notre premier métier, c'est de financer. Donc, on propose des microcrédits qui peuvent aller jusqu'à 1,7 million. Et ce microcrédit est intimement lié à l'accompagnement qui va de pair, qui porte aussi bien sur les démarches d'immatriculation, la gestion administrative, l'accompagnement commercial au développement d'activités. Concrètement, tous les besoins que peut rencontrer un jeune entrepreneur au démarrage de son activité afin de bien ficeler son projet et démarrer dans des bonnes conditions.
2: Marie Benzaglou, est-ce que c'est aussi quelque chose que la province met en œuvre, d'accompagner les jeunes qui le souhaitent ? Comment vous intervenez-vous sur cette partie-là ?
3: Alors nous, en effet, à la Direction de l'Emploi et du Logement, on reçoit toutes les personnes qui sont en recherche d'emploi, quel que soit leur âge, je dirais de 16 à 99 ans. Donc on essaie de les accompagner au mieux à trouver un emploi. On gère aussi un dispositif qui est dans l'actualité qui s'appelle Job d'été, qui n'est pas dédié aux demandeurs d'emploi mais aux scolaires, on y reviendra tout à l'heure. Et concernant les demandeurs d'emploi, c'est vrai que notre public est majoritairement jeune. On a beaucoup de jeunes qui viennent nous voir. Pour vous donner quelques chiffres, l'année dernière, on a accueilli 24 000 demandeurs d'emploi différents à l'ADEL sur l'ensemble de la province sud et 37% avaient moins de 30 ans. Donc vous voyez, c'est un public assez jeune et ça fait partie de nos publics prioritaires à la province sud. Hein. Donc on a développé plusieurs outils pour essayer de les aider à accéder à l'emploi, même si en ce moment la situation économique malheureusement n'est pas encore...
2: Facile,
3: voilà. Donc c'est pas facile pour eux du coup de se placer sur le marché de l'emploi. Souvent ils n'ont pas d'expérience, ils n'ont pas forcément les codes de l'entreprise. Donc on met en place toute une palette d'outils qui vont vraiment de savoir ce qu'on veut faire dans la vie, donc définir son projet professionnel. Donc on a des prestataires aussi spécialisés hein, qui vont prendre le temps de les accompagner. Des outils classiques aussi d'aide sur le CV, à faire son entretien de recrutement, etc. Et puis, on peut avoir des outils d'accompagnement à l'emploi un peu plus complets. Par exemple, reprendre confiance en soi, connaître les codes de la vie en entreprise. Donc, pour les personnes qui sont peut-être un peu plus éloignées, comme on dit, de l'emploi. Et puis, on a aussi des outils pour favoriser des formations individuelles, pour favoriser de l'alternance. Pour favoriser également d'avoir son permis de conduire quand c'est nécessaire dans son projet professionnel. Donc voilà, des outils très variés pour leur donner le petit coup de pouce qui fera qu'une entreprise les choisira. Et une fois qu'ils sont prêts, ben, on a aussi tout un dispositif, enfin, tout un panel de dispositifs d'aide au recrutement pour les entreprises, dont ma collègue pourra parler.
2: On va en parler dans un instant, bien évidemment. Avant cela, quand même, un petit mot sur ce que vous avez dit, que ce soit vous, Ségolène Thomas, ou vous, Marie Bézaglou, c'est que finalement, il faut aider les jeunes, mais il y a un accompagnement dans le temps aussi qui est nécessaire. C'est-à-dire qu'il ne faut pas simplement donner des outils, il faut aussi vérifier qu'ils aient la capacité de les intégrer, de les mettre en œuvre. Enfin, est-ce que vos structures aussi, à part le coup de pouce initial, s'impliquent dans le temps avec les porteurs de projets qu'ils accompagnent, Marie Bézaglou?
3: Alors oui, nous, on a des parcours qui vont, je dirais, de 1 mois à 6 ou 7 mois d'accompagnement, selon les profils. Hein. Et on a notamment des outils qui marchent très bien pour les jeunes et pour les entreprises, qui sont des mises en situation professionnelle, donc des stages, enfin des différentes formes de stages. Donc, le jeune est placé vraiment en conditions réelles. Hein. 2, il a quand même une rémunération. Hein. La plupart de nos stages en entreprise sont rémunérés, disons, 50% du SMG. Donc, c'est un coup de pouce qui est vraiment utile par les temps qui courent. Et puis, ben, ça permet aussi à l'entreprise de tester quasiment gratuitement, parce que la province sud prend quasiment l'ensemble des frais en charge. Ça lui permet de tester le jeune et donc du coup, on l'espère, de l'embaucher ensuite en CDI.
2: Tester sans engagement et sans avoir rien, ouais. de trop de fil à la patte. L'accompagnement dans le temps, Ségolène Thomas, c'est aussi quelque chose qu'il faut prendre en compte pour accompagner les jeunes porteurs de projets.
4: Oui, tout à fait. Et la chance qu'on a en Calédonie, alors l'a dit, on le fait à notre niveau, tout au long de la vie du prêt d'ailleurs, puisque c'est un impératif sur lequel on s'engage, mais on n'est pas seul. Et je prends l'exemple pas plus tard que ce matin, où on était justement avec de très nombreux partenaires sur Boulari, autour d'un forum pour parler entrepreneuriat à du public. Bon, on avait la chance d'avoir à nos côtés les services de la province, l'ADEL, la DDET, d'autres partenaires, les chambres consulaires. Et c'est tout ce microcosme de structure d'accompagnement qui permet, en fonction des besoins, d'adapter l'offre aussi aux entrepreneurs. Mais évidemment, il ne faut pas rester seul. Et heureusement, en Calédonie, on a beaucoup de dispositifs très compétents pour le faire.
2: Alors, Charlène Gauthier, on ne vous a pas encore entendu, mais vous avez parlé surtout des entreprises, hein, pour savoir si elles ont des intérêts, finalement, à embaucher des jeunes, parce que c'est bien d'avoir une idée de ce qu'on veut faire. Il faut trouver un emploi. On sait que ce n'est pas facile. Et il y a peut-être des mesures qui incitent aussi les employeurs à recruter des jeunes qui commencent leur activité.
5: Oui, donc en complément des dispositifs qui existent déjà, notamment à l'ADEL, on peut avoir deux dispositifs qui sont intéressants pour les jeunes, donc de moins de 30 ans, qui s'appellent donc Sud-Jeune, qui ont pour bénéficiaires les entreprises, comme on le disait, qui visent à faciliter, en fait, d'inciter l'entreprise à l'embauche, de lever les freins au niveau du recrutement, et pour le jeune d'avoir accès à un emploi et une expérience professionnelle. Donc c'est moins de 30 ans, sans condition de diplôme, et c'est une aide qu'on a lancé la province sud en 2025 et qui rencontre un succès, puisque, pour parler un peu chiffres, on a près de 200 aides qui ont été accordées dans des secteurs d'activité comme la restauration, le commerce, les services. Donc c'est près de 180 millions de francs qui ont été accordés. Et surtout, cette aide à la prise en charge pour l'entreprise, jusqu'à 3 mois de salaire brut augmenté des charges, donc le coût employeur. Et là, on a près de 88% de CDI, surtout sur ces chiffres que je vous donne. Et on a également un autre dispositif qui est l'aide aux jeunes diplômés calédoniens Bac+5, qui là, donc, condition de diplôme, et à la sortie de l'école pour pouvoir faciliter justement la première embauche, et qui peut être très très attractif pour l'entreprise, puisque la prise en charge peut aller jusqu'à 18 mois de charge patronale pour l'entreprise. Donc c'est vraiment un levier supplémentaire pour l'entreprise, c'est de lui donner la possibilité avec cette aide d'embaucher, là où peut-être elle ne l'aurait pas fait si l'aide n'était pas disponible.
2: Est-ce que vous pensez que ce sont des dispositifs qui sont assez connus encore auprès des employeurs, ou est-ce qu'il y a besoin de communiquer toujours pour leur expliquer ce qu'ils peuvent faire?
5: Alors je pense qu'on communique quand même assez souvent, et comme le disait Ségolène Thomas tout à l'heure, c'est vrai qu'on a pas mal d'opérations qu'on peut faire conjointement, tous ensemble, l'écosystème. Et c'est ça que je voulais dire aussi tout à l'heure, c'est que l'important aussi, dans le cas d'un jeune qui veut soit créer son entreprise ou soit se renseigner sur des mesures à l'emploi, c'est peu importe le partenaire, la porte qui va pousser, que ce soit du côté associatif ou du côté institutionnel, etc. On est tous en lien. Et on peut après l'orienter convenablement en fonction, comme le disait Ségolène, du projet, de pouvoir le calibrer et de pouvoir dire, pour ce projet-là, il vaut mieux aller voir tel ou tel dispositif.
2: Donc il y a un vrai petit écosystème finalement pour accompagner ces jeunes, on peut dire ça comme ça, Ségolène Thomas, des acteurs, qu'ils soient associatifs ou institutionnels.
4: Oui, je pense, et enfin, j'en suis même convaincue. Et c'est pour ça d'ailleurs qu'on voit quand on organise des temps forts. Alors la campagne, nous, qu'on organise là depuis le début de la semaine est un moment parmi d'autres, mais l'accompagnement et le partenariat autour de l'entrepreneuriat en Nouvelle-Calédonie, c'est toute l'année. Et quand on voit le répondant suite à un forum comme celui de ce matin, avec en une heure plus d'une trentaine de porteurs de projets qui sont venus se renseigner au même endroit pour obtenir des réponses auprès des différents acteurs qui peuvent apporter des dispositifs complémentaires.
2: C'est-à-dire qu'il y a un vrai besoin. Ils ont une attente aussi d'avoir des interlocuteurs par rapport à leur projet.
4: C'est une certitude et ça se voit, je pense, malgré une situation économique qui reste difficile. Et ça, évidemment, c'est une réalité en Nouvelle-Calédonie. On n'a jamais eu, en tout cas à l'échelle de l'ADI, autant de porteurs de projets qui ont passé nos portes ou qu'on a pu rencontrer sur les routes de nos caravanes. Donc, je pense que c'est des partenariats qu'il faut qu'on continue à renforcer. C'est des parcours qu'il faut qu'on continue à communiquer très largement. La campagne est un temps fort, mais c'est tout au long de l'année qu'il faut renforcer ces efforts ensemble.
2: Marie Benzaglou.
3: Effectivement, pour illustrer ce partenariat, par exemple, on accueille, nous, l'ADI et également d'autres partenaires, les chambres consulaires, l'armée, le RSMA. On les accueille très régulièrement dans nos locaux, sur Ducos, sur un espace qui s'appelle le Boost Emploi, et qui est un espace qu'on a créé après les émeutes pour vraiment faciliter pour nos demandeurs d'emploi l'accès à tous ces partenaires. Donc, on a un planning que vous trouverez sur notre site internet pour ceux qui sont intéressés, un planning des permanences mensuelles au Boost Emploi. Donc, l'ADI est un de nos partenaires historiques et très réguliers. Et donc, les permanences de l'ADI et des autres partenaires ont toujours beaucoup de succès. Puisqu'aujourd'hui, c'est vrai que faute d'emploi salarié, beaucoup de personnes, jeunes ou moins jeunes d'ailleurs, souhaitent se tourner vers l'entrepreneuriat. Et donc, on a quelques aussi success stories à notre niveau. Je pense par exemple à un jeune qu'on avait accompagné sur un chantier d'insertion et qui a pu monter sa propre entreprise d'élagage. Qui a pu s'en sortir comme ça.
2: Mais est-ce que justement vous sentez chez les jeunes notamment un petit peu un certain nombre de changements peut-être liés aux périodes qui ont été traversées en Calédonie récemment sur cette idée à la fois peut-être d'être salarié mais de devenir son propre patron aussi? Est-ce qu'il y a une volonté? Est-ce que vous sentez qu'il y a plus de jeunes attirés vers une sorte d'autonomie dans leur activité plutôt que du salariat?
4: Alors, s'il faut parler de chiffres, parce que c'est vrai que ça parle souvent plus que 1000 mots, on avait à peu près 16% des personnes qu'on avait financées en 2025 qui avaient moins de 30 ans. Si on fait le bilan du premier semestre 2026, donc c'est 101 jeunes qui ont été accompagnés dans le cadre du lancement de leur projet. Ça représente plus de 20% aujourd'hui des entrepreneurs qu'on a financés depuis le démarrage. Donc, les chiffres augmentent, ce qui signifie qu'il y a probablement un engouement plus fourni, d'une part, mais peut-être aussi des dispositifs qui évoluent dans les pratiques de l'ADI, dans ce travail de tissage partenarial, et puis probablement aussi dans, je pense pas plus tard que ce matin, le bilan de la caravane de l'entrepreneuriat, des dispositifs nouveaux qui émergent et qui mettent vraiment en lumière cette envie d'entreprendre et ce potentiel extraordinaire qu'on retrouve chez les jeunes en Calédonie.
2: La caravane de l'entrepreneuriat dont on a parlé dans le journal et qui fait donc partie de cet écosystème pour inciter les jeunes à créer leur entreprise ou à s'engager dans le monde de l'entreprise. Est-ce qu'il y a des secteurs qui sont plus porteurs que d'autres, Marie Benzaglou, en ce moment? Parce que c'est bien d'avoir envie d'intégrer un poste salarié, mais il faut aussi que ça corresponde d'une certaine façon, et c'est pas toujours facile au marché du travail. Est-ce qu'aujourd'hui, des secteurs où vous sentez qu'il y a des possibilités un peu plus grandes?
3: Oui, alors les secteurs qui recrutent le plus en ce moment, ça va rester la grande distribution. Également tout ce qui va être support à l'entreprise, secrétariat, assistance. Et puis, donc ça, c'est les secteurs qui recrutent beaucoup, mais c'est aussi les secteurs où on a le plus de candidats. Donc, en fait, c'est quand même difficile d'obtenir un poste dans ces domaines-là. On a aussi des secteurs qui recrutent peut-être un peu moins en quantité, mais qu'on appelle les secteurs en tension, et sur lesquels on essaye aussi, nous, d'orienter nos demandeurs d'emploi quand ils ont les formations pour, ou quand on peut compléter leur formation pour ça. Ça va être tout ce qui est médical, paramédical, bien entendu, comptabilité, informatique. Voilà, ça, c'est vraiment les domaines qui restent aujourd'hui où on a presque parfois plus d'offres que de demandes. Donc, on essaye aussi d'encourager les jeunes à s'orienter dans ce secteur. On a reconverti d'ailleurs avec succès des personnes qui avaient perdu leur emploi suite aux émeutes, justement dans ces domaines-là, comptabilité ou bien des brancardiers, ou voilà, qui ont complètement laissé ce qu'ils faisaient avant, des fois dans la mine ou dans le BTP, et qui se sont reconvertis dans ces secteurs.
2: Vous vouliez parler un petit mot quand même, on va en dire quelque chose, des jobs d'été, parce qu'effectivement c'est un dispositif important pour un certain nombre de jeunes, ça peut leur faire des pièces comme on dit pendant les vacances et leur servir après tout au long de l'année. C'est vraiment temps de s'en occuper, là c'est le bon moment pour les jeunes qui veulent chercher un job.
3: Exactement le bon moment, puisque donc nous avons ouvert la campagne Job d'été le 1er octobre, il y a 15 jours. Donc les inscriptions sont ouvertes, donc les jeunes peuvent s'inscrire et les entreprises peuvent aussi déposer leurs offres de job d'été. Ça démarre assez fort comme chaque année d'ailleurs, hein, puisqu'on a déjà 1500 jeunes qui ont déposé un dossier. On a déjà validé 1000 dossiers d'inscription en 15 jours. Et on a déjà aussi une bonne nouvelle, puisqu'on a 626 postes de job d'été qui ont déjà été déposés. Alors, pour vous donner un peu une idée de l'ampleur quand même de ce dispositif, l'année dernière, on a eu 5100 jeunes qui se sont inscrits à la campagne job d'été.
2: 5100.
3: Et on a eu 2700 postes, donc vous voyez, c'est quand même un volume très important. Et pourquoi on s'occupe de ce public? Alors là, c'est des scolaires, on doit avoir entre 16 et 26 ans, on doit être scolarisé. Mais c'est vraiment le premier pas dans le monde de l'entreprise, le job d'été. C'est là qu'on découvre un petit peu ben, ce que ça veut dire de travailler dans une entreprise, de respecter des règles, d'arriver à l'heure. Et donc, c'est une très bonne expérience. On a des bilans de satisfaction tous les ans, à la fois auprès des entreprises et des jeunes, qui montrent que c'est un dispositif qui est très apprécié de part et d'autre. Et donc, on souhaite bien sûr continuer à le soutenir. On a deux événements importants qui arrivent pour les jeunes. Donc, on a un job dating. Le job dating classique sur Nouméa.
2: Un
3: donc
2: job dating pour les jobs d'été.
3: Voilà, job dating pour les jobs d'été. Mmh. Donc les jeunes viennent et peuvent rencontrer les entreprises qui ont des offres. À Coekara, donc le 21 octobre, sur toute la journée, 8h30-16h. Et cette année, on innove un peu puisqu'on va aussi délocaliser un job dating sur la commune de Païta. Voilà, pour les personnes notamment qui ont des difficultés à se déplacer, et qui sera le 23 octobre en matinée, donc 8h30 à 11h30 au DOC socioculturel, en collaboration avec la mairie de Païta.
2: Voilà, tout est dit. Charlène Gauthier, il y a des aides pour les entreprises qui accueillent des jeunes en job d'été? Comment ça fonctionne?
5: Alors en job d'été, non, mais par contre, en complément de ce que je disais tout à l'heure, on a également dans le Sud-Jeune une partie pour l'embauche des alternants. Donc, puisqu'on s'est rendu compte que c'était une énorme demande, qu'il y avait de nombreux alternants qui cherchaient des stages en entreprise et que les entreprises n'avaient pas forcément, justement, financièrement, les moyens de les embaucher. Donc, en complément, cette année, on a également la prise en charge jusqu'à un mois de coût employeur pour les alternants.
2: Et c'est très important parce que pour les formations longues, hein, c'est des formations qui durent deux ans généralement.
5: Exactement. Donc c'est un autre type de jeunes, mais très demandé et qui commence à porter ses fruits.
2: Ségolène Thomas, vous avez d'autres campagnes prévues comme ça dans l'année? Vous en menez combien, elle a dit, des campagnes sur le terrain pour chercher ces personnes qui sont sensibilisées à la question de l'entrepreneuriat ou du salariat?
4: Alors historiquement, c'est trois temps forts dans l'année. La prochaine aura lieu juste avant la rentrée scolaire 2027. On en a une autre qui est plutôt à mi-année vers le mois de juin et une dernière donc qu'on est en train de dérouler en ce moment en octobre, qui couvre l'ensemble de la Calédonie et Wallis et Futuna, où on est également implanté, pour permettre, et Charlène l'évoquait justement, la question de la mobilité est un frein. Permettre à une personne de trouver au plus près de chez soi des informations ou un temps d'échange, un événement, un témoignage de quelqu'un qui a initié un projet entrepreneurial, ça peut déjà lever un premier frein. Et c'est vrai qu'on s'y attache fortement avec l'ensemble de nos équipes de salariés et de bénévoles, puisque en étant en proximité, on arrive à toucher un public qui manque d'informations souvent ou qui n'ose pas aller la chercher. Et donc, on va vers eux.
2: Voilà. Merci beaucoup en tout cas à toutes les trois d'être venues sur ce plateau. Et on a bien compris que les jeunes qui sont intéressés peuvent pousser les portes qui se présentent à eux, que ce soit celles des institutions ou celles des associations. J'imagine que les sites existent évidemment partout, les numéros de téléphone aussi pour ceux qui sont intéressés. En tout cas, merci d'être venus dans cette émission qui sera disponible en réécoute dans quelques instants sur notre site internet rrb.nc. Je vous souhaite une belle après-midi.
3: Merci.
5: Merci.
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0: Et on remercie Jean-François Baudin et ses invités pour ces jeudis de l'économie que vous pouvez retrouver en podcast sur notre site www.rrb.nc. Midi passé de 20 minutes, on continue notre début d'après-midi tout en douceur. C'est l'heure de votre café gourmand.
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1: Et il est 12h35 sur les ondes de RRB. Et on a parfois tendance à oublier des petites merveilles qui nous entourent en Calédonie. La petite anecdote de notre café gourmand. Ah, tenez, saviez-vous que notre caillou abrite le plus grand gecko vivant au monde, hein? C'est le géant de lit qui s'appelle. C'est un cousin XXL de nos petits margouillas, hein, qui peut dépasser quand même 30 cm. D'ailleurs, en juillet dernier, un magnifique spécimen a été découvert au parc des Grandes Fougères à Farino, pour info. Alors, c'est ça aussi ça, la richesse, hein, de notre Calédonie, hein? C'est des trésors naturels, parfois discrets, qui nous rappelle qu'il suffit de regarder autour de soi pour trouver des raisons de s'émerveiller. Allez, profitons de cette belle journée de jeudi, on continue en musique. Disturbed, The Sound of Silence.
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1: Et il est 12h44 sur les ondes de Radio Rythme Bleu. On va continuer en musique. Prochain rendez-vous 12h54 pour les avis de décès. Nous aurons le rappel des titres à 13h avec Jean-François Baudin. Très bon début d'après-midi à vous, toujours sur les ondes de Radio Rythme Bleu.

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1: Les avis qui vont suivre concernent le décès de M. Daniel Peters dit d'Adane, Mme Denise Florentin née Boisdin, M. Guédon Olivier, Mme Galessio Eliane, M. Poadjao Julien, Mme Nangar Irène née Roulant, Mme Aman Paulette Adèle veuve Herouette, M. Oltean Matei, Mme Paijan Loachedenga née Wamejanenga, M. Dabat Jean, Mademoiselle Régnier Waouja Hélène, Mademoiselle Lakina Ismaela, Monsieur Taoufana Silino dit Apologa Logoilagi et Monsieur Panoué Moïse Liko. On nous prie de vous faire part du décès de Monsieur Daniel Peters dit Adan, survenu le jeudi 8 octobre à l'âge de 56 ans. La cérémonie religieuse sera célébrée aujourd'hui, en ce jeudi 15 octobre à 13h15, en la chapelle du centre funéraire de Nouméa, suivie de l'inhumation au cimetière du 5e kilomètre. Nous avons la douleur de vous faire part du décès de Madame Denise Florentin et Boisdin, survenue le vendredi 9 octobre à l'âge de 96 ans. Une veillée se déroulera au centre funéraire de Nouméa le vendredi 16 octobre à partir de 8h et la cérémonie religieuse sera célébrée ce même jour à 13h15 en la chapelle du centre funéraire de Nouméa, suivie de l'inhumation au cimetière du 5e kilomètre. Nous avons la douleur de vous faire part du décès de M. Olivier Guédon, survenu le dimanche 11 octobre. Les veillées se dérouleront au centre funéraire de Nouméa en ce jour, le jeudi 15 octobre, de 15h à 20h et reprendra demain, le vendredi 16 octobre, à partir de 8h. La cérémonie religieuse sera célébrée le vendredi 16 octobre à 9h15 en la chapelle du centre funéraire de Nouméa, suivie de l'inhumation au cimetière du 5e kilomètre. Nous avons la douleur de vous faire part du décès de Madame Eliane Galessio, survenue le samedi 10 octobre dans sa 96e année. Une veillée se déroulera au centre funéraire du Pont des Français, 188 rue de la Carrière, le jeudi 15 octobre de 16h à 19h, et la cérémonie religieuse sera célébrée ce même jour à 17h30, suivie de la crémation au Pont des Français, dans le respect de ses volontés ni fleurs ni couronnes. On nous prie de vous faire part du décès de M. Poadjao Julien, survenu le 10 octobre. Une veillée est en cours au salon funéraire de la morgue de Nouméa en ce jeudi 15 octobre jusque 20h et reprendra demain, le vendredi 16 octobre de 8h jusqu'à la levée du corps. La cérémonie religieuse sera célébrée au salon funéraire à 12h15, suivie de l'inhumation au cimetière à 13h. On nous prie de vous faire part du décès de Madame Nangar Irène née Roland, survenue le 12 octobre. La veillée aura lieu à la morgue municipale de Nouméa en ce jour, le jeudi 15 octobre de 15h à 19h et reprendra demain, le vendredi 16 octobre de 7h jusqu'à la levée du corps. La cérémonie religieuse sera célébrée à la chapelle du centre funéraire de Nouméa, le vendredi 16 octobre à 10h15, suivie de l'inhumation au cimetière à 11h. Nous avons la douleur et la tristesse de vous annoncer le décès de Madame Paulette Adèle Aman, veuve Herouette, survenue à son domicile le 13 octobre dans sa 94e année. Une veillée est en cours au centre funéraire de Nouméa en ce jeudi 15 octobre jusque 20h, avec une bénédiction en salle de veille à 18h. Le corps sera ensuite transféré vers Pointe-Bout demain, le vendredi 16 octobre, pour une veillée à la morgue municipale de 11h à 13h, et une messe sera célébrée en l'église de Pointe-Bout le vendredi 16 octobre à 13h, suivie de l'inhumation à 14h au cimetière de Pointe-Bout. On nous prie de vous annoncer le décès de M. Matei Oltean, survenu le 29 septembre dans sa 70e année. Les obsèques ont eu lieu dans l'intimité. On nous prie de vous faire part du décès de Madame Paijan Loachedenga, née Wamejanenga, survenue le 12 octobre dans sa 75e année. La veillée aura lieu au centre funéraire de Nouméa demain, le vendredi 16 octobre de 8h à 20h, et reprendra le samedi 17 octobre à 7h. La cérémonie religieuse sera célébrée en la chapelle du centre funéraire de Nouméa le samedi 17 octobre à 10h15, suivie de l'inhumation à 11h au cimetière du 5e kilomètre. Nous avons la douleur et la tristesse de vous annoncer le décès de M. Jean Dabat, survenu le 13 octobre dans sa 84e année. Une veillée aura lieu au centre funéraire de Nouméa en ce jeudi 15 octobre jusque 20h, puis reprendra le vendredi 16 octobre à partir de 8h jusqu'à la levée du corps. Un office religieux sera célébré en la chapelle du centre funéraire le vendredi 16 octobre à 11h15, suivi de l'inhumation à 12h. Nous avons le regret de vous faire part du décès de mademoiselle Renier Wahoudja Hélène, décédée à l'âge de 79 ans le samedi 10 octobre. La veillée aura lieu au centre funéraire de Nouméa en ce jour, le jeudi 15 octobre de 15h à 20h, et la cérémonie religieuse sera célébrée en la chapelle du centre funéraire de Nouméa le vendredi 16 octobre à 7h15, suivie de l'inhumation à 8h au cimetière du 5e kilomètre. Selon la volonté de la défunte, il n'y aura pas de coutume. On nous prie de vous faire part du décès de mademoiselle Lakina Ismaela, survenue le 8 octobre. La veille aura lieu à la morgue municipale de Nouméa le vendredi 16 octobre de 14h à 20h et reprendra le samedi 17 octobre de 7h jusqu'à la levée du corps. La crémation se déroulera le samedi 17 octobre à 9h au crématorium de Nouméa. Nous avons la profonde douleur de vous faire part du décès de M. Taoufana Silino di Aploga Logoilagi, survenu dans sa 80e année. La veille se tiendra à la morgue municipale de Nouméa le vendredi 16 octobre de 9h jusqu'à la levée du corps et la crémation se déroulera le vendredi 16 octobre à 15h au crématorium de Nouméa. Selon les volontés de la famille, ni fleurs ni couronne. C'était vos avis de décès.

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2: Il est 13h et on retrouve tout de suite Charlotte Coulson pour le rappel des titres.
3: La maire du Mont-d'Or réclame la mise en place d'un couvre-feu pour les mineurs pendant la durée des vacances scolaires. Nina Julier a adressé un courrier en ce sens au haut-commissaire ce matin. Elle indique que cette nuit, le phare du centre culturel et sportif de Boulary a été incendié. La veille, c'est l'école Chaniel du Pont des Français qui avait été vandalisée avec des soupçons de tentative d'incendie, des actes de délinquance récurrents pendant les vacances scolaires, raison pour laquelle le maire du Mont-d'Or demande donc au haut-commissaire la mise en place de ce couvre-feu. Stéphane Séjourné arrive demain sur le territoire. Le vice-président exécutif pour la prospérité et la stratégie industrielle de la Commission européenne rencontrera durant 4 jours différents acteurs sur les questions de la mine et de l'énergie. On retiendra que c'est mardi qu'il participera à une table ronde à la station N avec les acteurs de la mine et de la métallurgie avant la signature d'un mémorandum entre l'Union européenne et la Nouvelle-Calédonie. En septembre, les prix à la consommation ont reculé de 0,8%, une nouvelle baisse alors qu'ils avaient déjà reculé de 0,3% le mois précédent. Dans le détail, le prix des produits manufacturés baisse de 2,1%, celui des services de 0,9%. Les prix de l'alimentation aussi reculent au mois de septembre de 0,6%, principalement en raison de la baisse du prix des légumes de 8,4%. En métropole, le jeune garçon de 14 ans qui a ouvert le feu dans son collège à Aubagne, blessant le proviseur et un professeur, est en prison. Il a été inculpé par le juge antiterroriste à l'issue de sa garde à vue. Le parquet antiterroriste s'est saisi de l'affaire en raison de la fascination du jeune homme pour les tueries de masse. L'actualité économique avec le sauvetage de Duralex. Le tribunal de commerce a accepté la proposition de reprise déposée par Cédric Meston. La célèbre verrerie du Loiret va donc pouvoir poursuivre son activité. Mais sur les 220 salariés actuels, 65 vont être licenciés conformément au plan de reprise. Et puis en sport, belle victoire du PSG en Ligue des Champions. Les Parisiens sont allés s'imposer 4-2 sur la pelouse du Manchester City pour le compte de la deuxième journée de la phase régulière de la Ligue des Champions. En première période, le double tenant du titre a montré son potentiel européen. Le PSG menait déjà 3-0 à la demi-heure de jeu. Manchester a réagi au retour des vestiaires. Erling Haaland a inscrit un doublé et a fait trembler Paris qui manquait de fraîcheur dans les 45 dernières minutes. C'est tout pour les titres de ce matin et le prochain point sur l'actualité, ce sera à 16h.
2: Et on vous remercie Charlotte Coulson pour tous ces titres.
3: Merci Pierre, bon après-midi.
2: Bon après-midi à vous. Est-ce que ça vous intéresse, petite question, de venir avec nous? Avec les auditeurs, on va aller dans un café, mais là, c'est l'environnement qui va changer.
3: Ah bah, l'environnement et moi, ça ne fait qu'un.
2: Donc on va s'installer dans le café, on est parti pour une heure de musique, et on va faire changer l'environnement, on va faire le tour du monde en restant dans le café.
3: Super, on vous écoute, on est avec vous cet après-midi, Pierre. On vous fait confiance pour les goûts musicaux.
2: Et on vous remercie Charlotte Coulson et vous souhaite également une très très bonne après-midi. Et nous, on va commencer notre après-midi mélodie avec June et Lula, Revert to the Wild. Et juste après, ce sera Brigitte Bardot avec son titre La Madrague. 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

Et c'était Brigitte Bardot avec La Madrague. Une chanson qui a ce petit pouvoir de nous rappeler les vacances, même quand elles sont assez loin devant nous quand même. Et vous savez, c'est assez curieux, on passe parfois des semaines à attendre les vacances, alors qu'il suffit de quelques minutes de tranquillité pour retrouver un petit peu de cette sensation. Et d'ailleurs, dans notre café, l'ambiance change doucement. La lumière glisse sur les tables, les conversations se font plus discrètes, et l'on se retrouve dans cette parenthèse où l'on peut enfin prendre le temps de se dire quelques mots doux. Et même maladroitement. Et Albin de la Simone et Jeanne Cherdal nous proposent ces mots stupides avant de retrouver la délicieuse Stacy Kent avec So Nice.

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1: Et vous venez tout juste d'écouter Stacey Kent accompagnée de Jim Tomlinson avec So Nice. Et franchement, c'était difficile de trouver un meilleur titre pour notre ambiance du jour. Hein. Tellement agréable, So Nice. Et ce jeudi après-midi, on ne cherche pas vraiment à savoir où est-ce qu'on va. Hein. Vous avez un peu compris le principe. On apprécie simplement le chemin, installé dans notre café, tandis que dehors, la lumière change et que la rue continue de vivre à son propre rythme. Et notre prochaine escale sentira bon la Méditerranée, avec un certain Henri Salvador, avant de se laisser doucement bercer par les mélodies de Mathieu Bougaert. Et là, on continue. Henri Salvador, jazz méditerranéen.

vient de retrouver Henri Salvador avec Jazz Méditerranée. Et ensuite, c'était Mathieu Bougaert, c'est son délicieux ondulé. Alors, depuis notre table près de la fenêtre, on a vu la lumière changer sur les façades, on a laissé nos pensées vagabonder. Et maintenant, notre café prend des airs de voyage. Car là, notre café prend la direction du Brésil, avec les tribalistas et Velha Infancia, autrement dit, la vieille enfance. Une chanson qui raconte cette belle sensation de retrouver son âme d'enfant lorsque l'on aime. Et puis, on prolongera l'escale avec deux grands noms de la bossa nova, Stan Getz et João Gilberto dans Desaficionado. Un peu de soleil brésilien dans notre jeudi après-midi entre deux gorgées de café.

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1: C'était Desafinado avec Stan Getz et João Gilberto. Et la petite curiosité de cette musique, c'est que Desafinado, en portugais, ça signifie désaccordé ou encore quelqu'un qui chante faux. Et je trouve ça plutôt amusant parce qu'au fond, cette musique nous rappelle surtout que la beauté n'a pas toujours besoin d'être parfaitement sage ou bien rangée. Il y a parfois beaucoup de charme dans les petites imperfections comme une tasse ébréchée que l'on aime retrouver, encore une conversation qui prend un détour inattendu. Et notre café va quitter doucement le Brésil pour aller chercher d'autres horizons. Et ça va être avec Indy Dara et son Beautiful Tango, le beau tango. Et puis enfin la voix chaleureuse de Leon Bridge. Allez, le café, lui, ne bouge pas. La table est bien installée, le soleil tape. Lui, le café est encore chaud. On continue en musique.

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1: Et on vient tout juste d'entendre Leon Bridge reprendre Redemption Song, ce magnifique morceau de Bob Marley. C'est une chanson qui nous rappelle l'importance de la liberté, et notamment celle de penser par soi-même. Et c'est plutôt pas mal d'y penser justement à l'ère de l'intelligence artificielle. Et après cette parenthèse un peu plus profonde, on va revenir à quelque chose de très tendre, avec Cocoon et Lola Marsh dans I Got You. I Got You, c'est trois petits mots qui veulent dire en substance « Je suis là pour toi, tu peux compter sur moi ». Et quelquefois, c'est exactement ce qu'on a besoin d'entendre, surtout dans ces moments où l'on s'accorde enfin le droit de rester assis, sans rien précipiter. Alors on va poursuivre ensuite avec Madeleine Peru et cette élégance un peu espiègle qui lui va si bien.

Et voilà que notre petit voyage autour du monde touche doucement à sa fin. Et on n'aura même pas eu besoin de quitter notre café. On aura commencé sur les côtes méditerranéennes. Ensuite, on a traversé l'Atlantique pour retrouver les couleurs du Brésil, avant de se le laisser porter par quelques belles voix venues d'ailleurs. Et pendant ce temps, eh bien, notre café est toujours là. Les tasses sont sur la table, le soleil rentre par la fenêtre. Il n'y a que le paysage qui a changé. Comme quoi, parfois, il suffit d'un peu de musique pour voyager très loin sans faire un seul pas. Je vais vous laisser maintenant terminer tranquillement votre café avec Maria Montel et And the Story Goes. Et ainsi va l'histoire. Jennifer prendra ensuite le relais avec son sourire dans la voix et sa belle énergie pour vous accompagner pour la suite de l'après-midi. Merci d'avoir partagé cette petite escapade avec moi. Profitez bien de votre jeudi, les amis. Prenez soin de vous aussi et n'oubliez pas, ce n'est pas la destination qui compte, mais la musique que l'on écoute sur le chemin. Allez, très bel après-midi, à très bientôt.

0: Bien sûr, Radio Rythme Bleu, jeudi 15 octobre. C'est Jennifer qui vous accompagne jusqu'à 17h. Comment se passe ce jeudi ? Je pense que vous êtes déjà dans un rythme de fin de semaine. Peut-être encore beaucoup de choses à régler. Vous attendez simplement que la journée vous laisse enfin un peu de répit. Dans tous les cas, installez-vous sur les ondes. Installez-vous comme vous êtes, en voiture, au travail ou à la maison. On passe l'après-midi ensemble. Dans quelques instants, c'est Marion qui nous dévoile le numéro 1 du classement Pacifique RRB. Vous retrouverez juste après pour votre anecdote musicale. On remontera le temps pour découvrir l'histoire qui se cache derrière un grand classique. À 15h, jeudi, Pierre sera avec nous pour CNET. 15h30, Kalinda Waku vous donnera des idées de sortie. Puis nous retrouverons les enfants du Caillou dans Allons Enfants avant l'éphéméride de Marion. À 16h, place à l'actualité avec le Tout Info. Nicolas Legrand, ce jeudi, nous retrouvera pour l'Esprit Pionnier. Ce sera la rediffusion tout à l'heure. Et à 16h30, bien sûr, vous retrouverez le journal d'Europe 1 en direct sur RRB, ainsi que le regard international de monsieur Vincent Hervouette. D'ici là, on va parler bien sûr musique, découverte, actualité et initiative, avec aussi quelques petites pensées pour vous accompagner dans votre quotidien. Parce qu'une journée ne se résume pas à une liste de choses à faire, et ça vous le savez, elle est aussi faite de rencontres, de surprises et de ces moments qu'on n'avait pas forcément prévus. On démarre cet après-midi sur Radio Rythme Bleu dans la bonne humeur. C'est l'heure de découvrir le titre qui est installé tout en haut de votre classement cette semaine. Quel morceau a réussi à séduire RRB et vous, chers auditeurs, et à décrocher la première place du classement Pacifique RRB. Bel après-midi sur notre antenne.
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1: 14h04 sur RRB, il y a une guitare, un rythme, une voix et nous voilà transportés dans une autre époque. Aujourd'hui, dans l'histoire d'un tube, retour en 1987 avec George Michael et le titre Faith. À cette époque, il est déjà une immense star grâce à Wham, le duo qu'il forme avec Andrew Ridgeley. Mais il veut désormais montrer une autre facette de lui-même. Il se lance en solo et sort son premier album, lui aussi intitulé Faith, en 87. Un disque qui va installer son statut de superstar international. Et le morceau fait justement une identité bien à lui. Dès les premières secondes, cette guitare sèche donne le ton. Le titre mélange des influences pop, rock'n'roll avec un petit parfum quand même, un rétro qu'on aime, qui rappelle les grandes figures du rock américain. C'est simple, efficace, immédiatement reconnaissable. Mais il y a aussi une image qui a marqué toute cette génération. George Michael, veste en cuir, lunettes de soleil, guitare à la main, dans ce clip devenu emblématique. Une silhouette, une attitude, une assurance qui participe autant à la légende du morceau que sa musique. George Michael ne se contente pas de offrir et de sortir un tube. Avec cet album, il prend véritablement le contrôle de sa musique. Il écrit, produit et arrange presque tout le disque lui-même. Il ne veut plus être seulement l'ancien chanteur de Wham. Il affirme sa propre identité artistique. Et le pari est réussi. L'album Faith rencontre bien sûr un immense succès international, remporte notamment le Grammy Award de l'album de l'année 89. Il donne naissance à plusieurs grands succès dont Faith, Father Figure, One More Try et même Monkey. Et au-delà des chiffres et des récompenses, ce titre possède quelque chose d'intemporel. Il a cette énergie qui donne envie de bouger, de chanter, de se sentir un peu plus sûr de soi. Et ça, on en a besoin en ce jeudi, hein, en ce jeudi 15 octobre. Vous êtes d'accord? Finalement, c'est peut-être ça la force des grandes chansons. Elles traversent les générations sans perdre leur pouvoir. Alors si vous avez connu ce morceau à sa sortie, il vous ramènera peut-être à vos souvenirs des années 80. Et si vous l'avez découvert plus tard, vous comprendrez pourquoi il fait encore partie de ces classiques, eh bien, que l'on reconnaît dès les premières notes. George Michael avec Faith, c'est notre anecdote musicale du jour sur Radio Rythme Bleu.

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2: Il est 14h15 sur votre radio préférée, une belle après-midi qui s'annonce tout en musique et on commence pas mal, hein. Mehdi Custos, juste une heure. Courage si vous êtes au travail.

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1: Et il est 14h30 et si vous le pouvez, en ce bel après-midi du 15 octobre, essayez de vous réserver un petit sas hein, de décompression entre vos obligations et le reste de votre vie. Quelques minutes pour marcher par exemple, écouter une chanson que vous aimez, discuter avec quelqu'un ou simplement ne rien faire, si c'est possible bien sûr. Et ce n'est pas du temps perdu, c'est une manière de retrouver un peu de disponibilité pour vous-même et pour les autres. On poursuit ce bel après-midi sur Radio Rythme Bleu.

Il est 14h45, le jeudi avance et on aime ça. Il reste encore une belle partie de l'après-midi à partager avec vous. Dans quelques minutes, nous passerons bien sûr à 15h. Rendez-vous avec Pierre et son rendez-vous, c'est net. Puis toutes vos rubriques habituelles. D'ici là, si vous êtes sur la route, gardez votre attention sur la circulation. Et si vous êtes en pleine activité, bon courage pour la suite. Faites les choses dans l'ordre sans vous imposer de tout régler en même temps. On se retrouve juste après le top horaire en attendant le tour du monde promis. For Non Blondes, WhatsApp.

0: Il est 15h sur Radio Rythme Bleu. Bienvenue si vous nous rejoignez dans cette deuxième partie d'émission. Ce qui vous attend, eh bien, Par ici les sorties à 15h30 avec Kelinda Boicou. On écoutera ensuite Nos enfants du Caillou dans Allons enfants avant l'éphéméride de Marion. Et bien sûr, tout de suite, on ouvre une nouvelle heure avec ce rendez-vous qui vous attend. C'est net en compagnie de Pierre.
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2: Bonjour et bienvenue sur CNET. Et si la prochaine grande innovation venait tout simplement de Nouvelle-Calédonie? Car on parle régulièrement des géants américains de la technologie, de l'intelligence artificielle chinoise ou encore des start-up européennes. Mais aujourd'hui, dans notre CNET, on va s'intéresser à ce qui se passe chez nous. Car la semaine prochaine, les 20 et 21 octobre, la French Tech Nouvelle-Calédonie organise à Nouméa une nouvelle étape du parcours territorial de l'innovation. Et vous allez voir, ce dispositif pourrait intéresser bien plus de monde qu'on ne l'imagine.
3: Alors mon Pierrot, je suis d'accord, mais ça sert à quoi la French Tech?
2: Alors la French Tech, c'est un réseau qui rassemble des entrepreneurs, des start-up, des investisseurs et différents partenaires autour d'un objectif: accompagner la création et le développement d'entreprises innovantes. En clair, vous avez une idée, mais vous ne savez pas forcément comment la concrétiser, comment créer votre entreprise ou trouver des financements. Et bah, c'est précisément là que ce réseau peut vous aider. Et petite fierté locale, depuis mai dernier, la Nouvelle-Calédonie bénéficie du statut de capitale French Tech, une reconnaissance nationale obtenue pour la période 2026-2028.
3: Bon, ok, c'est net tout ça, mais alors c'est quoi qui est prévu la semaine prochaine?
2: Eh bien, la French Tech Nouvelle-Calédonie, en partenariat avec Initiative Nouvelle-Calédonie, lance un parcours gratuit destiné aux porteurs de projets innovants. Et ce qui est intéressant, c'est qu'il n'est pas nécessaire d'avoir déjà créé son entreprise. Le programme propose deux formules. La première s'appelle Prépa, deux journées d'ateliers collectifs pour apprendre à structurer son idée, réfléchir à son modèle économique et identifier les prochaines étapes. La deuxième, Incube, s'adresse aux projets déjà plus avancés. Elle propose un accompagnement individuel pour construire un véritable plan d'affaires et préparer une éventuelle recherche de financement. 15 projets pourront être présélectionnés pour cette phase d'incubation.
3: Non mais attends, mon gars, je te connais, il faut forcément avoir inventé un truc ou une nouvelle technologie pour participer.
2: Eh bien non, et c'est justement tout l'intérêt de cette initiative. L'innovation, ce n'est pas uniquement inventer un robot ou développer une application révolutionnaire. Ça peut être une nouvelle manière de valoriser nos ressources, de faciliter le quotidien dans les communes, d'améliorer un service ou de répondre à un besoin concret de la population. Et en Nouvelle-Calédonie, entre nos particularités géographiques, nos ressources et nos savoir-faire, les idées ne manquent certainement pas. Le programme souhaite d'ailleurs toucher en priorité des personnes qui rencontrent des obstacles géographiques, sociaux ou financiers pour entreprendre. Alors retenez bien les dates, le parcours territorial de l'innovation fera étape à Nouméa les 20 et 21 octobre, puis à Koné les 9 et 10 novembre, et enfin à Lifou les 19 et 20 novembre. Attention pour les ateliers de Nouméa, les inscriptions se terminent aujourd'hui, ce jeudi 15 octobre. Toutes les informations et les modalités de candidature sont disponibles sur le site lafrenchtech.nc. Et on terminera avec cette petite réflexion. On associe souvent l'innovation à ceux qui disposent de beaucoup de moyens. Pourtant, les grandes idées commencent parfois par une simple question. Et si on essayait autrement ?
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0: Merci beaucoup Pierre pour ce nouvel épisode de CNET 15h04. L'aventure se poursuit sur Radio Rythme Bleu cet après-midi.

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Vous l'avez reconnu, la belle Amel Bent avec son titre Jusqu'au bout. Il est 15h15 sur Radio Rythme Bleu. On avance doucement mais sûrement dans ce bel après-midi, toujours gâté par le temps bien évidemment. Rendez-vous dans 15 minutes avec Kelinda pour votre agenda de cette belle fin de semaine. On en a besoin, avec de très belles surprises, je vous préviens.

0: Il est presque 15h30 sur notre antenne. Vous avez envie de prévoir quelque chose pour les prochains jours, de découvrir une activité ou de trouver une bonne idée de sortie en famille ou entre amis? Kelinda Boicou nous a préparé son rendez-vous par ici les sorties. On découvre le programme maintenant.
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2: Bonjour, aujourd'hui dans ce Paris C'est sorti, on va commencer avec la ville de Nouméa qui proposera demain son festival. Il s'agit du Nouméa Festival Biennal des Arts de la Rue. Les Calédoniens pourront profiter de différentes animations de 17h à 22h sur la place des Cocotiers à partir de demain jusqu'au dimanche 18 octobre. La ville de Nouméa transforme donc la place des Cocotiers en une grande scène à ciel ouvert à l'occasion de ce Nouméa Festival. La programmation sera éclectique entre magie, danse, équilibre, art du feu et déambulation poétique et portée par de nombreux artistes. Les précisions de Lauriane Charbonnel, chargée de l'événementiel à la ville de Nouméa.
3: C'est une volonté de la mairie d'avoir un foisonnement de spectacles pour ce festival qui sera donc biennal, donc tous les deux ans, en alternance avec le carnaval. C'est la volonté de créer des événements qui font de la cohésion sociale et également de remettre la culture dans la rue et qui permettra de donner accessibilité à tout le monde à ces spectacles de manière gratuite. Il y a 5 compagnies internationales qui arrivent sur le territoire, certaines sont déjà arrivées, qui vous présenteront donc des spectacles internationaux. On a quelqu'un qui vient de Corée du Sud, on a Norvège, on a Australie, Afrique du Sud. Donc ça va être super sympa de découvrir ces nouveaux spectacles à Nouméa. Vous pouvez aller directement sur Nouméa Ma Ville, vous aurez tout le programme. Et n'hésitez pas non plus à suivre les artistes qui sont présents et donc Troc en Jambes, Compagnie Cannes et tous les autres artistes qui promeut très très bien aussi le festival. Ce que j'ai oublié d'ajouter, c'est quand même 5 espaces scéniques qui sont ouverts donc au jardin du musée de la ville et également 4 espaces scéniques à la place des Cocotiers. C'est 16 spectacles qui vont tourner toute la soirée. Si vous n'êtes pas venu vendredi, vous pouvez venir samedi et dimanche.
4: On peut tout voir.
3: C'est à la carte. Vous faites comme vous voulez, il y a un espace de restauration.

0: restauration et d'espaces de jeux pour les enfants. C'est accessible pour de 3 ans à 99 ans. Donc, ça va être un endroit.
1: Voire plus.
0: Ça va être un endroit convivial. Et on aura des petits teasers également sur Lansbata et Sainte-Marie à partir de 16h le samedi et le dimanche. Donc voilà, vous êtes bienvenus.
2: Le Nouméa Festival, c'est à partir de demain jusqu'au dimanche 18 octobre de 17h à 22h sur la place des Cocotiers. Et direction le Grand Nord, où des journées portes ouvertes animeront samedi et dimanche la commune de Koumac, organisée par l'Association pour la sauvegarde du patrimoine minier et historique du Nord calédonien. Elle propose la découverte du patrimoine minier avec des visites du vieux village de Thiébagui, des animations et de la restauration sur place. Les bénévoles de l'association vous attendront ce samedi 17 octobre de 8h à 21h, puis de 7h30 à 14h le dimanche 18 octobre. C'est au vieux village de Thiébagui, commune de Koumac. Pour plus de renseignements, le 52 00075, le 52 00075. Le musée maritime de Nouméa a ouvert ses portes mardi après 6 semaines de fermeture pour des travaux de rénovation du parquet endommagé par les termites. Pour l'occasion, une nouvelle exposition est présentée dans les murs par le Sifi Club. Elle est intitulée « Le sommeil des abysses ». L'exposition du Sifi Club est présentée jusqu'au 7 novembre prochain. C'est au musée maritime à Nouville qui est donc ouvert de 10h à 17h du mardi au samedi. Et direction Lansbata avec l'aquarium des lagons, où de nombreuses animations sont proposées tout au long de la semaine. Les visiteurs pourront aussi découvrir les 43 bacs de l'aquarium des lagons, qui est donc ouvert du lundi au dimanche, de 9h à 18h pendant cette période de vacances scolaires. Pour plus de renseignements, le 26 27 31, le 26 27 31. Pour terminer ce Paris City est sorti, je vous emmène dans la commune de Païta, qui vivra ce dimanche 18 octobre au rythme de la 28e édition de sa fête du bœuf. Ce rendez-vous incontournable de la brousse se déroulera au carré de Gadji. Pour cette édition, c'est un programme alliant les grandes traditions du monde agricole et des animations inédites qui seront proposées sur place. C'est terminé pour ce Paris City est sorti. Le prochain rendez-vous, c'est à 10h20 demain matin.
3: Un grand merci à Kelinda. Et si vous n'avez encore rien prévu pour les jours qui viennent, pas de panique, on peut parfois avoir un programme bien rempli, alors qu'une journée tranquille peut être tout aussi agréable. Bel après-midi sur Radio Rythme Blanc, on se retrouve dans quelques instants avec nos petits.

15h47 et ils ont des idées bien à eux, des réponses parfois surprenantes et une manière de voir les choses qui nous rappelle qu'on peut être encore curieux de tout. Voici Allons Enfants avec les petits du Caillou. Cette semaine, les petits de Patrice Jean à Païta qui se sont prêtés au jeu des questions et des devinettes sur le thème, vous le savez, de la fête de la science. Ils sont avec nous jusqu'à vendredi. Et aujourd'hui, c'est un vrai ou faux. On fait de la science tous les jours. À votre avis, que vont-ils nous répondre, nos petites têtes d'ange? On les écoute. Ça se passe sur Radio Rythme Bleu. Et moi, je vous souhaite une belle fin d'après-midi. N'oubliez pas, dans 15 minutes, on rejoint le Tout Info.

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0: Les enfants, c'est à nous.
3: Travailler aussi, c'est pour faire aussi des idées qu'on n'a pas fait.
4: Aussi, qu'on appelle et où il y a le téléphone.
5: Parce qu'on se lave les mains.
6: Parce qu'on fait... On écrit dans notre cahier toutes les réponses.
2: Vrai ou faux, on utilise la science tous les jours.
7: Oui, on utilise la science tous les jours, mais on s'en rend pas compte. Parce que, en fait, à chaque fois, comme si tu faisais une recette de gâteau, bah, tu fais une nouvelle chose que tu n'as jamais fait.
8: La science, c'est comme si que. C'est comme avec moi et mon père, on a fabriqué une remorque. Et en fait, oui, on utilise la science tous les jours parce qu'on ne s'en rend pas compte. La lecture, c'est un petit peu de la science. Et fabriquer des choses, c'est de la science. Et en fait, presque tout ce qu'on fait dans la vie, c'est presque de la science.
2: C'est vrai, on utilise des connaissances scientifiques tous les jours sans même nous en rendre compte. Puisque, par exemple, quand vous utilisez un téléphone, vous utilisez des connaissances scientifiques. Quand vous faites de la cuisine, vous utilisez aussi des connaissances scientifiques. Quand vous vous lavez les mains, vous utilisez des connaissances scientifiques. Dans plein de gestes du quotidien, on utilise de la science sans s'en rendre compte. Donc la science, elle est partout autour de nous.
9: C'est aussi Louis Pasteur qui a découvert la peste noire.
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0: Et puis c'est tout!
10: Un grand merci aux enfants ainsi qu'aux directeurs de l'école et aux enseignants. L'après-midi se poursuit avec Tayla Water pour vous remettre un petit peu d'énergie dans tout ça. Mais oui, fin de semaine, mais début de week-end dès demain.

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1: Un très bon jeudi à l'écoute de RRB, c'est votre éphéméride. Bienvenue à tous. Aujourd'hui, nous fêtons les Thérèse, Aurélie, Rebecca et Tara. Bon anniversaire au chanteur Chris de Burgh, qui célèbre ses 78 ans.

0: L'interprète du tube mondial The Lady in Red poursuit ses tournées acoustiques à travers l'Europe cette année. En métropole, revenons sur l'affaire du faux attentat de l'Observatoire, cette attaque simulée menée contre François Mitterrand dans la nuit du 15 au 16 octobre 1959 à Paris. Il est encore difficile aujourd'hui de savoir s'il a été organisé par Mitterrand lui-même ou non. En tout cas, tous les protagonistes furent amnistiés en 1966. Côté Calédonie, que retenons-nous un 15 octobre 1921, il y a 105 ans, le 15 octobre, le journal officiel de Nouvelle-Calédonie publie le résultat du recensement. Il y a à l'époque 50 608 habitants, dont 9 336 domiciliés à Nouméa. En 1974, un nouveau parti politique, les dissidents de l'Union multiraciale créent l'UPM, Union progressiste multiraciale. Un an plus tard, 1975, l'Union Taxi Radio est née. C'est la mise en service du groupement des taxis de Nouméa. Il s'agit d'une association des chauffeurs de taxi qui ont décidé de s'équiper d'une radio. Au total, 30 véhicules opérationnels 24 heures sur 24. Le standard est installé à la station Kléber, rue Jean Jaurès. 1986, le patrouilleur, la Dunkerquoise, est désarmé. Selon la tradition, le navire est coulé dans le lagon. Et enfin, en 1989, le 15 octobre toujours, la Coupe de Calédonie de football est remportée par l'AS Frégate contre la JS Baco. Du sport, des institutions et l'évolution de la ville au fil des décennies. Excellente journée à l'écoute d'RRB.
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3: 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Deuxième info, le grand job dating aura lieu le mercredi 21 octobre à Kohikara de 8h30 à 16h30. Et troisième info, direction Païta. Un job dating est aussi programmé au Doc socioculturel le vendredi 23 octobre de 8h30 à 12h30. La province sud remercie l'ensemble des entreprises qui, cette année encore, proposent à des milliers de jeunes une mission qui leur permettra d'apprendre tout en étant payés.
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8: Bonjour à tous et objectif reconstruction pour le centre de formation de l'artisanat de Nouvelle-Calédonie. En 2024, près de 90% des locaux situés à Nouville ont été détruits. Depuis, les collectivités et les entreprises ont mis à disposition leurs équipements pour héberger les alternants. Une situation temporaire au moins jusqu'en 2029. La CMA a en effet signé aujourd'hui une convention avec les cofinanceurs du projet de reconstruction, le gouvernement de la Nouvelle-Calédonie et le Haut Commissariat. Un projet de 3 300 000 francs qui devrait durer au moins 3 ans. Au Mont-d'Or, la maire Nina Julier souhaite instaurer un couvre-feu pour les mineurs pendant les vacances scolaires. Elle a adressé un courrier en ce sens au haut-commissaire ce matin. En cause, plusieurs actes de délinquance survenus ces derniers jours. La nuit dernière, le phare du centre culturel et sportif de Boulary a été incendié. La veille, l'école Chaniel au Pont des Français avait été vandalisée avec des soupçons de tentative d'incendie. Stéphane Séjourné arrive demain sur le territoire. Une visite de 4 jours pour le vice-président exécutif pour la prospérité et la stratégie industrielle de la Commission européenne. Il rencontrera différents acteurs du territoire autour des enjeux miniers et énergétiques. Mardi, il participera notamment à une table ronde à la station N avec les professionnels de la mine et de la métallurgie avant la signature d'un mémorandum entre l'Union européenne et la Nouvelle-Calédonie. Sensibiliser les jeunes à l'entrepreneuriat, c'était l'objectif de la deuxième édition de la caravane de l'entrepreneuriat dont le bilan vient d'être dressé. Du 7 au 18 septembre, des élèves et des enseignants du lycée Jules Garnier ont sillonné la Nouvelle-Calédonie en 10 étapes. Au total, près de 500 élèves ont été rencontrés dans 15 collèges et lycées et 5 écoles primaires. La caravane est également allée à la rencontre de 200 personnes en tribu. Une initiative destinée à encourager l'esprit d'entreprise chez les jeunes et à leur montrer que créer son activité est à leur portée. Décrocher un premier emploi, acquérir une première expérience professionnelle ou créer sa propre entreprise. Les jeunes ont de l'ambition, mais encore faut-il savoir comment les concrétiser. À 16, 20 ou 28 ans, quelles sont les possibilités pour se lancer en Nouvelle-Calédonie? C'est le sujet que nous avons abordé ce midi dans les Jeudis de l'économie avec nos invités. Une émission à retrouver en replay sur notre site internet rrb.nc. Et les 23 jeunes membres de l'escadrille Air Jeunesse terminent cette semaine leur stage de découverte de l'aéronautique. Ce matin, ces volontaires qui aspirent à devenir pilotes ou mécaniciens ont eu la chance de monter à bord d'un des deux avions CASA de la base aérienne 186 Paul Klein pour un vol d'initiation, vol à basse altitude entre Tontouta et le Phare Amédée.
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8: Et retrouvez tout de suite la rediffusion du billet d'humeur de Jean-François Baudin.
10: En termes d'idées loufoques, Donald Trump tient la cadence. On se souvient de la sortie du président américain lorsqu'il a annoncé qu'il voulait acheter le Groenland. Sa dernière idée, rebaptiser un océan. Il ne sait pas encore lequel, mais lors d'un meeting dans le Tennessee le week-end dernier, le président américain a dit qu'il caressait l'idée de rebaptiser l'Atlantique ou le Pacifique Océan Trump ou Océan des Amériques. Les océans subissent déjà de multiples outrages, ils n'ont pas besoin qu'on les accable ainsi un peu plus. Donald Trump adore ces sorties tonitruantes car il sait qu'elles vont concentrer toutes les attentions, toutes les critiques, tous les commentaires. Les Trumpistes adorent, les anti-Trumpistes s'en désolent. Mais elles peuvent aussi servir à détourner l'attention. Alors que la guerre entre l'Ukraine et la Russie à laquelle Donald Trump devait mettre fin en quelques jours est toujours en cours, la guerre au Moyen-Orient s'enlise, le prix de l'essence augmente aussi aux États-Unis et le coût de cette guerre pèse sur les finances américaines. Sans doute, alors que les élections de mi-mandat approchent, Donald Trump utilise-t-il la tactique du leurre ? Ça vaut bien le coup de nous faire croire qu'il va baptiser un océan de son nom. Pendant qu'on en parle, il s'occupe du reste.
7: Jean-François Baudin pour le billet d'humeur. C'est l'heure d'opinion, votre rendez-vous SMS.
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7: Et voici notre question du jour. Comprenez-vous qu'un territoire comme la Nouvelle-Calédonie n'arrive pas à endiguer la dégradation persistante de son système de santé ? Si vous le comprenez, vous tapez 1. Si vous ne le comprenez pas, vous tapez 2. Et vous envoyez votre réponse au 31-46. La réponse à notre question d'hier, elle a fait l'unanimité puisque 100% des auditeurs de RRB qui se sont exprimés par SMS se disent rassurés par la décision de l'État d'augmenter très sensiblement sa participation au capital des Ramettes et d'en devenir son premier actionnaire. Merci de votre participation et rendez-vous demain pour la réponse à notre question du jour. Il est temps, eh bien, après opinion, de rejoindre Nicolas Legrand qui nous fait découvrir l'esprit pionnier chaque jeudi et c'est l'édition de cette belle journée.
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12: Bonjour à tous et bienvenue dans l'Esprit Pionnier, l'émission qui donne la parole à ceux qui investissent et s'investissent en Nouvelle-Calédonie. Et aujourd'hui, nous recevons Christophe Roger de Calafo IT, une société créée en 2009 et qui propose des logiciels et des applications informatiques pour les entreprises et les institutions et qui développe en ce moment un nouveau produit qui sert à gérer la maintenance et les bugs de ces fameux sites et applications et qui utilise l'intelligence artificielle pour pallier le manque de personnel qualifié sur le territoire dans ces domaines-là. Concrètement, qu'est-ce que vous faites ?
13: Vous avez sans doute dû tous avoir à un moment donné à remplir un ticket d'assistance ou une demande pour comprendre pourquoi votre application ne fonctionnait pas. Novia, c'est là que ça intervient et ça permet de vous accompagner sous la forme d'un chat comme ChatGPT, par exemple, ou Claude, si vous connaissez un peu les chats IA. Et ça vous permet de vous accompagner puisque Novia a la connaissance de votre application dans la rédaction de ce ticket, ou parfois même en vous donnant une réponse si c'est une question qui est purement sur le fonctionnement de l'application. Le recrutement est compliqué, on est loin maintenant, on est difficilement compétitif d'un point de vue des salaires. En métropole aujourd'hui, un développeur est mieux payé que sur le territoire. Et donc du coup, on a du mal à faire venir des ressources. Et localement, on a du mal à trouver des ressources seniors. On arrive à avoir quelques ressources juniors, mais qui ne répondent pas non plus à la totalité du besoin du marché.
12: Donc vous êtes une entreprise qui est clairement installée en Nouvelle-Calédonie depuis de nombreuses années, et pourtant vous continuez d'innover. C'est important pour vous d'apporter ces solutions-là ?
13: Oui, ben tout à fait, parce que comme vous le disiez, nous sommes présents sur le territoire depuis 2009. C'est important de coller un peu à l'actualité du moment et de profiter de toutes les opportunités qui nous sont offertes, notamment aujourd'hui par l'IA. On est parti du constat justement que les solutions qu'on utilisait aujourd'hui ne répondaient pas aux besoins. Pas aux nôtres en tout cas. La première approche, c'était de développer une solution qui répondait à nos besoins. Et au fur et à mesure qu'on a creusé, on s'est rendu compte que ça ne répondait pas simplement à notre besoin, ça répondait aux besoins de beaucoup de personnes. On a fait, avant de se lancer dans ce développement, le tour des solutions du marché et il n'y en avait aucune qui répondait parfaitement à notre besoin.
12: Alors même si vous êtes dans une entreprise dans l'informatique, on sait que parfois les structures assez anciennes ont du mal justement à se mettre à la page et à continuer à évoluer, à proposer de nouvelles choses. Pour vous, c'est une évidence aujourd'hui d'aller vers des solutions IA notamment ?
13: Pour moi, c'est une évidence. Aujourd'hui, je pense qu'on ne peut pas se passer, on ne peut pas faire abstraction de l'IA. C'est une révolution. La question, c'est jusqu'où est-ce que ça va aller et à quel moment ça va s'arrêter. On peut difficilement rester compétitif si on se passe de l'IA. C'est quelque chose qu'on ne peut pas, en tout cas dans nos métiers, qu'on ne peut pas se fermer. Donc,
14: on entend souvent dire qu'avec l'intelligence artificielle, le métier de développeur est mort, que ça sert plus à rien d'apprendre à développer. Est-ce que selon vous, c'est vrai ou est-ce que si un jeune Calédonien est intéressé par ce type de carrière, est-ce que vous lui conseillez d'ores et déjà de se mettre à travailler avec les outils IA pour apprendre son métier ?
13: Alors effectivement, je pense, moi j'interviens à l'université et aujourd'hui je dis à mes étudiants, utilisez l'IA, il faut le faire. Par contre, ce serait se voiler la face de dire que le métier va disparaître. Aujourd'hui, on a besoin d'avoir une compréhension des systèmes et parfois l'IA, vous avez dû sans doute entendre parler des hallucinations, même les derniers modèles, ça leur arrive d'halluciner. Et si vous n'avez pas le recul nécessaire pour analyser les réponses de l'IA ou la production de l'IA, à ce moment-là, vous pouvez vous retrouver dans des situations qui sont
14: C'est-à-dire que l'IA, au bout d'un moment, se met à raconter tout simplement n'importe quoi.
13: Mais pas forcément nécessairement au bout d'un moment. Parfois, sur une question particulière, ouais. sur une session qui vient de démarrer, elle peut mal partir dès le départ. Et puis, si vous ne vous rendez pas compte, vous faire embarquer dans quelque chose qui n'a pas de sens. Quoi.
14: Donc, il y a besoin d'une expertise tout de même.
13: Oui, alors on constate que ça s'améliore beaucoup. Mais oui, moi, je suis persuadé que l'expertise est nécessaire et qu'elle va être de plus en plus nécessaire.
14: Alors, votre solution, vous l'avez dit, vous avez fait le tour un peu des grosses entreprises calédoniennes. Est-ce que ça a vocation à dépasser le lagon aussi ? Quel est votre marché et quel est votre objectif ?
13: Si on pouvait déjà gagner le marché calédonien, ça serait pas mal. Et on réfléchit à s'étendre en dehors du territoire, peut-être dans la sphère francophone, mais on n'est pas du tout fermé à cet horizon-là. C'est pour ça d'ailleurs que on a décidé de se faire accompagner par Impulseo pour justement tout ce qui est accompagnement et à l'export et au développement de la solution qu'on souhaite faire gagner des marchés. Et Impulseo, pour ça, c'est un très bon accompagnateur avec des personnes qui connaissent et qui maîtrisent les rouages de l'environnement local et qui peuvent nous aider et nous dire, pour ce cas-là, c'est plutôt eux que tu dois aller voir. Tout ça, c'est aussi un carnet d'adresses et beaucoup de méthodes qui nous permettent de progresser sur les éléments que nous n'avions pas entre nos mains. Ça nous a grandement aidé.
14: Eh bien, merci beaucoup d'être venu nous en parler.
13: Merci.
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7: Merci pour cette rediffusion à Nicolas Legrain à l'instant pour RRB dans l'Esprit Pionnier. Taylor Swift, une petite page de publicité juste après. On reprendra le cours de nos vies en musique. Avant de retrouver la suite de l'information dans ce Tout Info, vous le savez, vous avez rendez-vous avec le journal d'Europe 1 en direct sur RRB à 16h30.

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Si vous êtes déjà sur le retour de la maison et si votre journée a été compliquée, ne vous obligez pas à tout relativiser, les amis. On continue en musique sur RRB avant de rejoindre l'information internationale.

0: Et bon réveil à vous, bienvenue sur Europe 1.
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0: Soyez bienvenue, il est 7h30 à la une. Des policiers qui s'estiment trahis, abandonnés, livrés à eux-mêmes après 3 semaines de mobilisation lycéenne et de violences urbaines. Le syndicat de police Alliance dépose plainte contre l'État pour mise en danger de la vie d'autrui. L'adolescente de 14 ans qui a ouvert le feu dans un collège d'Aubagne, lui, a dormi en prison après sa mise en examen hier soir. Il reconnaît avoir été influencé par une mouvance fascinée par les tueries de masse. Et puis, la solution, Meston, titre La République du Centre. Ce matin, Cédric Meston, nouveau patron de la verrerie Duralex Europe 1, était aux côtés des salariés de l'entreprise hier à l'annonce de la reprise. Reportage à suivre.
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0: Le journal de 7h30 sur Europe 1, Théo Grévin. Bonjour Théo.
3: Bonjour Dimitri, bonjour à tous. 937 policiers et gendarmes blessés depuis le début du mouvement lycéen. C'est le chiffre dévoilé hier par Sébastien Lecornu. Et quelques heures plus tard, le syndicat Alliance Police annonçait donc le dépôt d'une plainte contre l'État. Plainte pour mise en danger de la vie d'autrui. Jean-Baptiste Marty, que reproche-t-il précisément au gouvernement ?
4: D'avoir d'abord fait le choix de protéger les bloqueurs mineurs, y compris les plus violents envers les forces de l'ordre, et cela au détriment des policiers. En cause, plusieurs directives de l'état-major, notamment celle d'interdire l'usage de grenades assourdissantes, mais aussi dans certaines villes, l'usage du LBD. Vous savez, ces lanceurs de balles de défense, des armes qui permettent pourtant aux policiers de tenir à distance les casseurs qui voudraient s'en prendre physiquement à eux. Résultat, sur de nombreux points de blocage, les forces de l'ordre se sont retrouvées en danger, parfois rouées de coups. Un policier à Marseille a par exemple été frappé à coups de marteau à la tête, un autre

0: a perdu un testicule lors d'une manifestation à Paris. Au total, 937 fonctionnaires ont été blessés en 2 semaines. Il s'agit là d'une première. Jamais un syndicat de police n'avait déposé plainte contre l'État. Contacté par Europe 1, ni Matignon, ni le ministère de l'Intérieur n'a souhaité réagir.
1: Jean-Baptiste Marty, et depuis le début du mouvement, le nombre de gardes à vue explose. Près de 8000 en moins d'un mois, c'est 2 fois plus que lors du mouvement des Gilets jaunes. La principale différence, cette fois, il s'agit très largement de mineurs. 85% des gardés à vue.
2: Je notais ce matin ce sondage CSA pour Europe 1, CNews et le JDD. 73% des Français estiment qu'il faut suspendre l'excuse de minorité pour les mineurs qui participent à des violences et des dégradations pendant les blocus des lycées.
1: Et éviter les violences, ça sera l'objectif des forces de l'ordre mobilisées samedi, jour de manifestation contre la vie chère. Lycéens, gilets jaunes ou encore agriculteurs appellent à descendre dans la rue. Les questions de pouvoir d'achat, il lancera question ce soir. Marine Le Pen est l'invitée d'Objectif Élysée 2027. Rendez-vous politique à suivre dès 21h sur Europe 1 et CNews. La candidate du Rassemblement National à la présidentielle présente à Bruxelles hier pour dénoncer la participation française au budget de l'Union européenne. Et malgré ça, les députés français ont acté symboliquement hier soir une contribution de près de 31 milliards d'euros pour l'an prochain.
2: 7h33 sur Europe 1. L'assaillant du collège d'Aubagne a été mis en examen hier soir.
1: Il vient de passer la nuit en prison après cette fusillade qui a fait 2 blessés lundi. On en sait davantage sur les raisons qui ont poussé cet adolescent de 14 ans à ouvrir le feu dans son établissement. Stéphane Burgat, vous êtes le correspondant d'Europe 1 dans les Bouches-du-Rhône. Au cours de sa garde à vue, l'élève de 3e a reconnu une fascination pour les tueries de masse.
3: Et il reconnaît en effet avoir été influencé par la True Crime Community, même s'il se défend d'avoir agi au nom de cette mouvance qui glorifie les tueurs de masse. Et lors de son interrogatoire, il assure ne pas avoir voulu tuer, mais avoir agi dans une volonté de vengeance en raison d'un harcèlement des professeurs et de ses camarades. Information non corroborée pour l'heure par les enquêteurs et contrairement à ce qui a pu être rapporté, il n'a pas exprimé de regret pour le moment. C'est la première fois en tout cas en France que l'antiterrorisme arrive à faire le lien directement entre ce type de passage à l'acte et un profil de fan de tueurs de masse. La True Crime Community, qui est un groupe d'échange d'articles, de podcasts et autres publications autour de ces tueries. 3 juges d'instruction sont missionnés pour ce dossier avec la lourde tâche de décortiquer de très nombreux contenus électroniques.
1: Stéphane Burgat, correspondant d'Europe 1 dans les Bouches-du-Rhône. Des caméras par dizaines devant l'hôpital Gemelli de Rome. C'est au 10e étage de cet établissement que Léon XIV a entamé hier sa convalescence après son opération du poumon qui a révélé la présence d'une tumeur cancéreuse. Le pape suit une évolution post-opératoire normale, a tenu à rassurer le Vatican dans un bilan de santé.
2: Et puis l'histoire continue pour Duralex.
1: La célèbre verrerie française échappe à la liquidation judiciaire. Le tribunal de commerce d'Orléans a validé hier l'offre de reprise de Cédric Meston, l'entrepreneur déjà venu à la rescousse de Tupperware l'an dernier. Résultat, 155 emplois sont sauvés sur 220 sur le site historique de Duralex à la chapelle Saint-Mémin dans le Loiret, où le soulagement se mêlait malgré tout à l'inquiétude hier. Reportage d'Alexis Bourdon.
4: Sur le parking de Duralex, Marceau voit d'un bon œil l'arrivée du repreneur.
5: S'il a déjà sauvé Tupperware, et s'il veut prendre Duralex et puis le sauver, c'est super.
4: Ce mécanicien qui travaille dans l'usine depuis 1999 va conserver son emploi. Il espère désormais que des moyens seront mis en place pour relancer l'entreprise.
5: On a trop de pannes, les machines sont vieilles. On prend des pièces sur une machine pour réparer l'autre. Au moins, remettre le parc machine en état.
4: Tous n'ont pas eu la même chance. 65 postes vont être supprimés. Un choix assumé par le nouveau propriétaire, Cédric Meston.
6: C'est la seule solution pour que la société ne revive pas pour une 5e fois ce qu'elle vient de vivre. Nous, le projet, ça va être une refonte du modèle industriel pour produire de manière rentable et ensuite, ça va être de faire accélérer les ventes.
4: L'entrepreneur pourra compter sur le soutien des Orléanais. C'est le cas de Marie-Ange à la sortie de la boutique du centre-ville.
7: Ils ont un savoir-faire, ça fait partie de notre patrimoine. Il faut acheter Duralex.
4: Cette cliente et tous les fidèles de la marque espèrent que Duralex est définitivement sorti d'affaires. Orléans, Alexis Bourdon, Europe 1.
1: Et puis du sport, du football en Ligue des Champions, le Paris Saint-Germain impressionne contre Manchester City. Ultra dominateur en première période, les Parisiens ont été bousculés au retour des vestiaires. À la fin, ils s'imposent finalement 4-2. Ce soir, la Ligue Europa reprend. Marseille reçoit l'Olympiakos. Lyon affronte de son côté Crystal Palace. 2 rencontres à suivre sur Canal+.
2: Ouais, et le prochain match du PSG, c'est la semaine prochaine, c'est Barcelone. Waouh, ça va être gros. Ils ont très très bien joué les Barcelonais aussi mardi. Merci beaucoup Théo Grévin.
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0: Il est temps de prendre un peu de hauteur et mieux comprendre les enjeux qui se jouent au-delà de nos frontières. Nous retrouvons maintenant Vincent Hervouet. C'est l'heure du regard international d'Europe 1 sur Radio Rythme Bleu.
1: Bonjour Vincent Hervouet.
2: Mais bonjour Dimitri, bonjour à tous.
1: Vincent, l'ancien président du Congo, Joseph Kabila, prend la tête d'un front de libération avec la rébellion armée du M23 qui contrôle l'est du pays, la région des Grands Lacs. Le Congo tout entier risque de basculer à nouveau dans la guerre, Vincent.
2: Il y a une malédiction congolaise et la réapparition de l'ancien président Joseph Kabila qu'on avait perdu de vue, c'est la répétition du pire, la répétition du père aussi. Il y a juste 30 ans, un autre Kabila, Laurent Désiré Kabila, marchait sur Kinshasa et chassait l'inamovible Mobutu Sese Seko. Tel père, tel fils, Joseph veut rééditer l'exploit avec le même allié, le Rwanda, et le même résultat, faire tomber le président qui s'accroche au pouvoir avec le soutien des Américains. Il s'appelle aujourd'hui Félix Tshisekedi. Il a fait un mandat et demi, et il semble prêt à tripatouiller la Constitution pour faire un ou deux mandats supplémentaires, et ce ne sera pas trop pour commencer à tenir sa promesse de campagne. Il prétendait reconstruire ce qui n'a jamais existé, reconstruire les infrastructures d'un pays si vaste et si riche qu'il faudrait des géants pour le gouverner, alors qu'on n'y trouve que des chefs de clan scandaleusement corrompus.
1: Alors Kabila Junior veut donc succéder à son successeur, c'est-à-dire renverser celui qui l'a remplacé.
2: Ouais, c'était en 2020, la première alternance pacifique, la seule qui ait connu le Congo depuis l'indépendance. Et visiblement, Kabila regrette d'avoir eu cette faiblesse. Il avait traîné les pieds, il aurait dû résister davantage aux pressions étrangères, aux émeutiers, à la lassitude qui peut vous saisir après 18 ans au pouvoir. Alors aujourd'hui, en tout cas, le voilà prêt à tout pour retrouver sa chambre et son bureau au Palais National. Le combat à mort de deux crocodiles, c'est banal. Ce qui l'est moins, c'est le contexte. Une guerre de 30 ans, beaucoup plus qu'en Ukraine, qui a fait des millions de morts, 100 fois plus qu'à Gaza. Les diplomates s'agitent, mais on en parle très peu, et pour cause, ça se passe en Afrique.
1: Mais la guerre a commencé, Vincent, dans la foulée du génocide rwandais.
2: Les troupes rwandaises ont traversé la frontière et elles y sont restées. Au début, elles avaient un alibi, c'était la traque des génocidaires. Puis après, elles ont mis la main sur les richesses du sous-sol. Elles arment et elles encadrent le mouvement du M23. Ensemble, ils ont balayé l'armée congolaise. La bataille ne se fait pas à la machette. Il y a des mercenaires, par exemple, qu'emploient le Congo. Ce ne sont pas des affreux avec des casquettes bijards, mais des techniciens algériens qui opèrent des drones chinois ou des drones turcs. Les rebelles tiennent la province du Kivu, les grandes villes, Goma, Bukavu, les mines de coltan, de cobalt, de cassitérite, tout ce qui est nécessaire pour fabriquer des portables, des panneaux solaires, des voitures électriques. Alors, évidemment, les Chinois sont acheteurs, les États-Unis aussi. C'est pour favoriser ce business que Donald Trump a parrainé une sorte de réconciliation de façade entre le Rwandais Kagame et le Congolais Tshisekedi. L'Union européenne, toujours si soucieuse de morale, a elle-même signé un accord avec le Rwanda pour acheter les minerais stratégiques pillés au Congo.
1: Alors, que change dans ce tableau, Vincent, la réapparition de Joseph Kabila ?
2: Il a franchi le Rubicon en prenant la tête d'un front pour la refondation de la nation. Désormais, ce n'est plus une rébellion locale soutenue de l'extérieur qu'affronte le pouvoir, mais une coalition avec à sa tête un ancien président. Elle représente une alternative. Elle prétend renverser la tyrannie, c'est-à-dire porter la guerre dans la capitale. Après la guerre sans fin dans les Grands Lacs, elle promet en fait la guerre civile.
1: La signature Europe 1, ainsi va le monde. Vincent Hervouet, merci Vincent.

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1: 16h45, fin d'après-midi, mais pas fin de la journée les amis, il fait encore beau, il fait encore chaud, profitez. Si vous sortez du travail et si vous y allez, on vous envoie toute notre énergie de fin de journée. Ah bah, Mamma Mia, pour mettre un peu de l'ordre dans tout ça.

voilà, il est presque 17h, c'est la fin de votre après-midi avec moi en tout cas sur Radio Rythme Bleu, mais les programmes continuent. Merci d'avoir partagé ces 3 heures avec nous et ravi de vous avoir accompagné dans tous ces moments. J'espère que vous avez découvert quelque chose, une fois de plus, retrouver un morceau qui vous plaît ou simplement passer un bon moment. Pour la suite, je vous souhaite une belle fin de journée, en tout cas une belle fin de journée agréable. Si vous rentrez chez vous, prenez le temps de retrouver vos proches. Si vous avez encore du travail, avancez à votre rythme. Et surtout, si vous avez besoin de vous accorder un moment de calme, ne culpabilisez pas. On pense souvent qu'il faut attendre les vacances, le week-end ou une occasion particulière pour profiter. Mais il y a aussi des petites choses à apprécier dès aujourd'hui. Merci pour votre fidélité et à demain sur Radio Rythme Bleu.

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6: Il est 17h, on retrouve Léana Colombo dans le mini-journal.
7: La CMA engage la reconstruction de son CFA, un investissement de plus de 3,3 milliards de francs, cofinancé par la Chambre de métiers et de l'artisanat, l'État et le gouvernement de la Nouvelle-Calédonie. Retour sur cette deuxième édition de la caravane de l'entrepreneuriat. Elle s'est achevée le 18 septembre. Élèves et professeurs du lycée Jules Garnier ont sillonné la Nouvelle-Calédonie pour promouvoir l'esprit d'entreprise. 23 jeunes volontaires de 14 à 18 ans ont eu l'opportunité de voler à bord d'un Casa des Funk ce matin. Un vol qui vient clôturer un stage de découverte de l'aéronautique. Bonjour à tous. Objectif reconstruction pour le centre de formation de l'artisanat de Nouvelle-Calédonie. En 2024, près de 90% des locaux situés à Nouville ont été détruits. Depuis, le CFA a trouvé des solutions temporaires, au moins jusqu'en 2029. La CMA a en effet signé aujourd'hui une convention avec les cofinanceurs du projet de reconstruction. Le gouvernement de la Nouvelle-Calédonie et le Haut-Commissariat. Les travaux vont pouvoir débuter et la CMA souhaite en faire profiter aux les artisans, nous dit sa présidente Elisabeth Rivière.
8: Nous souhaitons vraiment associer l'ensemble des artisans sur ce projet, notamment nous demandons à la CECAL d'allotir en fait tout ce projet pour que les artisans puissent y répondre. Nous allons aussi faire des formations pour accompagner les artisans à répondre aux appels d'offres, et bien pour qu'ils puissent avoir ces chantiers. Et l'objectif, c'est aussi d'utiliser les matériaux locaux que l'on peut trouver pour importer le moins de choses quand cela sera possible.
7: Un projet de 3,3 milliards de francs qui devrait durer au moins 3 ans. Au Mont-d'Or, la maire Nina Julier souhaite instaurer un couvre-feu pour les mineurs pendant les vacances scolaires. Elle a adressé un courrier en ce sens au haut-commissaire ce matin. En cause, plusieurs actes de délinquance survenus ces derniers jours. La nuit dernière, le phare du centre culturel et sportif de Boulary a été incendié. La veille, l'école Chaniel au Pont des Français avait été vandalisée avec des soupçons de tentative d'incendie. Stéphane Séjourné arrive demain sur le territoire. Une visite de 4 jours pour le vice-président exécutif pour la prospérité et la stratégie industrielle de la Commission européenne. Il rencontrera différents acteurs du territoire autour des enjeux miniers et énergétiques. Mardi, il participera notamment à une table ronde à la station N avec les professionnels de la mine et de la métallurgie avant la signature d'un mémorandum entre l'Union européenne et la Nouvelle-Calédonie. Une baisse des prix à la consommation. En septembre, ils ont reculé de 0,8% après une diminution de 0,3% en août. Dans le détail, les prix des produits manufacturés ont chuté de 2,1%, tandis que ceux des services ont diminué de 0,9%. Les prix de l'alimentation sont également en baisse de 0,6%, notamment grâce au recul de 8,4% des prix des légumes. Sensibiliser les jeunes à l'entrepreneuriat, c'était l'objectif de la deuxième édition de la caravane de l'entrepreneuriat, dont le bilan vient d'être dressé. Du 8 au 18 septembre, des élèves et des enseignants du lycée Jules Garnier ont sillonné la Nouvelle-Calédonie en 10 étapes. Une initiative destinée à encourager l'esprit d'entreprise chez les jeunes et à leur montrer que créer son activité est à leur portée. Le vice-recteur Didier Vindatich.
9: Le bilan, moi j'en tire une conclusion majeure, c'est que tout de même cette caravane et le reste, la partie invisible de l'iceberg, dont je m'occupe davantage à vrai dire, cette caravane a connu un succès d'audience tout à fait considérable l'année dernière et cette année. Tout le monde ne réussit pas forcément à créer son entreprise, mais de mon point de vue, ce qui importe, c'est que à travers cette opération, on diffuse l'esprit d'entreprise dans la population scolaire. Ce faisant, on contribue à promouvoir la relation école-entreprise. Mais ce que je vois aussi de mon point de vue, on va dire, d'éducateur, c'est qu'à travers les activités proposées dans tout ce dispositif entrepreneurial, les élèves développent des compétences transversales. C'est un peu l'école en dehors de l'école, c'est-à-dire que c'est un terrain propice au développement de compétences qui sont précisément les compétences dont on a besoin pour s'insérer dans la vie professionnelle.
7: Au total, près de 500 élèves ont été rencontrés dans 15 collèges et lycées et 5 écoles primaires. La caravane est également allée à la rencontre de 200 personnes en tribu. Décrocher un premier emploi, acquérir une première expérience professionnelle ou créer sa propre entreprise. Les jeunes ont de l'ambition, mais encore faut-il savoir comment les concrétiser. À 16, 20 ou 28 ans, quelles sont les possibilités pour se lancer en Nouvelle-Calédonie? C'est le sujet que nous avons abordé ce midi dans les Jeudis de l'économie avec nos invités. Une émission à retrouver en replay sur notre site internet rrb.nc. On vient de l'apprendre, à Païta, un feu de brousse a été signalé. Il est effectif depuis 13 heures au niveau de la carrière de Cathy Ramona. La DSCGR, les sapeurs-pompiers de la commune et de Dumbéa, avec notamment un hélicoptère, sont engagés sur place. Les habitations sont menacées. Les pompiers sont sur site pour protéger les maisons. Et les 23 jeunes membres de l'escadrille Air Jeunesse terminent cette semaine leur stage de découverte de l'aéronautique. Ce matin, ces volontaires qui aspirent à devenir pilotes ou mécaniciens ont eu la chance de monter à bord d'un des deux avions CASA de la base aérienne 186 Paul Klein pour un vol d'initiation. Vol à basse altitude entre Tontouta et le phare Amédée, qui restera une expérience exceptionnelle pour Léa et Noé.
10: C'était une première et j'ai vraiment beaucoup aimé. Ça me donne encore plus envie de poursuivre ma carrière dans l'armée de l'air.
11: J'avais jamais volé en CASA de ma vie. C'est différent de l'avion de ligne, c'est une approche beaucoup plus militaire. Le pilote il s'est un peu amusé en vol et tout, et puis ça se ressent, il y avait des gens malades. On a tiré du G, et puis ouais, super cool, c'était magique comme moment.
7: Ces 23 jeunes ont ainsi achevé ce matin leur quatrième session au sein de l'escadrille Air Jeunesse. Il est 17h, passé de 6 minutes. C'est la fin de ce mini-journal. On se retrouve tout à l'heure à 17h45.
6: Merci beaucoup, Léana Colombo.
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6: Et bonsoir tout le monde, je suis ravi de vous retrouver pour une nouvelle émission jeudi 15 octobre. Le jeudi c'est le petit vendredi, donc on espère que tout va bien pour vous et que vous êtes dans de bonnes dispositions pour accueillir comme il se doit ce week-end qui se profile. Bon, on n'y est pas encore, mais l'ambiance et l'atmosphère peut-être déjà. Bon, nous on continue en musique jusqu'à 17h45 et on retrouvera évidemment l'ensemble de nos partenaires européens, enfin des rendez-vous de notre partenaire européen, la grande interview CNews Européen avec Laurence Ferrari et son invité Robert Ménard, maire d'Hiver Droit de Béziers, la revue de presse internationale ainsi que le journal d'Europe 1. Voilà pour le programme jusqu'à 19h. Marguerite, la maison. La maison, c'est un peu le choix qu'on fait quand on choisit Radio Rythme Bleu, n'est-ce pas? Mais oui, on vous a enlevé les mots de la bouche, c'est sympathique comme tout. Merci à vous de votre fidélité et de votre confiance. Je vous souhaite à toutes et à tous une très belle fin d'après-midi.

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0: Il est 18h30, l'heure de retrouver la grande interview CNews Europe 1, Laurence Ferrari et son invité.
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2: Et notre invité ce matin dans la grande interview sur CNews et sur Europe 1, c'est Robert Ménard. Bonjour à vous.
3: Bienvenue. Bonjour.
2: Maire de Béziers.
3: Merci.
2: Le syndicat de police Alliance annonce déposer plainte, Robert Ménard, contre l'État pour mise en danger de la vie d'autrui. Il dénonce des injonctions contradictoires faites aux policiers qui, selon lui, sont esselés, trahis, abandonnés, exposés à la violence et livrés à la vindicte. Ils disent entre les déclarations de Laurent Nunez à l'Assemblée nationale et la réalité des consignes qui sont susurrées à l'oreille des compagnies de CRS, il y a un fossé qui est absolument incroyable. Vous comprenez cette démarche du syndicat de police?
3: C'est pas que je comprends, c'est que je t'approuve. Je pense qu'on n'imagine pas les situations dans lesquelles ils sont. Vous savez, vous vous rendez compte, les types. Attends, qu'est-ce qu'il avait dit? Il fallait faire preuve d'empathie, le chef de l'État. D'empathie quand, attendez, on met pas tous les lycéens, mais les 2-3% de petits salopards qui leur jettent à la figure un certain nombre de choses, tu vas montrer de la sympathie. Vous, on vous fout une paire de gifles et vous dites, oh, mais continuez tout ça. Mais c'est pas possible. Parce qu'en plus, c'est dégueulasse, parce qu'on est content de les avoir. Madame, moi, je suis maire. Heureusement, quand les compagnies CRS arrivent chez moi, je me dis un truc tout bête, ça vous allez comprendre, je dis, il va y avoir moins de casse. C'est-à-dire moins d'abribus, il va falloir les payer, les abribus. Il va falloir payer les bancs, il va falloir payer les tags qui sont faits, il faut les effacer. Les types, ils sont là, t'es content d'eux, et dès qu'il y a un problème, c'est eux les boucs émissaires. Mais c'est absolument incroyable.
2: 9700 blessés dans leur rang, il y a aussi 149 enseignants et proviseurs qui ont été agressés, 248 élèves. On est dans le grand n'importe quoi aujourd'hui, Robert Ménard.
3: On est dans une violence, moi, qui me terrifie. Vous savez, les gens, ils vous disent, regarde, c'est pas compréhensible, ils ont des casiers judiciaires vierges. Oui, et alors, c'est encore plus inquiétant. C'est-à-dire, le type, il a rien fait, d'un coup, il manie un cocktail Molotov. Chez moi, il y a un gamin, 13 ans et demi. Enfin, vous avez eu des enfants. Enfin, vous avez des enfants. Vous savez ce que c'est, 13 ans et demi. T'es un bébé à 13 ans et demi. Il fait un cocktail Molotov et il le jette sur une voiture de police secours. Qu'est-ce que vous lui dites? Et vous allez discuter avec lui, faire preuve d'empathie, lui dire, ah, c'est pas bien. Mais écoute, ce gamin, il est en prison, là, en l'occurrence, parce qu'il a plus de 13 ans. Mais c'est sa place.
2: En prison?
3: Attendez, vous le mettez où, vous?
2: On questionne souvent la réponse pénale. Là, elle a été, est à la hauteur.
3: Est-ce que je peux vous dire la vérité à vous? Je peux vous dire.
2: Allez-y.
3: En plus, ses parents sont demandeurs d'un logement social. Je vous le dis devant moi. Ils peuvent s'accrocher avant que je leur donnerai un logement social. Non, mais tu rigoles, quoi, tu vois. Tu vas les récompenser, vous, en plus. Et ton fils est très, très bien. Il jette des cocktails Molotov. Et en plus, mais pourquoi on t'abriterait pas dans un logement social? Ils se démerdent.
2: Concernant les policiers, encore une question. Il y a des slogans anti-police insupportables qui sont scandés désormais dans toutes les manifestations. Pourquoi la police est érigée par certains éléments et par certains partis politiques en ennemis de la jeunesse?
3: Et parce que c'est le fonds de commerce de la France insoumise, pour citer les gens. La police tue, enfin vous savez, les bavures, pas les bavures, la violence policière. Mm-hmm. Comme si, mais attendez, il y a des problèmes, il y a eu des
2: problèmes. C'est le vocable de Jean-Luc Mélenchon.
3: De Jean-Luc Mélenchon. Attendez, qui est des policiers qui se comportent mal? La police des polices, la GIGN. Attendez, ils font leur boulot. S'il y a des gens qui sont surveillés...
2: 36 enquêtes ouvertes par l'IPG.
3: Qui sont IGPN. Surveillés, ils sont surveillés dès qu'il y a un problème. Dès qu'il y a un problème. Mais c'est un fonds de commerce. Il a deux fonds de commerce, la France Insoumise. Deux fonds de commerce. Premier, l'immigration. Il se dit que plus il sera anti-israélien, un peu anti-sioniste, et pour ce genre de choses, il se ramène à lui cet électorat. Belle saloperie de penser dans ta tête que tous les gens, que tous nos collègues, les autres habitants qui sont musulmans seraient tous antisémites. Mais enfin, tu vois, c'est ça. Deuxième saloperie de la part de Jean-Luc Mélenchon. La jeunesse, il se dit, là, je peux aller plus. En plus, comme ils votent pas beaucoup, si je vais dans leur sens, si je dis n'importe quoi.
2: Si je leur donne le droit de vote à 16 ans, comme il l'a fait.
3: Vous avez vu le droit de vote à 16 ans.
2: Ça changerait quelque chose ou pas, Robert Ménard, le droit de vote à 16 ans?
3: Attendez, vous croyez ça sérieux de vous donner le

0: droit de vote à 16 ans.
1: Certains disent on a le droit d'aller en prison à 16 ans, pourquoi est-ce qu'on n'a pas le droit de voter ?
0: Quoi ? Oui, mais moi je crois que non, l'avenir, ça demande un peu de temps, l'avenir de ce pays, de réflexion. Et je pense que 18 ans, c'est déjà bien. Alors, donc moi, quand j'étais petit, c'était 21 ans.
1: C'était 21 ans, voilà. Non, et on disait, ah oh là là, 18 ans, c'est la catastrophe. Et on n'est pas revenu dessus.
0: Ce que j'essaie de vous dire, c'est que la France Insoumise et Jean-Luc Mélenchon, ils prennent tous les gens dans le sens du poil en se disant, je gagne, il me faut quoi ? Quelques centaines, il a en tête, à quelques centaines de milliers de voix près, j'ai pas été au deuxième tour la dernière fois, je vais les gagner sur l'immigration et les quartiers, je vais les gagner sur la jeunesse. C'est juste ça. Rien. Je pense que sur le fond, ils s'en foutent.
1: Robert Ménard, on est dans notre grande interview sur CNews et Europe 1. Quel avenir pour ce mouvement lycéen ? On sait qu'il y a une manifestation annoncée samedi, on ne sait pas trop ce qu'elle va recouvrir. Il y a désormais des revendications chiffrées. Il y a eu un chiffre, 10 milliards d'euros, qui est désormais réclamé au gouvernement, qui n'arrive absolument pas à boucler le budget 2027. Est-ce que ce sont des revendications audibles et crédibles ?
0: Vous les sortez tous, les 10 milliards ? C'est comme ça.
1: Pour rénover le bâti scolaire, recruter davantage d'enseignants.
0: C'est les organisations lycéennes.
1: Ouais.
0: 10 milliards pour lutter contre les violences aux femmes et aux enfants, ils ont dû se dire, allez, 10 milliards. Mais enfin, attends, on va les sortir d'où, les 10 milliards ? D'où les bâtiments. Écoutez, regardez ma grandeur d'esprit. J'ai une région socialiste et je ne dis même pas du mal de l'entretien des lycées. Mais je sais ce que ça coûte. Il n'y a pas plus d'argent, le maximum d'argent est fait. Oui,
1: les régions
0: s'occupent
1: des lycées.
0: Ce qu'elles peuvent avec l'argent, elles se dépatouillent avec l'argent. Donc, comme j'essaye de pas faire de démagogie, je dis pas ouais, il devrait en mettre encore plus d'argent. Je sais moi, pour les écoles, les difficultés qu'on a à trouver l'argent. Donc, je dis, il y a ça. Qu'est-ce qu'ils vous disent en plus ? Les 3 000. Alors, les enseignants, on les a trouvés. Vous avez vu, on a trouvé 3 000.
1: Ils étaient sans affectation. Là, on les a affectés assez rapidement.
0: Sans rigoler,
1: en une semaine.
0: On va pas y revenir dessus, mais quand même, c'est miraculeux l'intelligence artificielle. D'un coup, grâce à l'intelligence artificielle, on découvre qu'on a 3 000 personnes qui sont devant 3 000 profs qui sont devant.
1: Les miracles de la bureaucratie française.
0: Attendez, mais vous vous rendez compte ? Moi, c'est à la mairie. Je disais, même il y en a 50, je sais pas où ils sont. Du jour au lendemain, je vais les trouver. Non, c'est pas sérieux. Sur les effectifs dans les classes et les emplois du temps. Mais c'est le produit des mesures. Pourquoi il y a tant de problèmes d'emploi du temps? C'est-à-dire qu'ils commencent à 8h et finissent à 18h. C'est que, avant, alors je dis pas que c'était mieux. Je fais attention à ce que je dis. C'était pas mieux. Mais là, maintenant, t'as tellement, moi, je discute avec le proviseur. Les proviseurs, je discute avec eux. Ils me disent, il y a tellement d'options que maintenant, vous savez, c'est à la carte, le bac. Vous savez pas remarqué. Moi, je comprends même pas les intitulés du bac de temps en temps. Tellement c'est compliqué. Ah, parce que vous comprenez tout.
1: J'en ai pas d'âge qui passe, j'en ai pas qui passe le bac cette année.
0: Non, c'est passé, mais je les vois avec les gosses des copains et tout ça, je comprends pas ce qu'il veut dire. Alors, il y a tellement d'options que maintenant, ils jonglent avec un certain nombre de choix. Et puis, le dernier truc de faux cul, Parcoursup.
1: Le chef de l'État qui a mis en place Parcoursup, on s'en rappelle, dit désormais que ce n'est pas un totem et qu'une réflexion devrait être portée.
0: Non, mais attendez, il devrait peut-être faire une réflexion sur pourquoi on est arrivé à faire Parcoursup. Qu'il y ait des choses à changer, sûrement je ne connais pas assez pour le dire. Mais en fait, ce n'est pas le problème, c'est le bouc émissaire Parcoursup. Comment aujourd'hui vous pouvez offrir à autant de gens qui réussissent le bac chaque année des débouchés ? Je le disais, je ne sais plus à qui, vous avez fait Sciences Po, non vous ?
1: Non.
0: Là, je croyais que vous aviez fait Sciences Po, alors je retire cette parole. Sciences Po, il y a 20 000 demandes chaque année à Paris. Vous allez dire oui à tout le monde ? Enfin, qui peut dire ? On supprime toujours Mélenchon, on supprime Sciences Po. Ça veut dire on supprime la sélection ? Mais non, le problème, c'est qu'on fait croire à nos gosses d'avoir le bac, ça va leur ouvrir un certain nombre de choses. Et c'est pas vrai. Oui, c'est aujourd'hui, la sélection, elle est plus au bac, elle est en licence. Mais on se moque des gens. Ce qu'il faut dire aux gens, c'est que non, il peut pas y avoir 80% d'une classe d'âge qui a le bac. C'est comme ça. Il y a pas, on n'est pas 10 fois meilleur qu'on l'était il y a 20 ans ou 30 ans. Mais ça, dire ça, c'est quand même plus difficile que de dire, il y a cette saloperie de Parcoursup, on va le changer. Allez, on va l'enlever, vous allez voir.
1: Il y en a qui veulent le supprimer, d'autres qui veulent le modifier, l'améliorer.
0: Tout le monde va faire ce qu'il veut. Mais vous connaissez une société où tout le monde fait ce qu'il veut. Bon. Mais moi, je vais être milliardaire. Je me suis réveillé ce matin. Pourquoi je serais pas, c'est Finkielkraut qui dit c'est un droit de l'homme. Le bac, il a raison. C'est une connerie de dire comme ça. Non, aujourd'hui, tu as des gens, tu n'as pas 80% d'une classe d'âge qui peut avoir le bac. Et non, tous nos enfants ne sont pas des surdoués, madame, c'est pas vrai.
1: Et comment ça va se terminer alors, ce mouvement lycéen? Parce qu'il y a des revendications qui sont évidemment légitimes.
0: Bien sûr.
1: Il n'y a pas d'argent en face. Il y a de la manipulation politique, vous l'avez très clairement énoncé, Robert Ménard. Ça va se terminer comment?
0: Ça va se terminer si on a enfin le courage. Par exemple, on va dire, on va augmenter les salaires des profs. Mais moi, je trouve ça merveilleux. Mais tout le temps, avec quel argent? Quand moi, je suis maire, si ça vaut 10 euros, je dépense ces 10 euros. J'ai deux solutions. Ou j'augmente les impôts, personne ne veut les augmenter. À juste titre, je le comprends encore qu'on verra ce qui se passera réellement. Et sinon, je dis, où je fais les 10 euros d'économie? Aujourd'hui, vous avez vu, c'est le concours, l'épine de la dépense. Tout c'est le ça. Temps, il faut mettre... Alors, allez, c'est quoi? Vous m'avez dit 10 milliards.
1: 10 milliards,
0: et ouais. Tu les prends où, les 10 milliards? Tu les enlèves où? Tu les enlèves où? Ou tu t'endettes, et les mêmes qui te disent ça, tu dis, ah, il faut pas s'endetter. Madame, c'est prendre les gens pour des crétins. C'est, vous savez, la comptabilité publique, c'est pas très... Moi, j'ai cru, j'étais journaliste comme vous, j'arrive, je croyais que j'avais... En six mois, j'ai compris. Si tu dépenses... Ou tu t'endettes, ou tu augmentes les impôts. Sinon, tu fais des économies. Voilà. En France, c'est exactement pareil.
1: Un dernier mot concernant la jeunesse. On a eu ce cas de ce collégien de 14 ans à Aubagne qui a été mis en examen écroué après avoir ouvert le feu dans son collège contre le principal et une enseignante. Il a reconnu avoir suivi des publications d'une communauté virtuelle fan des tueries de masse. C'est un signal inquiétant que désormais les armes à feu soient utilisées dans nos enceintes scolaires, Robert Ménard.
0: Oui, et puis... Moi, je ne connaissais pas ces groupes-là qui font l'apologie des tueries de masse. Vous vous rendez compte?
1: Il faut évidemment les interdire.
0: Ce qui m'inquiète le plus, je ne crois pas être moins informé que quelqu'un d'autre. Enfin, je ne sais pas, est-ce que dans votre rédaction, les gens, ils savaient que ça existait? Moi, je n'imaginais même pas qu'il y avait des gens qui étaient fascinés par ça. Vous imaginez, vous, que ça arrive? Moi, je ne savais pas qu'elle agit là. Alors, on me
1: 14.
0: Dit... 14. Oui, 14 ans. Oui, je crois qu'il y a un certain nombre. Alors, c'est vrai, là aussi, les gens, il y a des sites qu'il faut ou interdire, ou il faut que les parents ils jouent un contrôle. Je veux dire, les parents, les premiers responsables, c'est les parents. L'école, il y en a marre. Moi, vous savez, je marie des gens régulièrement, et à mon âge, moi, je fais des...
1: D'autres pas.
0: Oui, il y en a d'autres que je marie pas. Je suis d'accord, mais normalement, je marie quand même beaucoup de gens. Et je leur dis aux parents, parce que vous savez, vous lisez les articles du Code civil et tout, et je leur dis, mais l'éducation de vos enfants, c'est vous, c'est pas l'école. L'école, elle instruit nos gosses. Enfin, on espère qu'elle instruit nos enfants, l'école. Et ça, c'est une part de responsabilité. Mais il faut dire aux gens, il faut faire des efforts pour réussir des études. Il faut travailler. Il faut dire non. Mais dire non à ses propres gosses, on n'est même pas capable de dire non à qui que ce soit.
1: On va parler de pouvoir d'achat parce que c'est la préoccupation principale des Français. Est-ce que, avec une inflation qui ne cesse d'augmenter, Michel-Édouard Leclerc qui était à votre place hier matin, nous l'annonce à 4% pour la fin de l'année, on peut envisager sereinement de se dire, voilà l'échéance électorale à venir, je vais voter en toute liberté. Est-ce que ça, c'est pas au fond ce qui obscurcit complètement l'avenir des Français? Les questions de pouvoir d'achat, les questions de budget, les questions de dette.
0: Je pense que c'est des choses différentes. Je pense que les gens ont enfin compris, moi-même, je suis comme tout le monde, à quel point la dette, vous savez, qui peut paraître loin. Si on te dit 3500 milliards, honnêtement, que ça vous dit quelque chose à vous, 3500 milliards, rien, tu ramènes à ta vie, tu vois pas ce que c'est. Ce qu'on mesure aujourd'hui, et ça, c'est ce qui change tout, c'est que les 3500 milliards en question et la dette, je sais pas, on va avoir le remboursement d'emprunt, c'est plus le remboursement des intérêts.
1: Des intérêts.
0: Je dis une connerie, pas de la dette. Les intérêts, ça va être plus que le budget de l'éducation nationale. Tu commences à te dire que ça, ce débat un peu loin, il est sur toi. Il revient sur toi. Et oui, les gens, mais madame, moi, je les vois tous les jours, les gens chez moi. Vous savez, je pense que nous tous, je vous mets dans le même tas que moi et tout ça, je pense qu'on ne mesure pas les problèmes des gens. Les problèmes des gens, moi, j'essaye, souvent, je me repose les pieds sur terre, je me dis, fais attention, il y a le débat, tu discutes avec des gens comme on le fait et tout, mais les gens, ils n'ont même pas le temps de discuter de ça. Les discuter de ça, c'est... Moi, le plein d'essence, pardon, je le dis chaque fois, mais c'est vrai, moi, il augmente un peu, honnêtement, ça ne va pas changer ma vie. Ça l'aurait pas, je suppose que ça ne change pas votre vie.
1: Il y a des gens que ça empêche d'aller travailler.
0: Et puis il y a des gens où c'est vraiment 20 euros près de difficulté. Et je pense que le problème, c'est qu'il faut être attentif à ces gens-là, madame. Attentif, mais pas leur faire croire que au mois de mai, si c'est moi, alors, toi, que chacun.
1: Vous pensez à qui, Robert Ménard?
0: Mais à tout le monde.
1: À Marine Le Pen, à Jean-Luc Mélenchon.
0: Mais bien sûr, quand je lis le programme de Marine Le Pen, enfin, attendez.
1: 140 c'est... milliards d'économies sur 5 ans.
0: Mais attendez.
1: Chaque... Règle d'or budgétaire.
0: Tu prends. Attends, mais c'est une bonne idée. Économie prévue, chaque économie prévue, elle est surévaluée. Vous savez ce qui se passera, mais pareil, une partie de la droite, elle fait pareil. Quant à la gauche, je t'en parle même pas. Qu'est-ce qui va se passer? C'est qu'ils le savent. Ils savent. Moi, je la connais, Marine Le Pen, depuis des années.
1: Elle est notre invitée ce soir. Donc,
0: voilà.
1: Objectif.
0: Elle est intelligente. Mm-hmm. Elle a les pieds sur terre. Mais je pense qu'elle dit sur le terrain économique des choses qui sont pas.
1: Donc elle ment, vous pensez?
0: Mais attendez. Quand vous dites, madame, que la retraite, vous allez la ramener à 60 ou 62 ans, vous vous foutez du monde. Parce que ça représente quoi? Et qu'elle dit, oui, mais si on fait ça, ça va nous coûter que je sais pas combien, quelques petits milliards. Ça va coûter une blinde. C'est impossible à faire sans mettre nos comptes dans le rouge. Mais c'est tellement plus facile de dire aux gens, ben, quand tu vas partir plus tôt. Mais madame, enfin, moi, je suis pas un spécialiste de l'économie. Vous, plus que moi. Enfin, en Europe. Citez-moi un pays
1: ils sont plus à 67 ans effectivement
0: et ils en rajoutent et
1: que
0: nous
1: à 60.
0: Et nous on dit le contraire et elle dit c'est un mensonge éhonté. Et moi, ce que je lui reproche, moi, je la trouve courageuse. Elle a toujours, sur les questions d'économie, d'immigration, elle a dit des choses avant tout le monde. Quand chaque fois, tu te faisais traiter, encore aujourd'hui d'ailleurs, de facho quand tu disais que peut-être une immigration, je sais pas, entre 400 et 500 000 personnes chaque année, c'est trop. Elle a raison de dire ça. Mais elle peut pas faire des promesses. C'est ce que je vous disais tout à l'heure. Tu peux pas faire des promesses aux gens. Aujourd'hui, tu peux pas
1: dire. C'est électoraliste?
0: Mais bien sûr, c'est électoraliste. Oh, madame, aujourd'hui, le gouvernement, je vote pas pour eux, donc c'est même pas mon histoire. Mais tu peux pas dire, je vais baisser l'esprit de l'essence pour tout le monde. D'où tu sors l'argent? Déjà, si on le baissait pour les gens qui en ont le plus besoin. Mais oui, mais maintenant, on est à la veille des élections. Tout le monde y va de ces mesures plus démagogiques. Tu n'en peux plus.
1: Donc, si vous avez une question à poser à Marine Le Pen ce soir, ce serait laquelle, Robert Ménard?
0: Ah, moi, c'est sur l'Europe.
1: L'Europe.
0: Sur l'Europe, attendez. Alors. Les déclarations qu'elle fait, là. Mm-hmm. Vous savez, c'est loin des gens. Et je vais lui poser une question qui me vaut que des emmerdes.
1: Allez-y.
0: En général. C'est sur l'Ukraine. Attendez. Quand, je vais vous dire un truc. Pourquoi ça me touche personnellement? Quand, la guerre débute en Ukraine, en février, qui envoie les premiers bus pour aller chercher les gosses à la frontière polonaise et les mamans? Qui? Le maire de Perpignan, Louis Alliot, qui est mon copain, qui va le faire. Et je l'applaudis, je trouve marquant. Aujourd'hui, 4 ans plus tard, parce que c'est moins populaire, parce que ça dure, parce que c'est tellement démago de dire, plutôt que de donner de l'argent aux Ukrainiens, on va le donner aux Français, mais c'est des trucs minables, madame, minables. Elle se dit, il faut plus aider l'Ukraine. Mais je te la prendrai par la peau des fesses, je la mènerai sur la zone de front, et je lui dis, va dire aux soldats qui se font tuer, et il y a 4 ans, toi-même, tu disais, ils se battent pour l'Europe, ils se battent pour nos libertés, ils se battent pour ce qu'on aime et tout, tu leur dis maintenant, démerdez-vous. Mais comment tu fais ça? Mais je finis là-dessus.
1: Allez.
0: Mais c'est tellement dans l'air du temps. Aujourd'hui, tout le monde dit, quand même, cette guerre, elle dure trop. Mais Coco, il meurt pour toi, parce que demain, s'ils perdent là, vous croyez que M. Poutine va s'arrêter? C'est ça la démagogie, ça c'est de la démagogie. Mais c'est plus facile à dire, gardons l'argent, donnons-le aux Français qu'à ces Ukrainiens. Mais c'est
1: Robert
0: minable.
1: Ménard. Encore une question qui concerne le président du Conseil constitutionnel, Richard Ferrand, qui avait été nommé évidemment par Emmanuel Macron. Lui, il estime que Marine Le Pen ne pourra pas faire sa grande révision constitutionnelle pour avoir un référendum sur la politique migratoire, parce que, dit-il, il faut passer par l'article 89 plutôt que par l'article 11 qui demande évidemment l'aval des 3/5 du Parlement réunis en Congrès. La réponse de Marine Le Pen hier, c'était Richard Ferrand devrait quitter la présidence du Conseil constitutionnel. Il a rompu avec son obligation déontologique. Est-ce qu'elle a raison sur le fond, Marine Le Pen?
0: Attendez, que le président du Conseil constitutionnel prenne comme ça, alors que la question ne lui est pas encore posée, non. Un choix, honnêtement, il se croit où? Il est pas trop... C'est pas le premier. Fabius l'avait fait avant. Donc, enfin, c'est pas parce qu'un mec a fait un truc pas bien que tu vas dire oh, c'est pas grave. Celui-là refait la même chose. Bien sûr que c'est pas bien. Je vais pas trancher les problèmes de droit. Honnêtement, moi, entre l'article, c'est quoi, 89 et 11.
1: Et 11 voilà.
0: Ben, j'y connais rien, donc je vais pas essayer d'aller.
1: Le général de Gaulle avait réglé le sujet en disant le peuple souverain.
0: Ouais, d'accord. Enfin, je suis pas sûr qu'on ait.
1: Il n'y a pas de Gaulle qui veut.
0: De Gaulle, tout voilà. Ça. Je suis pas sûr qu'aujourd'hui. Et en plus, maintenant, vous avez vu que le Conseil constitutionnel peut se prononcer sur les questions qui sont posées. Ça, petite pique. Grâce à qui il est président du Conseil constitutionnel ?
1: Rassemblement
0: national. Donc, voilà. Petite défaite.
1: Mais sur le fond.
0: Les mecs ne sont pas reconnaissants. Mais ça, c'est le monde.
1: Est-ce qu'il faut donner la parole aux Français sur ce sujet-là ? Sur la régulation de la politique migratoire ?
0: Donner la parole aux Français, bien sûr. Que le référendum, bien sûr. Mais attention que le référendum, ça ne se transforme pas en. Ça me servira de prétexte. Pour pas faire les choses. Vous savez, là, moi, ce que je crains le plus, tout le monde,
1: dans
0: tout. Oui. Le truc, c'est, on va faire un référendum pour faire ça.
1: Et si
0: le référendum ne peut pas l'organiser, on ne fait pas ça. Et si on nous.
1: Pour les questions migratoires, on est à peu près sûr de la réponse.
0: Attends, c'est pour ça. Et si on essayait de se demander, qu'est-ce qu'on peut faire d'ores et déjà, même s'il n'y a pas le référendum. Je suis maire de Béziers. Un des problèmes de sécurité, on parlait des problèmes de sécurité, et on veut que les policiers aient plus de pouvoir. Mais il n'y a pas besoin d'une loi. Il y a un certain nombre de choix réglementaires. Il faut les faire. Moi, j'ai juste envie de ça. J'ai envie qu'on nous dise, voilà ce qu'on va pouvoir faire comme ça. Si on peut aller déjà plus loin parce qu'il y a un référendum, bah, attendez, le Conseil constitutionnel, ça va être le barrage contre tout ça. Vous croyez qu'ils vont faire des cadeaux à quelqu'un de droite? Non, mais vous plaisantez.
1: Robert Ménard était notre invité ce matin. Merci beaucoup d'être venu dans la matinale de CNews et Europe 1. Bonne journée à vous.
2: C'est la revue de presse internationale avec les correspondants d'Europe 1. Nous partons tout d'abord au Mexique. Bonjour Quentin Duval.
3: Bonjour.
2: Quentin, l'Institut mexicain de la sécurité sociale est au cœur d'une grave crise sanitaire.
3: Les récents décès de 9 nouveau-nés dans un hôpital élèvent à au moins 15 le nombre de victimes d'une bactérie et d'un champignon qui s'attaquent entre autres au sang et aux voies respiratoires des bébés prématurés, expliquait le pays. L'épidémie a débuté il y a 3 semaines dans un hôpital du Durango situé au nord du pays, avant que plusieurs cas similaires soient découverts dans l'unité de soins néonatales de l'hôpital public de Guadalajara. Au moins 3 familles ont porté plainte pour éclaircir les conditions d'infection de leurs jeunes enfants, souligne Enemas. Dans un reportage d'Imagen TV, on les entend dénoncer le manque d'hygiène de la part du personnel ou l'absence de protocole d'isolement pour protéger les bébés sains. Milenio rappelle que plusieurs responsables de cet hôpital ont été licenciés et qu'une équipe d'experts enquête sur les causes de l'épidémie. Des protocoles stricts ont été imposés dans tous les services de néonatologie du pays pour limiter la propagation de la bactérie et du champignon.
2: Nous partons maintenant en Irlande. Clémence Pénard, vous êtes à Dublin pour Europe 1. De quoi parle-t-on chez vous ?
4: Eh bien, l'Irlande veut tailler 140 milliards d'euros dans le prochain budget européen, comme le titre The Irish Times. Le pays, qui assure actuellement la présidence tournante de l'Union européenne, cible principalement les dépenses administratives et l'aide au développement. En revanche, les grandes politiques traditionnelles de l'Union sont globalement préservées, notamment la politique agricole commune, à laquelle Dublin est très attaché. Autre ligne rouge pour l'Irlande, pas question à ce stade de taxer les géants du numérique, rapporte la RT. Nombre d'entre eux ont leur siège européen dans le pays. Ce journal souligne les divisions entre États membres. Dublin propose une baisse de 8% par rapport au budget de la Commission, insuffisant pour les pays dits frugaux, dont l'Allemagne, qui réclame au moins 10% de coupe. Mais à l'inverse, la France plaide, elle, pour un budget ambitieux.
2: Direction à présent l'Égypte. Avec vous, Noah Abdelbasset, des millions d'antiquités égyptiennes seraient dispersées à travers le monde.
5: El-Shourou le dénonce à sa une, notre patrimoine n'est plus à vendre. Il revient sur le rapatriement depuis les États-Unis de 50 pièces volées et souligne que sur le terrain, face aux fouilles clandestines et à la contrebande, le Caire a nettement sévi pour mener une traque sans relâche contre les ventes aux enchères et les collections illégales. Dans l'Ahram, les experts saluent la fermeté. Il s'agit désormais d'un véritable bras de fer juridique engagé avec les institutions occidentales, notamment en Europe. Il ne s'agit pas de tout récupérer, expliquait le mausoléum, mais de cibler les pièces volées. Avec ses nouveaux musées, l'Égypte entend exposer ce patrimoine chez elle pour soutenir son ambition, celui d'attirer 30 millions de touristes par an.
2: Noah Abdelbasset, correspondante d'Europe 1 en Égypte.
6: C'était votre revue de presse internationale sur Europe 1.

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3: Il est 19h, on retrouve Léana Colombo pour le rappel des titres.
4: Bonsoir à tous. Objectif reconstruction pour le centre de formation de l'artisanat de Nouvelle-Calédonie. En 2024, près de 90% des locaux situés à Nouville ont été détruits. Depuis, les collectivités et les entreprises ont mis à disposition leurs équipements pour héberger les alternants. Une situation temporaire au moins jusqu'en 2029. La CMA a en effet signé aujourd'hui une convention avec les cofinanceurs du projet de reconstruction. Le gouvernement de la Nouvelle-Calédonie et le Haut-Commissariat, un projet de 3,3 milliards de francs qui devrait durer au moins 3 ans. Au Mont-d'Or, la maire Nina Julier souhaite instaurer un couvre-feu pour les mineurs pendant les vacances scolaires. Elle a adressé un courrier en ce sens au haut-commissaire ce matin. En cause, plusieurs actes de délinquance survenus ces derniers jours. La nuit dernière, le phare du centre culturel et sportif de Boulary a été incendié. La veille, l'école Chaniel au Pont des Français avait été vandalisée avec des soupçons de tentative d'incendie. Stéphane Séjourné arrive demain sur le territoire. Une visite de 4 jours pour le vice-président exécutif pour la prospérité et la stratégie industrielle de la Commission européenne. Il rencontrera différents acteurs du territoire autour des enjeux miniers et énergétiques. Mardi, il participera notamment à une table ronde à la station N avec les professionnels de la mine et de la métallurgie, avant la signature d'un mémorandum entre l'Union européenne et la Nouvelle-Calédonie. Sensibiliser les jeunes à l'entrepreneuriat, c'était l'objectif de la deuxième édition de la caravane de l'entrepreneuriat dont le bilan vient d'être dressé. Du 7 au 18 septembre, des élèves et des enseignants du lycée Jules Garnier ont sillonné la Nouvelle-Calédonie en 10 étapes. Au total, ils ont rencontré près de 500 élèves dans 15 collèges et lycées et 5 écoles primaires. La caravane est également allée à la rencontre de 200 personnes en tribu. Une initiative destinée à encourager l'esprit d'entreprise chez les jeunes et à leur montrer que créer son activité est à leur portée. Décrocher un premier emploi, acquérir une première expérience professionnelle ou créer sa propre entreprise. Les jeunes ont de l'ambition, mais encore faut-il savoir comment les concrétiser. À 16, 20 ou 28 ans, quelles sont les possibilités pour se lancer en Nouvelle-Calédonie? C'est le sujet que nous avons abordé ce midi dans les Jeudis de l'économie avec nos invités. Une émission à retrouver en replay sur notre site internet rrb.nc. Enfin, les 23 jeunes membres de l'escadrille Air Jeunesse terminent cette semaine leur stage de découverte de l'aéronautique. Ce matin, ces volontaires qui aspirent à devenir pilotes ou mécaniciens ont eu la chance de monter à bord d'un des deux avions CASA de la base aérienne 186 Paul Klein pour un vol d'initiation. Vol à basse altitude entre Tontouta et le Faramédé. Il est 19h passé de 3 minutes, c'est la fin de ce flash et vous passez la soirée avec Ismaël.
3: Merci beaucoup Léana Colombo.
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3: Et oui, le reste de la soirée qui nous amène jusqu'à 21h. Et on a encore un beau programme à savourer ensemble. 19h30, le numéro 1 du Hit Pacifique de Radio Rythme Bleu. 19h, enfin juste avant, on va retrouver votre radio service, lecture de vos avis de décès ainsi que vos avis et communiqués. Et puis évidemment, 19h40, vos messages dédicaces et musique à la demande. N'hésitez surtout pas, c'est au 3146 par SMS et le 25-46-46 par téléphone. Mais par téléphone, c'est seulement et seulement à partir de 19h40. Voilà, vous avez le programme et vous le savez, en général, on commence avec... Et oui, vous avez terminé notre phrase, la météo.
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3: Et on ouvre ce bulletin avec une vigilance jaune, vent violent. L'alizé de sud-est se renforce en cours de journée de vendredi pour souffler localement l'après-midi à plus de 25 nœuds sur l'ouest, de Koumac à Bouloupari, avec des rafales pouvant dépasser les 35 nœuds. Ça représente 10 communes sous le coup de cette vigilance jaune. Ce soir, le ciel reste chargé en nuages sur l'est en soirée, avec des averses isolées qui se limitent au nord-est ensuite. Ailleurs, il est le plus souvent dégagé à peu nuageux. Le vent de sud-est oscille entre 10 et 15 nœuds et les températures minimales sont assez stables, entre 15 et 20 degrés en général, voire un peu moins dans l'intérieur des vallées. Pour demain matin, le temps sera souvent bien ensoleillé au lever du jour, avant l'arrivée d'un front froid peu actif. En cours de matinée, les nuages et averses associés aborderont l'île des Pins, la pointe sud et le sud-ouest. Quelques gouttes circuleront sur l'extrême nord également. Notez que le vent de sud-est fraîchira à 15-20 nœuds. En matinée, pour demain après-midi, la bande nuageuse gagnera toute la Grande Terre en donnant des averses plus marquées sur le relief et la pointe sud. Ailleurs, elles seront isolées avec un temps qui restera généralement sec sur les loyautés. Les températures, elles, auront tendance à baisser entre 23 et 28 degrés. Voilà pour ce bulletin météo tout à fait complet, 19h05, Charlotte Cardin. Tant pis pour elle, mais pas pour vous, puisque vous avez choisi la meilleure des fréquences, la meilleure des radios pour passer la meilleure des soirées. Eh ben oui, on est très fiers de cette antenne et cette fréquence, celle de Radio Rythme Bleu. Je vous souhaite à toutes et à tous une excellente soirée. Et puis nous, on continue en musique avant de retrouver la lecture de vos avis de décès. Bonne soirée tout le monde.

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1: Il est 19h passé de 9 minutes, on passe tout de suite à la lecture de vos avis de décès. Les avis qui vont suivre concernent les décès de Madame Florentin Denise Néboidin, Monsieur Guédan Olivier, Monsieur Poidjao Poidjao Julien, Madame Nongar Irène Né Roland, Madame Aman Paulette Adèle Veuve Hervoué Hervouette, Monsieur Matei Oltéan Oltéan, Monsieur Madame Païjan Louachessingue Né Wamedzonengo, Monsieur Daba Jean, Mademoiselle Renié Waouja Hélène, Mademoiselle Lakina Isma est là, Monsieur Taoufana Silino di Apelonga Longo Ilangi, Monsieur Panoué Moïse Liko Panoué, Mademoiselle Roué Ourou Nadia Naïna, Monsieur Giro Philippe, Madame Népéoun Sailoama Françoise, Monsieur Médard Néa Roger, Monsieur Lavaka Mafutuna Aloisio Kafoua di Djo l'Indien, Monsieur Howi Keve Rémi, Madame Djuria Paidi, Monsieur Zéoula Aimé di Timi, Madame Bomas Veuve Canaldo Germaine. On nous prie de vous faire part du décès de Madame Denise Florentin Néboidin, survenue le 9 octobre à l'âge de 96 ans. Une veillée se déroulera au centre funéraire de Nouméa vendredi 16 octobre à partir de 8h. La cérémonie religieuse sera célébrée ce même jour à 13h15 en la chapelle du centre funéraire de Nouméa, suivie de l'inhumation au cimetière du 5e kilomètre. On nous prie de vous faire part du décès de Monsieur Olivier Guédan, survenu le 11 octobre. La veillée est en cours au centre funéraire de Nouméa jusqu'à 20h. Elle reprendra demain vendredi à partir de 8h. La cérémonie religieuse sera célébrée demain à 9h15 en la chapelle du centre funéraire de Nouméa, suivie de l'inhumation au cimetière du 5e kilomètre. On nous prie de vous faire part du décès de Monsieur Poidjao Julien, survenu le 10 octobre. La veillée est en cours au salon funéraire de la morgue de Nouméa jusqu'à 20h. Elle reprendra demain vendredi de 8h à la levée du corps. La cérémonie religieuse sera célébrée au salon funéraire à 12h15, suivie de l'inhumation au cimetière, prévue à 13h. On nous prie de vous faire part du décès de Madame Nongar Irène Né Roland, survenue le 12 octobre. La veillée reprendra à la morgue municipale de Nouméa demain vendredi, de 7h à la levée du corps. La cérémonie religieuse sera célébrée à la chapelle du centre funéraire de Nouméa demain à 10h15, suivie de l'inhumation au cimetière, prévue à 11h. On nous prie de vous faire part du décès de Madame Paulette Adèle Aman, veuve Hervoué Hervouette, survenue à son domicile le 13 octobre dans sa 94e année. Une veillée est en cours au centre funéraire de Nouméa jusqu'à 20h. Le corps sera transféré vers Pointe-Bout demain vendredi pour une veillée à la morgue municipale de 11h à 13h. Une messe sera célébrée en l'église de Pointe-Bout à 13h, suivie de l'inhumation à 14h au cimetière de la commune. On nous prie de vous faire part du décès de Monsieur Matei Oltéan Oltéan, survenu le 29 septembre dans sa 70e année. Les obsèques ont lieu dans la plus stricte intimité familiale. On nous prie de vous faire part du décès de Madame Paijan Louachessingue Né Wamedzonengo, survenue le 12 octobre dans sa 75e année. La veillée aura lieu au centre funéraire de Nouméa demain vendredi de 8h à 20h et reprendra samedi 17 octobre à 7h. La cérémonie religieuse sera célébrée en la chapelle du centre funéraire de Nouméa samedi à 10h15, suivie de l'inhumation à 11h au cimetière du 5e kilomètre. On nous prie de vous faire part du décès de Monsieur Jean Daba, survenu le 13 octobre dans sa 84e année. Une veillée est en cours au centre funéraire de Nouméa jusqu'à 20h, veillée qui reprendra demain vendredi à partir de 8h jusqu'à la levée du corps. Un office religieux sera célébré en la chapelle du centre funéraire demain à 11h15, suivi de l'inhumation à midi. On nous prie de vous faire part du décès de Mademoiselle Renié Waouja Hélène, décédée à l'âge de 79 ans, samedi 10 octobre. La veillée est en cours au centre funéraire de Nouméa jusqu'à 20h. La cérémonie religieuse sera célébrée, elle, en la chapelle du centre funéraire de Nouméa demain à 7h15, suivie de l'inhumation prévue à 8h au cimetière du 5e kilomètre. Selon la volonté de la défunte, il n'y aura pas de coutume. On nous prie de vous faire part du décès de mademoiselle Lakina Ismaïla, survenue le 8 octobre. La veille aura lieu à la morgue municipale de Nouméa demain vendredi de 14h à 20h et reprendra samedi 17 octobre de 7h à la levée du corps. La crémation se déroulera samedi à 9h au crématorium de Nouméa. On nous prie de vous faire part du décès de monsieur Taoufana Silino di Hapelonga Longo Ilangi, survenu dans sa 80e année. La veillée se tiendra à la morgue municipale de Nouméa demain vendredi de 9h jusqu'à la levée du corps. La crémation se déroulera demain à 15h au crématorium de Nouméa. Et notez que selon les volontés de la famille, ni fleurs ni couronnes. On nous prie de vous faire part du décès de monsieur Panoué Moïse Lico Panoué, survenu en France le 20 septembre à l'âge de 26 ans. Son corps arrivera demain vendredi et les veillées auront lieu à partir de demain à 14h jusqu'à 20h, puis reprendront samedi 17 et dimanche 18 octobre de 7h à 20h. Son transfert se fera par le Béticho lundi 19 octobre au matin vers l'Ifou et l'enterrement se déroulera dans la matinée du mardi 20 octobre, donc à 9h30, à la tribu de Wiwatul à Ounod. On nous prie de vous faire part du décès de mademoiselle Rue Uru Nadia Naina, survenue le 13 octobre. La veillée se déroulera dimanche 18 octobre de 8h à 20h. La défunte sera ensuite transférée à Marais lundi 19 octobre où son inhumation est prévue, mardi 20 octobre à la tribu de Patho. On nous prie de vous faire part du décès de monsieur Giraud Philippe, survenu le 14 octobre dans sa 65e année. Les veillées se dérouleront au centre funéraire de Nouméa lundi 19 octobre de 9h à 20h et mardi 20 octobre à partir de 8h. La cérémonie religieuse sera célébrée mardi à 14h15 en la chapelle du centre funéraire de Nouméa, suivie de la crémation. Dans le respect de ses volontés, ni fleurs ni couronnes, notez tout de même la présence d'une corbeille à dons. On nous prie de vous faire part du décès de madame Népéoun Sailoama Françoise, survenue le 5 octobre à l'hôpital Salpêtrière de Paris, dans sa 46e année des suites d'une longue maladie. La veillée se déroulera mardi 20 octobre à partir de 14h30 jusqu'à 19h30 et reprendra le lendemain, mercredi 21, à partir de 8h jusqu'à 14h au salon funéraire du 6e kilomètre. Selon la volonté de la défunte, il n'y aura ni fleurs ni couronne. Notez tout de même qu'un discours de circonstance sera prononcé sur place mardi dans l'après-midi, suivi de sa crémation prévue à 15h. On nous prie de vous faire part du décès de M. Médard Néa Roger, survenu à son domicile dans sa 70e année. Une cérémonie de recueillement se tiendra ce samedi 17 octobre au lieu dit La Confiance à Conné. Il n'y aura pas de coutume et notez que la date et le lieu des obsèques vous seront communiqués ultérieurement. On nous prie de vous faire part du décès de M. Lavaka Mafutuna Aloisio Kafoa di Jolindien, survenu le 9 octobre dans sa 47e année. La veillée aura lieu au salon funéraire de Nouméa lundi 19 octobre de 12h à 20h. La veillée qui reprendra mardi 20 de 7h à la levée du corps. La cérémonie religieuse sera célébrée au salon funéraire de Nouméa mardi à 9h15, suivie de l'inhumation prévue à 10h au cimetière du 5e kilomètre. On nous prie de vous faire part du décès de M. Rowi Keve Rémy, survenu le 14 octobre à l'âge de 76 ans. Notez que l'enterrement se déroulera dans la matinée du samedi 17 octobre. On nous prie de vous faire part du décès de Mme Djuria Paidi, survenue le 13 octobre. La veillée aura lieu au centre funéraire municipal de Nouméa, dimanche 18 octobre, de 11h à 20h. La veillée se poursuivra lundi 19, de 8h à 13h. La levée du corps aura lieu à 14h, suivie de l'inhumation au cimetière communal de Dimbéa, le Calvaire, à 14h30. On nous prie de vous faire part du décès de M. Zéoula Aimé Ditimi, survenu le 13 octobre dans sa 70e année. Les coutumes se dérouleront uniquement à la morgue municipale du 6e kilomètre le samedi 17 octobre et dimanche 18 octobre de 8h à 19h. Le transfert du corps se fera lundi 19 par le Béticho pour l'Ifou. L'enterrement aura lieu mardi 20 octobre à la tribu de Djouéoulou. Et voici qui met un terme à vos avis de décès.
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1: Il est 19h passé de 19 minutes. On retrouve la suite de votre radioservice. La lecture de vos avis est communiquée avec Eugénie, très courte.
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1: Merci beaucoup Eugénie. 19h20, 10 minutes devant nous. 10 minutes pleines de musique, parce que m'entendre parler, c'est rigolo 2 minutes, mais en musique c'est quand même mieux. Et avec un artiste de talent, Michael Bolton, When a Man Loves a Woman, mais aussi Bob Marley et Justin Wellington. Bonne soirée tout le monde.

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2: Et ça y est, il est 19h30, l'heure de retrouver le numéro 1 du hit pacifique de Radio Rythme Bleu. 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
1: 19h passé 32 minutes, vous pouvez nous appeler au 25 46 46 ou nous envoyer un petit SMS au 31 46 par SMS. Message dédicace, c'est musique à la demande, c'est jusqu'à 21h. On vous attend nombreux et nombreux. En attendant, Jinkwa de New York à Paris, Meredith Brooks et Justin Nozuka avant 19h45. Prenez soin de vous et bon appétit si vous êtes à table.

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1: Et oui, le tirage au sort, c'est déjà demain. N'hésitez surtout pas à participer pour maximiser vos chances. Et on a reçu un SMS, la chanson Coco Chanel dédicacée à... Et le message s'arrête de manière un petit peu abrupte, donc on ne sait pas c'est dédicacé à qui. Très certainement aux auditeurs de Radio Rythme Bleu, à celles et ceux qui nous écoutent. Peut-être à une personne. Bon bah écoutez, on va dire à toutes celles et ceux qui aiment cette chanson, Coco Chanel, Meryl en featuring avec Eva. C'est un petit peu de chata, si on ne dit pas de bêtises. Et bah oui, écoutez, Radio Rythme Bleu est à la pointe aussi des dernières sorties, enfin dernières sorties, on s'entend, des sonorités de l'année 2026 ou des années 2020. C'est parti, on écoute. Attention, ça risque de déménager un chouïa.

Il est 20h passé de 6 minutes, on a Mamie Gênée de la foi qui nous a appelé et qui souhaitait célébrer le premier anniversaire de mariage de Pétronille et Niki. Donc Pétronille, c'est sa nièce. Voilà, et c'est demain, elle prend un petit peu d'avance aussi, puisque demain, évidemment, il n'y aura pas de message dédicace et musique à la demande. Elle leur souhaite bonheur et surtout la santé, longue vie aux amoureux, ainsi qu'à leurs deux enfants de la part de Mamie Gênée de la foi. Et elle souhaitait dédicacer une chanson plus que de circonstances, Les Amoureux, cover boléro de John Chevalier. C'est parti, on l'écoute, hein, une chanson que vous avez l'habitude d'entendre sur cette antenne et cette fréquence. Passez une excellente soirée, il est 20h07 et prudence si vous êtes sur la route.

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1: Il est 20h passé de 49 minutes et on a Christiane qui nous a appelé, qui souhaitait dédicacer une chanson, voilà, pour Mia et Anaé. Donc la chanson du mercredi, elle l'a loupée, donc elle se rattrape aujourd'hui. Et vous l'entendez déjà, enfant, on a choisi Je m'en vais de Frères des Ours. Alors, parce qu'on n'a pas trouvé la chanson des 101 Dalmatiens, donc on est passé du chien à l'ours. Et ben pourquoi pas, écoutez, ça marche sur quatre pattes, ce sont des animaux, et on espère que ça fera plaisir à Mia et Anaé. C'est parti, on l'écoute, Je m'en vais, Frères des Ours, c'est tout ce qu'on aime. Passez une excellente soirée, prenez bien soin de vous.

0: Attendez. Comment ça va, l'ours?
1: Et toi? Petit nounours.
0: Je savais pas que t'avais un frère. Il est chou.
2: Non, il est
0: chou. Je vous raconte, il y a ce chasseur-là qui nous suit. Et je me disais, enfin, on se disait qu'on ferait mieux de passer un peu de temps avec
1: juste
0: vous.
1: Juste histoire de passer le temps, quoi.
0: C'est plus drôle. Et si le chasseur nous rattrape...
1: Vous le mangez, tout ça, et
0: voilà. C'est ce qu'on s'est dit, quoi.
2: Mais on a réussi à lui échapper dans le glacier.
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1: Elles sont belles, hein, pourtant.
2: J'ai peut-être une idée.
3: Wow, ça fait drôle, c'est bizarre.
1: Pousse-toi, c'est moi qui conduis.
0: Oui, mais après, ce sera mon tour de conduire.
1: Allez, c'est pas aussi facile que ça en a l'air. T'as intérêt à bien regarder comment je fais là.
0: C'est toujours toi qui commence, c'est toujours toi qui conduis. Alors moi, j'en ai marre.
4: Vite à mes amis, que jamais.

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1: Bonjour à tous. À la veille des vacances scolaires, les blocages se poursuivent devant les lycées et les universités. Ce matin, une vingtaine d'étudiants se sont également mobilisés devant l'école de commerce HEC à Paris. HEC, où vous vous trouvez, Marius Druard. Bonjour.
2: Bonjour Émilie, bonjour à tous.
1: Et c'est la fin de la mobilisation.
2: Oui, effectivement, je me trouve à Jouy-en-Josas, sur le campus d'HEC, où une trentaine d'étudiants se sont rassemblés devant l'entrée du campus toute la matinée. Comme vous l'avez dit, le rassemblement s'est terminé il y a quelques minutes. Un rassemblement en total soutien aux lycéens, mais autorisé donc par la direction d'HEC et encadré par la sécurité du campus. Les policiers étaient aussi peu nombreux et observaient en fait à quelques centaines de mètres la situation, signe que la manifestation s'est déroulée dans le calme. Mais néanmoins, cette mobilisation ne devrait pas durer parce que les étudiants d'HEC ont des examens déjà en ce moment. C'est ce que me confiait donc un étudiant il y a quelques instants.
3: Je pense que s'il y a des gens qui resteraient dans le mouvement, ce seraient des gens qui seraient vraiment des grands convaincus de gauche et qui forcément resteraient par conviction. Moi, ce que je pense, c'est que... j'ai aussi des études derrière. Je sais que je dois bosser pour valider mon année, pour valider mon double diplôme aussi. Est-ce que j'aurai assez de conviction pour aller tous les jours continuer à bloquer? Je pense pas.
2: Voilà, donc tous les étudiants sont désormais rentrés dans le bâtiment. Il ne reste plus que quelques agents de sécurité qui sont dehors. Un rassemblement qui reste donc symbolique, mais qui touche néanmoins l'une des plus prestigieuses écoles de commerce de France.
1: Merci Marius Druard, en direct d'HEC à Paris. Les organisations lycéennes doivent être reçues à 17h30 par le ministre Édouard Geffray. Leur troisième rendez-vous au ministère de l'Éducation nationale. Après trois semaines de mobilisation, 73% des Français estiment qu'il faut suspendre l'excuse de minorité pour les mineurs qui participent à des violences et des dégradations pendant les blocus des lycées. C'est ce qui ressort d'un sondage CSA pour Europe 1, CNews et le JDD. 937 policiers et gendarmes ont été blessés depuis le début du mouvement lycéen, 248 élèves et 149 membres du personnel éducatif également. Le syndicat Alliance porte plainte contre l'État pour mise en danger de la vie d'autrui. Les policiers s'estiment esseulés, livrés à la vindicte. Le syndicat dénonce des injonctions contradictoires. Trois jours après la fusillade au collège La Canale d'Aubagne, le tireur présumé, un collégien de 14 ans, a passé la nuit en prison. Il a été placé en détention provisoire après avoir reconnu les faits en garde à vue. Le collégien est le plus jeune suspect qui soit passé à l'acte dans les dossiers relevant de l'antiterrorisme. Notez qu'un autre mineur a été placé en garde à vue. Les députés ont rejeté ce matin le plafonnement d'un abattement fiscal pour les retraités prévu dans le projet de budget pour 2027, une mesure qui devait en théorie rapporter 1,4 milliard d'euros à l'État. L'article 3 du texte prévoyait d'abaisser d'environ 4 400 à 3 000 euros le plafond de l'abattement de 10% applicable aux pensions de retraite pour le calcul de l'impôt sur le revenu. Le RN demande la démission du gouverneur de la Banque de France. Emmanuel Moulin est accusé par le député Jean-Philippe Tanguy d'avoir franchi la ligne rouge en rappelant que le budget pouvait être adopté sans vote au Parlement. Le gouverneur de la Banque de France a appelé le monde politique français à prendre ses responsabilités pour permettre l'adoption d'un budget. Il faisait allusion à l'utilisation de l'article 49.3 de la Constitution ou à l'usage d'ordonnances. Le ministre du Travail appelle à moins protéger les arrêts maladie courts et à mieux protéger les longs. L'objectif est de mieux soigner et de se battre contre les abus. Selon le ministère, le nombre d'arrêts maladie indemnisés a augmenté de 10% en quelques années pour atteindre 9 millions en 2025. Le coût est estimé à 17,9 milliards d'euros pour l'assurance maladie. Et puis un mot de foot avec l'écrasante victoire du PSG face à Manchester City. Victoire 4-2. Place aujourd'hui à la Ligue Europa à 18h45. Lyon reçoit le Crystal Palace. À suivre aussi à 21h Rennes, Crète et Marseille Olympiakos. Des rencontres retransmises sur Canal+.
0: Merci Émilie. Prochain point sur l'actualité à 12h30 sur Europe 1.
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0: Il est 12h05 sur Europe 1. Jean-Luc Mélenchon vient de tweeter. La mobilisation du 17 octobre sera un moment important où s'exprimeront au même moment l'exaspération aiguë de très nombreux secteurs de la société. Il dit que c'est une bonne chose. Réagissez au standard d'Europe 1. 01 80 20 39 21. Nous sommes dans un instant avec notre invité Olivier Vial, directeur du CERU, pour pouvoir parler des violences en forte hausse dans l'optique de la présidentielle. Et nous aurons dans un instant aussi Nathanaël Combary pour parler de cette rencontre avec les organisations lycéennes qui sont reçues par le ministre de l'Éducation nationale à 17h30. Mais pour l'instant, on continue à prendre vos appels sur cette plainte incroyable du syndicat de Police Alliance contre l'État pour mise en danger de la vie d'autrui.
1: Et le 01 80 20 39 21 est un numéro qui n'est pas surtaxé. Vous pouvez aussi l'utiliser pour envoyer vos réactions sur WhatsApp. 11h-13h, Christine Kelly vous donne la parole sur Europe 1.
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0: 12h, c'est sur Europe 1. Nous avons Gilles qui nous appelle du Tarn. Je ne sais pas si on avait terminé avec vous ou pas, mais sinon on peut continuer avec vous, mon cher Gilles.
6: Oui, globalement, je vous remercie beaucoup.
0: Okay.
6: Deux mots. Merci d'exister à Europe 1. Merci d'exister à CNews.
0: Merci.
6: Et merci à tous vos chroniqueurs. Et globalement, plein de sujets m'intéressent. Parce que je suis quelqu'un qui s'intéresse à beaucoup de choses, de par toute mon expérience professionnelle, métier, familiale et compagnie, où j'ai fait énormément de choses. Je serais ravi de peut-être un jour venir sur un de vos plateaux pour discuter de différents sujets. En tout cas, merci encore à vous.
0: La porte est ouverte, mon cher Gilles. Merci infiniment d'avoir appelé au standard d'Europe 1. Excellente journée, mon cher Gilles, sur Europe 1. Merci pour votre prise de position lorsque vous nous avez appelé pour nous dire au standard d'Europe 1. Je suis d'accord avec la police et vous avez parlé de votre fils. Vous avez parlé aussi du fait que vous êtes fils d'un ancien policier. Merci infiniment. On a Giorgio qui nous appelle de Marseille et on a aussi Muriel qui nous appelle de Marseille. Giorgio, comment vous réagissez, vous, par rapport à cette plainte? Comment vous réagissez par rapport à Christiane Taubira qui, ce matin, a pris fait et cause pour dire « Arrêtez de les tabasser, les enfants !» Comment vous réagissez par rapport à Jean-Luc Mélenchon? J'ai beaucoup de questions, pardon, à Jean-Luc Mélenchon qui vient de tweeter en disant « Oui, c'est une bonne chose, cette addition des colères ce samedi 17 octobre, mon cher Giorgio. »
7: Ben moi je suis à 100% avec eux, mais en fait moi j'ai une question sur vous avez parlé tout à l'heure des Black Blocs qui venaient un peu de éventuellement de toute l'Europe qui viennent.
0: Oui,
7: vous savez, ces gens-là,
0: oui,
7: quand ils viennent, en principe on va se poser la question. Moi j'ai toujours vu les Black Blocs taper sur les flics. Si les flics sont pas là, ils font leur droit de retrait. Qu'est-ce qu'ils vont faire chez nous? Qu'est-ce qu'ils vont faire à part brûler, casser? Après on verra bien. Donc si les flics sont pas là, qu'ils exercent leur droit de retrait sur les manifestations, parce qu'ils font que ça. En fait, les gens, quand ils viennent, ils s'acharnent sur les policiers, il n'y a même plus de manifestations. C'est que ça. Et s'ils ne sont plus là, réellement, les Black Blocs, qu'est-ce qu'ils font? Habillés de noir, habillés de machin compagnie, qui tapent que sur les flics. La manifestation sert à quoi, réellement, pour eux? Ils viennent que pour taper sur du flic. Moi, je suis eux, mais j'arrête par rapport aux manifestations. Ça sert à rien qu'ils soient là. C'est un bunching ball. Ça s'arrête. Moi, quand je vois les manifestations, mais je me dis, mais...
0: On a mal au cœur lorsqu'on voit effectivement des policiers recevoir des pavés, des chaises, des cheminées qui tombent des appartements. On en est là. Et tout ça soutenu, c'est ce que dénoncent les policiers par un certain discours de certains politiques.
7: Complètement. Et moi, je pense qu'il faut qu'à un moment ou un autre, ils ne soient pas là, ils ne soient plus là, ou dans les camions, qu'ils ne sortent pas, et que la France voit, sans, parce que tout le monde leur tape dessus, sans les flics, comment ça se passerait? Voilà, tout simplement. Voilà. Et après, on ne pourra plus rien dire. Non, mais ce n'est pas eux, ils ont tapé personne. Mais la France a brûlé. Eh bien voilà, sans les flics, comment on est? Ben voilà. Il faut faire quand même un exemple. Je veux dire, il y a un moment, il faudrait quand même avoir...
0: On est au pied du mur.
7: Exactement, il y a un moment, il faut arrêter. Oui, complètement.
0: Merci beaucoup d'avoir appelé au standard d'Europe 1, Giorgio. Merci, on est au pied du mur. Appelez-nous au standard d'Europe 1. Avant d'avoir Muriel, on a des appels, des messages WhatsApp
1: aussi.
0: Oui,
1: une question d'un auditeur ou d'une auditrice Europe 1. Les Black Blocs sont habillés en noir. Les forces de police auraient-elles la possibilité d'empêcher toutes les personnes habillées totalement de noir de rejoindre les manifestants? Ça paraît difficile.
0: Oui, ça paraît. Oui, Géraldine ne pourrait pas y aller, par exemple, elle est en noir aujourd'hui.
1: C'est ma couleur en ce moment.
0: Oui. Mon cher Olivier Vial, peut-être que vous voulez réagir. Déjà, vous êtes là, on va parler dans un instant justement de cette alerte hein, sur les violences en forte hausse dans l'optique de la présidentielle. Vous qui êtes directeur du CERU, le Centre d'études et de recherche universitaire. Avant d'avoir Muriel, Madeleine, on a beaucoup d'appels sur cette plainte par rapport à la mise en danger de la vie d'autrui des policiers. Comment vous réagissez aux auditeurs?
5: Parce qu'en fait, ce qui s'est passé, à partir de 2016, on a eu une radicalisation et une violence beaucoup plus importante dans les manifestations, et notamment avec l'apparition des Black Blocs au sein des cortèges. Parce que là aussi, il y a une responsabilité d'abord des syndicats. Jusqu'en 2016, les services d'ordre des syndicats repoussaient et interdisaient aux Black Blocs de participer aux manifestations. Maintenant, ils les acceptent en leur sein, ce qui fait qu'ils sortent, les Black Blocs, ils attaquent la police, ils font des pillages et ils rentrent dans le cortège. Donc depuis 2020, il y a un nouveau schéma national de la police qui dit, on va pas les laisser faire, on va interpeller les Black Blocs quand on les voit agir et au moment où ils rentrent dans la foule. C'est pour ça que ça devient plus compliqué pour la police, parce qu'ils sont obligés d'interpeller, alors qu'avant ils laissaient faire de plus loin, mais avec cette nouvelle technique des Black Blocs, ils sont obligés de les interpeller. Sauf que dans le même temps, on leur demande de les interpeller, et en même temps on leur demande zéro blessé et plus d'armes. Donc il y a un moment donné, effectivement c'est impossible, ils ont en face d'eux des gens qui sont aguerris, qui sont souvent armés, et on leur demande d'aller au contact, mais d'y aller sans aucun moyen de les interpeller. Donc je comprends effectivement que ça soit de plus en plus compliqué pour les policiers.
0: Olivier Vial, directeur du CERU, et dans un instant je vous pose des questions à propos de cette France qui a été progressivement radicalisée par une minorité violente et politisée, autour notamment des questions de racisme et de violence policière. Muriel, vous nous appelez de Marseille, quelle est votre réaction par rapport à cette plainte contre l'État ?
8: Alors, moi, je suis tout à fait d'accord avec le monsieur qui était avant, qui s'appelait Giorgio.
0: Oui.
8: La police devrait s'arrêter,
0: oui,
8: pour on verra ce qui se passe.
0: Mmh.
8: Et de tout, moi, je vois beaucoup de policiers. Moi, je suis à Marseille et je leur remonte le moral parce qu'ils ont le moral à zéro. Il y en a qui ont peur. Il y en a qui me disent, oui, mais moi, quand je pars, ma femme me dit, fais attention. C'est abominable. Ils font au casse-pipe, carrément. Ils sont battus et encore. Mais c'est normal qu'ils soient armés. Mmh. Mais s'ils sont pas armés, on fait quoi? Monsieur Giorgio avait tout à fait raison. La police s'en va et on laisse faire et on verra ce qui se passe. Mmh. Alors croyez-moi, ça sera pas beau.
0: Merci beaucoup, Muriel.
8: Que fait l'État?
0: On verra comment ils vont réagir à cette plainte. Merci Muriel d'avoir appelé au Standard d'Europe 1. On a Madeleine qui nous appelle des Yvelines, avant de donner la parole à Olivier Vial et Gabriel Cuzel. Bonjour Madeleine, comment vous réagissez?
9: Bonjour Christine et bonjour à toute l'équipe. Alors moi je réagis comme beaucoup d'auditeurs, et je dis simplement que c'est pas menacé de poser les boucliers, c'est maintenant et c'est dès samedi.
0: Dès samedi,
9: il faut qu'ils refusent de descendre de leur camion. Il faut, je pense, qu'ils prennent conscience, tous autant qu'ils sont, du petit au grand, qu'ils ne seront jamais, jamais soutenus par le gouvernement. Jamais.
0: On laisse la France brûler, donc, politiquement, selon vous.
9: Exactement.
0: Ah oui, carrément.
9: Tant pis, carrément. Mais
0: la politique du pire, pour pouvoir trouver une solution.
9: Je suis pas pour la politique de pire, mais je crois que nous sommes. Mais je crois que nous sommes arrivés là à un tournant où il n'y a plus d'autre alternative. C'est fini. Moi, mon mari est un ancien policier, heureusement en retraite. Et je suis très contente, mais quand il voit ce qu'il voit, franchement, il est dégoûté. Et c'est vrai que ces pauvres policiers, ils en prennent plein la tronche, je vais pas dire le mot, mais voilà, je veux dire, au bout d'un moment, et ce gouvernement, mais qu'est-ce qu'il attend?
0: Merci ma chère Madeleine. Qu'est-ce qu'il attend ce gouvernement? Moi, je n'en peux plus, effectivement. Merci beaucoup Madeleine de nous avoir appelé des Yvelines. Saluez votre époux, ancien policier. On marque une pause, on revient. On va continuer sur les propos de Madeleine qui dit effectivement que fait l'État, avec Olivier Vial, directeur du CERU, Centre de Recherche, d'études et de recherche universitaire, qui alerte sur les violences en forte hausse dans l'optique de la présidentielle. Et pendant ce temps, on désarme les policiers. On marche sur la tête, comme disent certains.
1: Et pour réagir, Madeleine a composé le numéro du Standard d'Europe 1 qui n'est pas surtaxé, 01 80 20 39 21. Faites la même chose, appelez Christine Kelly sur Europe 1.
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1: Il est 12h17, vous êtes bien sur Europe 1 et avec Christine Kelly. Christine Kelly et vous, la suite, c'est dans moins d'une minute. Nous serons avec notre invité, Olivier Vial, directeur du Centre d'études et de recherche universitaire, puisque le CERU alerte sur les violences en forte hausse dans l'optique de la présidentielle. Réagissez, échangez avec notre invité Olivier Vial, pardon, au 01 80 20 39 21. A tout de suite sur Europe 1.
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1: Christine Kelly et vous, la suite à 12h19 sur Europe 1. On vous retrouve, Christine, avec votre invité, Olivier Vial, directeur du CERU, le Centre d'études et de recherche universitaire.
0: Oui, Olivier Vial, vous êtes avec nous dans le studio d'Europe 1 et vous alertez sur les violences en forte hausse dans l'optique de la présidentielle. J'ai envie de vous dire, mais ça se voit.
2: ça se voit, mais en fait, il y a une partie qui se voit, notamment parce qu'il y a ces mouvements-là, mais c'est peut-être pas la plus inquiétante. Parce qu'en fait, depuis 3 ans, on a une montée régulière de plusieurs styles de violence. La première violence, c'est celle des autonomes, qui sont effectivement ceux qu'on n'arrive pas à arrêter, qui sont les plus radicaux, ceux qui multiplient les sabotages. Les chiffres du ministère, c'était 164 sabotages en 2023, en 2024, 190 sabotages en 2025. C'est des gens qui s'attaquent à nos instances, au réseau électrique, au réseau SNCF. Il y a eu des sabotages régulièrement. Ils n'ont jamais été interpellés pour l'instant. Ça veut dire quand même un sabotage d'envergure tous les 2 jours. Et aujourd'hui, ils sont pas coordonnés avec les autres membres de la galaxie d'ultra-gauche, les Antifa par exemple, ceux qu'on voit très présents dans les violences physiques, ceux qui attaquent les forces de l'ordre, ceux qui attaquent les militants des autres bords. Donc ça a augmenté. Il y a un harcèlement de tous ceux qui ne pensent pas comme eux qui a lui aussi explosé. Et puis il y a la violence, et ça c'est peut-être ce qui est le plus inquiétant, c'est ce que révèle le mouvement lycéen, c'est qu'en fait il y a une acceptation de plus en plus importante de la violence politique, notamment chez les jeunes. Il y a un sondage qui est sorti de l'IFOP en début de mois qui montre que 47% des jeunes pensent que la violence politique peut être nécessaire pour défendre ses idées. 47%.
0: Oui, c'est-à-dire violence politique.
2: C'est-à-dire, en gros, de la violence, attaquer des forces de l'ordre, brûler des poubelles, etc. Ça peut être nécessaire pour cette légitimité.
0: Pour ses idées.
2: Ouais, pour ses idées. Ça, c'est quelque chose
0: Olivier
2: d'assez
0: Vial,
2: nouveau. Et en fait, ça explique beaucoup ce qu'on voit. C'est-à-dire qu'aujourd'hui, quand vous regardez les personnes qui ont été interpellées dans le mouvement lycéen, la majorité sont mineurs, ils n'ont jamais commis d'autres actes avant. Ça veut simplement dire qu'effectivement, petit à petit, cette culture de la violence, cette légitimation de la violence qui a été nourrie, qui a été diffusée sur les réseaux sociaux, mais aussi à l'école, à l'université. Parce que ça aussi, c'est très intéressant. On nous a dit pendant des années qu'il suffisait d'augmenter le niveau scolaire pour que justement la société soit pacifiée. Là, c'est intéressant. 40% des titulaires d'un deuxième et un troisième cycle universitaire pensent que la violence est légitime pour défendre ses idées, alors que c'est 25% pour les personnes qui n'ont pas de diplôme. C'est-à-dire, plus on fait des études, plus on considère que la violence politique est nécessaire. Ça veut dire qu'il faut quand même s'interroger aussi sur qu'est-ce qu'on enseigne. C'est pas simplement le niveau d'études, mais c'est qu'est-ce qu'on enseigne. Et ça, effectivement, c'est quelque chose qui est extrêmement inquiétant et qu'on voit se diffuser. C'est ce que moi j'appelle la brumisation de la contestation, puisque désormais, on a à la fois des mouvements extrêmement formés, organisés, qui sont en capacité de commettre des actes graves. Je rappelle que l'année dernière, pour la première fois depuis presque 20 ans, il y a eu une bombe qui a été déposée chez un ingénieur de l'Andra par des militants écologistes. C'était la première fois qu'on avait à nouveau des atteintes aux personnes. Et donc ça, effectivement, on voit que ça arrive. Et dans le même temps, on a une partie de la population qui considère que, notamment chez les jeunes, qui considèrent que la violence est légitime et qui, pour un sujet ou un autre, peuvent eux aussi entrer dans cette contagion. Et c'est là-dessus que compte effectivement Jean-Luc Mélenchon, c'est sur cette capacité à pouvoir allumer partout un terreau qui est déjà très inflammable.
0: Olivier Vial sur Europe 1, Gabriel Cluzel.
3: Moi, ce qui me frappe, c'est l'endoctrinement dont on fait l'objet, les étudiants qui font des études supérieures, comme on dit, que ce soit universitaire, même les grandes écoles. Il y a eu le fut un temps où les grandes écoles étaient préservées. Ce n'est plus le cas. D'ailleurs, on voit, c'est complètement une mascarade, ce blocage de HEC par les élèves. Mais écoutez, ils paient leur scolarité, c'est une
0: comment
3: fortune.
0: Comment expliquer ça, Gabriel Cluzel?
3: Non, mais écoutez, ensuite, quand vous êtes dans une école de commerce qui coûte un bras à vos
0: cette
3: parents,
0: contagion
3: qui vous destine à devenir de capitalistes parmi les capitalistes. Moi, je ne juge pas, hein, très bien, c'est tant mieux s'ils deviennent riches. Et que là, vous allez faire jouer à l'Antifa au petit pied devant votre école qui a coûté un bras, encore une fois, à vos parents. Mais c'est honteux, c'est aussi honteux que grotesque. Je me souviens, j'ai un dessin en tête d'un dessinateur qui s'appelle Pierre Joubert, qui faisait plutôt dans le scoutisme, mais qui avait fait, au moment de mai 68, une affiche. Il montrait des types chevelus qui sortaient avec des pancartes et ils sortaient de la Rolls-Royce avec chauffeur de papa. Mais c'est exactement la même situation. Mais il y a des vraies questions à se poser. L'une des premières, c'est pourquoi ceux qui ne font pas les études aussi prestigieuses ne sont pas dans la rue. Je pense par exemple à ceux qui font un CAP de pâtissier. Peut-être parce qu'ils bossent. Voyez, parce que s'ils vont manifester, ben on les reprendra pas le lendemain. Donc si vous voulez, c'est honteux. Tout ce qui se passe aujourd'hui est absolument honteux. Mais il y a un moment où il va quand même falloir penser à désidéologiser ces universités et ces grandes écoles qui sont biberonnées à toute cette idéologie d'extrême gauche.
0: Gabriel Cluzel sur Europe 1. Olivier Vial.
2: Je peux que applaudir cela. On a même fait une étude, nous, sur les écoles de commerce l'année dernière, montrant, en regardant ce qui était enseigné, on s'aperçoit effectivement qu'elles ont épouser la mode intersectionnelle et effectivement toutes les théories sociologiques qu'on trouvait avant exclusivement dans certains une filière de sociologie des universités, elles les ont épousées, elles sont allées même plus loin que l'université. Et donc on a notamment dans les écoles de commerce depuis des années, il y a par exemple un cours à Clermont-Ferrand qui s'appelle le cours sur le renoncement où on apprend aux élèves d'écoles de commerce à prôner la décroissance et à renoncer à leur métier. Et
3: donc oui, ça, c'est une école d'œnologie qui recommanderait de boire de l'eau.
2: Voilà,
3: en fait,
2: c'est ça. Ça effectivement, ça va de plus en plus loin et ça nourrit effectivement cette radicalité qui est aujourd'hui extrêmement présente dans ces milieux-là. Et d'ailleurs, vous dites effectivement que les jeunes de CAP, ils y vont pas parce qu'ils bossent, mais je pense que c'est même pas que ça. C'est parce que justement, ils ont un pied dans la réalité. Et en fait, la réalité, elle est beaucoup moins violente et elle légitime beaucoup moins la violence en retour que l'image qui a été donnée par une grande partie de l'université
0: théorique,
2: qui considère effectivement que la police serait violente. Aujourd'hui, c'est quand même malheureusement chez les jeunes, c'est pour eux une réalité, c'est-à-dire qu'ils pensent que c'est vrai,
0: Olivier
2: alors qu'en
0: Vien.
2: Réalité, on s'aperçoit d'ailleurs que c'est là aussi plutôt les jeunes diplômés qui le pensent, alors qu'ils sont beaucoup moins confrontés à la police que les jeunes des quartiers.
0: Olivier Vial, sur Europe 1, directeur du CRU, Centre d'études et de recherche universitaire. On marque une pause, on revient sur Europe 1 avec Michel qui nous appelle d'Île-de-France, avec Claude qui nous appelle des Landes. Et dans un instant, on va recevoir Nathalie Combaille, qui est un syndicat lycéen, qui représente un syndicat lycéen, qui dénonce le comportement de l'Union syndicale lycéenne, qui parasite les débats et les revendications initiales. On va parler de tout, toute cette matinée sur Europe.
3: Et avec vous, au 01 80 20 39 21, faites comme Michel et Claude, vous composez le numéro du standard d'Europe 1, le numéro est non surtaxé. 12h26, à tout de suite avec Christine Kelly sur Europe 1.
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6: Il est 12h30 sur Europe 1, le journal, Émilie Dez.
7: Un autre mineur a été placé en garde à vue 3 jours après la fusillade d'Aubagne. Il s'agirait d'un adolescent de 13 ans interpellé dans le nord de la France. Il est soupçonné d'avoir été en lien avec le tireur présumé via TikTok. Le suspect de 14 ans qui a été placé en détention provisoire, il a reconnu en garde à vue avoir été influencé par une mouvance fascinée par les tueries de masse. Le collégien est le plus jeune suspect qui soit passé à l'acte dans les dossiers relevant de l'antiterrorisme. C'est ce que révèle le procureur national antiterroriste. Après 3 semaines de mobilisation lycéenne, 73% des Français estiment qu'il faut suspendre l'excuse de minorité pour les mineurs qui participent à des violences et à des dégradations pendant les blocus des lycées. C'est ce qui ressort d'un sondage CSA pour Europe 1, CNews et le JDD. 937 policiers et gendarmes ont été blessés depuis le début du mouvement. 248 élèves et 149 membres du personnel éducatif également. Le syndicat Alliance porte plainte contre l'État pour mise en danger de la vie d'autrui. Les blocages se poursuivent aujourd'hui devant les lycées et les universités. Une vingtaine d'étudiants se sont mobilisés ce matin devant l'école de commerce HEC à Paris. Les organisations lycéennes doivent être reçues à 17h30 par le ministre Édouard Geffray. L'inflation est à son plus haut niveau depuis janvier 2024 à 3,1% sur un an en septembre. La hausse des prix est liée principalement à l'énergie. Les tarifs ont bondi de 21,3% après une hausse de 16,7% en août. Le pape a passé une bonne nuit, il a pris son petit déjeuner. Léon XIV suit une évolution post-opératoire normale après son opération. Un nodule cancéreux lui a été retiré au poumon. Selon le Vatican, le pape de 71 ans a même célébré une messe hier dans une salle spécialement aménagée à l'hôtel Gemelli de Rome où il séjourne. Le corps d'une femme de 57 ans a été découvert dans le Bas-Rhin. Elle présentait de nombreuses plaies par arme blanche. La victime vivait avec son fils, 21 ans, atteint d'autisme sévère. Une enquête a été ouverte pour homicide. Et puis un mot de tennis. Le français Arthur Gé, à 56e mondial, a abandonné en quart de finale du Masters 1000 de Shanghai. Il était mené 4-1 dans le premier set. Juste avant de jeter l'éponge, Arthur Gé avait pris un temps mort médical. Il s'était fait manipuler la hanche et la jambe droite.
6: Merci Émilie. Prochain point sur l'actualité à 13h sur Europe 1 avec Lily Mathias.
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6: Nous sommes ensemble sur Europe 1 jusqu'à 13h avec Olivier Vial et beaucoup de questions graves qui mettent en jeu notre démocratie. Nous, on a entendu tous les auditeurs d'Europe 1. Nous sommes ensemble depuis 10h ce matin. Ces auditeurs d'Europe 1 qui disent qu'on est au pied du mur. Ces auditeurs d'Europe 1 qui disent que les policiers devraient tout lâcher samedi. Les policiers ne devraient pas aller sur le terrain. Ils en ont marre que les policiers prennent des coups. On est avec Olivier Vial, directeur du Centre d'études de recherche universitaire avec nous, qui pas alerte sur les violences en forte hausse dans l'optique de la présidentielle. On prend nos deux auditeurs, Gabriel Cluzel et Olivier Vial.
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6: On va avoir Claude qui nous appelle des Landes. Bonjour Claude, vous dites que quand il y a des problèmes avec les agriculteurs en 2025 par exemple, il n'y avait pas de black blocs.
9: Oui, bonjour Christine, merci de faire participer à l'émission, je suis ravi. Oui, concernant la période des agriculteurs qui se révoltaient contre les abattages illégaux.
6: Oui.
9: C'était pas pour une maladie réputée légalement contagieuse, c'était juste une histoire d'éliminer des cheptels. Il n'y avait pas de black bloc. Et qu'est-ce qu'a fait la gendarmerie? Eh ben, elle a quand même cogné sur des gens

0: qui était pacifique. Les pompiers dernièrement ont manifesté. Qu'a fait la police? Ils ont chargé. En France, j'écoutais tout de suite les propos de votre intervenant. Il dit en France, ça casse. Est-ce que vous avez déjà vu en France obtenir satisfaction sans casser?
1: Oui, non. C'est très, très intéressant cette remarque. C'est une tradition française.
0: Et la violence.
1: C'est ça, une certaine tradition française, mon cher Claude.
0: Oui, autre chose, Christine.
1: Allez-y, mon Claude.
0: Gabriel Attal a dit « Les casseurs seront les pailleurs ». Je déplore toute cette violence, cette casse illégitime. Mais alors, dans ce cas, on va faire payer les gamins qui ont cassé. Est-ce que quand Macron va partir, on va lui faire payer à lui et à tous les gens qui sont intervenus, tous les élus qui sont intervenus dans ces gouvernements successifs, est-ce qu'on va leur faire payer la dette de la France ? Ce sont les gamins qui manifestent aujourd'hui qui vont supporter la dette de la France. Mmh. Alors que lui, il va se barrer, il aura sa retraite indécente, comme tous ces élus, ces sénateurs. Moi, j'étais fonctionnaire au ministère de l'Agriculture. J'ai travaillé jusqu'à 67 ans, et après, j'ai travaillé en intérim. Aujourd'hui, j'ai 2000 euros de retraite nette. Je ne vais pas rougir pour mes 2000 euros parce que j'ai été fonctionnaire, parce que j'ai travaillé. Et ces élus sont en train de mettre à mal les retraités de la fonction publique en disant qu'ils sont trop payés. Et ces gens-là sont tous avec des revenus entre 15 et 40 000 euros par mois. Il n'y a qu'à prendre Hollande. Qu'est-ce qu'il a ? Il faut arrêter les multi-retraites. Moi, j'étais fonctionnaire, j'avais mon salaire, je payais mon loyer, j'avais ma voiture. Et ces gens-là, on leur paye logement, chauffeur, la bouffe. Attendez, qui provoque la violence si ce n'est qu'un État comme ça ? Moi, je trouve que les Français sont encore très gentils aujourd'hui.
1: Oui,
0: je ne suis pas pour la violence.
1: Oui, c'est important de le dire. On n'est pas pour la violence.
0: L'État, aujourd'hui, a acculé le peuple pour que ce soit une bombe à retardement.
1: Vous accusez l'État et ça serait à vous entendre, effectivement, vous porteriez plainte contre l'État et vous dites que tous les Français devraient porter plainte un peu contre l'État et vous soulignez effectivement le fait que lorsque c'était les agriculteurs, par exemple, il n'y avait pas de black blocs et puis les agriculteurs
2: se sont quand même...
1: C'est intéressant. Gabriel Cluzel, merci beaucoup de nous avoir appelé, mon Claude. Merci d'avoir appelé des Landes.
2: Claude a fait une remarque tout à fait pertinente, c'est-à-dire qu'il dit, là, il y a des black blocs, avec les agriculteurs, il n'y en a pas. Parce qu'en réalité, les antifas violents, pléonasmes, et les black blocs investissent des manifestations avec lesquelles ils ont une porosité idéologique. C'est pour ça que c'est un peu facile de dédouaner toujours les organisateurs de manifestations, de dire, ah oui, il y a des black blocs en marge de la manif, en queue de cortège, mais c'est pas la faute des organisateurs, mais bien sûr que si. Pourquoi ils joignent pas aux manifs des agriculteurs? Pourquoi ils joignent pas aux marches pour la vie? Que sais-je, parce qu'ils savent très bien qu'ils n'y sont pas accueillis. Donc il faut quand même que, pour ces coucous qui investissent et installent la violence dans les manifs, qu'il y a un climat bienveillant à leur endroit.
1: Je fais une parenthèse par rapport à l'auditeur Claude qui nous a appelé il y a quelques instants, lorsqu'il dit que ces élus, que voilà, qui ont des salaires, etc. et tout. Rappelons que David Guiraud, par exemple, maire de Roubaix, il avait augmenté son salaire de 11%. Olivier Vial.
3: Oui, juste effectivement, ce qui explique, c'est que, en fait, les black blocs, on a eu tendance, et pour simplifier, on parle des black blocs comme si c'était des personnes. En réalité, les black blocs, c'est pas des personnes, c'est une stratégie. Donc c'est juste le fait de s'invisibiliser. Donc c'est des gens qui sont des militants, des antifas, des autonomes, etc., qui utilisent cette stratégie. Donc c'est normal que c'est que dans le milieu de l'extrême gauche que cette stratégie existe et qu'on a des gens plus ou moins aguerris qui la pratiquent. Mais vous avez vu des lycéens au tout début qui eux aussi jouaient au black bloc. Elles sont adaptées au code sans en avoir la technique suffisante, puisque certains, on l'a vu, quand ils ont brûlé un camion à Marseille, ils étaient habillés en black bloc et quand il y a eu trop de fumée, ils ont enlevé le masque devant les caméras. Donc on voyait qu'ils ne maîtrisaient pas totalement, mais en fait, il faut bien comprendre que le black bloc, c'est d'abord une stratégie et donc elle est utilisée, cette stratégie, par d'abord les militants autonomes qui sont les plus radicaux et aujourd'hui les antifas, et ça s'est développé et maintenant il y a de plus en plus de jeunes qui ont les codes des black blocs et qui peuvent l'utiliser, cette technique, de plus en plus fréquemment.
1: Olivier,
3: mais c'est
1: Vial,
3: une technique qui est vraiment de gauche.
1: Sur Europe 1, on a Michel qui nous appelle d'Île-de-France, Gabriel Cluzel, et ensuite on prend Michel.
2: Oui, je vais pas retarder Michel,
1: ensuite,
2: mais
1: Nathanaël.
2: J'avais simplement une petite remarque parce que un auditeur a écrit sur X, il me dit, oui, non, mais vous dites les étudiants d'HEC bloquent, non, c'est pas vrai, c'est une 20 vingtaine d'étudiants, comme partout. Et c'est vrai, il a raison, c'est notre responsabilité de dire la vérité.
3: Mais l'administration aide.
2: L'administration aide, et puis néanmoins, oui et non, parce qu'en réalité, quand on s'intéresse à ces écoles de commerce, on voit qu'elles aussi sont biberonnées par cette idéologie. Je pense notamment aux conférences inaugurales. Il y a un certain nombre d'intervenants d'extrême gauche, hein, disons-le, ou écolo rouge à l'intérieur, vert à l'extérieur, qui interviennent dans ces écoles de commerce. J'ai suivi d'ailleurs de près ces conférences et j'ai été d'ailleurs frappée de voir que ces jeunes, qui sont censés être intelligents, avoir du répondant et de la rhétorique, étaient mais inaptes pour poser la moindre question critique. Donc je me dis, ça infuse dans les cerveaux. Et puis c'est vrai qu'il y a des gens qui rasent les murs, qui sont contre. C'est vrai, vous avez raison. Le problème, c'est qu'ils font rien et que ils n'arrivent pas à s'organiser suffisamment, à contrer cette minorité agissante, qui est agissante peut-être parce que, d'une certaine façon, il y a la complicité de l'administration. Et c'est là-dessus qu'un gouvernement devrait agir, un gouvernement responsable.
1: Dans un instant, on aura en ligne un jeune apte à peut-être poser des bonnes questions. C'est Nathanaël Combéry, qui est président du conseil d'administration de Renouveau Lycéen. Dans un instant, mais d'abord, Michel, je veux vous entendre. Ensuite, Olivier Vial, avant de donner la parole à Nathanaël Combéry. Michel, vous nous appelez à Dite de France. Vous voulez faire un clin d'œil peut-être à Gabriel Cluzel qui parlait des militaires tout à l'heure, les militaires qui ne peuvent pas faire grève. Et vous êtes militaire depuis 40 ans, Michel.
4: Oui, non, bonjour Christine. Oui. Merci de me prendre à l'antenne. Là. Oui, j'ai écouté votre émission et je suis tombé sur les propos de Gabriel. Et j'ai compris que les militaires avaient le droit de grève. Alors,
2: ah non, non. Donc, ah non, j'ai jamais dit ça. Hein.
4: Moi, j'interviens seulement, pas pour m'étendre sur le débat sur la situation actuelle, bon, tout ça, mais pour seulement dire que non, rappeler que les militaires n'ont pas. Moi, j'ai fait 40 ans dans cette belle armée.
1: Michel, rapidement, on n'a pas beaucoup de temps, mais exemple, pour rebondir sur ça, on disait que beaucoup d'auditeurs ont appelé ce matin en disant que les policiers doivent déposer le bouclier pour dire maintenant ça suffit, on n'en peut plus. Comment vous réagissez à ça?
4: Alors, en tant que citoyen, je rejoins cette pensée partagée par de nombreux Français.
1: Mais c'est impossible à réaliser selon vous?
4: Je ne sais pas. Moi, j'ai jamais été policier. Je n'ai pas trop d'affinité avec la police. Je vous dois dire. Même si
1: les policiers peuvent pas faire grève comme les militaires ne peuvent pas faire grève. C'est pour ça que je vous pose la question.
4: Je trouve vraiment problématique que ces jeunes policiers aillent se faire défoncer dans quel que soit le type de manifestation sans pouvoir réagir. Je trouve que c'est odieux.
1: C'est odieux. Voilà. Merci beaucoup Michel d'avoir appelé au Standard d'Europe 1. On a peu de temps parce que Olivier Vial est là. Il faut qu'on lui donne la parole, ainsi que Nathanaël Combéry. Merci beaucoup d'avoir défendu un peu cette position des militaires qui sont aussi entre le marteau et l'enclume et qui n'ont pas le droit de faire grève. On marque une pause. On revient en direction Europe 1 avec Olivier Vial et on aura Nathanaël Combéry, président du conseil d'administration Renouveau Lycéen, puisque les organisations syndicales sont reçues par le ministre Édouard Giffrey.
5: 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Excellente journée sur Europe.
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5: Il est 12h46, vous êtes bien sur Europe 1 et avant de retrouver la suite de Christine, Kelly et vous, je vous rappelle que votre émission La France bouge, c'est le soir du lundi au jeudi dès 20h30 sur Europe 1 et ce soir, Elisabeth Assayag reçoit le chef Norbert Tarrère. 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
4: Et nous serons avec Nathanaël Combary, président du conseil d'administration Renouveau Lycéen. Et nous sommes toujours avec Olivier Vial, Christine, le directeur du CERU, le centre d'études et de recherche universitaire.
5: Oui, 12h48 sur Europe 1. J'ai commencé avec le sourire, je termine avec l'interrogation profonde, dense. Non mais c'est vrai, j'ai mal à ma France, Olivier Vial. Et surtout lorsque je vous entends, avec vous êtes précis, clair, net dans vos études. Vous êtes l'un des rares à vous poser ce genre de questions et à vous pencher sur certains sujets. Vous êtes directeur du CERU, Centre d'études et de recherche universitaire. Avant d'avoir Nathanaël Combary, peut-être le mot de la fin, puisque vous alertez sur les violences en forte hausse dans l'optique de la présidentielle.
6: Oui, parce qu'effectivement, on voit que ça a commencé il y a longtemps, ça monte. Ça monte d'ailleurs pas que en France, cette violence-là. On a la même chose en Allemagne. Aujourd'hui, les services de renseignement allemands sont très inquiets de la montée de l'ultra-gauche en Allemagne. C'est la même chose en Italie. Donc on voit qu'il y a des connexions internationales. Elles pourraient effectivement être mobilisées à des moments précis. Donc il y a une vraie difficulté. Et on voit d'ailleurs que l'idée, c'est de la cristalliser notamment et d'essayer de faire du 17 octobre, donc de ce samedi-là, un moment de mobilisation. Et là, on voit toute la galaxie d'ultra-gauche se réunir pour essayer d'imposer les mots d'ordre et faire en sorte que ce moment soit un moment de radicalité extrême.
5: Un moment de radicalité extrême alors que la France n'a pas encore pansé ses plaies, alors qu'on n'a pas réparé les vitrines, alors qu'on n'a pas encore réparé la casse en ce moment. Va-t-on s'en remettre ? On a même pas réparé les dégâts de 2023, ce milliard d'euros de dépenses, on n'est même pas sorti qu'on replonge. Voilà où on en est. On a Nathanaël Combary, Gabriel Cuzel, je donne la parole instant.
7: Il y a tant à dire.
5: Oui, l'invité, il est exceptionnel. Restez avec nous quand même un petit peu, même si c'est pas votre sujet, quoique. Nathanaël Combary, c'est un plaisir de vous avoir. Alors, on devait vous avoir en ligne, dans le studio, mais vous êtes pris dans les bouchons. Et vous venez d'avoir le ministre de l'Intérieur en ligne, si je ne me trompe. Vous êtes président du conseil d'administration de Renouveau Lycéen. Vous êtes reçu à 17h30 par le ministre de l'Éducation nationale. Où en sommes-nous de la mobilisation lycéenne ? Que vous a dit le ministre de l'Intérieur ? Nous sommes en direct sur Europe.
8: Bonjour Christine, comment allez-vous ?
5: En pleine forme, dites-nous tout, on fait tout ça.
8: Super. Mais oui, je suis coincé, on est dans les bouchons et puis on était à côté dans le lycée où il y avait des débordements.
5: Ah oui.
8: Non, écoutez, on a eu le ministre de l'Intérieur notamment au sujet de la mobilisation de demain. Écoutez, c'est un petit peu compliqué pour
5: demain
8: nous.
5: Demain ou samedi, Nathanaël ?
8: De samedi.
5: Alors dites-nous, qu'est-ce que vous avez dit ?
8: On est jeudi.
5: Le ministre de l'Intérieur.
8: On voit bien que malheureusement, la mobilisation commence peu à peu à échapper aux revendications lycéennes. On a une nécessité aujourd'hui de recentrer la mobilisation sur uniquement la revendication lycéenne. Et moi, aujourd'hui, là, si j'ai un message suite à cette discussion à faire passer, c'est que je dis haut et fort à toute personne qui sera présente à cette mobilisation et qui aura un comportement violent qu'elle ne fera pas partie de la mobilisation lycéenne. Que chaque personne qui sera là, non pas pour porter nos revendications qui sont claires sur notre avenir, sur l'avenir de la jeunesse, ne sera pas parmi nous, n'aura pas entre guillemets notre compassion. Ce sont des gens qui sont extérieurs à notre mouvement et j'invite encore une fois chaque personne qui souhaite se mobiliser samedi à être présent pour les bonnes raisons et dans un caractère pacifique et non violent.
5: Nathanaël Combary, est-ce que vous avez les moyens ? Et j'entends bien ce que vous dites, et c'est un appel de bon sens, un appel de la sagesse, un cri, mais peut-être un cri dans le désert. Avez-vous les moyens, justement, de dire qu'il faut respecter les revendications et ne pas tomber dans la violence ? En avez-vous encore les moyens ?
8: Bah, écoutez, je l'espère. En tout cas, je continuerai à me battre pour les avoir. Maintenant, moi, s'il y a quelque chose aussi qui me scandalise beaucoup, c'est l'irresponsabilité et le caractère complètement abject de certains syndicats lycéens qui n'osent pas condamner les violences et qui n'osent pas dire en haut et fort qu'aujourd'hui, ceux qui seront présents samedi ne seront pas dans la mobilisation lycéenne. Vous savez, je suis profondément scandalisé par les propositions de l'Union syndicale lycéenne qui demande 10 milliards d'euros, notamment au gouvernement. Moi, je pense pouvoir aujourd'hui aisément faire un parallèle avec les 10 milliards d'euros qui ont été demandés à la sortie de la crise des Gilets jaunes, qui ont été annoncés par le gouvernement d'Édouard Philippe. On ne peut pas aujourd'hui tenir un même discours, ce n'est pas la même chose. On voit bien qu'aujourd'hui, la France insoumise murmure à l'oreille de l'Union syndicale lycéenne, et c'est absolument scandaleux, cette récupération politique qui, en parallèle de la mobilisation de samedi, peut tuer aujourd'hui la mobilisation lycéenne qui est là pour prôner un avenir meilleur pour la jeunesse.
5: Absolument, Nathanaël Combaré, président du conseil d'administration Renouveau Lycéen en direction européen. Deux questions, une de Olivier Vial, qui est dans le sud d'Europe 1, directeur du CRE, et une de Gabriel Cluzel.
6: Oui, juste, effectivement, vous dites que vous appelez quand même à manifester le 17 octobre tout en restant pacifiste. Comment vous allez faire, puisque justement, pour ne pas être instrumentalisé, puisque on sait que notamment les éléments violents profitent des manifestants pacifiques pour se cacher et pour justement rendre la tâche des policiers encore plus difficile. Donc comment vous êtes, est-ce que vous êtes en capacité d'exclure de vos cortèges ces éléments violents? Est-ce que vous avez mis en place un système qui permet d'exclure ces éléments violents?
5: Nathanaël Combaré sur Europe 1.
8: Eh bien, écoutez, dans un premier temps, sur la responsabilité et la récupération et l'instrumentalisation qu'il y a derrière, moi si j'ai un message aussi à faire passer aux syndicats lycéens que j'ai cités, c'est leur responsabilité. Soyez responsables, vous portez la voix des lycéens. Alors ne vous laissez pas murmurer par tel ou tel parti politique. Et ensuite, sur la mobilisation de samedi, nous on espère, et c'est notamment pour ça que j'invite à poursuivre le dialogue avec le ministère de l'Intérieur, on compte sur la police pour justement nous soutenir, nous protéger, nous lycéens, pour justement avoir des policiers qui sont à nos côtés et qui empêchent toute personne voulant avoir un comportement violent à s'infiltrer à nos côtés sous couvert de mobilisation lycéenne.
5: Une dernière question, Gabriel.
9: Oui, moi c'est un peu en prolongement de la question d'Olivier Vial, j'avais cette même idée. Est-ce que la raison ne vous commande pas de finalement de dire que vous vous retirez de cette manifestation, quitte à en faire une autre pacifique à une autre date? Parce que là, c'est quand même un peu cautionner les violences à venir d'une certaine façon.
8: Moi, ce que je pense surtout, c'est que la mobilisation lycéenne va continuer parce qu'aujourd'hui, sur le terrain, nous avons des lycéens qui sont mobilisés. Et j'espère, on a la réunion avec monsieur le ministre à 17h, on a besoin aujourd'hui d'avoir une prise de responsabilité maintenant de l'ensemble des représentants lycéens, notamment de l'USL. Parce qu'aujourd'hui, l'USL, moi, je vais vous dire, c'est 3I. C'est insoumis, irresponsabilité et insuffisabilité de leurs propositions. C'est absolument scandaleux.
5: Merci.
8: Donc on a besoin d'avoir une mobilisation générale.
5: Merci beaucoup, Nathanaël Combaré, président du conseil d'administration Renouveau Lycéen, sur la nécessité de recentrer sur la mobilisation lycéenne. Un dernier message WhatsApp et on a
10: oui,
5: fini.
10: Oui, d'Isabelle qui soutient la police. Je soutiens à 100% notre police, notre armée, notre gendarmerie. Bien sûr qu'il faut qu'ils baissent leurs boucliers le 17 octobre. J'espère que les Français pourront se rendre compte de la chance que l'on a d'avoir une police à nos côtés. Et je ne sais même pas comment on arrive encore à avoir des jeunes qui s'engagent. Il faut vraiment avoir la foi.
5: Et bien, on mais vient ça, d'avoir ces jeunes qui s'engagent, oui, qui a la foi, Nathanaël, qui appelle à la sagesse. Mmh. Il s'appelle Nathanaël Combaré. Il ne nous a pas dit précisément quand même ce que lui a dit le ministre de l'Intérieur, mais on a compris quand même qu'il alerte effectivement pour samedi. Merci Olivier Vial, merci avec Gabriel Cluzel, merci Magégé,
9: merci
5: les garçons dans le bocal. Et bonjour ma chère Clélie Mathias.
9: Merci au cheval.
5: Bonjour, et merci au cheval. Est-ce qu'il est parti chez le veto? Alors ma chère Clélie, non,
9: pas
5: c'est pas
9: de chevaux dans l'émission.
5: Il n'y a pas de chevaux.
9: Non, pas prévu. En revanche, on va parler de la colère, mais de la colère des policiers. Il y a une assemblée générale qui se tient en ce moment pour le syndicat Unité. Nous serons en direct, on en parlera. Eux aussi sont mécontents.
5: Formidable, excellente émission, ma chère Clélie.
9: Merci Christine. Bon week-end.
5: Merci.
9: À lundi.
5: À lundi.
9: Demain, c'est Eliott Deval de 11h à 13h sur Europe 1.
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10: Bonjour à tous et merci d'écouter Europe 1 Info. Je suis ravie de vous retrouver pour Europe 1 Info. On est ensemble pendant une heure et on commence par le grand journal de la mi-journée. En ce jeudi 15 octobre, la colère des policiers qui se fait entendre. Europe 1 assiste à l'Assemblée Générale du syndicat Unité qui a lieu en ce moment même à Paris. Nous serons en direct. L'inflation s'accélère en France, 3,1% au plus haut depuis janvier 2024. Et ça ne concerne pas que les carburants, on le verra. Après son opération pour un cancer du poumon, êtes-vous inquiet pour l'état de santé du pape? C'est la question Europe 1 du jour. Vous pouvez donner votre avis et voter sur le site et l'appli Europe 1. Pour l'instant, vous dites oui en majorité. La célèbre verrerie Duralex a trouvé un repreneur. Europe 1 auprès des salariés soulagés, mais sur leur garde. Vous avez du cholestérol? Nos connaissances sur le sujet évoluent. On y reviendra avec le docteur Millot. C'est dans sa chronique santé, dans un quart d'heure. La tendance météo avec vous, Géraldine Amon, bonjour.
30: Bonjour Clélie.
10: Un soleil généreux.
30: Et oui, un soleil qui en effet va briller sur une très grande partie du pays. À cela s'ajoutent des températures très douces pour un mois d'octobre. Il fera de 20 à 26 degrés sur la moitié nord et jusqu'à 23 à 28 degrés au sud et la Corse, jusqu'à 30 degrés à Pau. Météo complète sur Europe 1 à la fin du journal.
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10: Aujourd'hui dans la rue, il y a des policiers, pas pour assurer le maintien de l'ordre, non, pour manifester. Après le mouvement des lycéens qui a fait près de 1000 blessés dans les rangs des forces de l'ordre, les syndicats montent au créneau. Alliance a annoncé hier déposer plainte contre l'État pour mise en danger de la vie d'autrui, une première pour un syndicat de police. Et vous, Jean-Baptiste Marty, vous êtes au Grand Rex où 2700 fonctionnaires affiliés à un autre syndicat, le syndicat Unité, se sont réunis en Assemblée Générale pour exprimer leur colère.
0: Oui, ici, à boulevard Poissonnière, après 2 heures d'assemblée générale, les forces de l'ordre vont commencer à investir la route. Près de 3000 policiers sont présents, des CRS, des policiers de la brigade anticriminalité, mais aussi des agents de police secours. Vous savez, ces primo intervenants, beaucoup de ces fonctionnaires ont été mobilisés ces dernières semaines sur les blocages lycéens. Et ce qu'on peut dire, c'est que la plupart en sont réprouvés. Je suis avec Reda Bellage, porte-parole d'unité. On sent de la colère. Que dénoncez-vous après ces 2 semaines de blocage?
1: Bah oui, on dénonce l'augmentation des commissaires de police alors que nous, on n'a absolument que dalle. On dénonce les décalages à répétition, le manque de moyens, la présomption de légitimité d'usage de l'arme pour les forces de l'ordre. Et surtout, aujourd'hui, on a 2700 fonctionnaires de police, des polices secours, des CRS, des BAC, des compagnies d'intervention, des collègues des braves. On a 937 blessés aujourd'hui dans nos rangs en 3 semaines. On se fait tirer comme des pigeons, on nous enlève nos grenades, on nous interdit d'utiliser l'ULBD. Voilà, donc on est là pour dire qu'on ne lâchera pas, qu'on soutient l'ensemble des effectifs. On est là aussi pour montrer notre colère.
0: Alors je vous le disais, les policiers vont désormais marcher dans Paris, un parcours d'environ 1 km direction la place de la République.
10: Jean-Baptiste Marty du service police-justice d'Europe 1 en direct du Grand Rex à Paris, donc pour cette colère des forces de l'ordre, des policiers. Parallèlement, étudiants et lycéens veulent maintenir la pression sur le gouvernement. Le ministre de l'Éducation, Édouard Geffray, doit d'ailleurs rencontrer vers 17h30 par visio les organisations lycéennes. Mais tôt ce matin, ce sont les étudiants de la prestigieuse école HEC qui ont bloqué l'entrée de leur établissement. Idem au lycée Fénelon, dans le 6e arrondissement de Paris. À Lyon, 13 lycées sont actuellement bloqués, ainsi que 3 universités. Et une manifestation a été interdite par la préfecture. Jean-Luc Bougeon, des étudiants se sont quand même rassemblés.
2: Oui, ils ont finalement été autorisés à organiser un rassemblement statique devant l'école normale supérieure dans le quartier de Gerland. Rassemblement sous haute surveillance. On a pu voir de nombreux fourgons de gendarmes mobiles stationnés à proximité. Pour autant, ces étudiants n'étaient pas très nombreux ce matin, 200 tout au plus, toujours avec des pancartes très hostiles au gouvernement. Gouvernement qu'il faut maintenir sous pression avec ce mouvement, estime Laurette, 20 ans, étudiante en sciences cognitives.
4: Le but là, c'est vraiment de ne pas le laisser s'essouffler, parce que plus ça durera longtemps, plus on pense que le gouvernement acceptera de faire des vrais changements qui comptent vraiment.
2: Un combat pour une amélioration des conditions d'enseignement général et surtout dans les lycées, explique Antoine, étudiant à l'école normale supérieure.
5: Ce qui est demandé en tout cas par les mobilisations lycéennes et que nous on soutient, c'est des réformes qui soient vivables sur le moyen et le long terme et pas juste sur cette année on va faire ça. C'est que sur les 5, 10, 15 prochaines années, on puisse s'assurer que les lycéens aient tous des conditions décentes pour étudier et notamment préparer les diplômes comme le baccalauréat. Et aujourd'hui, quand on voit le nombre qu'on est à partager quand même ces idées-là et à les soutenir, il y a un problème si jamais le gouvernement peut juste faire la sourde oreille à ce que le peuple veut finalement.
2: En tout cas, des lycéens, il n'y en avait pas beaucoup ce matin ici devant l'ENS, preuve peut-être d'un certain essoufflement du mouvement qui se réserve peut-être aussi désormais pour la mobilisation de samedi.
10: Jean-Luc Bougeon, le correspondant en région Auvergne-Rhône-Alpes d'Europe 1. Et sachez que 73% des Français estiment qu'il faut suspendre l'excuse de minorité pour les mineurs qui participent à des violences et des dégradations pendant les blocus des lycées, selon un sondage CSA pour Europe 1, CNews et le JDD. Et puis dans le cadre de l'enquête sur la fusillade d'Aubagne, un autre mineur a été interpellé dans le Nord et placé en garde à vue, un adolescent de 13 ans, soupçonné d'avoir été en lien via TikTok avec le collégien tireur de 14 ans. Celui-ci, je vous le rappelle, a été mis en examen et écroué, notamment pour tentative d'assassinat en relation avec une entreprise terroriste.
30: Et 13h05 sur Europe 1, vous l'avez sans doute remarqué au supermarché ou à la station-service, l'inflation est bel et bien de retour.
10: 3,1% sur un an selon les chiffres définitifs de l'INSEE. L'estimation a été révisée à la hausse pour le mois de septembre. Après donc 2,4%, ça c'était en août. Barthélémy Philippe, l'accélération est spectaculaire.
6: Oui, en rythme annuel, l'inflation a progressé de 0,7 points à 3,1% sur un an. L'indice des prix à la consommation retrouve un niveau inédit depuis janvier 2024. La hausse de l'inflation doit beaucoup à la flambée de l'énergie. En septembre, les prix énergétiques ont augmenté de 21% sur un an. Le prix du gazole a grimpé de 44%. Plus 25% pour l'essence et 19% pour le gaz. Par ailleurs, l'inflation alimentaire augmente, portée par les produits frais, en hausse de près de 10%. Alors bien sûr, la France est loin d'être le seul pays concerné, mais le retour d'une forte inflation noircit un peu plus le tableau, souligne l'économiste Sylvain Bersinger.
7: Ça fait partie de toute une série d'indicateurs qui passent au rouge. On connaît nos problèmes budgétaires et les tensions sur la dette publique. La croissance, il va être pratiquement nulle cette année. Le pouvoir d'achat des ménages qui baisse. On voit vraiment une conjonction de vents contraires qui impacte l'économie française.
6: Selon les prévisions de l'INSEE, le pouvoir d'achat des ménages devrait reculer de 0,4% en 2026, après avoir déjà baissé l'an dernier.
10: Barthélémy Philippe du service économie d'Europe 1. Duralex toujours en vie, la Verrie a trouvé un repreneur. Nous verrons ce qu'en pensent les salariés. Europe 1 leur a tendu le micro. Il est 13h07, Clélie Mathias vous informe sur Europe 1.
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10: Il est 13h08 sur Europe 1, vous écoutez le journal de Clélie Mathias et vous pourrez continuer de regarder les petits numéros au fond de vos verres.
16: Eh oui, on l'a tous fait, Duralex et Duralacas, c'est bien connu. Duralex est sauvé de la liquidation judiciaire. Le tribunal de commerce d'Orléans a validé hier l'offre de reprise de Cédric Meston, l'entrepreneur qui est déjà venu à la rescousse de Tupperware l'an passé. Résultat, 155 emplois sont sauvés sur 220 sur le site historique de Duralex dans le Loiret. Reportage de l'envoyé spécial Alexis Bourdon pour Europe 1 auprès des salariés qui restent prudents malgré tout.
18: Sur le parking de Duralex, Marceau voit d'un bon œil l'arrivée du repreneur.
19: S'il a déjà sauvé Tupperware, et s'il veut prendre Duralex et puis le sauver, c'est super.
18: Ce mécanicien qui travaille dans l'usine depuis 1999 va conserver son emploi. Il espère désormais que des moyens seront mis en place pour relancer l'entreprise.
19: On a trop de pannes, les machines sont vieilles. On prend des pièces sur une machine pour réparer l'autre. Au moins, remettre le parc machine en état.
18: Tous n'ont pas eu la même chance. 65 postes vont être supprimés. Un choix assumé par le nouveau propriétaire, Cédric Meston.
31: C'est la seule solution pour que la société ne revive pas pour une cinquième fois ce qu'elle vient de vivre. Nous, le projet, ça va être une refonte du modèle industriel pour produire de manière rentable et ensuite, ça va être de faire accélérer les ventes.
18: L'entrepreneur pourra compter sur le soutien des Orléanais. C'est le cas de Marie-Ange à la sortie de la boutique du centre-ville.
32: Ils ont un savoir-faire, ça fait partie de notre patrimoine. Il faut acheter Duralex.
18: Cette cliente et tous les fidèles de la marque espèrent que Duralex est définitivement sorti d'affaires. Orléans, Alexis Bourdon, Europe 1.
10: Et des nouvelles rassurantes du pape.
16: Léon XIV poursuit sa convalescence après avoir subi une opération chirurgicale pour retirer un nodule cancéreux au poumon. Il a passé une bonne nuit, il a pris son petit déjeuner et il a même célébré une messe hier soir à l'hôpital Gemelli de Rome où il est. Mais deux semaines après la venue du Saint-Père en France, les catholiques qui ont suivi de près son voyage apostolique sont inquiets. Reportage de Laura Legault à Paris.
33: C'est avec stupeur que Frédéric, 58 ans, a appris que le pape Léon XIV est atteint d'un cancer du poumon.
34: Ça a été un choc parce que quand on l'a vu sur Paris, il était tellement resplendissant, souriant.
33: Frédéric a assisté à la messe à la Concorde à Paris. Deux semaines plus tard, elle est bouleversée.
34: Ça a été une parenthèse enchantée et vraiment, on était dans l'osmose.
35: Et maintenant, il y a un peu d'inquiétude.
34: Ah, tout à fait. Voilà, je suis assez émue. Et je pense que les chrétiens vont s'associer à la prière.
33: Comme elle, tous ont une pensée pour le pape dans leur prière.
36: J'ai fait une prière pour lui. Il nous a beaucoup donné. Je pense qu'on peut aussi beaucoup lui donner.
37: J'ai confié le Saint-Père et sa santé dans ma prière d'espérance, de demande.
33: Rose s'est elle aussi recueillie à l'église et repense au pèlerinage de Léon XIV à Lourdes.
38: Je me suis dit,
0: ça tombe bien, il était à Lourdes en pèlerinage. Et en général, quand on va à Lourdes, on reçoit une délivrance. La Vierge saura quoi faire.
33: La mère de famille garde espoir pour la santé du Saint-Père, persuadée que ses prières seront entendues.
10: Il est 13h11 sur Europe 1. Le football à présent, il ne fallait pas manquer ce match hier soir en Ligue des Champions sur Canal+.
16: Le PSG s'est imposé à Manchester City 4-2, du très grand spectacle. Pour résumer, Paris a dominé la première mi-temps, Manchester la deuxième. Cyril de la Morinerie.
1: Oui, le PSG a donné une leçon de football en première période. 3 buts en 45 minutes face à Manchester City. Désiré Doué a été immense. En 99 secondes, l'attaquant de 21 ans a marqué le premier but, puis offert le deuxième à Ousmane Dembélé. Vitinha a inscrit le troisième but. En seconde période, City s'est révolté avec un doublé d'Erling Haaland, mais les Parisiens ont tenu et ont même marqué par l'intermédiaire d'Akliouche. Le PSG s'offre un succès de haut vol à la grande joie de Vitinha au micro de Canal+.
2: Il y a beaucoup, beaucoup de positifs. Il y a aussi des négatifs à améliorer, c'est normal et c'est un grand résultat ici. On montre à chaque fois qu'on est une vraie équipe et ça me remplit le cœur.
1: Les doubles champions d'Europe ont montré deux visages hier soir et c'est très positif, analyse le consultant football d'Europe 1, Alain Giresse.
4: Un Paris Saint-Germain capable de faire face à toutes circonstances d'un match quand on a la possibilité d'avoir toute la maîtrise ou alors en seconde mi-temps d'être collectivement prêt à faire face, à résister et c'est une belle victoire, la première d'ailleurs à Manchester City.
1: Et mardi prochain, le PSG recevra un autre grand d'Europe, le FC Barcelone.
16: La bourse sur Europe 1 tout de suite.
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16: Bonjour Claire Lemaître.
7: Bonjour Clélie.
16: Avec un marché parisien aujourd'hui dans le vert.
7: Oui, le CAC 40 poursuit sur sa lancée. Il gagne encore un petit 0,2%. Et il résiste donc à un nouveau vent de panique du côté de la tech et de l'intelligence artificielle. Le secteur a plongé à Wall Street et en Asie ces dernières heures. Ça se répercute à Paris. ST Microelectronics chute de 7%, moins 8,5% pour Soitec. Les valeurs liées au centre de données sont également chahutées. Legrand et Schneider Electric qui perdent 4%. On a quand même des valeurs qui soutiennent le CAC 40. Pernod Ricard, par exemple. Le géant des spiritueux est en hausse après la publication de ses ventes trimestrielles. Et l'action gagne 1%. Des indices partagés en Europe. Francfort perd 0,5, mais Londres gagne 0,4. À Paris, le CAC 40 gagne 0,2%. On est à 7886 points.
16: Merci Claire. 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
16: Et on enchaîne avec la météo de Géraldine Amont.
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16: Géraldine, du soleil et surtout des températures très douces pour un mois d'octobre.
10: Il fera 30 degrés à Pau cet après-midi.
16: L'été.
10: Et oui, exactement, c'est estival aujourd'hui. 29 à Bordeaux, 27 à Toulouse, 26 à Nantes, 24 dans la capitale, 22 à Lille, 21 degrés à Strasbourg, 20 degrés dans le nord à Boulogne-sur-Mer et 19 degrés à Brest. Et le ciel, lui, est bien ensoleillé, même si légèrement voilé sur le nord et le nord-est du pays. Petit bémol aussi, puisque sur l'ouest de la Bretagne, le Val-de-Saône et autour du Golfe du Lion, les nuages bas reste compact et bien présent. Alors demain, changement de temps à l'ouest qui sera un peu plus perturbé, encore du soleil à l'est et avec des températures qui, elles, vont baisser. Il fera 16 à 21 degrés des Pays de la Loire jusqu'au Hauts-de-France, 20 à 25 degrés ailleurs, jusqu'à 27 sur le pourtour méditerranéen. Des températures qui poursuivront leur baisse ce week-end. On ne sait plus comment s'habiller, je sais, mais regardez
16: c'est
10: pas
16: c'est
10: comme
16: vrai,
10: ça.
16: Oui. J'allais vous le dire. Merci beaucoup, Géraldine.
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10: 13h15 sur Europe 1, nous accueillons le docteur Brigitte Millot pour la rubrique Santé du jour.
16: Bonjour docteur Millot.
17: Bonjour tout le monde.
16: Aujourd'hui, vous nous parlez du cholestérol. Vous nous dites que les connaissances évoluent sur le sujet. Mais avant cela, un petit rappel. C'est quoi le cholestérol?
17: Alors, rappelons que contrairement aux idées reçues, le cholestérol est indispensable au bon fonctionnement de tout notre organisme. Il entre dans la composition des membranes de nos cellules, il participe à la production de la vitamine D, à la synthèse de nombreuses hormones, ainsi qu'à la fabrication de la bile. Donc oui, en plus, il nous aide à digérer. Il est tellement indispensable d'ailleurs que 80% de notre cholestérol est fabriqué par notre foie. L'apport du cholestérol alimentaire est d'environ 20%. Le problème, ce n'est pas le cholestérol en lui-même, mais la manière dont il circule dans le corps. Comme c'est du gras, il n'est pas miscible dans le sang, donc il doit être transporté par des particules que l'on appelle lipoprotéines, on va dire des petits radeaux. Ceux que l'on appelait avant mauvais cholestérol, le LDL, sont des radeaux qui transportent le cholestérol vers les tissus. Et lorsqu'il y en a trop, Cela peut favoriser l'accumulation de cholestérol dans la paroi des artères, former ce qu'on appelle la plaque d'athérome, et ces plaques augmentent le risque d'infarctus, d'accident vasculaire cérébral. Et il existe aussi d'autres radeaux qui transportent le cholestérol, eux, des tissus vers le foie, où il peut être recyclé ou éliminé. C'est ce que l'on appelait avant le bon cholestérol. Mais c'est fini. On ne parle plus de bon ou de mauvais cholestérol. Cette distinction est trop simpliste. Un taux élevé de l'anciennement bon cholestérol ne protège de rien du tout. Trop de cholestérol, c'est trop de cholestérol, un point, c'est tout. Et il faut connaître son taux, car on ne le sent pas. On ne sait pas quand il y en a trop. Donc il est important d'en discuter avec votre médecin, car il existe de nombreux moyens de le faire baisser.
16: Merci beaucoup pour ces conseils, docteur Millon. On vous retrouve demain, comme tous les jours d'ailleurs, à 1h15 sur Europe 1. Et à présent dans Europe 1 Info, place au débat. Après le Conseil constitutionnel, le Rassemblement national cible la Banque de France et demande la démission de son gouverneur. Pourquoi ? Ont-ils raison ? Eh bien, on y revient d'ici le journal permanent d'1h30 sur Europe 1 avec nos chroniqueurs aujourd'hui, le duo Jean-Michel Salvator, Jules Torres.
10: 13h17 sur Europe 1.
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16: 13h19, vous écoutez Clélie Mathias sur Europe 1. Nous accueillons vos deux chroniqueurs du jour, Jules Torres et Jean-Michel Salvator. Clélie. Bonjour et bienvenue.
15: Bonjour Clélie. Bonjour, quel plaisir.
16: Merci Jules. On va parler évidemment de ces Français en colère et ils sont nombreux. Mais juste avant, je voudrais qu'on revienne puisque Marine Le Pen, la candidate du RN à l'élection présidentielle, ainsi que Jean-Philippe Tanguy, député RN de la Somme, demande la démission de Richard Ferrand et celle également d'Emmanuel Moulin. En bref, il vise à la fois le Conseil constitutionnel et la Banque de France. Écoutez-les.
20: Il devrait quitter la présidence du Conseil constitutionnel parce que en ayant prononcé ses propos, il a rompu avec l'obligation qui est la sienne de neutralité et avec l'interdiction qui est dans les textes de se prononcer sur une affaire qui n'a pas encore été soumise au Conseil constitutionnel.
21: Monsieur Moulin a franchi la ligne rouge et Monsieur Ferrand a franchi la ligne rouge.
15: Donc vous dites Emmanuel Moulin doit quitter la tête de la Banque de France.
21: Oui, comme Monsieur Ferrand. Quand vous êtes à la tête de la Banque de France, quand vous êtes à la tête du Conseil constitutionnel, vous devez être parfaitement neutre. Vous ne devez pas faire de politique.
16: Alors, je rappelle qu'Emmanuel Moulin avait également été la cible de propos de Jean-Luc Mélenchon, qui s'en était pris à lui et qui, pareil, l'avait un peu remis à sa place. Mais une question plus générale, Jean-Michel Salvator, ces deux institutions ont-elles le droit d'intervenir dans le débat ? Alors, il y a un droit de réserve, évidemment, un devoir de réserve même.
15: Une obligation.
16: Mais elles peuvent quand même rappeler certaines règles.
22: Non, moi ça ne me choque pas qu'ils parlent. Je pense que Emmanuel Moulin parle comme François Villeroy de Gallo parlait avant. Ça ne me choque pas. Richard Ferrand non plus. Ce que je trouve plus choquant en revanche, c'est le contenu des propos. Et là, Richard Ferrand, il est quasiment en service commandé. C'est-à-dire qu'il annonce que si Marine Le Pen était élue présidente de la République, il serait là pour s'opposer à la politique pour laquelle elle aura été élue. Donc c'est vrai que ça pose un problème parce qu'il n'a pas à s'immiscer dans la vie politique française. Il a un rôle de censure lorsque des textes ne sont pas conformes à la Constitution, mais il n'a pas à se prononcer d'une façon aussi claire, aussi transparente, parce que évidemment que c'est Marine Le Pen qu'il a dans son viseur. Et c'est vrai que sur le débat constitutionnel entre l'article 11 et l'article 89, bon, qui est un sujet qui fait les délices des étudiants en droit constitutionnel. Mmh. Moi, je me souviens que quand j'étais en droit, c'était vraiment un sujet qui était énormément traité.
16: Alors, et on pourra un petit élément de contexte, hein, même pour ceux justement qui n'ont pas fait autant de droits constitutionnels que vous, l'article 11 et l'article 89 qui régissent comment on peut réviser cette constitution.
22: En fait, l'article 11, c'est l'article qui permet de faire un référendum très simplement. Il suffit de le décider, on fait le référendum. L'article 89, il faut que le texte qui est soumis à référendum soit soumis à l'Assemblée et au Sénat et ensuite qu'il soit voté par les 3/5 du Congrès.
0: Donc, et qui englobe tous les textes, contrairement à l'article 11 qui englobe des textes plus restreints sur les sujets économiques, les sujets sociaux et les pouvoirs publics.
16: Voilà. Ça, c'est pour le point juridique.
22: Et donc, moi, je trouve que là, la prise de position de Ferrand est incroyable parce que le général de Gaulle a modifié la Constitution en 1962 pour qu'on passe à l'élection du président de la République au suffrage universel avec cet article 11. Donc, à partir du moment où il y a cette jurisprudence de Gaulle, moi, il me semble que Richard Ferrand va être un peu léger lorsqu'il voudra imposer ses vues face à une éventuelle Marine Le Pen élue président de la République.
16: Jules Torres.
0: Moi, je trouve gravissime les propos de Richard Ferrand, sur le fond comme sur la forme. Sur la forme, c'est extrêmement choquant que quelqu'un nous dise que quand le général de Gaulle l'a fait en 1962...
16: Et vous l'avez fait en 1969 aussi, d'ailleurs.
0: Absolument, et là, bien sûr, le Conseil constitutionnel était un bébé. Bon, j'ai pas l'impression que les institutions françaises en 1959 étaient un nourrisson. Enfin, je pense qu'un président de conseil constit ne devrait pas parler comme ça. Et ensuite, pardonnez-moi, ordonnance numéro 58 du 7 octobre 1958 portant sur la loi organique du conseil constitutionnel. Je cite, un décret pris en conseil des ministres sur proposition du conseil constitutionnel définit les obligations imposées aux membres du conseil afin de garantir l'indépendance et la dignité de leurs fonctions. Et là, écoutez bien, ces obligations doivent notamment comprendre l'interdiction pour les membres du Conseil constitutionnel pendant la durée de leur fonction, je cite, de prendre aucune position publique sur les questions ayant fait ou susceptibles de faire l'objet de décisions de la part du Conseil ou de consulter sur les mêmes questions. Richard Ferrand est donc en inadéquation avec les principes même de notre Constitution avec la loi organique. Donc c'est pour ça que c'est absolument gravissime. Donc moi qui ai un débat de constitutionnalisme sur l'article 11 et l'article 89, je trouve que c'est extrêmement sain parce que je pense en effet que Marine Le Pen, si elle était au pouvoir, ne pourrait pas faire comme elle le souhaiterait ce qu'elle voudrait. Mais en revanche, ce débat-là, on l'aura si Marine Le Pen est élue et Richard Ferrand, à ce moment-là, pourra dire... Non, ce n'est pas le cas. Laurent Fabius l'avait fait en son temps, il l'a déjà fait.
16: Dire. On a déjà entendu Laurent Fabius
0: Laurent Fabius était déjà, à mon sens, dans des propos qui étaient gravissimes. Quand en 2022, il dit notamment, il sort de son obligation de réserve et qu'il dit Éric Zemmour, vous ne pourrez pas faire de référendum sur l'immigration. Ils n'ont pas le droit.
16: C'est pas à eux de le dire, en tout cas.
0: C'est pas à eux de le dire. Il doit y avoir un débat, mais les membres du Conseil constitutionnel et encore plus le président n'ont pas le droit.
16: Jean-Michel Salvatore.
22: Ça pose aussi un problème politique très grave. Parce que imaginons que Marine Le Pen soit élue et qu'elle soumette à référendum un texte sur l'immigration au titre de l'article 11. Si vous avez le président du Conseil constitutionnel qui dit « je ne suis pas d'accord », mais vous allez avoir tout un tas...
0: Avec un président élu, donc.
22: Avec un président élu, vous allez avoir tout un tas de maires de communes qui vont dire « ah ben nous, on est d'accord avec M. Ferrand, parce qu'on est de gauche, donc on n'organisera pas le référendum dans notre commune », et c'est un foutoir absolu, un foutoir institutionnel et politique absolu. Donc là, moi je trouve que Richard Ferrand, il a vraiment pas mesuré, enfin il ne mesure pas le poids de sa fonction.
16: Richard Ferrand, qui, on le rappelle quand même, est parvenu à la tête du Conseil constitutionnel grâce à l'abstention des voix du RN.
22: Absolument.
0: Parce qu'il craignait, parce que le Rassemblement National à l'époque, je ne suis pas sûr que ce soit tout à fait vrai, craignait que Emmanuel Macron nomme Christiane Taubira ou nomme Éric Dupond-Moretti. Moi, à l'époque, je n'avais absolument pas acheté à cela. Je pense qu'au contraire, il y a des relations qui existent à Richard Ferrand à l'époque et Marine Le Pen se parlaient. Je ne veux pas dire qu'ils entretiennent de bonnes relations, mais en tout cas, ça discute et c'est rare quand même entre le Rassemblement National et le pouvoir en place, qu'il y ait des discussions avec des représentants aussi forts que cela.
16: Juste, je vous trouve assez... qu'est-ce qu'il y a?
0: Non, mais dites-moi, Jules,
16: vous me faites un signe.
0: Non, non, je vous écoutais. Je vous écoutais. Religieusement.
16: Merci, Jules.
22: Comme il se doit.
16: Ça va, n'en rajoutez pas. Donc, on reprend. Non, ce que je vous trouve, c'est que là, vous êtes assez dur contre Richard Ferrand. Et Emmanuel Moulin, alors?
0: Bah, je comprends pas. Je ne comprends pas l'attaque du Rassemblement National contre Emmanuel Moulin. Je ne comprends pas du tout pourquoi il est dans une sorte de tempête politique. Là, pour le coup, la Constitution n'interdit pas au gouverneur de la Banque de France de prendre des positions sur la question des budgets. En effet, François Villeroy de Galhau, quand il était à la Banque de France, prenait des positions. C'est jamais contre des partis. Ça peut parfois être sur des modalités et sur un budget qui, objectivement, suscite des commentaires, suscite des critiques. Donc, ça ne me choque pas. Ce qui choque, évidemment, c'est qu'Emmanuel Moulin est un proche d'Emmanuel Macron. Il a été placé là par Emmanuel Macron. François Villeroy de Galhau, rappelons-le quand même, devait partir de la Banque de France en 2027. Il est parti un an avant. C'est pour cela qu'il y a eu des commentaires sur la République des copains. Mais bon, après, on peut critiquer ce que fait le gouverneur de la Banque de France. Il est dans son droit de parler, pour le coup.
16: Emmanuel Moulin, qui a été la cible donc à la fois du RN et également de LFI, est-ce que ça veut dire quelque chose que ces deux partis dits anti-système ciblent ces institutions, que ce soit la Banque de France ou même le Conseil constitutionnel?
22: Bah parce que ce sont deux partis qui s'opposent à ce qu'on a appelé le cercle de la raison, qui est symbolisé par à la fois Emmanuel Macron et par tous ses amis
0: qui en sont exclus du cercle de la raison.
22: Qu'il est en train de placer un peu partout, parce que en fait on parle d'Emmanuel Moulin, on parle de Richard Ferrand et on pourrait aussi parler d'Amélie de Montchalin, parce que c'est pas des postes inamovibles, mais ce sont des postes qui vont permettre à leur titulaire de survivre très longtemps au départ d'Emmanuel Macron. Et on sait bien qu'Emmanuel Macron a quand même la tentation peut-être de se représenter en 2032. Et on imagine bien que finalement, ces personnalités seront pour lui importantes dans justement sa volonté de revanche lorsqu'il voudra se présenter en 32, s'il a toujours cette idée-là.
0: Et puis Emmanuel Moulin a seulement dit que le budget pouvait être adopté sans le vote du Parlement. C'est pas quelque chose. Pour le coup, l'article 49.3, il est dans la Constitution.
22: Ou les ordonnances.
0: Non, mais il est dans la Constitution. C'est pour ça que je n'entends pas cet argument. Le 49.3, normalement, a été conçu par le général de Gaulle pour forcer sa propre majorité, pas pour faire passer des textes quand on n'a pas de majorité. Mais pour le coup, il est dans la Constitution. Il existe de la même manière que les ordonnances.
16: Le débat avec Jean-Michel Salvatore et Jules Torres sur Europe 1. On va parler des manifestations lycéennes. HEC était bloqué ce matin. Oui, HEC. On en parle juste après Journal Permanent.
17: Il est 13h28, à tout de suite avec Clélie Mathias sur Europe 1.
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0: casseurs. Ils ont brisé des vitres, saccagé du matériel informatique. Par ailleurs, une vingtaine d'étudiants se sont installés ce matin devant l'école de commerce HEC à Paris. Ils disent soutenir les lycéens et les étudiants mobilisés depuis près de 3 semaines. 73% des Français estiment qu'il faut suspendre l'excuse de minorité pour les mineurs qui participent à des violences et à des dégradations pendant les blocus des lycées. C'est ce qui ressort d'un sondage CSA pour Europe 1, CNews et le JDD. Un autre mineur a été placé en garde à vue dans l'enquête sur la fusillade au collège d'Aubagne. Il s'agit d'un adolescent de 13 ans, interpellé dans le nord de la France. Il est soupçonné d'avoir été en lien avec le tireur présumé via TikTok. Ce dernier a été mis en examen et placé en détention provisoire. L'inflation à son plus haut niveau depuis janvier 2024, 3,1% en septembre. La hausse des prix est liée principalement à l'énergie. Les tarifs ont bondi de 21,3% après une hausse de 16,7% au mois d'août. Le pape a passé une bonne nuit, il a pris son petit déjeuner. Léon XIV opéré d'un nodule cancéreux au poumon. Selon le Vatican, le pape a célébré une messe hier dans une salle spécialement aménagée à l'hôpital Gemelli de Rome, où il séjourne.
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0: Quelques blocages encore aujourd'hui de lycées, d'universités et une vingtaine d'étudiants d'HEC. Alors une vingtaine selon... Et alors, dans le campus, j'ai vérifié, il y a à peu près 2000 personnes qui logent sur le campus. Mais voilà, il y avait 21 d'étudiants d'HEC qui ont manifesté en solidarité avec les lycéens et les étudiants. Écoutez l'un des étudiants au micro de Marius Druard pour Europe 1.
4: Je pense que s'il y a des gens qui resteraient dans le mouvement, ce seraient des gens qui seraient vraiment des grands convaincus de gauche et qui forcément resteraient par conviction. Moi, ce que je pense, c'est que... Enfin, j'ai aussi des études derrière et je sais que je dois bosser pour valider mon année, pour valider mon double diplôme aussi. Donc, est-ce que j'aurai assez de conviction pour aller tous les jours continuer à bloquer? Je pense pas.
0: Voilà, cet étudiant d'HEC qui garde la tête froide. Alors, c'est quand même le temple de la sélection. HEC, eux, ils sont passés par...
5: C'est pas mal aussi, hein, sélection.
0: Tout cas, ils sont passés par une sélection qui dure d'ailleurs.
5: Hein. Oui.
0: Non, mais pourquoi ça vous fait sourire en fait que HEC se mobilise? Non, alors, justement, expliquez-moi.
6: Parce que c'est une curiosité. Moi, je prends pas ça très au sérieux. Qu'il y ait une vingtaine ou une trentaine d'étudiants qui bloquent, ok, bon, c'est sympathique, ça n'ira pas beaucoup plus loin. Moi, ce que j'ai trouvé amusant dans l'histoire, c'est que c'était Jean-Luc Mélenchon qui a annoncé la nouvelle. Jean-Luc Mélenchon est allé à HEC la semaine dernière pour faire une conférence où il était reçu de façon républicaine, je pense. Voilà, il a fait un grand discours et donc, comme il avait gardé sans doute quelques liens avec des étudiants, il a annoncé sur X que HEC se mettait en grève. Mais moi, je pense que la plupart des étudiants d'HEC ont peut-être un sentiment de solidarité avec les lycéens. Enfin, ils sont plutôt à leurs études, ils sont plutôt dans les entreprises en stage ou ils sont plutôt à l'étranger. Je pense qu'ils ne perdent pas leur temps avec ces blocages qui ne mènent à rien.
0: Jules Torres.
7: C'est extrêmement compliqué de commenter cette actualité sans avoir un petit peu de dédain, sans vouloir ricaner. Parce que, encore une fois, le problème d'HEC, quel est-il aujourd'hui? Le problème du collège Stanislas, quel est-il aujourd'hui?
0: Alors, eux, ils disent c'est en solidarité avec...
7: La solidarité, ils sont 20. Je fais un goûter cet après-midi, j'aurai plus de monde que ces gens-là. Je vous assure qu'il n'y aura pas de violence.
0: Invité,
7: mais je vais peut-être le faire cet après-midi, j'envisage de l'organiser. Mais c'est-à-dire que ça regroupe tout ce qu'on dit depuis 2 semaines, c'est-à-dire que on a une petite clique de militants gauchistes qui ont décidé de bloquer le pays. Ils sont 20 à HEC, ils sont 200 au lycée Paul-Éluard, ils sont 300 au lycée Victor Hugo. Et on a l'impression que c'est la majorité du pays. Mais quand vous avez 150 000 personnes dans la rue, ça représente quoi par rapport à la France? Quand vous avez 20 personnes à HEC sur les un petit peu plus de 2000 personnes qui y résident, je crois qu'il y a 4000 étudiants, qu'est-ce que ça représente 20 gauchistes qui bloquent? Rien du tout. Donc, c'est pas du tout, moi, pour faire le procès des médias ou quoi.
0: C'est symbolique, il y a peut-être une...
6: Non, mais c'est les futurs...
7: Chose, 20, c'est pas symbolique. Non, mais des établissements d'excellence comme ceux-là, qui doivent former l'élite du pays, se mettent à bloquer, bon, j'ai juste envie de leur dire... Passez devant un conseil de discipline, allez faire une fac de socio à Paris 8 et tout ça va bien se passer.
6: Non, moi je prends ça plutôt. Je trouve que c'est un peu dérisoire. Les patrons de gauche, il y en a toujours eu. Hein, ils sont pas très nombreux, mais il y en a. Et en fait, bon, moi, il me semble que tous ces manifestants HEC, c'est des

0: et Mathieu Pigas en culotte courte, mais ils sont pas très nombreux.
1: Mathieu Pigas qui n'a pas fait, je crois, HEC d'ailleurs.
2: Non, non mais en fait, c'est tout le problème. C'est-à-dire que moi, je veux bien qu'il y ait des revendications lycéennes. Je veux bien que cette génération, qui est aussi une génération sacrifiée, il faut le dire, qui subit encore de plein fouet les conséquences dramatiques des confinements pendant le Covid. Moi, je veux bien qu'il y ait ça. Je veux bien qu'ils travaillent trop. Je veux bien qu'il y en ait qui trouvent qu'il y a une sélection qui est trop forte. Mais ces gens-là ne sont pas prêts pour le marché du travail. Ces gens-là ne sont pas prêts pour les études supérieures. On est en train de vivre, on va vivre sans doute une crise financière majeure. Il y a une insécurité dans le pays qui est galopante. On a nos investisseurs qui sont en train de nous regarder avec des yeux et qui sont apeurés. On a une inflation qui n'a jamais été aussi élevée depuis 3 ans.
1: On va en parler.
2: On a des taux qui sont diamétralement hauts. Et eux, qu'est-ce qu'ils nous disent? Ah, on n'a pas envie de travailler de 8h à 18h. Ah, il n'y a pas assez de frites à la cantine. Enfin, si c'est ça les revendications, je caricature
1: vous savez
2: à gros traits.
1: Vous savez qu'il n'y a pas que ça, mais vous savez qu'il y a aussi des choses qui ne vont pas.
2: Mais c'est juste insupportable. 9 lycéens sur 10 est très content de ce qui est en train de se. Est très content de sa situation dans le lycée. C'est pas moi qui le dis, hein. C'est un rapport de la direction de l'éducation nationale qui a été fait en 2024 sur 15 000 lycéens. Donc c'est pas juste un petit sondage avec une méthodologie avec 938 personnes. Là, on est sur une vraie enquête. Les lycéens ne sont certainement pas. Les lycéens qu'on voit depuis 2 semaines ne sont pas représentatifs de l'intégralité des lycéens. Je note d'ailleurs que les syndicats de lycéens ne représentent personne. Les syndicats étudiants ne représentent personne.
1: Alors, ils sont reçus par le ministre.
2: Mais c'est justement tout le problème. Ouais, c'est-à-dire que c'est aussi le politique qui donne de l'importance à ces gens-là.
1: Mais ça fait plusieurs semaines qu'ils bloquent le pays.
2: Oui, ils bloquent le pays. Mais ils sont doux. C'est justement parce qu'on a décidé que la doctrine du maintien de l'ordre dans ce pays, elle serait à la non-violence et à l'acceptation du blocus.
1: Vous voulez des violences, vous?
2: Ah, ben moi, des personnes qui agressent des policiers, ça me dérange pas de les voir se faire tabasser.
1: À ce point-là, comme de la violence physique.
2: Non, pas de la violence. C'est la violence légitime. C'est la police a le monopole de la violence légitime. Donc quand vous avez
1: une violence légitime.
2: Bah oui, quand vous avez des personnes qui jettent des pavés sur des policiers, ça me dérange pas de voir une contre-offensive. Et je pense que ça dérange pas les Français.
1: Jean-Michel Salvatore.
3: Moi, je suis pas tout à fait d'accord avec Jules. Moi, je pense que l'enseignement public est en crise. Et d'ailleurs, il est tellement en crise que la plupart des gens qui ont le choix préfèrent aller dans le privé. Donc, qu'il y ait des manifestations principalement dans les établissements publics, ça ne me choque pas. Parce que moi, il y a un truc que je trouve absolument incroyable. Le sujet des profs absents. Moi, je ne sais pas comment vous êtes, vous, mais vous êtes absent d'une façon totalement exceptionnelle dans votre carrière. Vous n'êtes jamais absente. Bon, dans l'éducation nationale, il est normal que des profs soient absents. Et donc, il y a toute une organisation autour du remplacement de ces profs absents. Moi, je trouve que c'est quand même quelque chose d'absolument incroyable. Bon, et donc, c'est l'un des symptômes du fait que le système public ne fonctionne pas.
1: Il y a un malaise, en tout cas.
3: Et qu'il y a un vrai malaise qui est dû à plein de choses, qui est dû aussi au fait qu'on a accepté au lycée beaucoup trop d'élèves sans distinction, qu'on a renoncé à toute sélection et que donc la vie quotidienne des professeurs est devenue absolument intenable. Bon, donc il y a tout un tas de raisons et c'est vrai que ce qui marche aujourd'hui dans l'enseignement, c'est l'enseignement privé, je suis désolé de le dire, parce que les chefs d'établissement sont responsables de leur lycée, qu'ils ont une latitude beaucoup plus importante dans l'organisation de l'enseignement et ça marche beaucoup mieux. Je dis pas que c'est parfait, mais que ça marche beaucoup mieux. Et donc, moi, je trouve que le mouvement actuel, il est quand même le symptôme de la crise majeure de l'enseignement public.
2: Il y a évidemment une crise de l'éducation. Je constate simplement que, quand vous regardez notamment les blocus en Corse, que ce soit à Ajaccio, que ce soit à Bastia, que ce soit à Calvi, il n'y a pas de violence, il n'y a pas de policier qui se fait agresser, et on entend des chants corses. C'est tout ce que je dis. Il y a peut-être plus qu'une question d'éducation. Il y a peut-être une petite question de civilisation.
3: Il faut pas
2: et de faire
3: travailler.
2: Société.
3: C'est juste pour faire un mot.
2: Mes amis,
3: c'est juste pour faire un mot.
1: Jean-Michel Salvatore, Jules Torres dans le débat d'Europe 1 Info. La vie chère, la vie de plus en plus chère même. Et on se demande bien si ça peut s'arrêter. Ce sera notre thème de débat sur Europe 1.
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1: Europe 1 Info, la suite à 13h42 sur Europe 1. C'est avec vous Clélie Mathias et vos chroniqueurs Jules Torres et Jean-Michel Salvator.
18: Réaction en direct puisque Sébastien Lecornu qui tient une conférence de presse vient à l'instant, alors qu'on en parlait justement des manifestations lycéennes. Il dénonce la transformation du mouvement lycéen en un mouvement de violences urbaines. Jules Torres.
2: Bah bien sûr, le Premier ministre a complètement raison. Il faudrait qu'il le dise à son ministre de l'Intérieur. Parce que tout le problème dans ce gouvernement, c'est qu'il y a plusieurs voix discordantes. On a Sébastien Lecornu que moi, dans la séquence, je trouve assez serein, que je trouve même assez rassurant, avec des mots extrêmement clairs, que ce soit sur le perron de Matignon ou bien même dans les questions au gouvernement face à la France insoumise. De l'autre côté, vous avez un président de la République qui fait dire dans le Parisien après un conseil des ministres que il a vu dans le maintien de l'ordre un manque d'humanité et qu'il appelle les policiers à de l'empathie, alors que j'ai plus l'impression qu'il y a plus de policiers blessés et moins d'étudiants. 937 la semaine dernière depuis le début et 248 étudiants blessés, donc j'ai plutôt l'impression que c'est les policiers qui se font tabasser plutôt que l'inverse. Ça c'est la première des choses. Et puis ensuite on a un ministre de l'Intérieur qui a une doctrine du maintien de l'ordre qui est pas de vague, il ne faut surtout pas mettre de grenades assourdissantes, les LBD vous les laissez dans les fourgons de police, les centaures que nous sortons face aux agriculteurs là on les laisse bien à Satori et on ne les met pas dans la rue. Donc il y a trois voies au sein au sommet de l'État et on comprend pas très bien.
3: Ouais, je suis assez d'accord et je pense que là, Sébastien Lecornu fait ce que Emmanuel Macron lui demande de faire. La semaine dernière, Emmanuel Macron au Conseil des ministres avait dit la police manque d'empathie. Bon,
18: et là il se rattrapé depuis.
3: Il se rend compte qu'il a dit une énormité et donc au Conseil des ministres d'hier, il a dit exactement le contraire. Oui. Il a dit que finalement le gouvernement avait totalement perdu la bataille de la communication au profit de LFI, le gouvernement n'avait pas su expliquer que c'était LFI qui mettait le bazar un peu partout et qui exploitait le malheur de la jeunesse. Et donc voilà. Donc comme il y a eu cette correction au Conseil des ministres hier, parce que finalement Emmanuel Macron s'est rendu compte qu'il avait fait une grosse bêtise et qu'il avait dit une énormité, il demande à Sébastien Lecornu de corriger le tir. Et la correction de tir, c'est celle-là, c'est de dire c'est l'ultra-gauche qui devient très dangereuse, etc. Mais c'est vrai depuis le début. Mais l'erreur, c'est que le président de la République, lui, considérait qu'il fallait avoir de l'empathie. Exactement. Y compris pour l'ultra-gauche.
18: J'en viens à la mobilisation de samedi contre la vie chère, alors qu'on a appris les taux révisés de l'inflation pour le mois de septembre. 3,1% sur un an, c'est au plus haut depuis janvier 2024. Et puis, il y a ce chiffre aussi hallucinant de la taxe foncière. Écoutez, Sylvain Grataloup, il est président de l'Union nationale des propriétaires immobiliers.
19: Le rapport que nous sortons chaque année, et cette année c'était le 20e rapport, et il était intéressant de voir cette évolution sur une période plus longue, et effectivement on ne mesurait pas que cette taxe foncière avait explosé et avait augmenté de 93,4% En 20 ans.
18: Ça, c'est
19: je crois
18: tout.
19: Qu'il y a une équation qui est difficile à résoudre, c'est que les usagers sont de plus en plus exigeants, à juste titre, et en même temps, les collectivités ont de moins en moins de sous. Donc, à un moment donné, il faut que les responsables des collectivités trouvent les leviers qui permettent de financer les budgets. Et le seul levier dont disposent les collectivités, c'est la taxe foncière.
0: Pardon.
18: Sylvain Grataloup, donc sur RMC, ce matin, Jules Torres.
2: Non, mais c'est en fait, ce que je trouve fascinant, moi, dans cette séquence, c'est qu'on a tous les experts du monde, tous les experts de France, tous les économistes, tous les sachants qui nous disent qu'on est à l'aune d'une crise financière majeure, que nous allons sans doute avoir une intervention du FMI dans les prochains mois, qu'on a mine de rien une élection présidentielle qui, à mon avis, ne va rien arranger, puisque quelqu'un, qu'importe le candidat, tous les candidats ont des programmes complètement fictifs qu'ils ne pourront pas appliquer, que dans bien sûr, non mais eux vous diraient bien que bien sûr, Jean-Luc Mélenchon vous dirait qu'on peut taxer les riches, que ça va rapporter des centaines et des centaines de milliards, que Marine Le Pen quand elle va arriver au pouvoir, elle pourra faire tout ce qu'elle va faire. Bon, ce qui change quand même, c'est que pour l'instant le duel que nous allons avoir a priori est entre Jean-Luc Mélenchon et Marine Le Pen. Donc les marchés sont extrêmement inquiets et donc il y a une gravité absolument dingue sur la situation politico-économique de notre pays et nous ça fait 3 semaines que des gamins de 16 ou 17 ans sont en train de bloquer le pays. Enfin, c'est la dichotomie là-dedans moi qui me fascine le plus et ça nous évite encore une fois de parler de tout un tas de vrais sujets. Moi, j'ai l'impression qu'on ne parle pas de ce budget, j'ai l'impression que la campagne présidentielle ronronne notamment sur la question des propositions économiques. Il y a un sondage qui est sorti ce matin qui nous dit que bon bah les Français, leur très très très très très très grande priorité pour moitié d'entre eux, c'est la question du pouvoir d'achat, c'est la question de l'économie. Donc saisissez-vous de ce sujet-là. Bon, il reste 7 mois de campagne, c'est le moment ou jamais d'en parler. C'est pas dans 8 mois quand il y aura un nouveau président de la République qui voudra faire ce débat.
18: Jean-Michel Salvatore.
0: Moi, je voudrais répondre sur la taxe foncière, parce que c'est vrai que la taxe foncière qui augmente de plus de 93% en 20 ans, c'est absolument considérable. Et c'est vrai que ça pèse énormément sur beaucoup de Français qui ne payent pas l'impôt sur le revenu, mais qui payent ces taxes locales. Et en fait, moi, j'ai le sentiment que c'est vraiment le résultat d'une fausse promesse d'Emmanuel Macron. Emmanuel Macron, lorsqu'il est arrivé au pouvoir, avait promis de baisser les impôts et même d'en supprimer. Il a supprimé la redevance télé et il a supprimé la taxe d'habitation. Mais finalement, la conséquence de la suppression de la taxe d'habitation, c'est que finalement, les charges se sont reportées sur la taxe, sur la taxe foncière. Et donc la taxe foncière, pourquoi elle augmente autant? C'est parce qu'il y a un phénomène de vase communicant et que finalement, ce qu'on n'arrive plus à percevoir avec la taxe d'habitation, on essaye de le récupérer par la taxe foncière. Et donc là, c'est véritablement une duperie parce que finalement, là, le double quinquennat d'Emmanuel Macron se termine dans son bilan, évidemment, il mettra très haut le fait qu'il a supprimé des impôts, parce que c'est vrai qu'en France, on ne supprime jamais un impôt. Mais là, il faut quand même reconnaître que c'est un peu une duperie, parce qu'on a supprimé un impôt, mais il y a un autre impôt qui a augmenté beaucoup plus, et qui a permis finalement de récupérer d'une main ce qu'on avait lâché de l'autre.
18: Puisqu'on parle de budget, une petite question sur ce qui s'est passé, ce qui se passe d'ailleurs à Bruxelles aussi, encore aujourd'hui, puisque l'Assemblée nationale a voté en début de semaine le budget pour l'Union européenne, la contribution de la France, donc qui est à hauteur de, pour faire gros, 32 milliards. À peu près d'euros.
2: On vous le conçoit.
18: Merci, vous me le concédez. C'est sympathique. Dans le programme du RN, il y a une diminution, mais alors drastique, de cette contribution à hauteur de 5 milliards.
0: Honnêtement, déjà vous noterez que la semaine dernière, il s'agissait de baisser de 11 milliards sur 30. Et là, hier, c'était 4,5 milliards.
18: Ouais.
0: Bon, tout simplement parce que Mme Le Pen n'a pas le pouvoir de baisser baisser sa contribution. Parce que d'abord, il y a des règles qui s'appliquent et la France les a signées. Mme Le Pen est comptable du bilan d'Emmanuel Macron et de tous ses prédécesseurs, si elle est élue à l'élection présidentielle. Et puis deuxième chose, les Européens ne se laisseront pas faire. Hein, les Européens voient que la France est le meilleur...
2: Donc on laisse faire.
0: Mais allons-y alors, Jules. Le premier budget de la Commission, c'est la politique agricole commune. 9 milliards. Qui sont les premiers bénéficiaires de la politique agricole commune en Europe? C'est les Français. Si on commence, si Mme Le Pen fait la maline, arrive à Bruxelles en disant « Moi, je baisse de 11 milliards », mais les autres Européens vont lui dire « Mais écoute, la PAC, tu vas t'asseoir dessus et ça ne sera pas 9 milliards qu'on te reversera, mais ça sera peut-être 7, 6 ou 5. » Et là, il faudra aller discuter avec les agriculteurs.
18: Et la réponse de Jules Torres dans ce débat dans quelques instants.
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18: Merci de nous rejoindre sur Europe 1. Vous écoutez Clélie Mathias et ses chroniqueurs du jour. Jules Torres et Jean-Michel Salvatore.
1: La réponse de Jules Torres à Jean-Michel Salvatore dans ce débat sur la contribution de la France à l'Union européenne.
2: Je suis étonné qu'un grand homme de médias comme Jean-Michel Salvatore, quelqu'un qui connaît par cœur les sujets économiques, ne soit pas étonné, ne soit pas choqué qu'on puisse donner chaque année 32 milliards, parce que 32 milliards, c'est pour maintenant. Je vous rappelle qu'en 2024, la contribution française à l'Union européenne, c'était 22 milliards. Qu'en 2034, la prévision porte sur 42 milliards. C'est très intéressant. Moi, ça me dérange pas qu'on donne de l'argent à l'Union européenne. Et si on veut être tout à fait honnête, la contribution nette, on est plus entre 10 et 15 milliards. Donc le sujet, il est entre ces 10 et 15 milliards qu'on donne en trop par rapport à ce qu'on perçoit. Mais juste, on enlève les pensions de retraite. Le ministère de la Justice...
18: C'est
2: 11 milliards d'euros. Le budget, c'est un sujet d'actualité, de la recherche et de l'enseignement supérieur, c'est 31 milliards d'euros. Donc chaque année, on donne à une Union européenne qui ne fonctionne pas, que les Français abhorrent, on le voit à chaque élection européenne où le Rassemblement national fait des scores qui sont quasiment du simple au double entre le premier et le deuxième, qui ont voté, je le rappelle, contre la Constitution européenne en 2005, et ensuite on a fait passer en sous-main le traité de Lisbonne pour dire finalement aux Français qu'on n'en avait rien à faire de ce qu'ils disaient. Et donc on va donner des milliards et des milliards, alors qu'on est en train de demander dans le budget aux Français de serrer la ceinture, qu'on va supprimer l'abattement pour les retraités, qu'on va augmenter toutes les taxes cachées qui sont dans notre budget, qu'on a une exonération fiscale des entreprises qu'on nous avait promis en 2024 comme temporaire, qu'on nous avait repromis en 2025 comme temporaire, qu'on va remettre dans ce budget-là. Donc, à un moment donné, posons la question, cherchons les milliards, ils sont dans l'Union européenne.
18: Ah, on en récupère quand même quelques-uns. Hein.
0: Honnêtement, moi je trouve qu'il ne faut pas jeter le bébé avec l'eau du bain. Franchement, c'est vrai que l'Europe mérite d'être réformée. Je suis tout à fait d'accord avec vous. Tout à fait d'accord avec vous. Mais de là à dire qu'il faut tout bazarder, je trouve que c'est une grossière erreur.
2: 15 milliards.
0: Regardez, écoutez les Anglais. Écoutez les Anglais. Mmh. Ils ont quitté l'Union européenne. Ils s'en mordent les doigts aujourd'hui parce qu'ils voient bien que ça leur a coûté très cher.
2: C'est plus contestable que ça, le Brexit. Hein.
0: Non. Demandez aux Britanniques.
18: Ils sont en train de... Le Premier ministre britannique qui a dit qu'il allait rouvrir un petit peu les discussions d'une coopération accrue avec l'Union européenne.
2: Et l'homme du Brexit, Nigel Farage, n'a jamais été aussi haut dans les sondages depuis le Brexit.
18: C'est vrai, le point pour vous. Les sondages, justement, puisque vous m'en parlez. Les sondages pour les intentions de vote pour la présidentielle française. On est à 200 jours. Alors évidemment, il reste 200 jours, comme on dit. Mais... voilà, IFOP Fiducial pour LCI Sud Radio qui a dévoilé hier. C'est un sondage important parce qu'on est trois jours après la victoire de Raphaël Glucksmann à la primaire socialiste.
2: Le sauveur de la France.
18: Donc on a un élément en plus, un candidat en plus qui
2: 28
18: se présente,
2: candidats au total.
18: Qui est là. Exactement.
0: Avec Madame Natacha Polony.
18: C'est ce que j'allais dire. Vous avez compté Natacha Polony ou pas ?
2: je crois.
18: Dans vos 28. Bien, alors, Raphaël Glucksmann, qui fait jeu égal avec Édouard Philippe, les deux hommes recueillent chacun 14% des intentions de vote dans ce scénario central où Gabriel Attal se présente également, lui, il est à 6%. Jean-Luc Mélenchon garde pour l'instant 2 points d'avance en deuxième position avec 16%. Marine Le Pen domine largement la course. Elle récolterait 34% des voix si le premier tour, bien sûr, avait lieu ce week-end. Je n'ai pas parlé de David Lisnard qui est, je le crois, puisqu'on en a parlé ensemble en off, comme on dit, Jean-Michel Salvatore, qui est pour vous la surprise de ce sondage.
0: Oui, c'est une surprise et c'est une alerte rouge pour Monsieur Retailleau. C'est vrai que la campagne de M. Retailleau stagne depuis un bon moment. Il est autour de 7 et 8. Et là, dans ce sondage, il se retrouve à 5 avec Lisnard qui lui passe devant et qui est à 6. Sans doute parce que Lisnard représente quelque chose qui n'était pas représenté actuellement parmi les candidats, c'est-à-dire le libéralisme. Une politique beaucoup plus libérale, au sens anglo-saxon du terme. Et comme Bruno Retailleau a une image finalement beaucoup plus sur les questions régaliennes, hein, puisqu'il était un ministre de l'Intérieur qui a marqué, finalement, il n'a pas réussi à imprimer une candidature, je dirais, complète, qui allierait à la fois le régalien et l'économique. Et là, Lisnard fait une percée parmi les chefs d'entreprise, parmi tous ceux qui sont attachés à l'économie de marché et qui sont pro-business. Et jusqu'à présent, c'est vrai que les pro-business étaient peu ou mal représentés. Et Lisnard comble ce vide.
18: Est-ce que c'est une percée qui peut réellement s'installer dans la durée et se transformer en intention de vote le jour J, là, encore une fois, on est à 200 jours.
0: Donc. Bah, je réponds en un mot et puis
2: je pourrais réagir.
18: Exactement, je lui donnerai la parole.
0: Bon, le libéralisme,
18: il l'a pris suffisamment, vous inquiétez pas, hein, on l'a entendu quand même.
0: Le libéralisme représente entre 5 et 10% en France. Hein, jusqu'à présent, le libéralisme n'a jamais réussi à faire plus, hein. Tout le monde se souvient de Madeleine, de Novelli, etc. Bon, donc là, Lisnard présente une candidature qui est à la fois originale, libérale et nouvelle, parce que c'est une personnalité nouvelle pour les Français. Tout le monde ne le connaît pas, il faut pas exagérer. Je pense que pour l'instant, ce sont plutôt les urbains qui le connaissent. Bon, donc on verra jusqu'où ça va. Mais pour Bruno Retailleau, dont la campagne patinait, je pense que c'est vraiment une alerte rouge.
18: Vous faisiez référence à Hervé Novelli, qui est un des soutiens de David Lisnard. Écoutez, il était dans Europe 1 soir hier.
5: Il a pour moi un grand avantage. D'abord, il n'a pas peur de se prononcer pour les libertés. Et je pense que les Français l'ont compris et que les Français se disent, cette fois-ci, eh bien, il faut changer. Si, comme on le dit, il se passe quelque chose, eh bien, ouais. Les sondages, dans quelques temps, le montreront.
18: Jules Torres.
2: Puis-je, pardonnez-moi, apparaître comme une sorte d'oiseau de mauvais augure? Moi, j'aime beaucoup le commentaire de sondage, je les regarde tous et je les commente, mais j'ai un gros problème avec les sondages dans cette élection présidentielle, pour la simple et bonne raison que vous avez des sondages extrêmement contradictoires. Je prends un seul exemple, pas cet IFOP-là, mais celui d'avant, et il est sorti au même moment qu'un sondage Harris Interactive, qui, je le rappelle, et l'institut de sondage qui était le plus proche du résultat à l'élection présidentielle de 2022 à l'arrivée. Il y avait un delta de 7 points entre Jean-Luc Mélenchon et Édouard Philippe. C'est-à-dire que dans un des sondages, Édouard Philippe était positionné 5 points en dessous de Jean-Luc Mélenchon et dans un autre, Mélenchon était 2 points au-dessus. Donc, c'est très bizarre. Je ne comprends pas comment les instituts de sondage se débrouillent. Je ne comprends pas leur méthodologie. Ça ne veut pas dire qu'il faut remettre tout un système en marche, mais ça montre qu'il y a une volatilité totale aujourd'hui de l'électorat et qu'il y a un seul électorat qui est certain de ce qu'il va faire. C'est l'électorat de Marine Le Pen. Marine Le Pen ne bouge dans aucun sondage.
18: Elle est toujours
2: entre 32 et 33. Jean-Luc Mélenchon terminera, je vous mets ma main à couper ici maintenant, terminera au-dessus.
18: On le note.
2: Notez-le. Il terminera au-dessus de 20%. Je pense que la candidature de Raphaël Glucksmann est une comète, de la même manière que celle de Bruno Retailleau et de David Lisnard. Je pense, au vu de la solidité de l'électorat de Marine Le Pen, n'arriveront pas de toute manière à enclencher une dynamique.
18: Bruno Retailleau, qui est l'invité de Pascal Praud, tout à l'heure sur Europe 1 à 16h, il répondra à vos questions. Moi, je vous retrouve demain à 1h. Et là, vous retrouvez
6: Marie-Estelle Dupont.
18: Mais oui, je serai là demain.
6: Tout à fait.
18: Et là, pour poursuivre votre après-midi, c'est Marie-Estelle Dupont et Romain Desarmes, juste après le journal permanent de Milly Dev. Bon après-midi à tous.
6: C'était Clélie Mathias sur Europe 1.
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3: Un point sur l'information avec Émilie Dez. Bonjour Émilie.
7: Bonjour Romain, bonjour à tous. Ce n'est plus un mouvement lycéen, c'est un mouvement de violence urbaine, déplore Sébastien Lecornu. Le Premier ministre dénonce un appel à la violence absolument épouvantable dans certains endroits. Après 3 semaines de mobilisation lycéenne, 73% des Français estiment qu'il faut suspendre l'excuse de minorité pour les mineurs qui participent à des violences et à des dégradations pendant les blocus des lycées. C'est ce qui ressort d'un sondage CSA pour Europe 1, CNews et le JDD. Le ministre de l'Éducation s'est rendu en Gironde ce matin au lycée de Lormont, établissement ravagé par des casseurs. Plusieurs lycées et plusieurs universités sont de nouveau bloquées. Aujourd'hui, le ministre de l'Éducation recevra cet après-midi à 17h30 les organisations lycéennes, les lycéens et les étudiants qui sont appelés à une mobilisation jaune et jeune samedi. L'enquête avance 3 jours après la fusillade au collège La Canale d'Aubagne. Un adolescent de 13 ans a été placé en garde à vue. Il est soupçonné d'avoir été en lien avec le tireur présumé via TikTok. Le tireur collégien de 14 ans a été écroué après avoir reconnu les faits en garde à vue. Le collégien est le plus jeune suspect qui soit passé à l'acte dans les dossiers relevant de l'antiterrorisme, a révélé le procureur national antiterroriste. Les parents de Christophe Glaize appellent les dirigeants français à agir vite pour sa libération. Le journaliste est incarcéré en Algérie depuis près de 500 jours. Son beau-père et sa mère lui ont rendu visite il y a une dizaine de jours en prison. Arrêté en mai 2024 dans le cadre d'un reportage sur un club de football, Christophe Glaize est incarcéré depuis juin 2025. Il a été condamné à 7 ans de prison pour apologie du terrorisme. Volodymyr Zelensky affirme que les frappes sur les raffineries russes vont reprendre plusieurs jours après la trêve énergétique annoncée par Donald Trump. Ni Moscou ni Kiev n'avaient confirmé avoir négocié cette trêve supposée. L'armée russe a frappé des centrales électriques en Ukraine ces derniers jours. La taxe foncière a presque doublé en 20 ans en France. Elle a augmenté de 93,4%, soit 2,5 fois l'inflation sur la même période, selon l'Union nationale des propriétaires immobiliers. C'est plus de 161% à Paris. Les 2 derniers pandas hébergés en France partiront en Chine le 17 décembre. Un départ anticipé depuis de longs mois, assure le directeur du zoo de Beauval. Un nouveau couple de pandas est attendu tout début 2027 pour une durée de 10 ans. En plein mois d'octobre, la journée s'annonce quasi estivale aujourd'hui, avec jusqu'à 30 degrés dans le sud-ouest cet après-midi. Une baisse drastique des températures est attendue demain. Dimanche après-midi, certaines régions resteront sous la barre des 10 degrés. Et puis un mot de foot, place aujourd'hui à la Ligue Europa à 18h45. Lyon reçoit le Crystal Palace, à suivre aussi à 21h. Rennes au Ficrette et Marseille Olympiakos.
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3: Merci Émilie Dez, on vous retrouve dans une demi-heure pour le journal permanent. À tout à l'heure.
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3: Bonjour à tous, bienvenue sur Europe 1 pour essayer d'en parler avec Marie-Estelle Dupont. Bonjour Marie-Estelle.
8: Bonjour Romain.
3: Votre regard de psychologue clinicienne sur l'actualité, sur les choses de la vie, à retrouver chaque jour sur Europe 1, mais aussi en podcast sur Europe1.fr, le site, mais également sur l'application Europe 1. Vous pouvez d'ores et déjà nous appeler 01 80 20 39 21. Appel non surtaxé, vous le connaissez, hein, le numéro de téléphone d'Europe 1. Aujourd'hui, on va parler de l'autorité, à ne pas confondre avec autoritarisme, Marie-Estelle Dupont.
8: Oui, la période de la Covid est un bon exemple pour illustrer cette différence entre l'autorité et l'autoritarisme, parce que c'est exactement l'illustration de la manière dont, par respect de l'autorité, désir de respecter les lois, la grande majorité d'entre nous avons cessé de nous questionner sur la signification de mesures dont les dégâts à long terme sur les plus vulnérables ne font plus débat aujourd'hui. Pas un jour ne se passe sans que des études démontrent les effets des confinements sur le cerveau des plus jeunes notamment, ou la réduction de leurs compétences sociales. Nous avons levé les rites funéraires, c'est-à-dire que le décret est passé au-dessus des lois non écrites de la civilisation qui faisait autorité, rejoint d'ailleurs la tragédie grecque bien connue qui oppose Antigone et Créon. Et notre conscience l'a justifié en opérant une confusion entre pouvoir et autorité. Oui, mais moi, je respecte l'autorité. Ton discours est tout de même très subversif, me lança quelqu'un l'autre jour. Et j'ai pensé, pas plus qu'Antigone face à Créon. Antigone veut enterrer son frère, Créon lui refuse et veut appliquer à la lettre l'édit royal. C'est parce que je respecte la véritable autorité que je ne peux pas la confondre avec la coercition, quelle qu'elle soit, et dans quelque domaine qu'elle s'exerce, parce que l'autoritarisme repose sur l'emprise, sur la peur, alors que l'autorité repose sur la légitimité. C'est donc la perte de l'autorité, je crois, et non son excès, qui rend possible la tyrannie, puisque la première élève et que la seconde écrase. Le baron qui a de l'autorité est inspirant. On lui fait confiance parce qu'il met sa force au service de celui qu'il conduit. Le parent autoritariste, au contraire, rabaisse et inspire la peur. Dans l'éducation, comme dans l'art de gouverner les hommes sur lesquels les philosophes grecs ont beaucoup écrit, la nuance me semblait de taille et j'avais envie de revenir dessus aujourd'hui.
3: Et on a une heure pour en parler, Marie-Estelle Dupont. On va parler de l'autorité dans la vie politique, évidemment, dans la vie sociale. On va parler de l'autorité à l'école, c'est important. L'autorité dans l'entreprise également, tiens, l'autorité du chef. Je rappelle le numéro de téléphone d'Europe 1, 01 80 20 39 21, si vous voulez intervenir. Déjà, Marie-Estelle Dupont, comment est-ce que vous définiriez l'autorité ?
8: Alors, l'autorité, ça vient d'un terme en latin, auctoritas, et en fait, historiquement, il caractérisait le Sénat. Le Sénat n'avait pas de pouvoir décisionnaire, il n'avait pas de pouvoir justement coercitif, mais il faisait autorité. Et donc, c'est assez intéressant de voir que l'autorité et le pouvoir peuvent fonctionner ensemble, mais ils peuvent aussi parfois être complètement dissociés. Et c'est quand le pouvoir n'a plus cette assise dans une autorité légitime qu'il devient dangereux et tyrannique. En fait, la définition de l'autorité, c'est que elle est elle-même liée à des interdits. Et donc l'autorité fait exercer des interdits qui la dépassent. Donc elle respecte quelque chose de l'ordre du symbolique, des appuis civilisationnels. Hein. L'interdit, c'est ce qui est dit entre, l'interdit du meurtre, l'interdit de l'inceste, c'est ce qui préserve le bien commun, c'est ce qui préserve la civilisation. L'autorité, elle s'appuie sur ce savoir. Elle va se transmettre aux plus jeunes et elle a été reçue des anciens. Donc elle s'inscrit dans une filiation. Là où le pouvoir autoritariste, il est dans la rétention. Il veut garder le pouvoir pour lui. Il a des assises égotiques, narcissiques. Il fait peur. Là où l'autorité, au contraire, l'autorité du chef, l'autorité du baron, quand elle est au service de celui qui le conduit, eh bien, elle élève, elle n'écrase pas.
3: L'autorité s'assoit sur la compétence et le savoir.
8: Oui, alors ça peut être aussi une autorité naturelle. Un parent qui a une autorité naturelle, il crie assez peu parce qu'en fait, il a un charisme qui est inspirant. Il conduit, il oui. N'écrase pas. C'est lié au savoir, c'est lié à la compétence. On parlait avec Serge Guérin justement de cette expérience des anciens qui est très importante pour amener du discernement dans le progrès et dans les innovations. Il est lié au fait qu'il est légitime parce qu'il est au service d'autre chose que celui qui détient cette autorité, contrairement au pouvoir qui se met au service de celui qui détient et retient le pouvoir.
3: Oui.
8: Donc l'autorité, elle est dans la transmission et elle est dans le registre aussi du symbolique. Alors que l'autoritarisme, il joue sur le registre de la peur, de la coercition, de la culpabilisation, éventuellement du chantage, de la division. L'autoritarisme, il l'écrase. On le voit bien, un parent qui est dans l'autorité, il pose un interdit qui ne va pas bouger en fonction des circonstances. Un parent qui est dans l'autoritarisme, en fait, il est caractériel et l'interdit va bouger en fonction de ce qu'il arrange lui.
3: Marie-Estelle Dupont, l'autorité ne s'assoit jamais sur la crainte qu'inspire la personne ?
8: Ça dépend ce qu'on entend par le mot crainte. À une époque, le mot « il m'inspire une forme de crainte », c'était pas forcément quelque chose de complètement négatif. Quand on respecte et qu'on admire beaucoup quelqu'un, on a une sorte de crainte de transgresser quelque chose. Mais en tout cas, non, l'autorité, elle repose plutôt. Je préfère le mot « respect ».
3: D'accord.
8: Je préfère le mot « inspiration ». En fait, on a tous le souvenir, au cours de notre longue scolarité, de ces figures d'enseignants qui, pour les uns, incarnaient l'autorité et pour les autres, l'autoritarisme. En fait, on n'aimait pas ceux qui étaient autoritaristes. Éventuellement, on avait peur d'eux. Parfois, on n'avait plus peur d'eux, donc on se moquait d'eux ou on admirait les élèves qui se moquaient d'eux. Vous savez, nous, on avait une prof comme ça qui nous enfermait à clé dans le labo de chimie et qui partait en hurlant en disant que, de toute façon, elle nous rouvrirait quand on aurait tous fini notre expérience, qui était de l'autoritarisme, en plus très dangereux et complètement... c'était évidemment complètement interdit. Et puis, on a tous le souvenir de profs qui avaient de l'autorité, c'est-à-dire quand ils rentraient dans la classe, en fait, tout le monde se taisait et on avait une appétence parce qu'ils n'étaient pas complaisants, ils n'étaient pas faciles à balader, mais en fait, on les admirait parce qu'on savait qu'ils voulaient notre bien. On savait qu'à la fin de l'année, on serait meilleur grâce à eux. Et cette autorité qui rend meilleur... bah, c'est l'autorité qui fait que bah, l'enfant se met debout et qui marche.
3: Marie-Estelle Dupont, vous diriez que c'est le relativisme moral qui a sapé l'autorité, qui a fini par aboutir à la force ?
8: Oui, je crois que c'est assez amusant parce qu'en fait, dans le débat public aujourd'hui, il y a une espèce de faux débat complètement binaire et manichéen. Alors, si on veut un retour d'autorité, on mélange ça avec de l'autoritarisme. D'ailleurs, on ne sait pas bien ce que ça veut dire un retour d'autorité. Est-ce que c'est pas juste une posture de coercition ? Parce qu'on voit bien qu'au fond, on a sapé les bases de l'autorité. Mais en même temps, on voit bien que la permissivité ne fonctionne plus et que ça amène de la violence. Et en fait, c'est assez intéressant de voir qu'il y a une confusion sémantique entre les deux registres de l'autorité qui est légitime et de l'autoritarisme qui est simplement faible et coercitif. Qui joue de la force parce qu'au fond, il se sait faible, parce qu'il n'est pas ancré dans un savoir et dans une légitimité. En fait, il y a eu cette séquence historique où on a dit « il est interdit d'interdire ». Donc on a tout relativisé. À partir du moment où vous mettez à terre
3: 1968.
8: Les catégories du bien et du mal, la différence des générations, l'adulte et l'enfant, le parent et l'enfant, l'enseignant et l'élève sont horizontalisés. Il n'y a plus d'asymétrie. L'autorité, elle est caractérisée par l'asymétrie. Moi, je détiens quelque chose que je vais te transmettre. Mais du coup, tu es prié de m'écouter. Eh bien, on prépare les conditions de la violence. Puisque si vous détruisez tous les cadres symboliques et que ceux qui dirigent eux-mêmes ne se soumettent pas à l'interdit fondamental, civilisationnel, symbolique, anthropologique, du meurtre, le tabou du meurtre, le tabou de l'inceste, etc., etc. Évidemment, les cadres sociaux qui permettent que le chaos et la loi du plus fort qui règne dans la nature ne ressurgissent pas sont mis à bas. Et donc, quel est le réflexe des honnêtes gens devant la violence qui surgit et qui ne fait qu'augmenter ? Bien légitimement, les honnêtes gens disent « on veut se protéger, on veut protéger nos enfants » et donc on est prêt à tolérer de la coercition, de l'autoritarisme infantilisant, de la surveillance permanente, etc., etc. On le voit bien avec l'interdiction des réseaux sociaux. Les gens se disent les dégâts sont tels que c'est pas grave qu'il y ait des contrôles d'identité pour toute la population. Il faut absolument protéger nos enfants. Mais en fait, si nous n'avions pas sapé l'autorité avec le relativisme moral, on n'aurait pas eu besoin d'en arriver à une forme de coercition. Je ne sais pas si je me fais bien comprendre.
3: Très clair, si, évidemment. D'ailleurs, on en a souvent parlé de l'exemple des réseaux sociaux pour ne prendre que celui-ci.
8: Mais c'est pareil pour l'insécurité.
3: Oui, c'est
8: en
3: ça.
8: En fait, on va être obligé de prendre des mesures où tout le monde va accepter d'être surveillé parce qu'on a laissé monter l'insécurité sans punir en disant on relâche le délinquant pour lui donner une deuxième chance au lieu de sanctionner dès la première fois.
3: Dans l'éducation, ça donne quoi ?
8: Alors, dans l'éducation, d'abord, ça donne que les parents ont perdu confiance en eux, c'est-à-dire que des hommes qui deviennent pères, dans un monde qui leur dit que l'autorité paternelle, c'est pas bien. C'est compliqué pour eux de poser l'interdit. Et quand eux-mêmes ont eu des parents qui ont relativisé le bien et le mal, ils ne sont pas devenus adultes. Ils sont devenus papas en étant des adolescents. Comment on transmet à un enfant l'envie d'être un adulte quand nous-mêmes, on n'a pas envie de se frustrer ? Parce qu'en fait, l'enjeu de l'éducation, c'est pas de frustrer l'enfant, c'est déjà de se frustrer soi. C'est-à-dire pour que l'enfant accepte de se frustrer, il faut que nous, on soit pas trop narcissique et qu'on accepte aussi de se soumettre à des règles qui sont pas toujours amusantes. Donc, dans l'éducation, ça donne des parents qui n'ont pas confiance en eux. Et ça donne des enfants qui, en fait, ne sont pas sécurs. C'est-à-dire que si on dit l'interdit, l'interdit, il est interdit parce qu'en fait, il est trop frustrant pour l'enfant, il faut jouir sans entrave, l'horizon de la vie, c'est le plaisir. On fabrique en réalité des gens peureux, des gens vulnérables, des gens manipulateurs et des esclaves. C'est-à-dire que l'homme n'aura pas, dans l'éducation qu'il reçoit de ses parents, une formation du caractère. Il aura, au contraire, une distraction permanente. Donc les loisirs seront présentés comme la récompense des heures de travail, au lieu que soit transmis un goût de l'effort qui fait qu'on développe du plaisir à penser et à faire un travail qui a du sens, et à distinguer d'ailleurs un travail qui a du sens d'un travail qui n'en a pas. Et donc en fait, ça fait des gens très esclaves, mais ça c'est pas Marie-Estelle Dupont qui le dit, c'est Orwell, c'est les philosophes grecs, on sait très bien qu'un régime tyrannique a besoin du divertissement et de la baisse de l'instruction, parce que si les gens n'ont plus de discernement, et qu'à la place du discernement et de la réflexion, vous mettez du divertissement, finalement, sur les libertés fondamentales, sur les choses essentielles de la civilisation, ils vont lâcher beaucoup plus facilement. Parce qu'ils vont pas avoir matière pour, avoir matière pour penser, pour argumenter et pour prendre du recul par rapport à ce qui est en train de se jouer.
3: Pourquoi est-ce qu'on confond souvent autorité et autoritarisme ? C'est d'ailleurs le thème de l'émission. Vous êtes dit, il va falloir en parler. D'où ça vient ?
8: Alors, je pense que d'abord, il y a une atmosphère d'époque où le mot autorité était vu négativement. Et donc, cette coloration cette coloration morale du mot autorité, comme du mot discrimination d'ailleurs. Au départ, la discrimination, c'est juste une fonction cognitive qui permet de trier les éléments qu'on perçoit. On l'a tellement connoté négativement, l'autorité, qu'on a fini par entendre, à chaque fois qu'on disait autorité, autoritarisme. Mais en réalité, autorité, c'est un très joli mot. La parole de ce vieux chercheur fait autorité dans son milieu. L'expertise de mon grand-père ou de ma grand-mère sur telle chose faisait autorité. On s'en est tous inspirés dans la famille. Elle a une autorité naturelle, cette maîtresse, avec ses élèves. En fait, c'est un très joli mot, le mot autorité, parce que c'est la figure qui conduit, qui entraîne derrière elle, qui inspire, pas qui met sous emprise. Elle n'a pas besoin à l'autorité de mettre sous emprise. Elle n'a pas besoin de faire peur. Elle n'a même pas besoin. Elle sanctionne, mais elle ne punit pas. Et je pense que cette différence entre sanction et punition est très importante dans l'éducation. Parce qu'en fait, on a confondu l'enfant tyran et l'enfant souverain. Est-ce que nous, quand on a des enfants, on veut en faire des souverains ? Des souverains, c'est-à-dire qu'ils sont capables de discerner et qu'ils n'ont plus besoin de nous pour s'autonomiser, pour se donner une ligne de conduite, pour se donner une loi, pour se discipliner. Et donc, on leur donne les outils pour ça. Ils vont intérioriser ça sous forme de surmoi et ils vont pouvoir être leur propre guide et dire non, là ça me convient pas, là c'est ok, c'est légitime, là je suis pas d'accord avec ce qu'on me demande. Ou est-ce qu'on va en faire des enfants tyrans, c'est-à-dire des enfants qui ne supportent pas la moindre frustration et qui donc tyrannisent tout le monde. Et je pense que ça n'est pas sans lien avec le fait aussi qu'il y a de moins en moins d'appétence pour l'enfant dans l'espace public, parce qu'en fait quand vous n'éduquez pas l'enfant, en fait il est difficile à supporter. Un enfant qui n'est pas éduqué est difficile à supporter pour ceux qui ne sont pas ses parents. Et donc, je pense aussi qu'on en arrive, en disant aux parents « n'éduquez pas », à faire des jeunes qui se sentent complètement dépouillés des outils éducatifs et qui se disent « mais on va être dépassés, donc on préfère ne pas avoir d'enfant ».
4: Et si on a
8: Parce qu'ils sont perdus, ils sont déboussolés.
4: Si on a souvent aussi confondu et j'allais dire dévalorisé le mot autorité, est-ce que c'est pas parce qu'on inconsciemment, mais c'est ce que vous nous dites en réalité, on lui a accolé le qualificatif inconsciemment forcément, mais d'illégitime, d'autorité illégitime,
8: d'autoritarisme et de coercition.
4: Oui.
8: En fait, si vous voulez, il y a quelque chose de très intéressant, c'est que plus la société est dans l'autoritarisme infantilisant, les traits à la craie dans les cours d'école pendant la pandémie, les maîtresses qui punissent pour un masque mal mis, etc., plus on est dans cette terreur de coercition, moins on est dans la transmission des interdits qui élèvent. C'est-à-dire, je te corrige tes fautes d'orthographe, parce que tu es digne de savoir lire et écrire, et je te transmets les apprentissages fondamentaux, c'est mon rôle d'enseignant. Et là, on voit bien comment il y a eu une bascule. Et pourtant, c'est pas faute d'avoir été prévenu. Les philosophes nous ont prévenus, hein, tout la République de Platon, on a plein de textes, on a Plutarque qui dit que le régime le plus juste ne tiendra jamais si on renonce à éduquer les enfants. Donc on a plein de textes dans la philosophie qui font la différence entre justement le tyran et le véritable chef. On en a aussi au XVIIe siècle en France des textes là-dessus. Et on a aussi un texte très intéressant que les chrétiens connaissent bien, qui est l'Évangile. Jésus, il est comme Antigone. Il respecte l'autorité et au nom de cette autorité, il dénonce l'autoritarisme, il dénonce l'hypocrisie des pharisiens. Comme Antigone dénonce la soumission à l'édile royal de Créon, qui est en fait juste quelqu'un qui n'est pas dans l'autorité, qui est dans une sorte de crainte par rapport au système et qui donc sert le système parce qu'il a peur d'être exclu du système. Ce qui n'est pas du tout la même chose. Donc Créon incarne l'autoritarisme, là où Antigone représente l'autorité symbolique, l'autorité divine, le fait qu'on a le droit de donner une sépulture à son frère qui est mort, Polynice. Oui. Et Jésus, c'est pareil avec les pharisiens. Moi, je trouve que l'image des pharisiens est vachement intéressante parce qu'on a tous à l'intérieur de nous un pharisien. On a tous un hypocrite qui respecte des règles qui n'ont pas forcément de sens parce qu'on a peur. Et on a tous en nous une voix plus divine qui nous dit « mais fais ce qui correspond à ton éthique, même si ça va en contradiction avec le règlement complètement débile qu'on vient de te mettre sous les yeux ».
4: En politique, on entend souvent les Français dire « on veut un retour de l'autorité, on veut de l'autorité ». Mais j'ai le sentiment qu'il y a peu de politiques qui sont prêts à l'assumer, cette autorité. Qu'est-ce que vous pouvez en dire, Marie-Estelle Dupont ?
8: Eh bien, je crois que c'est parce que la condition de l'autorité, c'est l'instruction. Et qu'en fait, le choc d'autorité, ça va pas seulement être des réponses pénales plus sévères face aux actes de délinquance. Ça, c'est, je dirais que ça, c'est l'évidence, quoi. Enfin, c'est la base. Mais en fait, une fois qu'on a fait ça, on aura agi sur l'expression de la violence. On n'aura pas fait de la prévention. Et on sait que la prévention de la violence, la prévention de la délinquance, C'est plusieurs choses, mais c'est notamment de remonter le niveau de l'école publique. Et en fait, je crois que ce lien profond entre justice, instruction, autorité, ils n'ont pas forcément ou la conscience ou le courage de l'appliquer, parce que remonter drastiquement le niveau de l'instruction, ça aurait beaucoup de conséquences, et notamment ça ferait des êtres plus libres, parce qu'un peuple souverain qui est capable d'exercer la démocratie, c'est évidemment un peuple instruit, instruit en histoire, instruit en grammaire. Donc je dirais que restaurer l'autorité, c'est pas seulement être plus sévère au niveau de la justice, c'est noter les fautes d'orthographe, ça commence par là. Parce qu'un élève qui est capable de faire une phrase syntaxiquement correcte et d'exprimer correctement ce qu'il ressent, ce qu'il vit à l'intérieur de lui, ses pulsions, ses frustrations, les nuances de sa pensée, c'est quand même un jeune qui passera moins facilement à l'acte. Parce que quand vous pouvez pas élaborer à l'intérieur ce qui vous habite comme dose de chaos, et on a tous du chaos en nous, vous l'agissez à l'extérieur. Ça, c'est une évidence pour moi. D'ailleurs, Victor Hugo disait, si vous voulez fermer des prisons, ouvrez des écoles.
4: Marie-Estelle, puisque vous parliez d'enfants et d'éducation, quel est le rôle de l'autorité dans la construction de la personnalité d'un enfant ? Ça, en préparant l'émission, vous m'avez dit, c'est important d'en parler.
8: L'autorité saine, qui repose précisément sur la transmission et le respect de celui qui transmet, parce qu'attention, un parent autoritaire, il respecte les lois qu'il demande à ses enfants de respecter, alors qu'un parent autoritariste, c'est la loi du plus fort. Je te demande de faire des choses, mais moi, je respecte pas ces choses. Donc, ça repose sur la transmission des bases de la civilisation, hein, la reconnaissance de la différence des sexes, des générations, des places dans l'arbre généalogique, donc l'interdit de l'inceste, l'interdit du meurtre, la différence des cultures aussi, c'est important, connaissance de sa propre culture pour respecter aussi les autres cultures et non pas indifférencier tout ça. Ça va permettre à l'enfant de constituer des repères internes, de faire des liens psychiques dans sa tête et de constituer ce qu'on appelle un surmoi. Le surmoi, c'est l'instance à l'intérieur de nous qui est un précipité des interdits qu'on a reçus, qui nous ont été transmis dans l'enfance, qui est aussi un précipité des conduites qu'on a vues, comment papa, comment maman arrivait à s'interdire de passer à l'acte, à gérer sa frustration. Tout ça, ça va former un surmoi qui va être sain parce qu'il va aider l'enfant à négocier avec ses pulsions et à prendre les bonnes décisions et à discerner. Le problème, c'est que dans une culture où Narcisse a pris toute la place, où il est interdit d'interdire, où il faut jouir sans entrave, où le plaisir fait loi, c'est-à-dire je désire m'identifier à ça, donc tu dois considérer que je suis ce que mon désir veut être, parce que sinon tu me fais violence, parce qu'on en est quand même là. C'est-à-dire si tu perçois pas les choses comme moi, tu es violent avec moi. Finalement, c'est difficile pour les jeunes de constituer un surmoi. Ils ont plutôt une sorte de moi très mégalo, très narcissique, mais finalement très angoissé, parce que quand il n'y a pas d'interdit, on est très angoissé, parce qu'on doit porter le monde tout seul. Donc on doit être tout puissant, donc on est insupportable. Et finalement, dans l'éducation, l'autorité saine, elle permet de s'humaniser, parce qu'elle permet de constituer ce surmoi, qui fait que je fais respecter ma place, parce que je n'ai pas de difficulté en retour à respecter la place des autres.
4: On a parlé de l'autorité dans l'éducation, on va en parler plus spécifiquement encore à l'école. On va parler de l'autorité également dans l'entreprise. Et à ce sujet, tiens, on sera avec Augustin, Marie-Estelle Dupont, dans un instant. Il est chef d'entreprise et catholique et il veut témoigner, il veut échanger avec vous. On va continuer à parler de l'autorité et de la différence avec l'autoritarisme. Si vous voulez nous joindre, 01 80 20 39 21. Petite pause et on se retrouve dans quelques instants sur Europe 1. A tout de suite.
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3: Et si on en parlait avec Marie-Estelle Dupont, aujourd'hui on parle de l'autorité, à ne pas confondre avec l'autoritarisme. Voilà, on va entendre le témoignage dans un instant d'un chef d'entreprise. Tiens, chef d'entreprise et catholique, précise-t-il. On revient dans quelques instants. A tout de suite sur Europe 1.
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6: Les problèmes de remplacement dans les 114.

0: Policiers et gendarmes ont été blessés depuis le début du mouvement, 248 élèves et 149 membres du personnel éducatif également. Le syndicat Alliance a porté plainte contre l'État pour mise en danger de la vie d'autrui. L'auteur présumé de la fusillade au collège d'Aubagne est le plus jeune suspect qui soit passé à l'acte dans les dossiers relevant de l'antiterrorisme. C'est ce qu'a révélé le procureur national antiterroriste. Le collégien de 14 ans a été placé en détention provisoire. Il a reconnu en garde à vue avoir été influencé par une mouvance fascinée par les tueries de masse. Un autre mineur a été placé en garde à vue. Il s'agirait d'un adolescent de 13 ans interpellé dans le nord de la France. Il est soupçonné d'avoir été en lien avec le tireur présumé via TikTok. L'inflation est à son plus haut niveau depuis janvier 2024, à 3,1% sur un an en septembre. La hausse des prix est liée principalement à l'énergie. Les tarifs ont bondi de 21,3% après une hausse de 16,7% en août. Toujours en convalescence, le pape a passé une bonne nuit. Il a pris son petit déjeuner. Léon XIV opéré d'un nodule cancéreux au poumon. La radiographie thoracique du pape montre une bonne récupération. Et puis un mot de tennis. Le français Arthur Géa, 56e mondial, a abandonné en quart de finale du Masters 1000 de Shanghai. Il était mené 4-1 dans le premier set. Juste avant de jeter l'éponge, Arthur Géa avait pris un temps mort médical. Il s'était fait manipuler la hanche et la jambe droite.
1: Merci beaucoup Émilie Dez, on vous retrouve dans une demi-heure pour un autre point sur l'actualité. À tout à l'heure.
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1: Et si on en parlait avec Marie-Estelle Dupont, et aujourd'hui on parle de l'autorité et de sa différence avec l'autoritarisme. Les deux ne sont pas à mélanger, à confondre. On va écouter Augustin dans un instant. Marie-Estelle, vous vouliez finir sur le rôle de l'autorité dans la construction de la personnalité.
4: Oui, je crois que c'est un garde-fou, c'est-à-dire que dans la formation du caractère, on a besoin d'être inspiré. Et pour savoir si votre enfant a affaire à une figure à l'extérieur qui a une autorité saine ou qui est dans l'autoritarisme, en fait, il y a des nuances à lui donner, des éléments pour penser ça, qui sont assez simples. C'est est-ce que ça t'élève ou est-ce que ça t'écrase? Est-ce que tu obéis ou est-ce que tu te soumets? Est-ce que tu te sens éclairé? C'est-à-dire que la consigne qu'on te donne, mais en fait, ça t'aide, ça te soutient, tu sens que ça rend les choses plus faciles pour avancer, c'est des repères. Ou est-ce qu'au contraire, tu es confus, tu ne comprends pas, c'est contradictoire, ça te met en échec? L'autorité, elle ne met pas en échec, puisque l'autorité, elle est patiente. L'autorité, elle répète, c'est ce que je vous disais en préparant l'émission,
1: oui.
4: Que je m'étonnais encore, au bout de 3 enfants, de la quantité de fois où il faut répéter. Et juste répéter, et ne pas prendre personnellement le fait que il faille répéter. C'est pas contre nous, en fait. L'enfant ne fait pas contre nous. Il a besoin qu'on répète. Et je crois que c'est important d'avoir vraiment cette idée en tête que là où l'autoritarisme, il est infantilisant, comme on l'a vu pendant la crise sanitaire, ne réfléchissez pas. On sait mieux que vous. L'autorité saine, elle donne envie de réfléchir, en fait. Elle donne envie de penser ensemble, au lieu de penser les uns contre les autres. En fait, on pourrait dire que l'autorité, elle va vers le bien commun, alors que l'autoritarisme, la tyrannie, le despotisme, les parents caractériels, narcissiques, le management toxique, le totalitarisme, ils vont vers la division et ils vont vers une logique paranoïaque, en fait, qui instaure de la méfiance au lieu d'instaurer de la confiance. Et là où l'autoritarisme divise, l'autorité, elle sépare. Elle sépare au sens où elle apaise le chaos. C'est-à-dire que l'autorité symbolique dans la famille va venir donner une place à chacun. Toi, tu as la place de l'enfant, donc tu n'es pas chargé d'éduquer ta petite sœur. Tu restes à ta place d'enfant. C'est les parents qui éduquent. Elle sépare, et en séparant, elle donne de l'espace à chacun. Et ça, je pense que c'est vraiment important de faire la différence entre ce qui sépare, et donc ce qui laisse de l'espace psychique, et symbolique et réel, et ce qui divise et qui oppose. Et ça, c'est le cas de l'autoritarisme.
1: Marie-Estelle Dupont, nous sommes avec Augustin, qui a appelé le standard d'Europe 1, 39 ans, à Lyon. Bonjour Augustin.
5: Bonjour
4: Augustin.
1: Vous êtes chef d'entreprise catholique. Voilà. Vous dites « Je suis formé à la doctrine sociale de l'Église et cette question de l'autorité est souvent mal comprise dans la société. » Vous pouvez nous rappeler la doctrine sociale de l'Église, déjà ?
5: Eh bien, en fait, elle a été un peu organisée à partir de Léon XIII et d'une encyclique qui s'est appelée « Rerum Novarum » qui a été écrite à la fin du 19e, début du 20e. Mais de manière plus large, en fait, l'Église a toujours réfléchi

0: à ces questions de société. Il y a d'une part le fait d'annoncer l'évangile, mais il y a aussi une part de... Il faut qu'on prenne part en tant que chrétien à la vie commune. Et d'ailleurs, les papes, quand ils s'adressent dans leurs encycliques au monde, ils finissent toujours par dire qu'ils s'adressent aux hommes de bonne volonté. Et donc, moi, si vous voulez, j'ai été confronté à cette question de l'autorité parce que je suis chef d'entreprise seulement d'un an, avant d'avoir mon premier enfant. Donc, je me suis dit, il va falloir qu'un petit peu je creuse la question parce que c'était assez théorique. Et ça va devenir très pratique. Et donc, je me suis tourné vers l'Église catholique parce que je suis croyant, pratiquant. Et du coup, j'ai approfondi cette question-là à travers ce qu'ils appellent la doctrine sociale de l'Église. Alors, il y a des formations qu'on peut suivre. Il y a beaucoup de lectures possibles. Et puis, dans des soirées d'échange avec d'autres personnes, j'ai pu... Tout ce que je viens d'entendre là, j'ai pas noté le nom de l'intervenante. Je vous prie de m'en excuser. Mais ça faisait écho à tout ce que vous venez de dire, notamment la place du bien commun... de la dignité des personnes, du fait de voilà d'avoir un corpus culturel commun, d'avoir une vision commune, et voilà, et je voulais témoigner de ça parce que c'est un bon moyen de se former une fois qu'on a écouté cette émission pour aller plus loin, pour que ça devienne concret quand on est amené à avoir de l'autorité, que ça soit dans une entreprise ou dans une famille.
1: Oui, je crois que c'est très important de rappeler que dans une société qui définit l'homme de manière exclusivement matérialiste, si le désir devient la satisfaction du désir devient l'horizon de l'existence et la définition même du bonheur, et que la liberté n'est plus que l'absence de contraintes, on crée des gens complètement addicts, complètement dépendants, complètement serviles à qui leur parlera le langage qui flatte leurs désirs. Et surtout, on crée des gens profondément malheureux, insatisfaits, qui vont être sous antidépresseurs, qui vont être addicts à plein de choses, parce qu'ils sentiront, au fond d'eux, ils pourront pas se mentir, qu'ils n'arrivent pas à se mettre debout. Et cette notion, justement, de bien commun, elle permet d'avoir un sentiment d'appartenance. Et tout être humain a besoin d'avoir un sentiment d'appartenance. Donc, quand vous mettez le désir individualiste au-dessus du lien... D'abord, on n'a pas de ressources affectives, et c'est quand même les ressources affectives qui font qu'on peut supporter les épreuves difficiles de l'existence. Le désir immédiat, ça va quand tout va bien. Mais surtout, le désir, il finit par opposer ton intérêt à mon intérêt. Mon désir doit primer sur ton désir. Le bien commun, ça permet d'être ensemble. C'est-à-dire que c'est un collagène social, là où le désir immédiat ne va être finalement qu'une source de méfiance et de compétition assez mortifère. On le voit puisque la société de consommation a abouti à une société ultra-violente.
0: Tout à fait. Tout à l'heure, j'ai bien aimé quand vous parliez de la différence entre l'autoritarisme et l'autorité dans une entreprise, par exemple, où l'autorité fait grandir, alors que l'autoritarisme met un climat un peu de méfiance. Et une fois, un prêtre m'a dit, plutôt que de te poser la question de savoir s'il est en train de te tromper, essaye de savoir si peut-être il se trompe. Et donc, quand on a une vision un peu bienveillante, parfois des gens font des choses contre nous, mais pas forcément avec le sentiment de le faire. Et donc avoir une approche un peu plus tournée vers justement le bien commun, un peu plus vers l'idée qu'on peut faire des belles choses ensemble plutôt que de croire que tout le monde est contre tout le monde. Je crois que ce qui est important de comprendre, c'est que il y a le droit naturel, et quand chacune des personnes, malgré la société comme elle est aujourd'hui, comme vous dites, matérialiste, la flamme est en chacun de nous, et il faut pouvoir espérer et aller chercher chez l'autre ce qu'il a au plus profond de lui, cette notion un peu innée de bien et de mal, et on peut espérer et réveiller chez les gens cette idée-là, je crois.
1: Oui, et en tout cas, transmettre à nos enfants l'idée que quand quelqu'un agit contre eux, ça ne parle pas d'eux, ça parle de la personne qui est dans sa rage narcissique et qui a besoin de nuire, et qu'en fait, ça ne dit rien de leur valeur propre. Ça, je pense que c'est important, justement, pour éviter qu'ils deviennent complètement paranoïaques. De comprendre que les actes des gens parlent d'eux et pas de la personne à qui s'adresse cet acte.
2: Et Augustin, cette forme bienveillante, j'allais dire, de l'autorité que vous exercez, en tout cas, ce que vous nous dites, ce que vous essayez humblement d'exercer, j'imagine, ça fonctionne ou pas?
0: Ben oui, écoutez, c'est ce qui est bien. L'entreprise, il y a un cadre, il y a un contrat de travail qui met sur un pied d'égalité et qui casse un peu la dynamique, j'ai envie de dire, maître-esclave. Certes, il y a une hiérarchie entre les gens, mais elle est limitée si on respecte la loi, dans le temps et dans l'espace. Et ça, c'est le contrat de travail. Et si on essaye de respecter l'esprit du contrat de travail, et que, c'est sûr, il faut recruter des gens qui participent à tout ça. parce que sinon ça fonctionne pas. Il faut qu'il y ait de la bonne volonté. Mais quand on a recruté les bonnes personnes et qu'on les emmène, ça se passe très bien.
2: Les cadres, vous avez combien de personnes dans votre entreprise ?
0: Ah, moi, c'est une petite entreprise. On est une petite dizaine. Oui. Donc, je suis en cadre direct avec chacun des salariés. Mais voilà.
2: Oui. Et vous arrivez à transmettre cette façon de voir les choses ?
0: Oui, et sans faire de la moraline, sans dire que je suis catholique. D'ailleurs, ils ne le savent pas. Parce qu'en fait, je crois que ça appelle d'abord au bon sens et au droit naturel avant de parler de Jésus ou de quoi que ce soit. Et je me garde bien de le faire parce que ce n'est pas le cadre de mon entreprise. Voilà. Après, si par ce témoignage ils arrivent au bien, moi je serais ravi et le reste les regarde.
2: Merci beaucoup.
1: Oui, c'est intéressant ce que ouais. dit Augustin, parce qu'en fait il montre bien comment justement l'autorité est le garant d'une autorité saine et justement une protection contre les comportements de prédation. Et aujourd'hui, si justement on parle autant de profils pervers, de profils très dénués d'empathie, c'est parce que on a tellement disqualifié la notion du lien et la notion du bien commun que, en fait, on a donné un avantage compétitif considérable à des profils très narcissiques qui sont des prédateurs. Je veux du pouvoir pour le pouvoir, et à aucun moment je ne suis habitée par l'idée de servir un bien qui me dépasse et de servir une loi qui me dépasse. Et je pense que c'est véritablement ça. Le problème de cette culture du narcissisme qui du coup fait qu'on sait plus très bien ce que c'est qu'un chef, parce qu'en fait un chef il obéit à quelque chose qui le dépasse et c'est de là que lui vient son autorité naturelle. Et un vrai chef, on le reconnaît au fait qu'il n'humilie jamais la plus petite personne sous ses ordres. Son plus modeste subordonné n'est jamais humilié par un vrai chef, alors qu'un espèce de narcisse tyrannique qui est dans la toute puissance il l'humilie.
0: Et puis je crois qu'un chef, son rôle, c'est de savoir où on va, si on compare avec l'alpinisme, d'aller en haut de la montagne. Mais par contre, c'est à lui de donner les étapes et de donner des objectifs à hauteur d'homme, avec l'image du col. On va un col après un autre col pour accompagner ses équipes. Si vous leur donnez tout de suite le sommet, ils désespèrent ou ils comprennent pas, c'est trop théorique. Donc c'est aussi ça le chef, c'est prendre la responsabilité d'avoir la vision et de donner les étapes qui y mènent. Après, voilà, à chacun de définir la vision qu'il veut avoir pour son entreprise, si c'est le cas, ou son équipe quand il est manager.
1: Merci beaucoup, Augustin.
2: Merci, Augustin.
0: Avec plaisir.
2: bonne fin de journée. Merci de nous avoir appelés.
0: Merci pour votre émission et merci pour tout ce que vous faites. On le dit souvent, chez Europe 1, on est libre de dire ce qu'on veut et c'est super.
2: Et merci. Voilà, merci beaucoup. Merci à vous. Voilà, et on va continuer, évidemment. Il y a également, on va parler de l'école. Il y a Michel qui nous appelle de Bourgogne. Marie-Estelle Dupont, l'autorité à l'école. Alors ça, c'est un vaste sujet. Déjà, on a tous des souvenirs de professeurs qui avaient de l'autorité, d'autres qui en avaient moins. Les élèves jaugent immédiatement le niveau d'autorité du professeur. J'allais dire, le premier jour de classe, ça se sent, c'est presque animal dès que le professeur rentre dans la classe.
1: Oui, parce que je crois que l'autorité naturelle, c'est une présence. Il y a des gens, quand ils rentrent dans la pièce, ils modifient l'énergie qu'il y a dans la pièce. On le sent tous. On a tous senti des profs. Oui. Le premier jour, on a su qu'il allait se prendre des boulettes de papier pendant toute l'année scolaire.
2: Voilà, et l'autre, on n'allait pas les taper dans le dos.
1: Et franchement, il y en a qui ont souffert. Moi, je pense à des profs, je me dis, mais les pauvres, ils ont pris tellement cher quand ils arrivaient dans la classe et qu'il y avait déjà un truc d'écrit au tableau à la craie. Et puis, il y en a qui ont une autorité naturelle. En fait, ils rentrent dans la pièce et on sent, dans notre adolescence ou dans notre ou plus jeune, que cette maîtresse-là, cet instituteur-là, ce prof-là, il va nous emmener quelque part. Et en général, cette autorité naturelle vient du fait que lui-même est profondément passionné par ce qu'il fait et qu'il ne doute absolument pas de la légitimité de son autorité. Et donc, il ne va pas être complaisant avec vous, mais il ne va pas non plus être dans la rétention du savoir. Il va véritablement avoir envie de transmettre. Et je pense qu'une personne qui a une autorité naturelle, comme elle n'a pas peur de perdre la place, elle n'est pas dans la peur de perdre son pouvoir, elle transmet. Et ça fait des élèves ou des salariés qui ont envie de travailler. Parce qu'on a envie de travailler pour quelqu'un qui a envie de nous transmettre des choses. Puisque, évidemment, c'est une transaction. Oui. Il n'y a pas de prédation, il n'y a pas d'exploitation. Il y a de l'interaction, il y a de la transaction.
2: Les élèves et les jeunes en général, Marie-Estelle Dupont, apprécient l'autorité. Ça cadre.
1: Oui, je crois justement que la crise de la transmission à laquelle on assiste par la destruction dans la famille, dans l'école, dans la politique, dans l'entreprise et dans la société de l'autorité saine, elle dévoile quoi ? Elle dévoile plus de délinquance, elle dévoile des espèces de postures militantes victimaires complètement stériles où faut juste être celui qui parle le plus fort et on reste dans le cycle bourreau-victime simplement celui qui est en haut passe en bas et celui qui était en bas passe en haut. Ou bien ça donne des comportements d'obéissance aveugle avec des gens qui exécutent sans aucun discernement des règles et des règlements complètement idiots qui changent du jour au lendemain sans aucune explication, mais ils le font parce qu'ils ont peur d'être exclus du groupe. On l'a vu pendant le Covid. Et ça donne lieu à des dérives justement autoritaristes parce qu'en fait, l'être humain a besoin de repères. Donc si vous lui retirez les repères internes sains qui le font grandir, il va s'agripper à des repères débiles qui l'infantilisent, mais parce que ça le rassure. Et c'est comme ça qu'on voit des moutruches, hein, moitié mouton, moitié autruche, qui seraient prêts à faire n'importe quoi pour se sentir appartenir à la matrice, au groupe. Enfin, vraiment, moi, dans mon dernier livre, j'en parle. Pendant le Covid, on a obéi à des choses absurdes en sachant qu'elles étaient absurdes parce qu'on avait peur. Ça, c'est une dérive autoritariste. L'autorité saine, elle ne fait pas ça. L'autorité saine, elle n'est jamais décorrélée du sens.
2: J'essaie d'imaginer à quoi peut ressembler le moutruche, mais
1: il a la tête dans le sable déjà, comme les autruches.
2: Il est très frisé. Bon, Marie-Estelle Dupont avec Michel, 78 ans, qui nous appelle de Bourgogne. Bonjour Michel.
3: Bonjour Romain et bonjour Marie-Estelle. Je suis très honorée de pouvoir parler avec vous et échanger avec vous parce que je vous admire beaucoup.
2: Tout l'honneur est pour nous. Merci beaucoup. Merci beaucoup, Michel. Alors, vous avez été enseignante spécialisée, directrice d'établissement, et donc vous connaissez la musique, j'allais dire. Vous dites, je fais la distinction entre autorité et autoritarisme.
3: Ah ben non seulement ça, bien sûr, mais j'étais normalienne et c'est pour ça que ça fait très longtemps que j'ai quitté l'enseignement actif en activité, parce que je suis toujours très active, mais en tant que grande vacancière, parce que je n'aime pas le mot retraité. Mais je vis dans les associations. Mais j'ai été directrice, à l'époque ça s'appelait une SES, section d'éducation spécialisée, qui était annexée, maintenant ça s'appelle une SECPA, section d'enseignement général et professionnel adapté. Pourquoi faire simple quand on peut faire compliqué? Ça, c'est un autre sujet. Pendant cette période où j'ai été directrice de SES, j'avais une heure par semaine, j'avais une classe d'anglais qui venait dans mon bâtiment, parce que le collège était... au niveau des salles disponibles, il y avait pas possibilité, et ces jeunes-là. Et quelques années après, j'ai eu à échanger avec un jeune qui, je voyais, c'était lors d'un mariage dans le vignoble nantais. Ce jeune, je l'entendais qui disait, bon, j'y vais ou j'y vais pas, j'y vais ou j'y vais pas. Et puis, pour finir, il vient et puis il me dit, madame, vous êtes bien madame Lauton-Hubert, vous étiez bien directrice au collège de Sainte-Luce, oui, oui. Il me dit, oh, mais j'étais pas votre élève. Mais si j'étais venue l'an dernier, parce que on était à un autre mariage l'année d'avant, où il était, et il me dit, si j'étais venue l'an dernier me présenter à vous, je vous aurais présenté ma fiancée. Et je suis pas venue, j'ai pas osé, mais cette année, je vous présente ma femme. Je lui dis, c'est génial, bravo, bien. Et puis il me dit, madame, maintenant que je suis un homme, je vais vous dire, qu'est-ce qu'on vous aimait, mais qu'est-ce qu'on vous craignait?
2: Ah oui.
3: Et je pense que ça veut tout dire.
2: Ça vous a fait plaisir?
3: Oui, ça m'a fait plaisir, bien sûr. Mais quand j'entends tout à l'heure Marie-Estelle parler de l'autorité, de ce beau mot autorité, effectivement, quand on dit « elle fait autorité », et ça n'a rien à voir avec l'autoritarisme, mais je pense que précisément ce qui nous manque en ce moment, avec ce que je vis, enfin ce que je vois, ce qui se passe dans le monde de l'éducation nationale, moi dans ma carrière j'ai eu des instits, parce qu'à l'époque on parlait d'instits, on ne parlait pas encore de professeurs des écoles, on parlait d'instits spécialisés, j'ai eu des instits, une notamment qui avait peur des élèves. J'en ai eu d'autres qui n'étaient enseignants que parce que pour être leur vie de mère, ça leur facilitait la vie de ne pas avoir à prendre de nounou, d'avoir les vacances avec leur enfant, etc., etc. Et je pense que le drame de notre éducation nationale, c'est à la fois le manque de vocation. Et je pense que la pédagogie, ça ne s'invente pas. On l'a ou on ne l'a pas. L'autorité, on l'a ou on ne l'a pas dans l'éducation. Voilà mon point de vue. Je ne sais pas si Marie-Estelle va être d'accord avec moi.
1: Je crois que la crise des vocations, elle est liée aussi à la, à la destruction de l'importance de la connaissance. C'est-à-dire qu'à partir du moment où on transforme le prof en animateur dans les années 70, on dit quand même au prof, corrigez pas ça, soyez, voilà. On interdit à l'enseignant qui a une vocation de faire le cadeau de son exigence, puisque l'exigence est un cadeau qu'on fait à l'enfant. Et on lui interdit de créer ce lien de profonde confiance. Donc ça devient du bullshit, ça devient superficiel. Au lieu de dire à un élève qui a du mal à beaucoup lire, ne lis que les 30 ou 40 premières pages du livre de Victor Hugo, mais lis-le dans le texte, on va leur donner des versions édulcorées, insipides, qui n'ont plus aucune richesse. Alors que la littérature, c'est l'architecture psychique, quoi. Enfin, dans la littérature, on a déjà toute la psychologie. Si vous lisez Dostoïevski, déjà, vous avez l'équivalent d'une licence de psychologie. Vous avez l'analyse de tous les grands sentiments humains. Donc, je pense qu'on a sapé la profession en disqualifiant la connaissance dans cette société où ce qui domine, c'est le matérialisme, c'est la compétition mortifère, c'est le moi-je contre tous les autres. Et la connaissance, c'est une immunité contre l'individualisme. Parce que quand on connaît ensemble des choses, on respecte ce que l'on connaît. Donc on a un sentiment d'appartenance. Et Maurice Corcos, qui était mon chef de service quand je travaillais en psychiatrie ado, disait, mais la désaffiliation, c'est la base de la violence. C'est parce qu'il n'arrive plus à s'affilier, à s'identifier à quelque chose qui fait autorité, qui n'ont plus de colonne vertébrale à l'intérieur d'eux, ils n'ont plus de surmoi efficient, ils ont un narcissisme tyrannique qui fait qu'il faut passer à l'acte tout de suite quand on ressent quelque chose, parce que c'est insupportable de ressentir quelque chose qu'on ne peut pas nommer. Et donc, comme on les outille plus sur le plan de l'instruction et sur le plan des symboles, et que finalement, consommer, ça crée seulement des addictions et du désespoir, et ben finalement, ces jeunes n'ont plus de sentiment d'appartenance et il n'y a plus de sentiment d'affiliation. Donc, je crois que c'est ça aussi qui est en jeu. C'est la question de la possibilité des modèles identificatoires que notre société ne leur offre plus. Et l'enseignant qui était passionné par sa matière, on en parlait il n'y a pas longtemps avec une amie d'enfance, on se souvient encore de notre maîtresse de CP qui nous a appris à lire.
3: Bien sûr, on l'adorait
1: en fait. Elle était géniale. On avait envie de lui faire des câlins en rentrant de vacances scolaires. Et ben en fait, ces figures-là, elles nous servent de modèle identificatoire. Donc c'est sûr que quand les jeunes, leur modèle identificatoire, c'est des influenceuses sur les réseaux sociaux et qu'à 12 ans, elles ont des prothèses d'ongles d'1m50, c'est un peu compliqué de grandir.
3: Évidemment. Mais vous me rappelez un souvenir. Moi,
1: en plus, on
3: ne
1: peut pas jouer piano avec des ongles longs.
3: Ça, c'est sûr. Ni aucun instrument, quasiment. Mais moi, ma vocation est arrivée en CP parce que j'ai été dite à Nantes rachitique par les médecins scolaires et je n'avais pas le droit d'aller à l'école le matin jusqu'à Pâques, le jour où la maîtresse d'école, à l'époque c'était la maîtresse d'école, m'a dit « Est-ce que tu te rends compte, on va arriver à la fin de l'année du CP, tu ne sais pas lire ?» Il faut que tu viennes à partir de demain. Et j'ai dit à mes parents, je vais à l'école à partir de demain. Et on m'a appris à lire en l'espace d'un mois. Et mon orgueil de petite fille était mis en jeu dans la mesure où sur l'estrade, j'étais d'un côté du bureau de la maîtresse et de l'autre, il y avait la cancre qui, elle, depuis le début de l'année, n'arrivait pas à lire. Et moi, en un mois, j'ai appris à lire et ma vocation, c'était extraordinaire. Voilà.
1: Merci Michel.
2: Merci Michel.
3: Merci à vous de m'écouter. Merci.
1: Profitez bien du printemps en Bourgogne, dans cette jolie région. On vous embrasse.
3: Ah oui, c'est une très belle région. Il y a de belles choses et il y a du bon vin aussi.
2: Ah bah oui, Michel, grande vacancière.
1: Et il y a de belles personnes.
2: Qui veut pas dire qu'elle est à la retraite. Merci à vous Michel. Merci beaucoup. Et puis vos rendez-vous Europe 1. 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Marie-Estelle Dupont, nous, on se retrouve demain, dès 14h.
1: Pour une nouvelle émission. Oui.
2: Et puis dans un instant c'est Coé, il y en aura pour tout le monde. Et puis ensuite Pascal Praud pour Pascal Praud et vous. Très bon après-midi sur Europe 1 et à demain avec Marie-Estelle Dupont.
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26: Nous sommes jeudi Europe 1, il est 15h. Bienvenue dans Il y en aura pour tout le monde qui démarre juste après les informations et le journal d'Émilie Dès. Bonjour Émilie.
27: Bonjour Coé, bonjour à tous. À la veille des vacances scolaires, les blocages se poursuivent devant les lycées et les universités. Ce matin, une vingtaine d'étudiants se sont également mobilisés devant l'école de commerce HEC à Paris. Les organisations lycéennes doivent être reçues à 17h30 par le ministre Édouard Geffray. Il a déjà promis que les problèmes de remplacement dans les lycées classés prioritaires seraient résolus à la rentrée. Après 3 semaines de mobilisation, mobilisation, Sébastien Lecornu estime que le mouvement lycéen s'est transformé en mouvement de violence urbaine. Le Premier ministre évoque des tirs de mortier dans des lycées ou des intrusions. 73% des Français estiment qu'il faut suspendre l'excuse de minorité pour les mineurs qui participent à des violences et des dégradations pendant les blocus des lycées. C'est ce qui ressort d'un sondage CSA pour Europe 1, CNews et le JDD. 937 policiers et gendarmes ont été blessés depuis le début du mouvement lycéen. 248 élèves et 149 membres du personnel éducatif également. Le syndicat Alliance porte plainte contre l'État pour mise en danger de la vie d'autrui. Les investigations se poursuivent 3 jours après la fusillade au collège Lacanal d'Aubagne. Le tireur présumé, un collégien de 14 ans, est le plus jeune suspect qui soit passé à l'acte dans les dossiers relevant de l'antiterrorisme. Notez qu'un autre mineur a été placé en garde à vue, un adolescent de 13 ans soupçonné d'avoir été en lien avec le tireur d'Aubagne via TikTok. Les députés ont rejeté ce matin le plafonnement d'un abattement fiscal pour les retraités prévu dans le projet de budget pour 2027, une mesure qui devait en théorie rapporter 1,4 milliard d'euros à l'État. L'article 3 du texte prévoyait d'abaisser d'environ 4 400 à 3 000 euros le plafond de l'abattement de 10% applicable aux pensions de retraite pour le calcul de l'impôt sur le revenu. Le RN demande la démission du gouverneur de la Banque de France. Emmanuel Moulin est accusé par le député Jean-Philippe Tanguy d'avoir franchi la ligne rouge en rappelant que le budget pouvait être adopté sans vote au Parlement. Le gouverneur de la Banque de France a appelé les politiques à prendre leurs responsabilités pour permettre l'adoption d'un budget faisant allusion au 49-3 ou à l'usage d'ordonnances. Le ministre du Travail appelle à moins protéger les arrêts maladie courts et à mieux protéger les longs. L'objectif est de mieux soigner et de se battre contre les abus. Selon le ministère, le nombre d'arrêts maladie indemnisés a augmenté de 10% en quelques années pour atteindre 9 millions en 2025. Le coût est estimé à 17,9 milliards d'euros pour l'assurance maladie. Et puis un mot de foot, place aujourd'hui à la Ligue Europa. À 18h45, Lyon reçoit le Crystal Palace. À suivre aussi à 21h, Rennes-Crète et Marseille-Olympiakos. Des rencontres retransmises sur Canal+.
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27: Il est 15h03 sur Europe 1. Il y en aura pour tout le monde, c'est tout de suite.
26: Non, j'ai bloqué sur le premier match. C'est quoi le match de ce soir? Le Crystal Palace.
27: Lyon-Crystal Palace.
1: Ouais, on dirait le nom d'une stripteaseuse.
26: Oui ou non? Oh. J'allais dire un casino, mais c'est incroyable. Mais c'est fou de démarrer sur cette maladie mentale.
1: Je trouve que ça sonne plus comme un nom de stripteaseuse.
26: Oui. Je vais faire venir Docteur Millot à faire une consultation.
2: Palace, hein.
26: Ah, merci beaucoup, Émilie. N'écoutez pas ce qu'il dit. Rendez-vous tout à l'heure, 15h30.
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26: Salut à tous. Bonjour, bienvenue dans Il y en aura pour tout le monde sur Europe 1 et peut-être sur Europe 1 TV pour ceux qui nous suivent, vous qui êtes en voiture, qui êtes en camion, qui est en train de nous mettre au bureau, sur les enceintes connectées, partout. Dans un instant, nous reviendrons sur une de plus. C'est vrai qu'on n'avait pas beaucoup de candidats cette année.
1: Ouais.
26: Natacha Polony, dis donc. Nous en parlerons dans un instant. Mais au fait, alors, François Hollande, il soutient Raphaël Glucksmann ou pas? Nous le saurons dans quelques minutes. Le maire de Mandelieu, tiens, a fait un truc très très bon. Il vous l'expliquera tout à l'heure. Il a reçu une lettre de l'État. Il vous expliquera ce qu'il y a dedans. Le j'aime pas de Gauthier Lebret aujourd'hui.
4: Les journalistes qui sont pris pour cible sur le terrain. Et là, ce matin, on a eu une équipe de 100% frontière qui a été agressée. Alors, tenez-vous bien, hein. Il n'était pas dans un quartier très chaud. Il était devant HEC. Et il a été agressé devant HEC.
26: En théorie.
1: C'est plutôt calme, HEC.
4: Oui, ouais. Ah non, mais maintenant, c'est ça. C'est le lycée Henri IV, lycée Montaigne. C'est pas des temples de l'insécurité. Et ben pourtant.
1: Il a pris des pulls Lacoste et tout dans la tête.
4: Un sac de bonnette.
26: Il a pris des mocassins à glands. Comme ça, on en parlera d'ici quelques minutes. On en parlera d'ici quelques minutes parce que c'est un peu le cas, malheureusement, de tous les journalistes sur le terrain. Et je pense que samedi, d'ailleurs, pour tous ceux qui vont faire leur travail sur le terrain, et je le dis pour tous les journalistes de toutes les chaînes de télévision et d'Internet, ça va être un petit peu compliqué. La concept de la démographie responsable, est-ce que vous savez ce que c'est? Non, peut-être pas. Je vous expliquerai tout ça d'ici quelques minutes. La réponse d'un policier, tiens, qui se fait accuser d'avoir fait un contrôle au faciès. Elle est très bonne, cette réponse.
1: Ouais.
26: La réponse est très bonne et le gars est pour le coup très calme, très cool.
27: Ah,
26: il sait
27: lui.
26: Qu'il est filmé et il explique. Dans un instant également, Parcoursup est-il raciste?
4: Ah,
26: ça bon, c'est bon. Le truc qui circule en ce moment.
4: Ça.
26: Nous en parlerons d'ici quelques minutes. Et puis il y a Louise Montangon, c'est cette petite jeune fille. On partage ses idées, on ne partage pas, mais en tout cas, elle mérite de les défendre et de faire le tour des plateaux télé.
4: Elle a beaucoup de talent.
26: Et alors, vous savez qu'elle a un sosie?
4: Oui, j'ai vu ça.
26: Son
4: sosie
26: s'est expliqué et son sosie, il reçoit les trucs de menaces à sa place. Et puis, vous vous souvenez des hypermarchés, vous savez, qui ont eu une espèce de...
1: piratés.
26: Ils se sont fait hacker leur frigo. Ouais. Alors, c'est pas beaucoup. Mais est-ce qu'il faut s'attendre à pire? Eh bien, nous aurons un hacker d'ici la fin de l'émission dans Il y en aura pour tout le monde qui nous expliquera tout ça. Bienvenue, c'est Europe 1.
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26: Bonjour, c'est la 36e. Oh là là, déjà, on ne voit pas le temps passer. On veut qu'on fasse quelque chose à la 50e, je vous le dis. Hein. 50e, il faut 50e émission sur Europe 1. J'ai cette fierté d'être sur cette grande maison, il faudra qu'on fasse quelque chose.
4: Avec plaisir.
26: À moi, un petit gâteau de crêpes, une folie, un pain au chocolat.
4: Une déloque au restaurant.
26: Foufou tout de suite. Nous sommes le 15 octobre, Raphaël Glucksmann a 47 ans aujourd'hui. Bon anniversaire, c'est peut-être le prochain président. Donc ça vaut bien une petite Marseillaise pour Raphaël.
7: Entre nous deux,
26: les gars, faites un effort.
1: Même les footballeurs, ils chantent mieux.
26: C'est vrai. Non, faites un effort, c'est pour l'anniversaire de Raphaël. Ouais, je regarde là, ils vont repartir de travers.
27: C'est pas dynamique.
26: Regarde-moi ça. C'est aussi l'anniversaire de Nietzsche qui disait ce qui ne tue pas rend plus fort. Et aussi Didier Deschamps qui lui disait c'est l'important, c'est la solidarité défensive.
4: C'est énorme.
26: Mais surtout, l'événement, c'était hier. Éternel pouleader du commentaire politique, journaliste de l'ombre, au service ingrat de la vérité, celui qui va interviewer Marine Le Pen ce soir, artisan de l'info, modeste ouvrier des news, celui qui ne se met pas des autocollants sur son corps, parce que avez-vous déjà vu des autocollants sur une Ferrari? Hier, il s'est révélé, une étoile est née, le rap compte un nouveau membre, après Grand Corps Malade, nous avions Petit Corps de Droite, Gauthier Lebret, à le flot, écoutez.
8: À CNews, j'arrive, cravate serrée, regard sévère, je parle d'insécurité, même le JT prend ses affaires. 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
26: Voilà.
1: Allez.
4: Excusez-moi, c'est pas nul. Hein.
26: Mais non.
4: C'est
26: non,
4: pas nul.
26: J'ai bien vu que tu t'es redressé là quand tu t'es entendu. Ouais. J'ai bien vu que t'as regardé. Tu t'es dit tiens,
4: ici qu'on a écouté une fois non.
26: On va faire le deuxième couplet. Ah.
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26: C'est un artiste total, rien ne l'arrête, le rap est trop petit pour son talent, on enchaîne.
8: Pas question de reculer, liberté de parole, pas question de se taire. Je mets les mots sur la table, je regarde les affaires. Gauthier au micro, les mots claquent, le ton monte dans l'arène de l'info. Je défends ce que je raconte.
9: Hey Gauthier, c'est bienvenue au monde, bienvenue au monde des artistes.
26: Dans l'émission de demain, dans l'émission de demain, dans le j'aime pas de Gauthier, n'oublie pas que c'est Starac.
4: C'est Starac. Parce que il s'est passé un très très gros truc.
26: Le vendredi, je dépolitise mon Gauthier, je le débranche parce que sinon il va nous faire une surchauffe. Il y a un moment donné, ça va pas aller. Il faut qu'on le tienne jusqu'aux élections. Demain, il va parler de sa deuxième passion, qui est la Starac. Donc le point Starac demain avec Gauthier. Ça va, ma petite Souffle, bienvenue.
10: Ça va très bien. Bonjour.
26: En forme.
10: En forme.
26: Mon petit Pietre est en forme également.
1: Très bien, tout va bien.
26: Ah oui, on a entendu une première vanne dès le début. Elle dans une actrice. Allez, c'est parti, d'une stripteaseuse. Alors, je parlais d'un truc de casino.
1: On la fera venir Cristal pour la 50e.
26: On ne fera venir personne.
10: C'est qui?
26: On a appris une 34e candidature à la présidentielle. Allez. C'est Natacha Polony qui a fait un clip de 6 minutes. Ce que je vous propose, c'est de mettre les 10 premières secondes, les 10 dernières secondes.
10: Oui, parce que 10 minutes, c'est long là.
26: Ah, oui. Et puis bon, écoutons le début, fin, comme ça.
11: Mes chers compatriotes, la France est à un moment de vérité. Nous pouvons continuer à regarder notre pays s'affaiblir, nous habituer au déclassement. Eh bien moi, je crois que nous pouvons reprendre notre destin en main. C'est pourquoi je suis candidate à la présidence de la République.
26: La musique arrive.
11: Cette force existe.
26: La musique qui se...
11: Elle est en vous. Elle est en nous.
26: Plus forte.
11: Nous sommes la France.
26: Il y a le Truman Show.
11: Vive la République.
26: Et vive la France.
11: Vive la France.
26: Évidemment. Entre le début et la fin, je ne vous cache pas, pas de grande révélation. Comment va s'appeler son mouvement? Parce que...
1: En marche?
26: Et elle est avec qui? Parce que moi, je comprends pas. Elle est pour qui? En gros, c'est quel côté, Natacha Polony?
4: Natacha Polony, on la connaît, puisque visiblement, maintenant, quand tu as été chroniqueur, on n'est pas couché. Il y a directement une annonce de candidature à une élection législative ou une élection présidentielle, puisque Charles Consigny a été candidat, Natacha Polony l'est, Aymeric Caron est devenu député, et Éric Zemmour a été candidat également. On connaît, elle est chevènementiste, elle vient du chevènementisme, c'est-à-dire l'ancien ministre de l'Intérieur de gauche, donc assez forte sur les questions régaliennes. Une gauche sécuritaire.
10: C'est quoi régalienne?
26: On peut parler pour les gens.
1: C'est des petits bonbons, t'en as aussi trop à la cerise.
26: Est-ce qu'on peut parler pour les gens normaux qui mangent un panini, qui veulent juste savoir où on la met?
4: Alors,
26: où on la
4: met je te dis, à droite sur les questions régaliennes, donc sécuritaire, voilà. Souverainiste, c'est-à-dire pour arrêter de concéder plein de pouvoirs
26: Philippe, alors.
4: À Bruxelles. Non, il n'est pas du tout souverainiste.
26: Il est quoi, plus à droite?
4: Il est européiste, Édouard Philippe.
26: Il est plus à droite.
4: Elle est plus à droite, surtout qu'Edouard Philippe, sur les questions sécuritaires. Et ensuite,
26: on est vers qui? Alors, on tend vers qui?
4: Question éducative.
9: Justement, elle a pris un peu de chaque côté.
4: Question éducative, assez ferme également. Et après, socialement, plutôt à gauche.
26: Très bien. Eh bien avec ça, merci beaucoup. Si vous avez compris quelque chose.
5: Débrouille-toi.
26: Eh bien, il y a 34 candidats.
4: C'est le
26: chemin
4: de mantisme.
26: Je vais vous donner des noms. Vous ne répondez que quand je vous désigne, parce qu'il y en a évidemment qui ont peut-être les réponses. Vous me dites oui ou non, sont-ils candidats aux élections présidentielles? Piètre, Nicolas, Ouzan et Ouzan.
9: Aucune idée. Non.
26: Non, effectivement, c'est le directeur de l'information de l'informatique pardon à Europe 1, on l'embrasse.
9: Ah, on l'embrasse.
26: Faudrait qu'il vienne voir les ordinateurs à notre étage, ça marche pas bien.
5: C'est vrai.
26: Jean-François Legendre, oui ou non, Stouff?
5: Je veux dire oui.
26: Oui, il veut une alternative citoyenne. Gauthier, attention, tout le monde n'a pas ses signatures. Hein. Gauthier, Manolo Mlekouze.
4: J'en sais rien, non, non.
26: Oui, son mouvement s'appelle Trajectoire. Gauthier, Gilles Platré.
4: Ah, Gilles Platré, oui, c'est le maire de Chalon-sur-Saône.
26: Absolument. Stouff, Vincent Brossard.
5: Non.
26: Non, c'est le directeur des opérations à Europe 1, on l'embrasse également. Gauthier, Benoît Mathieu.
4: Non.
26: Si, il parcourt la France à vélo pour savoir ses 500 signatures. Wow. Nicolas Taureau, Piètre.
9: Non, il s'occupe des horoscopes à Europe 1.
26: Bah t'as raison, il est avec nous, il bosse dans la programmation de Il y en aura pour tout le monde. Voilà, comme journaliste programmateur.
9: Ah bah j'étais presque.
26: Ah oui, tu le vois tous les jours. Bon,
9: je connais pas le nom de famille.
26: Non, bah ni le prénom, puis ni la tête. Comme ça c'est bien. Alors question qu'on se pose. Parlons de François Hollande parce que on a appris que Glucksmann au début et puis à la fin il a dit il faudrait. Enfin, tout ça paraît compliqué, mais on n'a pas eu de grands mots sur Monsieur Hollande.
4: Bah non mais si.
26: Est-ce qu'il va y aller? Est-ce qu'il va soutenir?
4: Il soutient Raphaël Glucksmann comme la corde soutient le pendu.
26: Bah, c'est à peu près ça. Hein.
12: Pour être tout à fait clair, ce qu'il faut, c'est que le candidat qui sera celui d'une gauche élargie puisse être au second tour. Et donc le premier tour est déterminant. Et au premier tour, beaucoup de nos concitoyens ne sont pas encore déterminés, justement. Bah, ils vont essayer de chercher celui ou celle qui peut les rassurer et aussi les emmener, les unir,
26: chercher,
12: s'adresser aux citoyens. Ça va être ça, la démarche, en tout cas, la mienne, jusqu'au mois de décembre.
26: Non, ils vont pas essayer de chercher.
9: Il a dit ça après l'élection de Glucksmann au primaire.
26: Ils sont censés l'avoir trouvé.
9: Ah, mais là, il est clairement le pied sur le tabouret, comme tu parlais de la rue du pendu, là.
4: Non, mais il est vraiment, pour lui, c'est le pire scénario. Que Raphaël Glucksmann ait fait 66% et soit élu dès le premier tour pour la primaire, alors qu'il partage exactement le même espace politique que François Hollande et qui tablait sur un candidat socialiste qui s'effondre au mois de décembre pour qu'il puisse surgir. Il y a un frémissement dans les sondages pour Raphaël Glucksmann, comme il y en a un pour David Lisnard.
26: Ouais,
4: on en parlait, j'ai pensé à toi, Coé, puisque le sondage, ça y est fait, et il double Bruno Retailleau dans les sondages, David Lisnard.
26: Il
4: a un point devant.
26: Il y a un moment, c'était anormal avec ce qui était en train de se passer qu'il ne soit dans aucun sondage.
4: C'était
26: anormal. Donc c'est fait et d'un coup il est à combien là?
4: Donc il est, si je dis pas, je vais le dire de mémoire, je crois qu'il est à 6 et Bruno Retailleau est à 5.
26: Il est entre 6 et 7 selon devant Bruno Retailleau.
4: Voilà.
26: Ce qui est quand même bien joué justement. Il y a quelqu'un qui a décidé de le rejoindre, je vous le présenterai dans un instant. Il s'appelle Sébastien Leroy, c'est le maire de Mandelieu. Il a reçu une lettre de l'État assez étonnante. Je vais vous dire quelque chose, puisque les Français se serrent la ceinture tous les jours.
4: Oui.
26: Je vous ferai écouter quelqu'un qui va agacer tout le monde. Qui a dit que non, eux ils vont pas se lacérer. Et le j'aime pas de Gauthier sera.
4: C'est bien ça, hein, 6 pour Lisnard, 5 pour Retailleau. Le j'aime pas, c'est les journalistes qui en prennent plein la figure sur le terrain en marge du mouvement des lycéens.
26: Restez avec nous, c'est Europe 1. Suite, il y en aura pour tout le monde dans un instant.
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26: Avant le j'aime pas de Gauthier Louette pour la reprise, il y en aura pour tout le monde sur Europe 1. Bonjour, bienvenue. Tous les jours, 15h, 16h, nous sommes là pour essayer de vous faire sourire un petit peu et faire un petit pic, un petit rappel de l'info. Je vous présente Sébastien Leroy, vous le connaissez peut-être pas, maire de Mandelieu, qui se trouve
1: très belle ville.
26: Quelques
1: ça,
26: kilomètres.
1: C'est dingue,
26: très
1: ça.
26: Beau Mandelieu. Oui. Qui se trouve à quelques kilomètres de Cannes. C'est, oui. C'est collé, hein, c'est vraiment collé. Et il a décidé de quitter les Républicains, et on ne sait pas les arranger ça, pour rejoindre David Lisnard à la présidentielle. Au moins quand ils font une réunion, ils ont 3 kilomètres à faire. L'avantage, c'est pratique. En tant que maire, il a posté une vidéo très intéressante. Écoutez, vous allez comprendre dès le début.
22: Bonjour à tous. Dans notre rubrique de la semaine, le bonheur d'être un élu local et un citoyen français avec ce gouvernement d'élite et ce parlement extrêmement courageux et créatif, je vais vous parler de logement social, puisque je reçois un courrier de l'État qui me demande, qui m'ordonne de construire 2345 logements sociaux à Mandelieu. En résumé, on me demande de faire par mois un immeuble de 35 logements. Naturellement, vous aurez compris que même si on était une armée de Chinois avec des bétonnières et des brouettes, on n'y arriverait pas, mais ce n'est pas grave. Et tout ça pour une amende de 2,5 millions d'euros par an. J'aime autant vous dire qu'on ne va pas y arriver et qu'on ne les fera pas, parce que je ne vais pas faire sur une ville inondable à 85% une urbanisation supérieure à ce qu'a connu ce territoire depuis la Deuxième Guerre mondiale. Voilà, vive la France et surtout vivement que tout change.
26: Bon, alors vous avez compris qu'il n'est pas content, donc évidemment que c'est impossible de faire un immeuble avec 35 logements par mois, mais il a bien dit que donc, c'était une amende.
4: C'est une amende de plusieurs millions d'euros, donc c'est la loi SRU. C'est quand,
26: donc il ne peut pas les faire, c'est impossible de les faire, non, mais et puis surtout, quand bien même c'est inondable, mais malgré tout, il aura l'amende.
4: Alors c'est la loi SRU, c'est cette loi absolument stupide qu'est la loi SRU, qui a changé nombre de villes avec le logement social et qui permet parfois à la gauche de conserver ou de conquérir des villes. Est-ce que vous savez combien il y a d'habitants à Mandelieu-la-Napoule?
26: Je ne sais pas, je dirais 25-30 000.
4: Voilà, il y a 20 000 habitants.
26: Oui, ça.
4: Donc sur une ville de 20 000 habitants, on te demande de construire 2345 logements sociaux. Au minimum, il y a 2 à 3 personnes logement social. 2345. 2345 appartements de logement social. Mais est-ce qu'on se rend compte de comment on change une ville, comment on change son électorat?
26: La ville prend 8 000 personnes de plus.
4: Ouais. Mais au minimum, bas mot. Donc c'est proprement hallucinant, mais d'ailleurs Marine Le Pen, qui est ce soir sur Europe 1, veut abroger la loi SRU.
1: Après, sur l'histoire des délais, je pense que ce truc-là, il l'a depuis des années. Et là, il a reçu la prune maintenant, mais ce truc-là, il l'avait déjà avant.
4: Il préfère payer la prune que mettre du logement social.
26: Bon, on se fait une pause, oui. Il va travailler. Voici le j'aime pas de Gauthier, c'est sur quoi?
4: Alors, c'est sur les journalistes qui se font agresser sur le terrain. Tu l'as dit, Koé, ça concerne nombre de rédactions, ça a concerné M6, ça a concerné BFM, et ça concerne, mais tous les jours, quand je te dis tous les jours, c'est vraiment tous les jours. 100% frontières. Donc, c'est devant des lycées cossus parisiens, hein. C'est-à-dire qui ne sont pas les épicentres de l'insécurité en France. Et ce matin, c'était devant HEC. HEC bloqué. Ah,
26: j'ai vu les images.
4: HEC bloqué, c'est déjà une info, hein. C'est déjà comme
26: c'est
4: le collège.
26: C'est très surprenant. Quand j'ai vu ça ce matin, c'est étonnant. Après, bon, ils sont peut-être solidaires de certaines choses.
4: Bien
26: mais
4: sûr.
26: C'est quoi les revendications d'HEC?
4: Ils étaient 20. Faut dire. C'est des milliers d'étudiants. Ils sont 20. Donc, c'est toujours l'ultra minorité qui pourrit la vie. Il y avait des examens. Ils filtraient. Ils ne laissaient entrer que ceux qui avaient examen aujourd'hui. Donc, je ne sais pas pour qui ils se prennent déjà. Depuis quand c'est moi, donc, je suis HEC, je les vire, les 20. Les 20 qui prennent possession des lieux et surtout de l'entrée et qui filtre les gens. Et ensuite, il y en a plusieurs, il y en a deux au moins, qui ont agressé Jordan Florentin en lui prenant sa bonnette ou même en lui donnant des coups. Et il s'était passé la même chose la veille, donc pour Guillaume Fouquetot devant un lycée parisien. Donc, je veux bien qu'on se satisfasse de cela, mais personne ne réagit.
26: Non, c'est très compliqué. Alors, ça réagit pas parce que effectivement, vous l'avez compris, quand c'est frontières, ça réagit pas.
4: Bah, merci de le dire.
26: Quand BFM a eu le problème,
4: Catherine Bégard a tweeté.
26: Quand BFM a eu le problème, et le problème, c'est que ça va, je pense, arriver et se généraliser à toutes les chaînes de télé, parce qu'à un moment donné. Vous voyez un logo, tout le monde n'a pas la lumière à tous les étages
4: mais
26: pour savoir si
4: le logo. Mais tu vois même plus les logos. Oui, mais il y a des bonnettes anonymisées maintenant.
26: Mais justement, ça veut dire
4: on
26: que
4: donne plus les noms à l'antenne.
26: Ça veut dire que ne sachant plus, il va y avoir des journalistes qui vont se retrouver là pour faire des images, qui vont être indépendants. Et qui vont certainement se retrouver accusés d'être qui que ce soit ou d'un parti ou d'un autre et qui risquent de se faire violenter, agresser, casser leur appareil parce que quand vous êtes une grande chaîne de télé, on vous casse.
4: Mais je l'ai montré ce matin, ils ont massacré la caméra au lycée Montaigne.
26: On casse une caméra pour une chaîne de télé, la chaîne de télé s'en remettra. On casse une caméra pour un journaliste indépendant qui vend ses images, c'est pas la même. Celle-là, c'est son argent et c'est ce qui vient de sa poche. Donc, et sur les manifestations, vous savez comme moi qu'il y en a des tas de journalistes indépendants, ils filment, ils font des photos, voilà, qu'ils essaient de revendre derrière. Donc, en tout cas, j'espère que samedi, ça va bien se passer. Quelque chose me dit que ça sera très compliqué.
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26: Je vous préviens, je connais les deux Zozo autour de cette table. Zozo numéro 1, Gauthier. Zozo numéro 2, Pietre.
4: Ah bon, oui,
26: je vais vous dire maintenant, je vous le dis tout de suite, ça va créer un souci. Stouff, on va
2: regarder, on va compter les points.
26: Je propose qu'on aille acheter des pop-corns.
2: Si tu veux.
26: Et on se met tous les deux et on va regarder. Je vais vous expliquer, et vous qui êtes chez vous à la maison, de toute façon...
4: Zozo numéro 2.
26: Non mais, ça ne peut pas ne pas vous faire réagir. Je vais vous présenter une association. Oui. Une association qui lutte contre le réchauffement climatique, jusque-là, personne n'est contre. Et pour ça, elle milite pour une baisse de la natalité en France. Écoutez le reportage.
7: Quelqu'un qui a fait 4 enfants sciemment ne peut pas se prétendre écologique, oui.
8: Son combat, Alice Raillet le mène au sein de l'association Démographie Responsable, avec laquelle elle mène occasionnellement des actions de sensibilisation auprès du grand public.
26: Alors, vous avez compris. Attendez, parce que c'est pas fini. Dans le reportage, on la voit avec des poupons, des bébés en plastique. Elle les regarde, elle dit « Oh, toi, t'es une bombe écologique, d'accord ?» Et écoutons Alice, parce qu'elle, elle aime la fête. Écoutez pourquoi.
7: La population mondiale a dépassé le cap des 8 milliards d'êtres humains sur Terre. J'ai été stérilisée chirurgicalement un 18 août. Et depuis, tous les ans, le 18 août, je fais la fête parce que c'est un des plus beaux jours de ma vie.
26: Ça s'appelle « Moins nombreux, plus heureux ». Alors, Pietre.
1: En fait, moi, je n'ai rien à voir avec cette dame, mais d'un point de vue, parle même pas d'écologie, je vous parle d'une manière générale, cette planète où on vit, elle est faite pour accueillir 800 millions de personnes au maximum. On est 8 milliards. Donc, effectivement, tant qu'on continuera à faire des pleins d'enfants et subventionner ça, parce que d'un point de vue purement économique, on va droit dans le mur, quoi qu'il arrive.
4: Donc, moi, je vais me concentrer que sur la France, puisque c'est le pays qui me concerne.
26: Ouais.
4: La France n'a jamais fait aussi peu d'enfants depuis 1945. Oui. Oui. Donc, ce que dit cette dame est complètement hors de propos.
26: Pietre, tu m'as déjà dit, faire des gamins, c'est irresponsable. Ne me dis pas que non, tu me l'as déjà dit.
1: Si, complètement. Je milite, moi, sur un truc qui s'appelle l'auto-extinction de l'espèce humaine.
2: Pourquoi l'auto-extinction?
1: C'est formidable.
2: Quoi,
1: oui, je ne voudrais pas aller jusque-là.
4: Donc, bien sûr.
2: Limiter la pression sur les ressources naturelles, je veux bien, mais pas aller jusque-là.
4: Non, mais
2: quand
4: je
2: ne
4: réponds même pas à ça parce que c'est tellement extrême. Et tout ce
1: tu es égoïste, tu ne penses qu'à toi et à ta retraite.
4: Non, bien sûr, tout ce qui est extrême est insignifiant. Talleyrand. Tout ce qui est excessif est insignifiant. Talleyrand. Cette dame, déjà, elle raconte n'importe quoi puisqu'on n'a jamais fait aussi peu d'enfants depuis la sortie de la Seconde Guerre mondiale.
1: Ouais, mais elle ne te parle pas de la France, elle te parle de l'humanité.
4: Oui, bien sûr. Bien sûr.
1: Oui.
4: Et donc, quel est le continent qui est en train de faire énormément d'enfants et, hein?
1: C'est un autre.
4: Quel est le continent qui fait trop d'enfants selon elle?
1: Là, elle le dit pas.
4: C'est pour ça que moi j'ai dit.
26: À l'échelle de la Terre.
4: C'est pour ça que moi j'ai dit, je vais me concentrer sur la France. Et donc, je vais terminer cette phrase. L'année dernière même, il y a eu plus de décès que de naissances dans le pays. Donc, de quoi elle parle? De quoi elle parle, à part le fait de vouloir stigmatiser les parents qui ont un projet et qui
1: parce
4: veulent.
1: Parce qu'elle ne parle pas de la France, elle parle du monde.
4: Non, parce qu'elle va pas au bout. Elle va pas au bout. Elle dit pas les choses. Elle a peur de dire les choses.
2: Après,
4: elle a peur de
2: dire les choses. Parce c'est son choix, elle.
4: Non, c'est pas son choix, elle.
26: Excuse-moi de te remettre dans le truc, mais tu l'as souvent dit, faire des gosses, c'est irresponsable.
1: Ah, mais je le redis, je le maintiens, pour tout le monde. Pour la planète en général, je parle pas de la France.
2: T'es mignon, t'en as deux.
4: Mais oui, ouais, c'est, mais déjà, moi, c'est ça. Déjà,
1: ah bah
4: c'est
1: ouais, ça. Mais je ne le savais pas à l'époque. Déjà. Ouais, bah ouais, mais je pense qu'aujourd'hui, j'aurais 25 ans aujourd'hui. Je pense que je ne serais pas d'enfant.
4: Et tu crois qu'en 1890, ils savaient qu'ils allaient faire des gosses pour les envoyer au charbon et en faire de la charpie face aux Allemands.
1: Non, ils ne savaient pas. Mais maintenant, on le sait.
4: Non, mais il y a toujours des crises. Il y a toujours des crises. On peut s'en relever des crises. Et si on décide l'extinction de l'espèce humaine, de criminaliser la famille, de fêter des journées de stérilisation, comme le fait cette dame, très bien. Moi, c'est pas mon projet de société.
26: Il reste un gâteau de la matinale, je le grignote.
4: Et à la fin, qu'est-ce qu'elle va dire, cette dame? Elle va dire, j'ai un chien, ça remplace mon fils, et je suis maman d'un chien, c'est insupportable.
2: Alors, pourquoi pas si
1: ça peut aider la planète à survivre à ce qu'on est en train de faire? Parce que l'humanité est n'importe quoi. L'humanité est
4: un cafard. On n'a jamais fait aussi peu d'enfants pour cette planète.
1: Je ne peux pas vous laisser dire ça.
2: Attends, qu'est-ce que t'as dit, toi?
1: L'humanité est un cafard pour la planète. Mais parce que qui détruit la planète? C'est pas les dauphins ou les singes. On est bien d'accord avec moi qu'on est en train de la détruire, même avec les voitures électriques, on est en train de raser des pays
4: pour faire du lithium. On fait un suicide collectif tous maintenant.
26: Non. Sur la surproduction, il n'a pas totalement tort, et l'hyperconsommation, mais ça c'est autre chose. Vous m'avez régalé.
4: Merci.
26: J'ai même mangé un petit bout de gâteau qui restait de la matinale.
1: Et toi,
26: tarte
1: ta gueule à la récré.
26: Reste avec nous.
4: Le temps au numéro 2, tu vas voir Christelle là quand elle va débarquer là.
26: Le temps de la pub. Le temps de la pub.
4: Elle va tout faire.
26: Le temps de la pub. Je vous invite à aller vous battre dans le couloir. Je compte les points. Vous restez avec nous. Il y a un petit truc puisque les Français se serrent la ceinture et c'est pas fini. Leclerc, il a dit, ça va, les prix vont exploser en 2027. Ils avaient déjà explosé, ils vont réexploser. On en parle dans un instant.
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26: Le journal permanent, bonjour, il est 15h30, 7h au pain, Émilie Dez.
2: Sébastien Lecornu redoute des violences lors des manifestations samedi contre la vie chère. Les lycéens et les étudiants sont appelés à une mobilisation jaune et jeune. Sébastien Lecornu estime que le mouvement lycéen s'est transformé en mouvement de violences urbaines, selon un sondage CSA pour Europe 1, CNews et le JDD. 73% des Français estiment qu'il faut suspendre l'excuse de minorité pour les mineurs qui participent à des violences et des dégradations pendant les blocus des lycées. 937 policiers et gendarmes ont été blessés depuis le début du mouvement lycéen, 248 élèves et 149 membres du personnel éducatif également. Les blocages se poursuivent aujourd'hui devant les lycées et les universités. Une vingtaine d'étudiants se sont mobilisés ce matin devant l'école de commerce HEC à Paris. Les organisations lycéennes doivent être reçues à 17h30 par le ministre Édouard Geffray. Un autre mineur a été placé en garde à vue 3 jours après la fusillade d'Aubagne. Il s'agirait d'un adolescent de 13 ans interpellé dans le nord de la France. Il est soupçonné d'avoir été en lien avec le tireur présumé.

0: 44 salariés à Caudan, dans le Morbihan. L'inflation est à son plus haut niveau depuis janvier 2024, à 3,1% sur un an en septembre. La hausse des prix est liée principalement à l'énergie. Les tarifs ont bondi de 21,3% après une hausse de 16,7% en août. Et puis la radiographie thoracique du pape montre une bonne récupération du poumon opéré. Léon XIV a passé une bonne nuit. Il a pris son petit déjeuner ce matin. Selon le Vatican, le pape de 71 ans a même célébré une messe hier dans une salle spécialement aménagée à l'hôpital Gemelli de Rome où il séjourne.
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2: Bon, merci Émilie. J'ai une pensée pour ces gens en Bretagne. Alors ça y est, c'est officiel, on en parlait avant-hier, tiens, de la fonderie de Bretagne. C'était 250 personnes sur le carreau.
0: 244.
2: Et donc ça y est,
0: c'est officiel. C'est...
2: Bon, ben, liquidation voilà. Judiciaire. J'ai une pensée pour eux parce que j'ai toujours... C'est dans des petites villes comme ça, dès que vous... 250 familles, hein, c'est énorme, hein, qui d'un seul coup vont s'arrêter, etc. Donc j'ai une vraie pensée pour eux. Et en même temps, une fonderie en France... Les taxes, les charges sociales, etc.
3: Malheureusement.
2: Je pense que c'est impossible aujourd'hui à faire tourner comme ça. Mais j'ai une grosse pensée pour eux. Merci Émilie. Rendez-vous tout à l'heure, 16h.
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2: Tout fait comme nous. Monsieur Pietre est avec nous.
5: Je vais juste remettre un peu de positif dans l'histoire avec l'entreprise Duralex qui, par contre, va être reprise.
2: Voilà. Je crois qu'il y a 60 personnes sur le carreau, mais malgré tout, ils sont repris.
5: Voilà, c'est déjà ça.
2: Voilà, donc elle en a pas. Il fallait dire une petite bonne nouvelle, on a quand même sauvé un peu Duralex. Voilà, c'est bien.
0: Malheureusement, je suis pas là pour annoncer les bonnes nouvelles.
2: Mais non, mais c'est très pénible, mais ça.
5: Madame, mauvaise nouvelle,
2: pourquoi Émilie Dez, allez, moi, vous la connaissez pas. Moi, j'arrive à Europe tout à l'heure, une demi-heure avant l'émission. Elle est souriante, elle est là, elle rigole et tout. Et dès qu'elle arrive, 12 morts, 25 blessés. mais les gens ne connaissent pas Émilie comme on la connaît.
0: Facile.
2: Non, mais Émilie, il va falloir, je vais voir avec le patron d'Europe 1, qu'une fois de temps en temps, vous restiez un peu avec nous pour montrer, Émilie, que...
5: Vous n'avez pas que des mauvaises nouvelles.
2: Oui, parce que les gens, ils disent, elle va nous porter la poisse, Émilie. Il y a des gens, ils vont nous dire, elle va nous faire caler sur l'autoroute.
5: Ouais.
2: Donc, non, Émilie est une personne exceptionnelle. Il faudrait que vous veniez plus souvent avec nous.
0: C'est gentil.
2: À tout à l'heure.
0: À tout à l'heure.
2: Pour le journal des mauvaises nouvelles. En même temps, le journal des bonnes nouvelles, ça n'a jamais marché.
5: Non, c'est vrai.
2: Vous savez qu'à chaque fois que des chaînes de télé ont tenté de le faire, parce que tout le monde a tendance à vous dire, pourquoi vous ne faites pas le journal des bonnes nouvelles? Chaque fois qu'il y a le journal des bonnes nouvelles, ça n'a jamais fonctionné.
5: C'est bizarre.
2: Eh oui, parce que c'est une fausse bonne idée. Bon, j'ai plein d'infos. On va commencer par quoi? Parcoursup est-il raciste?
6: Je vous réponds à ça.
2: Vous répondez à rien, parce que la question n'est pas pour vous, Gauthier.
6: C'était pire à mon époque, admission post-bac, c'était du tirage au sort.
2: Non, attendez.
6: C'est le mérite, c'est pour ça qu'ils sont tous en train de hurler au loup.
2: Attendez, c'est un des points de crispation des lycéens pour leurs revendications.
6: Ah oui,
2: attendez.
6: C'est au mérite.
2: C'est Parcoursup. Écoutez ce que dit Sophia, ancienne présidente de l'Union syndicale lycéenne.
7: Du coup, pour revenir sur Parcoursup, il y a quand même une sélection qui est faite et qui est abominable, et ça, on se rejoignait là-dessus. Mais en fait. À un moment donné, il y a aussi une sélection raciste qui est faite, et c'est important de le dire. Parce que selon...
2: Raciste?
7: Oui, bien sûr. Parce qu'il y a une étude qui a été menée selon l'ONDES, donc l'Observatoire National des Discriminations dans l'Enseignement Supérieur, qui nous dit qu'en fait, quand on a un nom français dit français, à connotation française, on a plus de chances d'être accepté que les autres.
2: Alors,
8: c'est basé sûrement sur les notes, les appréciations.
2: Je vous arrête tout de suite, ce qu'elle a dit est faux, elle a confondu, puisque l'Observatoire National des Discriminations de l'Égalité dans l'Enseignement Supérieur porte sur les étudiants qui postulent en master.
6: Donc elle dit n'importe quoi.
2: Il y a eu une observation qui a été faite sur les étudiants qui postulent en master, mais pas sur Parcoursup.
6: Donc c'est quand même un problème d'avoir des gens qui racontent n'importe quoi à longueur de journée. La police est raciste.
2: Visiblement sur Parcoursup, je dis peut-être une erreur, mais il faut m'arrêter si je me trompe. Prénom, nom et âge sont anonymes.
8: Voilà, il n'y a pas. Voilà, tout à fait.
2: En théorie. Donc, pareil,
6: donc ça montre bien.
2: Et il n'y a pas de photo.
6: L'accusation en racisme, jusqu'où elle peut aller, jusqu'à la stupidité. Et je le redis.
2: Détends-toi.
6: Je le redis. Moi, c'était APB, admission post-bac. C'était du tirage au sort. Il n'y a rien de plus injuste que le tirage au sort.
2: C'est terrible.
6: Voilà. Là, c'est sur les notes, les appréciations. C'est au mérite.
8: La motivation et la spécialité aussi.
6: Voilà. Et spoiler pour cette jeune femme. Le mérite, en fait. C'est toute la vie qui est basée là-dessus.
2: Malheureusement, c'est vrai que c'est au mérite. Tu sais pourquoi il est énervé? Il est énervé parce qu'il a voulu aller prendre son petit Mr Freeze la semaine dernière, sauf que les congélos sont passés de moins 50 à plus 50. Il s'est fait hacker son Mr Freeze. Il est un peu énervé. Tout à l'heure, nous aurons, d'ici quelques minutes, un hacker. Alors, c'est pas celui qui l'a fait, hein, je vous le dis tout de suite, qui s'appelle Clément Domingo, qui est un gentil hacker. C'est un hacker qui a du cœur. Voilà, c'est qu'il n'a du cœur.
8: On pourra lui demander s'il peut hacker les stations essence.
2: Alors, on pourra lui demander ça, mais surtout, il va nous expliquer. Il va nous expliquer pourquoi ce coup d'essai. Le hacker, souvent, il est limite, hein, voire plus que limite. Si ce coup d'essai des Leclerc, des Super U, des Intermarchés, alors.

0: Pour l'instant, même si ça a fait des millions de dégâts, tout le monde se dit oui, c'est que de la glace qui s'est transformée en chaud. D'abord, c'est beaucoup de dégâts, c'est de l'alimentaire,
1: c'est du gâchis, quoi.
0: C'est de l'alimentaire, ce qui est toujours triste. Mais surtout, est-ce que ce n'est que le début ? Et est-ce qu'il faut, plutôt que de regarder cette info comme une insolite plutôt souriante, avoir peur de ce qui peut nous arriver ? Il répondra à ça d'ici quelques minutes. Vous connaissez Thomas Barbazan ?
2: Non.
0: Thomas Barbazan, j'ai envie de faire une nouvelle séquence qui s'appelle Rire l'après-midi, à 15h37 sur Europe 1. Il a fait décider de faire une chanson sur Raphaël Glucksmann.
2: Ah,
0: voilà, une petite chanson.
3: Allez.
0: Ouais, je vous fais écouter parce qu'elle m'a fait rire.
4: Glu

0: Thomas Barbazan, on le salue s'il nous écoute. Thomas Barbazan, c'est drôle, c'est bien écrit. Mais c'est vrai que Glucksmann, moi, pour être honnête, moi, je vous l'ai dit, il y a un truc dans les yeux toujours écarquillés de l'homme en permanence surpris que je trouve assez étonnant. Et je regrette ce moment qu'il nous a fait au début, qu'il ne fait plus, qui était le moment du déguisement. Quand il est descendu de l'éolienne avec le casque, le petit baudrier, je me suis dit, si on part sur une longue série de Bob le bricoleur...
1: Ouais, mais ça, ils ont dû lui dire
2: il a mis tellement plein la figure qu'il va recommencer.
0: Et vous avez remarqué que les erreurs d'il y a un mois et demi n'existent plus. L'autre qui fait des frites, je sers des machins, je visite une éolienne. Il n'y a plus un qui fait ça.
2: La tournée des 1000 bistrots, j'ai appris qu'elle était terminée.
3: Ah, mais il n'y a pas eu 1000 alors.
2: Elle était terminée. Si, ils disent qu'ils ont fait 1000 avec les porte-parole de Gabriel Attal.
0: Le budget saucisson sec et donc refermé.
1: Bah, toutes les planches de charcuterie qui ont été commandées, on va en faire quoi là?
0: Louise Montangon, on en parle beaucoup sur Europe 1, vous l'avez reçue ou pas?
2: Bah, plusieurs fois. Bon. C'est même chez moi qu'elle a fait son premier plateau. Décembre 2025.
1: Petite sœur.
0: D'accord, c'est une révélation. T'es un petit peu le Michel Drucker avec Céline Dion.
2: Oui, exactement.
0: D'accord.
1: Tu diras ça plus tard.
0: Tu diras ça quand tu seras très vieux. Elle est démarrée chez moi.
2: Quand elle sera présidente de la République.
0: Elle a 20 ans.
2: Bah, alors, vraiment enorgueillir.
0: Alors, ça, elle est brillante. Alors après, je le dis, vous savez, je le dis régulièrement mais je ne fais jamais de politique. Et il y a des gens parfois qui peuvent être brillants dans chaque parti. Elle est très brillante, cette demoiselle. C'est une voix qu'on entend. C'est une voix qui est assez calme, mais pourtant assez offensive. Je lui ai croisé la dernière fois dans le couloir. Je lui ai dit un petit bonjour. C'est une jeune fille adorable. Elle fait l'objet d'une vive campagne de harcèlement sur le net. Vous vous en doutez. Bye. Dès que vous êtes engagé, vous en prenez un petit peu. Alors, il y en a une qui en souffre. C'est son sosie. C'est une jeune fille qui lui ressemble. Elle ressemble à Louise. Alors, on ne sait pas comment elle s'appelle. En vidéo, elle se filme. Elle répond aux gens qui lui envoient des messages d'insultes en direct. Écoutez.
4: Que le Seigneur vous pardonne, c'est une dinguerie en vrai. Ce n'est pas moi. Je vais péter les plombs. Vraiment, que Dieu te pardonne. Vraiment, genre, vous insultez ma mère, c'est même pas moi. Et en plus, il continue, je roule et vos doigts. Famille, t'es con, quoi. Non, je vais pas pleurer, mais genre, ça se fait pas. Regardez ce qu'ils m'écrivent. Je ne suis pas Louise. Ce n'est pas moi.
0: Et oui, c'est clair.
1: Il
0: y avait un commentaire en dessous qui disait, pour prouver que c'est pas toi, mais de la musique arabe. Donc, non, ça n'est pas cette demoiselle. Foutez-lui la paix. Et globalement, les insultes.
2: Oui, foutez la paix à Louise aussi.
0: Non, mais globalement, les insultes sur une femme, les insultes tout court, les insultes.
3: Oui, sur le physique, tout ça, c'est pas beau.
0: Non, mais surtout, le jour où il y a des gens qui se fâchent. Il y a des conséquences, il y a des gens qui sont chopés dans les tribunaux, et là ils font moins les malins et ils arrivent, ils disent avec tout ce que ça coûte, les frais d'avocat, etc., et qui viennent, qui disent pardon, je le savais pas, je me suis fait entraîner. Bon, respectez juste un peu les autres. Enfin, je sais que je parle un peu dans le vide,
1: puisque ça sert à rien.
0: Non, mais ça sert à rien. Mais ça sert même à rien d'insulter, en fait. Ça sert même à rien parce que
2: Louise Éloane qui était face à elle, le jeune donc mélanchoniste, c'est vraiment minable. En plus, c'est des gamins. C'est-à-dire que Éloane, il a 17 ans, il a subi aussi une campagne de harcèlement. Louise, elle en a 22. Ils peuvent débattre calmement. Ils l'ont fait d'ailleurs, argument contre argument. Et après, les lyncher sur les réseaux sociaux, c'est minable.
0: Vous allez me donner votre avis sur les manifs, puisque c'est l'occasion d'un dialogue. On verra ce week-end si le dialogue il est cool.
1: Je pense qu'il va pas durer longtemps le dialogue.
0: Ce samedi ou s'il est tendu. On sait quoi des dernières projections un petit peu du nombre de personnes attendues, Gauthier, toi. Alors, qui sais tout. Est-ce qu'on est
2: nombre de personnes attendues, on sait pas. Par contre, on sait que la police dit que ça va être une journée affreuse, horrible.
1: Et ils annoncent 1000 points de manifestation, un truc comme ça, je crois.
0: Donc, c'est-à-dire que la police se prépare quand même dans les grandes villes à ce que ça chauffe. Parce que finalement, les ronds-points à l'extérieur, dans les campagnes, généralement, c'est toujours très cool. Oui. Ça freine un petit peu.
2: Pareil, tu vois bien, depuis le début du mouvement, c'est les grandes villes. Après, ça devait être un mouvement, au début, le retour des gilets jaunes, les agriculteurs qui seraient venus. Ça va pas être ça du tout. Ça va être un mouvement complètement phagocyté.
0: Mais les agriculteurs peuvent faire mal en région. C'est-à-dire que les agriculteurs qui ont envie de se faire entendre, ils bloquent avec trois tracteurs, ils bloquent tout.
2: Mais ce que je te dis, c'est qu'il y a des agriculteurs qui vont rester dans leur ferme pour ne pas être mêlés à l'extrême gauche, qui ne les adore pas non plus.
1: Ils font bien,
0: ils viendront pas. Ils viendront pas à Paris, de toute façon.
2: Et j'aimerais juste te dire quand même, parce que pour qu'on parle de la violence de ces manifestations. Il y a 48 heures, il y a un policier qui est passé au bloc opératoire après la manifestation qui s'est terminée place Vauban derrière les Invalides. Il a pris un pavé dans les parties génitales. Il est passé au bloc opératoire, il a 30 ans. Mathieu Vallet l'a eu au téléphone, il était hier avec nous. Il pourra peut-être ne pas avoir d'enfant. Au bout d'un moment, c'est ça aussi la réalité. Un jeune flic de 30 ans qui prend un énorme pavé dans les parties intimes et qui passe au bloc opératoire aussitôt. C'est ça qui se passe, en fait.
0: En fait, rien n'est normal là-dedans. Les manifs, justement, puisqu'on parlait d'un dialogue entre influenceurs, manifestants, gens qui envoient des pavés, etc. Entre journalistes, manifestants et parfois entre la police et manifestants. Écoutez ça, ça m'a beaucoup plu. Et je trouve que c'est un petit peu de paix dans un monde de brutes. Ça manque pas de sel. Écoutez ce jeune homme et écoutez le policier que vous allez entendre.
5: Les contrôles faciès, c'est beaucoup trop souvent.
6: Les chiffres, ils sont ouf.
7: Alors, tu veux que je te dise, moi j'ai travaillé à Saint-Denis. C'est mon premier poste. Saint-Denis, dans le 93.
5: Ok.
7: D'accord. J'étais RERD. RERD, j'ai contrôlé un jeune d'origine africaine. On m'a traité de contrôle au faciès. C'est ce que j'ai répondu au jeune. Je lui ai dit, bah écoute, tu fais un tour sur 360 sur toi. Si jamais il y a une personne de couleur blanche, je la contrôle. Mais et lui-même, de lui-même, il a dit, ok monsieur, je suis désolé. Je lui ai dit, voilà.
0: Ah, bah oui.
1: Ah oui,
0: il n'y avait pas. Vous avez compris, c'est-à-dire que le gars a dit pourquoi moi, il a dit ben je regarde le wagon et il a dit effectivement il n'y avait pas de contrôle au faciès. Il était bien ce policier.
2: Très bien. Voilà,
0: le gars il répond, il dit les choses clairement.
2: Il calmement sans s'énerver.
0: Il est face caméra et voilà. On a décidé de creuser un petit peu, on en parlera dans un instant, il y en aura pour tout le monde, sur une info qui nous a fait alors stresser pour certains, rire pour d'autres, le piratage des Leclerc, des Super U et des Intermarché. Oui, oui, oui, vous vous dites bon ok, quand on sort le nom de Sébastien Lecornu qui a acheté des slips, c'est pas très grave. Quand on pirate des glaces, c'est pas très grave. Est-ce que c'était beaucoup plus grave que ça? Il s'appelle Clément Domingo. On dit comme ça ou Domingo? On dit Domingo. Ah, c'est un hacker gentil. Il nous expliquera dans un instant pourquoi il faut peut-être avoir peur. Restez avec nous, il y en aura pour tout le monde sur Europe 1.
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0: C'est Europe 1, tout le monde est là. Gauthier Lebret qui va bien bosser ce soir. Il y a du travail, Gauthier. Son interview politique, là, avec toutes les équipes, il y a du travail.
2: C'est Laurence.
0: En train de
2: Laurence,
0: oui, c'est Laurence. Mais Laurence, c'est vous-même. Si vous êtes une équipe, vous êtes une team. Donc ce soir, vous allez bosser quelle heure?
2: 21h, Marine Le Pen face à Laurence Ferrari. Ensuite, il y a différentes séquences, effectivement. D'accord. Avec toutes les rédactions du groupe qui sont mobilisées.
0: Très bien. Monsieur Pietre va bien?
1: Ça va.
0: Pendant ce temps-là, il n'y aura pas de match de foot ce soir? Vous avez regardé quoi?
1: Non, ce soir, non.
0: Très bien. Vous avez regardé quoi, Stouff, ce soir?
3: J'ai pas regardé le programme télé, je t'avoue.
0: T'as regardé?
3: Non.
2: Moi, j'en regarderai. Je regarde
0: Gauthier, je vais voir s'il se débrouille bien, s'il a une bonne élocution.
2: Merci.
0: Où est-ce qu'il en est de cette petite barbe maîtrisée? Pour montrer qu'il a plus de 16 ans et demi. Si, j'ai vu Gauthier. Il y a un travail dans la barbe.
3: Gratuite,
0: il y a un travail dans la barbe pour dire.
2: Il y a un professionnel, quoi, derrière. Non,
0: je pense que
2: Gauthier. Je suis pas ça moi-même. Hein.
0: Je pense que Gauthier, il s'est dit. Je pense que Gauthier, on lui a dit il faut mettre une barbe parce que tu dois faire jeune, il faut que tu prennes des années.
2: Alors, au début, on m'a dit ça.
0: Mais ça te va très bien.
2: Au début, on m'a dit ça, mais là, ça fait 2 ans que je l'ai. Et en fait, ma femme adore, je l'ai adoptée. Donc, moi et ma barbe. Écoutez, on vous embrasse.
0: Sans ma barbe, quelle barbe.
2: Bon, et toi aussi, t'as pas toujours eu la barbe.
0: De toute façon, j'ai voulu à un moment donné avoir une jolie barbe, mais elle n'est pas dessinée, moi, elle est en touffe, elle est touffitesque. La mienne, elle est là, je fais ce que je peux.
3: Elle
2: tu, vas chez, tu vas chez le barbier ou tu fais
0: non,
2: ça?
0: Non, il y a un moment, c'est artisanal, c'est fait moi-même.
1: Ah,
0: c'est
1: par contre, il va chez le coiffeur.
0: Voilà, non, je fais moi-même aussi. Je fais tout moi-même. On a commencé cette émission en parlant de la 34e candidate aux élections présidentielles, Natacha Polony. Très honnêtement, quel est l'avenir de Natacha Polony au niveau des signatures, par exemple? Est-ce qu'elle peut les avoir?
2: Elle dit que oui, j'ai beaucoup de mal à le croire, mais bon, elle a dit évidemment j'aurai les 500 signatures.
0: De toute façon, elle mise sur tous les maires qui n'ont pas d'étiquette politique.
2: Oui, alors tu sais, moi j'ai vu, parce que je suivais sa campagne il y a 5 ans, Éric Zemmour, l'équipe qu'il avait, l'équipe de dingue, le nombre de, par équipe de dingue, je dis le nombre de personnes, et c'était Denis Cielzik, qui est maintenant devenu directeur de cabinet d'Éric Ciotti à Nice, qui était derrière tout ça, et qui était vraiment dans le moule du haut fonctionnaire. Bon. Ils se sont démultipliés et ils ont failli ne pas les avoir.
1: Oui, mais c'est pas une le même parti de... non plus.
0: Moi, je pense qu'elle les aura pas du tout.
1: C'est plus difficile. Hein.
2: Il avait des scores dans les sondages beaucoup plus importants que ceux que Natacha Polony va avoir.
1: Oui, mais auprès des maires, c'est toujours plus compliqué d'avoir quand t'es un peu de droite, ou de gauche.
0: Et puis je lui souhaite bon courage.
1: D'avoir des signatures.
0: Bon courage à Natacha Polony pour rattraper, ne serait-ce que le retard. Ne serait-ce que l'argent et le retard en digital. Regardez David Lisnard, le retard qu'il a récupéré en digital. Il était inexistant. Qu'il est connu ou inconnu, vous le mettez dans le sens que vous voulez, par un Français sur deux, encore aujourd'hui. Donc ça veut dire qu'il a un taux de progression en notoriété monstrueux. Et à un moment donné, il avait un déficit d'image. Et globalement, il n'y avait que les gens du Sud et les maires de France qui le connaissaient et les gens qui s'intéressaient un peu à la politique. Et il a fait plein de vidéos. plein de vidéos simples, efficaces, d'ailleurs comme fait Sarah Knafo. Espèce de vidéo où si on n'est pas spécialiste, en 3 secondes on a compris. Pas des vidéos fleuves qui durent 20 minutes, ils vous expliquent un truc, ça dure 3 minutes. Et ils montent sur les réseaux sociaux. Et regardez, il fait 6% et je verrai bien. Mais je pense que s'il continue comme ça...
2: Il est en dynamique, alors on se parle.
0: Ah, s'il continue comme ça, dans très peu de temps, il est à 11-12.
1: Mais Mme Polonis, imagine, elle arrive à avoir ses 500 signatures, elle se lance... Elle n'aura jamais 5%.
0: Non.
1: Et si elle n'a pas les 5%, jamais. Du coup, elle va se retrouver endettée, la pauvre.
0: Oui. Jamais, parce que là, pour basculer de éditorialiste ou revue
3: ça
0: de presse, journaliste, télé.
2: C'est pour ça que je te dis, c'est bon, il a fait plus de 5%, il a été remboursé, il a mis un parti. Bon, voilà, il a fait de la carte, hein, donc il a fait de l'adhérent. Je ne vois pas. Et puis il y avait un effet de surprise, tout ça avait été très bien fait il y a 5 ans. Je ne vois pas le même enthousiasme autour de Natasha Polonis.
0: Je voulais juste vous lire les messages, parce que des fois les messages, il y a des messages qui sont évidemment pas très gentils, je ne vais pas vous prendre les messages de soutien, je vous prends les messages qui sont un peu désagréables mais drôles sous sa vidéo, vous savez, qui dure 10 minutes avec la petite musique, le chant derrière et tout. Et donc, monsieur qui s'appelle Toniologie, qui écrit « Le melon qui sonne creux est souvent le signe d'un fruit trop vert. » Ou alors d'un truc qui ne mûrira jamais, tant pis, l'étalage est assez rempli pour ne pas le polluer avec des machins immangeables. Oh. Goulven écrit un chapelet de poncifs sur fond de musique de parking. Tequila Major écrit « C'est beau cette vidéo en race campagne au milieu de vos soutiens.
1: » c'est un peu méchant, mais c'est drôle.
0: Et Marine qui écrit « En route pour les 0,2%. » Bon, voilà, ça fait partie des commentaires. Des fois, il y en a des drôles. On dit bonjour à Clément Domingo. Bonjour.
13: Salut Coé, salut toute l'équipe.
0: Salut Clément. C'est quoi le pseudo ?
13: Sax.
0: Il est hacker, mais gentil hacker. C'est un hacker qui a du cœur. Bon, il est déjà sur le compte en banque de Gauthier Lebret, là. Il est déjà dessus.
2: Non. Franchement, il ferait mieux d'aller sur le tien. Il aura plus.
0: Il serait extrêmement déçu. Vous êtes spécialiste, Clément, en cybersécurité, c'est ça ? Donc, on dit un gentil hacker, parce que finalement, vous pouvez...
13: Hacker éthique, bah d'ailleurs, vous savez, il ne faut pas dire le hacker éthique, mais on est obligé de le dire, sinon beaucoup de gens, je pense y compris vous, y compris vos auditeurs, font cet amalgame avec des pirates, avec des cybercriminels.
0: D'accord, mais c'est important. Alors parlons de ce qui s'est passé, le piratage des congélateurs. L'histoire, elle fait un peu sourire, parce qu'on dit, voilà, ils ont perdu quelques glaces, c'est pas si grave que ça. Finalement, c'est quelques glaces, c'est tous ces produits surgelés mis de bout à bout, d'abord, ça fait beaucoup d'argent. Oui. Et est-ce qu'on doit s'inquiéter ?
13: On pourrait penser que cette cyberattaque peut être insolite. En fait, elle ne l'est pas du tout, dans la mesure où vous avez aujourd'hui derrière une tierce partie. On ne sait pas est-ce que c'est un ado dans sa chambre. On ne sait pas si c'est une puissance étrangère.
0: On ne sait toujours pas.
13: Non, on ne sait toujours pas. En fait, ça n'a pas du tout été revendiqué. Et ce qu'il faut expliquer, c'est que de manière générale, vous avez tout le temps des cyberattaques qui sont revendiquées. Par exemple, maintenant, depuis 2 ans en France, on voit vraiment un flot d'attaques, y compris, hélas, où vous savez, un peu des données qui ont été volées, piratées, pas plus tard encore que cet été avec l'affaire du fisc sur la DGFiP. Sauf que là, on est vraiment sur un tout autre type de cyberattaque, dans la mesure où on vient un peu attaquer des supermarchés, mais surtout les frigos, en faisant monter la température jusqu'à 50 degrés, pouvant provoquer des incendies dans certains, mais surtout des tonnes de marchandises qui ont été balancées à la benne et des millions vraiment d'euros qui vont être perdus.
3: Mais ça, vous avez une idée, vous, de qui a pu faire ça ? Enfin, d'où ça peut venir ? Vous avez une vague idée, peut-être ?
13: En fait, c'est bien ça le truc. Autant il y a 5-6 ans, j'aurais tout de suite miser une pièce sur une puissance étrangère, mais désormais avec l'intelligence artificielle, ce qui est fou, c'est que un gamin dans sa chambre, y compris d'ailleurs les 4 ou les 5 en studio, vous passez une heure avec moi et je vous apprends comment commencer à faire vraiment ce type de dinguerie. Et c'est surtout, en fait, surtout ce qui est totalement dingue désormais, et je pense que le pire encore est devant nous.
0: Alors, on va parler du pire qui peut arriver, mais par exemple, en nous donnant 2-3 scénars, mais moi j'ai entendu dire par exemple que la Corée du Nord était un pays, alors on n'a pas l'impression que c'est la pointe de la technologie, la Corée du Nord, et la Corée du Nord aller chercher les étudiants les plus brillants en maths, globalement les mettre dans des écoles et deviennent des hackers au service de l'État. C'est-à-dire que vont hacker, vont faire des demandes de rançon et que c'est l'une des rentrées d'argent de la Corée du Nord. C'est ça, je me trompe pas.
13: En fait, il y a la Corée, il y a pas mal aussi d'autres pays, y compris la Russie. Mais en fait, ce qu'il faut comprendre, c'est que dans ces pays, ils ont quand même déjà, dès l'école, ils mettent en place des programmes autour de l'informatique, autour de l'IA, ce qui font qu'ils sont bien devant nous autres ici en France ou d'autres pays en Europe. Mais du coup, vraiment, la Corée n'est pas du tout vraiment le seul pays à faire ce type de choses.
1: Moi, j'avais entendu dire que ce truc-là, c'était juste une première étape pour prévenir et derrière demander des rançons en leur disant, vous voyez ce qu'on est capable de faire. Donc la prochaine fois, si vous voulez pas commence, il va falloir nous donner de l'argent. Est-ce que c'est ça la démarche ?
13: Non, mais en fait, là, pour le coup, c'est pas du tout le cas. Ben, en fait, là, on est vraiment, si je pouvais un peu m'exprimer un peu sur du cyberterrorisme, du cybervandalisme, parce que la plupart du temps, en effet, qu'on vient pirater les systèmes, c'est pour demander une rançon, parce qu'on a volé des données, et on va menacer l'entreprise, en fait, si elle paie pas, on va publier les données, ou alors venir bloquer le système. Alors que là, en fait, on bloque pas un système, on vole pas les données. Donc là, on passe vraiment, comme je le dis, sur un tout autre type de cyberattaque, et surtout, je pense que ça marque les Français, donc ça peut prêter à sourire, ou peut-être aussi faire peur, dans la mesure où, normalement, tous les Français font au moins une fois leur courses dans le mois, donc s'en vont vraiment dans un supermarché et surtout au rayon, et donc là de voir que c'est le fruit d'une cyberattaque, donc ça change littéralement dans les têtes quoi.
1: Mais alors est-ce que je dois avoir peur de mon robot aspirateur dans le salon qui vient de m'attaquer un jour
0: dans la nuit
3: qui est connecté,
13: je pense que vous pourrez, non mais en fait, pour être un peu plus sérieux, je pense que vraiment vous pouvez, parce que dans la mesure il y a eu des sextoys qui ont été piratés, il y a eu un peu des robots.
0: Tout ce qui est connecté peut être piraté. Mais alors qu'est-ce qu'on peut, alors pardon,
2: si
0: alors,
2: un
0: qu'est-ce
2: sextoy qu'on peut... connecté, imagine ce que peut faire ton aspirateur.
0: Mais qu'est-ce qu'on peut faire avec un sextoy?
13: Deux choses hyper simples. Beaucoup de choses quoi, et beaucoup de choses. On imagine que je sais pas, vous avez un peu envie de jouer avec votre partenaire là-dessus, vous le connectez là-dessus, et puis moi je prends le contrôle de ce robot, de vraiment de ce sextoy connecté, on peut faire tout un tas vraiment de choses dingueries quoi.
0: On va attaquer. Si ça te dérange pas, on s'appellera après l'émission.
3: Je vais pas savoir.
0: Parce que on change de sujet. On parle de sextoy, parce que je veux pas que ce soir tous les gens de France ouvrent leur placard et voient le sextoy. Ils sont non, trop dangereux.
1: C'est pas toi. Hein.
0: J'ai écouté Europe 1, ils m'ont dit qu'ils allaient me le pirater. Qu'est-ce qu'il
13: peut-être aussi essayer vraiment de rassurer un peu vos auditeurs en disant qu'il y a peut-être deux choses simples qu'on peut tous faire, parce que vous savez, désormais on a tous de l'IoT chez nous. En fait, l'IoT c'est vraiment les objets connectés, donc la domotique, que ce soit pour contrôler la température chez soi ou surtout en fait les lampes. En fait, on a tous presque des lampes connectées là-dessus. Peut-être expliquer que même si on est hyper excité, on est trop content d'avoir l'objet, on va venir un peu l'installer, pensez à venir changer le mot de passe usine, parce que ce sont des mots de passe qu'on retrouve partout, et surtout si vous devez un peu les mettre chez vous, peut-être le mettre sur un réseau isolé, un peu sur votre wifi, et comme ça il est sécurisé.
0: Question
13: et d'ailleurs dans
0: bête,
13: le cadre
0: question toute bête, je termine là-dessus, est-ce qu'il y a des gens qui vous pouvez prendre le contrôle d'un Cookeo? Je vois pas l'intérêt, mais
1: si c'est un robot aspirateur,
0: vu qu'il est connecté,
13: ça a déjà été fait entre autres avec les Thermomix. Une fois de plus, ça reste, en fait, ce qu'il faut comprendre avec un objet connecté, c'est un ordinateur là-dessus, et donc l'idée ordinateur dit ce risque de piratage, et conscient de ça, dans les prochaines semaines, dans les prochains mois,
0: ça peut avoir
13: ça
0: un
13: va être compliqué parce que on a désormais quelque chose qui s'appelle l'intelligence artificielle, qui vient un peu décupler les puissances de piratage, de hacking, et surtout qui rend la barrière pour des gens qui n'avaient zéro compétence, qui vont commencer à faire vraiment des dingueries.
0: Donc tout le monde peut devenir hacker, finalement, avec l'IA, quelque part, un petit peu de sa chambre, et demain on découvrira que c'est des gamins qui ont 14-15 ans, qui se sont amusés à faire des
13: choses. Ça a été le cas, par exemple, souvenez-vous un peu du piratage sur l'ANTS, l'Agence Nationale des Titres Sécurisés, celle qui vous donne vos titres. Que ce soit CNI, que ce soit passeport, que ce soit permis, c'est un gamin de 15 ans et deux jours encore avant qu'il se fasse arrêter, j'étais en train de discuter avec lui, 15 ans.
0: Merci beaucoup. Pascal vient d'arriver, il a pas entendu le début. Pascal, ce jeune homme qui est un hacker c'est quoi le terme
1: éthique.
0: Exact
1: hacker éthique.
0: Un hacker éthique nous disait que maintenant on pouvait, et je suis tombé par terre, on pouvait pirater des sextoys.
14: Oui, mais je suis entré dans ce studio et j'ai entendu cette phrase folle. Est-ce que vous pouvez prendre le contrôle d'un Cookeo?
1: Si c'est pour avoir une brioche en rentrant du boulot, je suis content.
14: J'ai entendu cette phrase improbable. Donc comme je ne sais pas ce que c'est qu'un Cookeo.
0: C'est une sorte de cocotte, c'est une sorte de cocotte ultra moderne dans laquelle on cuisine très vite. C'est un Cookeo.
14: Ça m'a échappé. Le Cookeo, ça m'a échappé.
2: Mais pas le Cookeo.
0: Non, mais attends, le truc super, le truc que tout le monde aime là, le
3: Thermomix.
0: Attends, on va faire des essais Thermomix.
14: Je ne sais pas ce que c'est.
0: C'est pas possible.
14: Je ne peux pas vous dire autre chose. Je ne sais pas ce que c'est.
0: Le TM7, non?
14: Non, mais je n'ai. On va essayer un dernier truc. Je ne sais même pas faire des pâtes et des œufs. Donc.
0: Pascal, on va essayer un dernier truc.
14: Oui.
0: Air fryer.
2: Ah, le air fryer, très à la mode.
14: Je ne sais pas ce que c'est non plus, je suis désolé. Là, je suis désolé. Mais en votre hacker, est-ce qu'il peut savoir qui nous écrit parfois sur Twitter ou des choses comme ça?
0: On va lui demander, monsieur le hacker. C'est facile de savoir qui se cache derrière un compte anonyme ou c'est difficile?
13: Oui et non. En fait, il y a plusieurs techniques pour le faire. Et d'ailleurs, ce que beaucoup de gens pensent et qui sont un peu anonymes sur Internet, ils ne le sont pas du tout parce qu'il y a tout un tas de techniques pour remonter. Donc, faut arrêter un peu avec les messages de cyberharcèlement là-dessus. Ça sert à rien parce qu'on remet toujours la main sur vous.
0: Voilà.
2: Donc, on peut.
0: Voilà.
2: La réponse est oui.
0: Merci beaucoup, Clément. C'était super, en tout cas. Sax. Merci beaucoup. C'était une tuerie. Bon. Et un jour, on fera une émission. Découverte Cookeo, Thermomix, Air Fryer pour Pascal. Bienvenue dans le monde de la cuisine. Bonne journée. À demain, nous on file sur Europe 2, on vous laisse avec Pascal Praud.
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14: Seconde, nous serons avec Bruno Retailleau qui publie De combat et d'espoir, lettre aux Français. Et vous le savez, l'idée en ce début de saison, c'est que les grands leaders politiques passent par le studio d'Europe 1 et puissent répondre aux questions que vous vous posez. Donc c'est vous qui aurez la parole dans une seconde. On sera avec Géraldine et vous pouvez appeler bien sûr et interroger celui qui est candidat à l'élection présidentielle. On rappelle le téléphone à l'instant, Géraldine.
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14: Bonjour Bruno Retailleau, il Bonjour, est 16h sur Europe 1. Je sais que vous êtes un fidèle d'Europe 1 et que vous vous réveillez avec nous à 5h du matin.
0: Absolument.
14: Vous couchez avec
0: parfois
14: nous.
0: Parfois avant, mais à 5h, c'est l'heure du commencement des émissions, la première matinale, 5h.
14: Et vous êtes passé parce que vous êtes arrivé en avance. Il y avait la conférence de rédaction pour demain qui se tenait et votre curiosité a été éveillée. Vous êtes allé dans cette conférence de rédaction et vous avez posé des questions pour connaître le programme de demain.
0: Exactement. Vous savez, moi, dans ma petite carrière professionnelle, j'ai dirigé une radio qui existe toujours, Alouette. Et à l'époque, il y avait la part de l'information était très très importante. Donc ça m'a toujours passionné, j'ai toujours aimé l'information. Je pense qu'on peut pas faire de politique d'ailleurs si on n'est pas intéressé par l'information. Et avec Europe, voilà, j'étais imprégné. La petite histoire, c'est parce que mon papa se levait tôt, il se rasait avec un rasoir électrique, il faisait du bruit. Et donc comme il écoutait Europe, il poussait le son mais à fond. Et du coup, moi j'étais réveillé au son d'Europe 1, donc voilà, c'est comme Conrad Lorenz, vous savez, avec ses petites oies qui l'imprégnaient, dès la naissance j'étais imprégné avec le son d'Europe 1.
14: Et j'ai compris dans ce passage éclair, hein, bien sûr, parce que vous êtes arrivé il y a quelques secondes, vous avez regardé le tableau de service pour demain, vous avez vu les sujets, vous avez regardé les angles, etc. Et j'ai compris que là, c'était l'ancien professionnel ou l'ancien rédacteur en chef qui jugeait le travail qui serait fait demain. Alors en attendant, vous connaissez Émilie Dez qui va venir à 16h, 16h30 et toutes les demi-heures rappeler l'information. Bonjour Émilie.
3: Bonjour Pascal.
14: Avec une minute de retard, deux minutes de retard, vous nous rappelez les titres.
3: Bonjour à tous. Ce n'est plus un mouvement lycéen, c'est un mouvement de violence urbaine, déplore Sébastien Lecornu. Le Premier ministre dénonce un appel à la violence absolument épouvantable dans certains endroits. Après 3 semaines de mobilisation lycéenne, 73% des Français estiment qu'il faut suspendre l'excuse de minorité pour les mineurs qui participent à des violences
4: violences et des dégradations pendant les blocus des lycées. C'est ce qui ressort d'un sondage CSA pour Europe 1, CNews et le JDD. Le ministre de l'Éducation s'est rendu en Gironde ce matin au lycée de Lormont, établissement ravagé par des casseurs. Plusieurs lycées et plusieurs universités sont de nouveau bloqués aujourd'hui. Le ministre de l'Éducation recevra tout à l'heure à 17h30 les organisations lycéennes, les lycéens et les étudiants appelés à une mobilisation jaune et jeune samedi. Depuis des semaines, des appels à ressortir les gilets jaunes circulent sur les réseaux sociaux. Sébastien Lecornu dit redouter des violences. L'enquête avance. Trois jours après la fusillade au collège Lacanal d'Aubagne, un adolescent de 13 ans a été placé en garde à vue. Il est soupçonné d'avoir été en lien avec le tireur présumé via TikTok. Le tireur collégien de 14 ans a été écroué après avoir reconnu les faits en garde à vue. Le collégien est le plus jeune suspect qui soit passé à l'acte dans les dossiers relevant de l'antiterrorisme, a révélé ce matin le procureur national antiterroriste. Les parents de Christophe Glaize appellent les dirigeants français à agir vite pour sa libération. Le journaliste est incarcéré en Algérie depuis près de 500 jours. Son beau-père et sa mère lui ont rendu visite il y a une dizaine de jours en prison. Arrêté en mai 2024 dans le cadre d'un reportage sur un club de football, Christophe Glaize est incarcéré depuis juin 2025. Il a été condamné à 7 ans de prison pour apologie du terrorisme. Volodymyr Zelensky affirme que les frappes sur les raffineries russes vont reprendre plusieurs jours après la trêve énergétique annoncée par Donald Trump. Ni Moscou ni Kiev n'ont confirmé avoir négocié cette trêve supposée. L'armée russe a frappé des centrales électriques en Ukraine ces derniers jours. La taxe foncière a presque doublé en 20 ans en France. Elle a augmenté de 93,4%, soit 2,5 fois l'inflation sur la même période. Selon l'Union nationale des propriétaires immobiliers, c'est plus 261% à Paris. Les deux derniers pandas hébergés en France partiront en Chine le 17 décembre. Un départ anticipé depuis de longs mois, assure le directeur du zoo de Beauval. Un nouveau couple de pandas est attendu tout début 2027 pour une durée de 10 ans. Et puis un mot de foot, place à la Ligue Europa aujourd'hui à 18h45. Lyon reçoit le Crystal Palace, à suivre aussi à 21h. Rennes au Ficret et Marseille Olympiakos.
14: J'ajoute qu'au Sable d'Olonne aujourd'hui, le temps est ensoleillé, qu'il fait 22 degrés. Et les Sables-d'Olonne, évidemment, c'est une des villes phares de la Vendée. Il est 16h05. Merci, Émilie.
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14: C'est votre émission du lundi au vendredi, vous le savez, vous pouvez prendre la parole sur tous les sujets, vous êtes nos experts du quotidien, nous sommes avec Géraldine,
3: bonjour Pascal, bonjour à tous.
14: Avec Olivier Guénèque, avec Alexandre qui est à la console, avec Fabrice qui est à la console également, avec Laurent Tessier, est peut-être une des premières voix que vous écoutez le matin,
3: Monsieur
14: Retailleau, parce que je sais que vous aimez son éditorial.
5: C'est, il est génial, mais je vous ferai remarquer que son éditorial vient après 6h15, donc oui. Entre 5h et 6h15, j'ai le temps de lire.
14: Oui, parce qu'effectivement, vous levez extrêmement tôt. D'ailleurs, vous vous couchez tard et vous vous levez tôt. Je suis toujours surpris du rythme des politiques. Vous dormez combien d'heures par nuit ?
5: 5 heures au plus, 5 heures. Quand je dors 5 heures, ça va bien.
14: Mais vous avez toujours dormi 5 heures ou c'est parce que ce rythme est plus rude aujourd'hui quand vous étiez ministre de l'Intérieur ?
5: Il y a eu plusieurs étapes. Le fait d'avoir des enfants vous fait perdre le sommeil souvent, quand vous participez à côté de votre épouse. Voilà. Et ensuite, progressivement, je ne dois pas dormir beaucoup et parce que mon esprit est vite en éveil. Mais c'est un avantage parce que ça me permet de gagner du temps et surtout ça me permet de lire.
14: Vous avez été ministre de l'Intérieur. Le ministre de l'Intérieur dort toujours place Beauvau ?
5: Toujours. Alors moi, j'avais un petit appartement, très simple. Je n'occupais pas, il y a un très grand appartement d'apparat. Mais comme j'étais seul, j'étais célibataire géographique à Paris. J'occupais juste au-dessus quasiment du bureau, un petit appartement. Il faut être sur place. Parce qu'alors là, c'est matin, midi et soir, la nuit, à toute heure.
14: Vous avez été réveillé régulièrement. Vous avez été ministre du 21 septembre 2024 au 12 octobre 2025. On dit que c'est un des postes les plus éreintants de la République.
5: Ouais, c'était un poste. Pourtant, moi, je l'ai prouvé comme non pas un poste éreintant, mais passionnant. Ça a été une des mes meilleures années de ma vie, tout court d'ailleurs, parce que d'abord on est totalement engagé et on est au contact de gens qui sont extraordinaires, les policiers, les gendarmes, les préfets, les sapeurs-pompiers. C'est pour ça que je ne supporte pas les insoumis, Mélenchon, lorsqu'ils mettent derrière nos forces de l'ordre dans le dos des cibles. C'est incroyable. J'entendais M. Mélenchon ce week-end rappeler que, puisqu'il y a quasiment 1000 policiers et gendarmes qui ont été blessés, et il a eu cette espèce de trait cynique d'humour en disant ils se sont sans doute blessés avec un trombone. Vous vous rendez compte ?
6: Évidemment, c'est particulièrement rude parce que vous êtes confronté au malheur, au drame, et dans ce livre que vous venez de publier, De combat et d'espoir, lettre aux Français, même si à ce moment-là, vous n'étiez pas ministre de l'Intérieur, il y a beaucoup de lettres. Vous avez écrit à votre grand-père, vous avez écrit aux Gilets jaunes, vous écrivez aux parents d'enfants en difficulté, vous écrivez à vos compatriotes musulmans, vous écrivez même à votre âne, mais vous écrivez aussi à Philippine, et vous dites tout près de moi, dans mon bureau, j'ai gardé ce portrait que m'a donné votre père, Loïc, depuis Beauvau. Votre visage d'ange m'accompagne. Je vis ainsi sous votre regard. Là où le destin m'emportera, toujours vos yeux se porteront sur moi. Walidat, dont vous avez croisé le parcours meurtrier, avait été arrêté pour viol en 2019. Déjà violeur, mais pas encore majeur. Il avait bénéficié de l'excuse de minorité. Il n'avait donc été condamné qu'à la moitié de la peine prévue par le code pénal. 7 ans de prison contre 15. Évidemment, je parlais de 2019, lorsque ta Walida avait été arrêtée pour viol. C'est là que vous n'étiez pas ministre de l'Intérieur, bien sûr. Mais avec Philippine, forcément, il y a un contact avec ses parents, un contact particulier que vous n'oubliez pas.
5: Non, parce que ça arrive 24 heures avant que je sois nommé. Et ça m'a beaucoup impressionné parce qu'on voit bien que notre droit n'a pas, en réalité, protégé la victime. Il a plutôt protégé le bourreau, puisque c'était déjà un récidiviste, il était violeur, il n'avait pas fait toute sa peine, il avait bénéficié d'excuses de minorité. Et pour moi, quand j'arrive à Beauvau, je ne voulais pas que les victimes, les meurtres, ce ne soient que des statistiques. Et je voulais être confronté à la douleur, à la souffrance d'une famille. Pour moi, humainement, c'était important. Et la famille avait accepté de me rencontrer. Je les avais rencontrés, la fratrie, frères, sœurs, fiancés d'ailleurs aussi, papa et maman. Et j'avais vu ces douleurs. Et pour moi, je voulais que ce soit un aiguillon pour agir dans un État souvent qui est ligoté par beaucoup de choses, parfois des règles et un droit qui est totalement décalé par rapport à la réalité. J'en ai fait un combat. D'ailleurs, j'ai été critiqué en disant que l'État de droit devait pouvoir changer quand le droit précisément ou les règles ne protège plus les victimes, mais beaucoup plus les bourreaux. Et pour moi, c'était un engagement humain, confronté à cette souffrance, à cette douleur, au-delà des statistiques qui sont épouvantables d'ailleurs.
6: Bruno Retailleau est avec nous, je sais que ça appelle déjà beaucoup, juste avant la pause, le candidat que vous êtes a proposé un débat à Édouard Philippe afin de confronter les projets devant les Français. Je vous propose que nous ayons ensemble un débat public devant les Français pour confronter nos convictions et nos projets, a écrit Bruno Retailleau qui était avec nous dans ce studio. Et manifestement, il n'a pas envie de débattre avec vous, monsieur Édouard Philippe.
5: Ben c'est dommage parce que je pense que l'élection 2027, ce sera une élection absolument décisive. J'ai souvent indiqué que c'était l'élection de la dernière chance. Ce sera ou le sursaut ou le chaos, vraiment, je le crois. Et nos compatriotes méritent d'être informés. Ils méritent le débat démocratique. D'autant que, souvenez-vous, les deux dernières élections présidentielles, il n'y a pas vraiment eu de débat. En 2022, Emmanuel Macron étouffe le débat parce qu'il y a la guerre Russie et Ukraine. Donc il n'y a pas de débat, il n'y a pas de mandat, il n'y a pas d'élan. Et du coup, c'est pour ça qu'il loupera les élections législatives et qu'il dissoudra d'ailleurs en 2024. 2024 est contenu, si j'ose dire, dès 2022. Il n'y a pas de débat. Le débat, il est tué en 2022. Et avant 2017, c'est l'élection présidentielle. François Fillon, je suis à ses côtés, se présente. Et là encore, il y a l'intrusion de la justice qui va là encore fausser totalement le débat. Donc ça fait déjà deux élections présidentielles où les Français ont été en quelque sorte privés de débat. Et je pense que celle-ci, elle est tellement importante, pas pour nous, mais beaucoup plus pour nos enfants et ceux d'après, qu'on a une exigence, en tout cas, de mettre les choses sur la table et de parler en vérité et avec courage aux Français. Je m'y suis engagé.
14: 16h12, une première pause et vous êtes nombreux au téléphone et nous serons avec Caroline qui a 57 ans, qui nous appelle précisément de Vendée, de Vendée.
2: Elle de Venise.
14: De Venise.
3: Ah, de Venise.
14: Je lisais mal.
5: On a une Venise verte en Vendée, oui, dans le sud de Vendée.
14: Exactement. Il est 16h12, à tout de suite.
3: Bruno Retailleau répond à vos questions. 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Excellent après-midi avec Pascal Prost sur Europe 1.
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3: 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À tout de suite sur Europe 1.
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14: Il est 16h16 précisément et nous sommes avec Bruno Retailleau, candidat à l'élection présidentielle. Et nous avons imaginé de construire cette émission avec les auditeurs. Nous sommes avec Caroline. Bonjour Caroline.
44: Bonjour Pascal, bonjour à tous vos auditeurs.
14: Vous avez et à Monsieur Retailleau. 57 ans. Vous êtes en oui. voyage à Venise ?
44: Non, pas du tout. Alors je suis une Française expatriée.
14: À Venise.
44: Depuis, oui, alors ça, dans la région. Oui, dans la région de Padoue, Saint-Antoine de Padoue, je ne sais pas si vous connaissez.
0: Bien sûr.
44: Et ça fait plus de 30 ans que je suis en Italie. J'étais avant, j'ai toujours vécu dans le 93, à Sevran, pour la précision. Donc j'ai beaucoup de choses à dire.
0: Bon, vous travaillez aujourd'hui en Italie ? Vous travaillez ?
44: Oui, je suis prof de français pour les petits Italiens, pour les collèges et les lycées d'ailleurs.
0: Et vous votez en France à chaque fois ?
44: Ah bien sûr, je ne suis pas italienne. Bon. J'ai gardé ma nationalité française.
0: Et la dernière fois, à l'élection présidentielle, vous avez voté pour qui, sans indiscrétion ?
44: Pour Marine Le Pen.
0: Alors, et cette fois-ci, vous savez pour qui vous allez voter ?
44: Bien écoutez, alors j'ai toujours voté à droite. En fait, j'ai toujours voté à droite, mais vous savez, j'ai été tellement déçue par certaines personnes. Quand j'entends, par exemple, des personnalités des LR... Et je ne parle pas de Monsieur Retailleau, mais je parle de Monsieur Bertrand, Madame Pécresse, Monsieur Wauquiez. On se demande vraiment s'ils sont au LR. Et en fait, ma question, c'était à Monsieur Retailleau, c'était quand est-ce que vous allez un petit peu resserrer les rangs? Parce que vous savez quoi? Ben nous, on va voter Marine Le Pen. Parce qu'on veut des décisions, on veut des positions, et on a l'impression qu'il y a plusieurs courants au LR qui sont contradictoires. On le sait, on le voit. Il y a des déclarations sur le voile, l'islamisme, c'est pas très clair. Bon, moi, j'ai vécu à Sevran pendant 20 ans. Je peux vous dire que déjà, à l'époque, c'était difficile. Maintenant, je n'y retournerai pas, parce que je sais comment c'est. Donc, c'est ce qui va se passer. On va voter. Alors, moi, j'aime bien David Lisnard. Je vais vous dire une chose, j'aime beaucoup David Lisnard et je trouve qu'il y a des passerelles avec les LR. Mais j'ai l'impression que tous ces gens-là ne veulent pas se mettre d'accord pour faire un bloc de droite, on va dire, unique. Et bien, des personnes comme moi qui ont vécu le 93, qui a vécu la banlieue rouge, hein, parce qu'on l'appelait comme ça à l'époque, dans les années 80, on va voter à droite, Marine Le Pen. Voilà. Donc moi, je voudrais demander vraiment à Monsieur Retailleau s'il a l'intention de resserrer ses rangs au niveau du parti, et peut-être avoir une position un petit peu plus de droite, et je pense qu'il pourra récupérer plus de voix.
0: Caroline, excellente question d'une éditorialiste très pointue sur le plan politique. Bruno Retailleau vous répond.
1: Merci Caroline de me donner l'occasion de préciser tout ça. Je comprends parfaitement d'ailleurs qu'une certaine droite vous ait déçue, et comme elle m'a déçu d'ailleurs, parce qu'on a eu une droite qui a été longtemps dominée par une idéologie de gauche. Il y avait une forme de terrorisme intellectuel et souvent la droite a reculé. Elle a baissé le regard, elle a courbé les chines, elle a rasé les murs. Ça n'a jamais été mon cas. Les positions que j'ai aujourd'hui, Caroline, je les avais il y a 30 ans. Pardon, regardez les positions de Marine Le Pen, que ce soit sur le voile, sur l'Europe, sur l'euro, sur beaucoup de choses, y compris sur le nucléaire, elle a vraiment toujours et beaucoup, beaucoup changé d'avis. Vous dites, je veux voter à droite. Pardon.
0: C'est pas la question qu'elle vous pose. Hein. Elle vous parle de Valérie Pécresse, elle vous parle de Xavier Bertrand, et elle vous parle de quand est-ce que vous allez resserrer les rangs.
1: J'ai noté. Elle veut voter à droite. Si vous voulez voter à droite, pardon, faut pas voter Marine Le Pen, faut voter Bruno Retailleau. Marine Le Pen, pardon, elle veut l'assistanat. Quand elle refuse de voter, par exemple, l'assurance chômage, quand elle refuse de voter les 15 heures de contrepartie du RSA, parce que, pardon, mais là encore, une prestation sociale, c'est pas un dû. Il doit y avoir une contrepartie. Elle les a refusées. Elle veut l'assistanat. C'est pas mon cas. Moi, je veux que le travail paye beaucoup plus et je veux qu'il y ait plus d'assistance, beaucoup moins. Et je propose, par exemple, de plafonner à 70% du SMIC les prestations sociales. Alors, oui, je sais parfaitement, vous avez cité un certain nombre de noms, mais il y a une seule ligne, c'est la mienne. C'est moi qui suis candidat. C'est moi, c'est Bruno Retailleau. J'exprime d'ailleurs très fréquemment cette ligne dont je n'ai jamais changé, qui est une ligne de droite. J'ai été comme ministre de l'Intérieur, croyez-moi, j'ai beaucoup combattu par exemple les Frères musulmans. Énormément. Les problèmes, je le voyais tout à l'heure dans les informations de 16h, les parents, la maman et le beau-père de Christophe Glaise, qui est toujours depuis 500 jours emprisonné de façon très injuste par l'Algérie, j'ai été celui qui a porté le fer. Et heureusement que j'avais fait du bruit, moi, parce que Boualem Sansal, il est libre aujourd'hui. Il est non seulement académicien français, mais il est libre. Donc voilà, votez, vraiment, j'ai une ligne, je la tiendrai. Et pas plus que je n'ai renoncé à rien par le passé. Le fait que je sois constant Mais c'est aussi un gage pour vous de sécurité. Je ne changerai pas de...
0: Oui, mais quand Xavier Bertrand, par exemple, vous dit que vous flirtez avec l'extrême droite et vous fait un courrier, je crois que c'était en février et mars, beaucoup de gens se disent, mais pourquoi Bruno Retailleau ne l'exclut-il pas?
1: Parce que le problème des exclusions, c'est le feuilletonnage. C'est le feuilletonnage. Et on met aujourd'hui, personne n'en parle d'ailleurs, vous voyez, vous en parlez aujourd'hui parce que Caroline a posé cette question. Mais je pense que ce qui est beaucoup plus... Et les gens n'aiment pas la politique politicienne. Et quand vous enclenchez des procédures
0: d'élection... Oui, mais on a l'impression qu'il ne vous soutient pas, qu'il n'est pas sur votre ligne. On a l'impression
1: qu'il... Mais moi, la ligne, je vais vous dire.
0: On a l'impression, par exemple, que Xavier Bertrand est plus proche d'Édouard Philippe que de Bruno Retailleau.
1: Bien sûr, évidemment.
0: Oui, mais il est OLR.
1: Mais pour ce qui me concerne, moi, j'ai décidé d'aller devant le peuple de France, comme lorsque j'ai demandé... aux militants de dire qu'est-ce que vous préférez. Bon, j'ai été élu à 75% et c'est ce qui m'importe. Les chapeaux à plumes, je les mets de côté. Voilà. Et mes convictions, je n'en changerai pas. C'est pour ça, Marine Le Pen, pardon, il y a une caractéristique, c'est la démagogie. Moi, je ne suis pas un démagogue. Je dis d'ailleurs aux Français, on est en banqueroute et qu'on ne pourra pas relever la France si on ne met pas un peu plus de travail dans la machine économique. Elle ne le dit pas. Eh bien, elle ne pourra pas le faire. Moi, je le ferai. Je veux que le travail paye beaucoup plus. Le problème français, c'est que le travail paye pas assez et qu'on a trop d'assistanat.
0: Puisque vous avez parlé de David Lisnard aujourd'hui, alors il y a un sondage qui est sorti. David Lisnard est crédité de 6% d'intention de vote dans un dernier sondage IFOP contre 5% pour Bruno Retailleau. Moi, ce que je retiens de ce sondage, c'est 6 et 5, ça fait 11. Et que Retailleau et Lisnard... il y a quand même des passerelles.
1: Ah ben évidemment.
0: Bon, et que c'est pas rien 11%, parce que 11%, ça commence à pouvoir rassembler, parce que ce vote utile, il sera important au premier tour. Si, par exemple, on sait, ou l'électeur sait que son vote sera perdu dans les limbes à 3, 4 ou 5%, il n'est pas enclin à voter.
1: Évidemment, donc, évidemment. Il y a déjà d'autres sondages qui sont parus aujourd'hui et qui ne donnent pas le même résultat. Il faut se méfier. Cette élection, elle est totalement improbable. On est à un bout de cycle et donc on aura d'énormes surprises. Donc les sondages, il y en a, il y en aura... Peu importe. Jacques Chirac, c'est François Baroin qui était d'ailleurs journaliste ici, Europe 1, me racontait qu'en 95, on est le 18 janvier, Jacques Chirac invite les 500 parlementaires, députés et sénateurs d'à l'époque du RPR. Et moins de 20 viennent, moins de 20. Et il verra une délégation ensuite qui lui demande de se retirer. Donc, demain, cette élection, encore une fois, elle est imprévisible. Il faut créer une surprise, bien sûr. La vocation que nous avons avec David, c'est qu'on puisse faire bloc si on est attaché autant que je le suis.
0: De travailler ensemble ?
1: Bien sûr, évidemment. Évidemment.
0: De faire un ticket, pourquoi pas ensemble ?
1: Mais évidemment qu'il faut qu'on se retrouve. Évidemment. Écoutez, je pense, s'il est président de l'Association des maires de France, j'y suis pas vraiment pour rien. Il le sait, et d'autres aussi le savent.
0: Mais pour le moment, il est candidat.
1: Mais bien sûr, mais
0: et
1: c'est
0: vous
1: comme
0: êtes candidat.
1: Je suis candidat, absolument. Mais
0: donc il y en a un qui devra se retirer.
1: Il y en a un qui devra évidemment se retirer. Le plus stupide, ce serait que tous les deux, on aille au bout. Et qu'en réalité...
0: Mais si par exemple il était devant vous, vous pourriez imaginer vous retirer et réciproquement ?
1: C'est pas le cas pour l'instant. Et c'est comme les hirondelles.
0: Si c'est cinq,
1: les hirondelles ne font pas un seul... Les sondages, il y en a un ou deux par jour. Donc c'est pas ça qui va déterminer, je veux dire, l'avenir. Mais ce que je pense,
0: mais
1: moi...
0: vous, par exemple, vous n'irez pas jusqu'au bout, quoi qu'il arrive.
1: Ah, écoutez, ce qui me détermine, c'est pas les sondages. C'est la force de conviction. Je porte un projet qui est original, qui est libéral. Évidemment, un peu comme David, voilà, je tiens aussi au service public. J'ai un pied régalien sur l'ordre public. Je veux changer la Constitution profondément, parce que je pense qu'il n'y a plus vraiment de démocratie. Moi, je veux que ce soit demain, parce que c'est interdit aujourd'hui. Aujourd'hui, le peuple français ne peut pas, par référendum, dire quelle est la politique d'immigration qu'il veut choisir. Il ne peut pas choisir.
0: Et Marine Le Pen en a parlé ces dernières heures. D'ailleurs, je ne sais pas, vous avez vu le débat avec Richard Ferrand. On va vous interroger après. C'est passionnant d'être avec Bruno Retailleau. Je ne sais pas ce que vous en pensez. 16h26, parce que je ne suis pas toujours un fan, pour tout vous dire, d'interroger les hommes politiques, parce que je trouve qu'il y a souvent...
1: J'ai cru que vous n'étiez pas un fan de moi.
0: Non, mais non. Souvent, Laurence Ferrari, c'est une discussion que j'ai souvent avec Laurence, qui fait ça merveilleusement bien.
2: À 8h10 tous les matins.
0: Elle fait ça merveilleusement bien. Mais je trouve qu'il y a souvent de la langue de bois. bois. Et là, j'ai l'impression qu'en vous écoutant, il n'y a pas de langue de bois. Et je trouve intéressant, de ce point de vue-là, le discours.
1: J'ai jamais eu la langue de bois. J'essaie d'être sincère. On peut me reconnaître beaucoup de défauts, mais je pense que la sincérité, c'est à mon crédit.
0: Il est 16h26, on marque une pause et on aura un autre auditeur. À tout de suite.
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0: Il est 16h30, Émilie Dez.
3: Les problèmes de remplacement dans les 114 lycées classés prioritaires seront résolus à la rentrée. C'est ce qu'a annoncé le ministre Édouard Geffray. Il recevra tout à l'heure à 17h30 les organisations lycéennes. Le ministre de l'Éducation qui s'est rendu ce matin à Lormont en Gironde, là où un lycée a été ravagé par des casseurs. Ils ont brisé des vitres et saccagé du matériel informatique. Un saccage criminel, a assuré Édouard Geffray. 73% des Français estiment qu'il faut suspendre l'excuse de minorité pour les mineurs qui participent à des violences et des dégradations pendant les blocus des lycées. C'est ce qui ressort d'un sondage CSA pour Europe 1, CNews et le JDD. 937 policiers et gendarmes ont été blessés depuis le début du mouvement lycéen. 248 élèves et 149 membres du personnel éducatif également. Le syndicat Alliance Police porte plainte contre l'État pour mise en danger de la vie d'autrui.
1: Les défaillances observées à Paris dans le périscolaire se répètent au plan national avec des signalements recensés dans 73 départements. C'est ce qui ressort d'un rapport sénatorial. La France ne protège pas assez ses enfants, assure Agnès Evren, la rapporteure du texte. Parmi les failles identifiées, le recrutement des personnels ou encore l'absence de réel contrôle du passé judiciaire des animateurs. Les syndicats dénoncent un drame humain et industriel.

0: ukrainiens espèrent obtenir une pression réelle sur la Russie et davantage de soutien en matière de défense. Et puis toujours en convalescence, le pape a passé une bonne nuit. Léon XIV, opéré d'un nodule cancéreux au poumon, la radiographie thoracique du pape montre une bonne récupération.
1: Merci Mélidèse. Est-ce que vous priez pour le pape, Bruno Retailleau ?
2: C'est intime, mais je dis oui.
1: Bruno Retailleau est avec nous, il est 16h32.
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1: On va être avec David dans une seconde. Je rappelle le livre De combat et d'espoir aux éditions de l'Observateur. Aux éditions de l'Observatoire, c'est une série de lettres. Lettres à votre grand-père, lettres à Philippine, je l'ai dit, lettres aux Gilets jaunes, lettres à vos compatriotes musulmans, lettres aux parents d'enfants en difficulté. Et vous écrivez notamment « La France est une patrie littéraire. Notre pays a donné à son histoire les accents d'un roman national, à sa langue le nom de Molière et au monde pas moins de 16 prix Nobel de littérature. Nos grands hommes eux-mêmes se sont souvent rêvés écrivains. » Et que, c'est vrai, il y a chez vous la qualité du verbe, la qualité de l'écriture et le souci de faire perdurer cette histoire littéraire. David est avec nous, il habite Toulouse. David, vous avez 54 ans. Qu'est-ce que vous faites dans la vie, David ?
4: Je suis délégué hospitalier. Je travaille pour l'industrie pharmaceutique dans les épilepsies rares.
1: Et vous avez voté en 2022 ?
4: Oui, je vote toujours.
1: Et qu'est-ce que vous avez voté en 2022 ?
4: Eh bien, j'ai voté personne, comme on dit.
1: Donc, ça, c'est... Et vous savez pour qui vous allez voter cette fois-ci ?
4: Alors, ben justement, je pense qu'il y a beaucoup de Français qui aimeraient le savoir. Et c'est... Alors d'abord, un grand bonjour. Je suis tellement heureux de passer, de vous avoir, Pascal Pro, parce que j'adore votre émission. Je vous aime beaucoup. C'est le... Et puis, je salue aussi M. Retailleau, qui, je suis de ses idées de droite, évidemment, parce que de toute façon, là, il y a beaucoup de choses qu'il va falloir faire d'urgence. Mais j'avais une question qui est pas forcément facile pour lui, qui est jusqu'à... En fait, il y a les ambitions et les idées. Des idées qui peuvent se rejoindre. Il a cité lui-même David Lisnard, qui est en pleine évolution. Et nous, factuellement, qu'est-ce qu'on voit aujourd'hui en tant qu'électeur ? On est rendu à 39 candidats, avec une Natacha Polony qui vient se rajouter, des partis qu'on... On peut même pas citer tous les noms, on les connaît plus tous. Donc c'est l'assurance d'avoir une finale extrême-gauche, Mélenchon d'un côté et Marine Le Pen de l'autre, avec 39 personnes. Donc ma question, qui est un peu rude, c'est jusqu'où, Monsieur Retailleau, êtes-vous prêt à faire passer vos idées avant une ambition potentielle, parce que je sais que vous avez de l'expérience en politique et que accéder à un poste suprême, ça peut parfois nécessiter de passer par différentes étapes. Et vu le schéma d'évolution qui se présente en ce moment, est-ce que vous seriez prêt à vous ranger et à vous accorder avec une personne comme David Lisnard à réduire, comme disait l'auditrice avant, le nombre de personnes pour avoir une vraie force de contradiction, parce qu'on va encore tous se faire voler les élections si c'est le cas contraire, et les partis qui s'appellent Horizon d'un côté, Nouvelle France de l'autre, le machin, etc., ça va faire un petit peu de voix, mais ça fera deux blocs et une finale annoncée, et ça, on n'en veut pas. On veut soit vous, soit Monsieur Lisnard, mais qu'il soit en vraie compétition avec force et des vrais sujets. Mais est-ce que vous êtes prêt à vous mettre derrière, quitte à être Premier ministre, avec du pouvoir, etc., ou est-ce que vos ambitions sont trop grandes et on va encore se retrouver avec des personnes qui...
1: Alors, on a abordé un peu cette question. On a un peu abordé cette question, David, mais on peut y retourner, effectivement, et puis l'élargir à ce moment-là. Avec Édouard Philippe, par exemple, et certains ont dit, je l'ai lu, un deal est fait avec Édouard Philippe, et en janvier, quoi qu'il arrive, Monsieur Retailleau rejoindra Édouard Philippe. Ça, c'est complètement exclu.
2: Moi, je pense qu'on est dans une situation catastrophique. D'abord, bonjour David. La situation, le bilan d'Emmanuel Macron, il est désastreux. Après 10 ans d'En Marche, plus rien ne marche. Regardez l'école, regardez l'hôpital, David est délégué hospitalier, regardez la justice, etc., etc. Plus rien ne marche. On est au bord d'une crise. Peut-être qu'il y aura une crise, d'ailleurs, à la grecque, ce qui serait terrible pour nos compatriotes, d'ailleurs, les plus modestes, les plus vulnérables, avant l'élection présidentielle. Par conséquent, ce bilan va disqualifier, écoutez-moi bien, les anciens premiers ministres d'Emmanuel Macron. Je ne crois pas un seul instant qu'ils puissent... Ce n'est pas une question de qualité personnelle, pas du tout. C'est

0: simplement une analyse politique, je pense qu'ils n'arriveront pas à s'éloigner de ce bilan. Ils seront rattrapés. Les gens ont besoin d'une rupture, ils ne peuvent pas représenter une rupture. Je dis à David que, vous savez, bien sûr qu'on a tous des ambitions. Ceux qui me connaissent bien, partir dans une élection présidentielle aujourd'hui, avec le boulot qu'il va falloir faire pour remettre la France à l'endroit en 2025, je pense que ça tient plus du sacrificiel que de la gloriole, vraiment. Moi, j'ai toujours porté d'abord mes convictions, mes idées, et je suis un patriote. J'aime la France. Et j'ai toujours considéré que notre job, chaque génération a un devoir, c'est de transmettre à la génération suivante une France meilleure. C'est ça que je souhaite. Et je le disais tout à l'heure en off, mais je peux le dire en on à Pascal Pro. La semaine prochaine, je verrai, on déjeunera ensemble avec David Lisnard, et même d'ailleurs avec le maire de Béziers, Robert Ménard. Mais ce que je veux dire, c'est que je suis prêt à ce qu'il y ait une équipe, mais jamais je ne transigerai sur les convictions.
1: Alors justement, c'est intéressant. Vous êtes prêt à former une équipe. David Lisnard, je comprends. Le maire de Béziers, je comprends également.
0: Alors, il le souhaite peut-être, Robert.
1: Robert Ménard.
0: Il est très attaché à sa mairie.
1: Est-ce que vous êtes prêt à agréger, au nom de l'Union fait la force, Reconquête, que ce soit d'ailleurs ou Éric Zemmour ou Saad Knafo? Est-ce que vous imaginez être dans une sorte de dream team de droite, en tout cas tel que vous pourriez l'imaginer, où sur la même affiche, il y aurait Lisnard, Knafo, Robert Ménard et vous? Au-delà des hommes, je parle évidemment des idées. Est-ce que vos idées sont compatibles avec celles de Reconquête? C'est ça ma question.
0: Moi, ce que j'ai toujours voulu faire, j'ai jamais cru à ce qu'on a appelé l'union des droites. D'abord, Marine Le Pen est la première à dire qu'elle n'est pas de droite. Bon.
1: Mais j'ai toujours répondez voulu, sur Reconquête.
0: J'ai toujours voulu l'union des droites, mais par les électeurs, dans les urnes. Et les électeurs de Reconquête, très franchement, ce sont souvent des anciens électeurs du RPR. Voilà, donc ils sont les bienvenus. Reconquête aujourd'hui, vraisemblablement, aura un candidat. Ce sera Éric Zemmour. Et c'est compliqué.
1: Mais s'il n'y a pas, est-ce que vous pourriez autour d'une table, je parle des idées, hein, je parle pas des hommes, est-ce que vous vous sentez proche des idées de Reconquête? Pas exactement, puisqu'autrement vous seriez sans doute à Reconquête, mais c'est le programme commun de François Mitterrand avec la gauche en 71 ou 74.
0: Éric, c'est un polémiste et il a un esprit de système. Il a un esprit de système, c'est-à-dire que il est dans l'idéologie. Et moi, je ne suis pas dans l'idéologie. J'ai des convictions, mais il y a la réalité. Il y a des gens, il y a des nuances qui n'a pas. Donc,
1: Knafo, par exemple, vous imaginez davantage travailler avec elle.
0: Plus moderne, si j'ose dire. Moins
1: brutal, c'est intéressant. Donc, il y a pas
0: moins idéologue.
1: Voilà. Il n'y a pas de rejet. Mais idées de Reconquête.
0: Je ne rejette personne.
1: Bah, si vous rejetez, par exemple, Marine Le Pen, vous direz travailler avec Marine Le Pen.
0: Pas ses électeurs.
1: Sa personne ne rejette jamais les électeurs.
0: Je ne la rejette pas en tant que telle. Oui. Je dis simplement, objectivement, je l'ai vu changer depuis des années, parce que j'ai une petite expérience en politique, d'avis sur tellement de choses que je ne sais même plus quelle est sa position sur tel ou tel point qui sont importants. Regardez, par exemple, sur le voile. Il y a eu 4 changements de pied depuis le mois de septembre, entre la première déclaration d'un de ses adjoints et puis elle. Bon, peu importe. Mais ce que je veux dire, c'est que je m'adresse, moi, à tous les Français. Jamais, contrairement à beaucoup d'hommes et de femmes politiques, jamais je n'ai considéré les électeurs de Marine Le Pen comme des parias, comme des citoyens de seconde zone.
1: Il est 16h41, on a une tonne de questions évidemment à vous poser, et on va marquer une pause, mais c'est vrai que je vous entends également sur la France insoumise. Vous aviez imaginé interdire la France insoumise. Je ne vois pas comment c'est possible, Bruno Retailleau, d'interdire aujourd'hui un parti politique qui représente entre 15 et 20% de voix. Mais cette question, on pourra vous la poser après la pause, et puis c'est les auditeurs. On va essayer d'avoir quand même un auditeur, peut-être, j'allais dire, de gauche. Quelqu'un qui soit en opposition, plus frontal en tout cas, que ceux que nous avons entendus à l'instant avec Bruno Retailleau. À tout de suite.
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2: Il est 16h45, vous êtes bien sur Europe 1, la suite de Pascal Pro et vous, c'est dans moins d'une minute le temps de vous rappeler que samedi, Laurie Choleva reçoit Guillaume Canet pour son dernier long métrage en tant que réalisateur, Karma, en salle mercredi prochain, un thriller psychologique taillé sur mesure pour Marion Cotillard. 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
0: Il est 16h46, on est avec Bruno Retailleau et pour tout dire, c'est très intéressant de vous écouter, bien sûr, et sans langue de bois, je le répète, ce qui est agréable sur Reconquête. Nous avons eu un échange intéressant entre Éric Zemmour et Sarah Knafo. Vous avez dit qu'elle était peut-être plus moderne et vous imaginiez, pourquoi pas, une passerelle avec elle, alors qu'avec Éric Zemmour, on a le sentiment que c'est peut-être plus difficile. Abdel est avec nous. Bonjour Abdel, vous habitez Valenciennes et vous nous appelez régulièrement, puisque vous êtes un auditeur fidèle.
1: Oui, bonjour Pascal, bonjour à toute votre équipe. Je suis très heureux d'intervenir.
0: Je peux vous demander pour qui vous avez voté la dernière fois en 2022 à la présidentielle ?
1: Je vais vous dire comme tout le monde, un choix peut-être entre la peste et le choléra, donc j'ai pris M. Macron.
0: Bon, faut pas exagérer non plus, la peste et le choléra, faut pas exagérer. Bon, vous avez une question, une interrogation, une analyse à soumettre à Bruno Retailleau ?
1: Oui, j'ai une petite analyse, de mon petit poste de citoyen, c'est que je ne comprends pas en fait la politique de M. Retailleau que je salue, parce que autant au départ on peut un petit peu voir diagnostiquer un petit peu le fait qu'il soit passé au gouvernement, donc faire son bilan qui est assez catastrophique. Je pense que M. Retailleau se précipite sur les médias pour par exemple prendre la parole devant l'accusation hâtive qu'il a fait pour les tirs à Aubagne en décrivant que c'était à cause du LFI ou que la crise des blocages des lycéens, c'est pareil, c'est à cause des LFI. En réalité, je pense qu'il a trouvé un bouc émissaire pour se rendre un peu plus intéressant. Et maintenant que je l'ai entendu par rapport à M. Zemmour, c'est catastrophique. Je ne sais même pas pourquoi il prend la parole alors qu'il y a bien d'autres choses à droite qui pourraient défendre et qui intéresseraient peut-être un peu plus les citoyens quelconques, qu'ils soient de bord, de droite, de gauche ou
0: donc
1: autre.
0: Vous lui reprochez au fond de cibler la France insoumise qui, à vos yeux, ne mérite pas d'être ciblée. C'est ça que j'entends. Réponse de Bruno Retailleau.
22: Écoutez, c'est la France insoumise, c'est le seul parti qui est représenté à l'Assemblée nationale qui met très régulièrement des cibles dans le dos des policiers et des gendarmes. C'est donc un parti politique qui a théorisé l'utilisation de la violence, la brutalisation du débat. Est-ce que c'est convenable ? Qui en appelle à l'insurrection. Des élus, par exemple le maire de Saint-Denis, qui dit que la violence peut être légitime. Donc ça, c'est vraiment la légitimation de la violence. Regardez ce parti dont le chef, bien sûr, M. Mélenchon, dans un de ses discours, a fait exactement la même chose que Jean-Marie Le Pen en 89, lorsque Jean-Marie Le Pen avait utilisé, raillé des noms de journalistes à consonance juive. Lui, il l'a fait pour Raphaël Glucksmann. Un parti donc qui propage de l'antisémitisme, bien entendu. Un parti qui propage le racialisme. Tout blanc, tout moche, c'est ça, c'est la couleur de peau qui compte. Très franchement, je l'ai vu aussi lorsque j'ai dissous la Jeune Garde. La Jeune Garde, c'était une milice d'ultra à gauche. Cette milice a été créée par un député, Raphaël Arnaud, qui est député LFI. Elle est impliquée dans la mort d'un jeune homme à Lyon. À aucun moment, je n'ai entendu M. Mélenchon désavouer justement ces individus. Je l'avais même entendu, lorsque j'ai dissous la Jeune Garde, dire « Allez-y, continuez, bravo ». Voilà. Eh bien, un parti aussi anti-républicain, je l'ai dit, ne mérite pas sa présence sur l'échiquier politique.
0: Et Bruno Retailleau a écrit « De combat et d'espoir, lettre aux Français ». Et parmi ces lettres, il y en est une qui a été écrite précisément pour les musulmans, à l'attention des musulmans. Et vous dites « J'ignore si le port du voile est une véritable prescription musulmane ou bien un legs culturel, mais je sais qu'en France, la féminité n'est pas dissimulée et que la femme est l'égale de l'homme ». La vérité, c'est qu'en définitive, certains cherchent à faire des Français musulmans les otages d'un combat qui n'a rien à voir avec votre foi, mais tout à voir avec l'idéologie. Ce que vous combattez, c'est l'islam politique, et plus encore, bien sûr, que l'islam, la religion et l'intériorité de la religion.
22: Écoutez, je suis croyant. Donc, la laïcité à la française, c'est que chacun puisse justement exprimer sa foi, la pratiquer. C'est la liberté de culte. Donc, je reconnais à cette une croyance religieuse le bien fondé. Je pense que c'est fondamental. Par contre, je différencie l'islam et l'islamisme politique. Regardez d'ailleurs ceux qui ont interdit le mouvement, les Frères musulmans. Il y a une dizaine de nations de pays. Il y en a 9 qui sont précisément des nations des pays musulmans. C'est donc bien qu'ils ont interdit, non pas une religion, mais en fait une idéologie politique qui défigure la religion musulmane, qui essaie de l'instrumentaliser. Voilà.
0: Oui, mais il y a des demandes identitaires qui n'entrent pas dans l'islamisme. Par exemple, aujourd'hui, il y a une demande identitaire très forte de porter le voile, et je le vois même de porter parfois le voile au lycée. Je ne qualifierais pas ces jeunes femmes d'islamistes. Je dirais simplement qu'elles sont de culture musulmane et qu'elles ont envie, sur le sol français, de faire perdurer cette culture qui est de leurs ancêtres. Et quand je dis de leurs ancêtres, le paradoxe, c'est parfois que leur mère ou leur grand-mère ne portait pas le voile. Demande identitaire, vous la traitez comment ?
22: Je la traite par la laïcité et pas de signe ostentatoire.
0: Mais sauf que ces mots ne veulent hélas rien dire pour cette jeune génération. Alors, il se trouve que moi, j'ai été journaliste de foot très très longtemps et je parle avec les présidents de clubs de football. Il y a dans certains clubs, tout est halal. Ces jeunes gens, ils sont pas islamistes. C'est simplement une demande identitaire, une demande communautaire. Ils disent voilà, bah c'est notre culture. On n'est plus dans l'islamisme.
22: Mais vous savez,
0: mais on n'est plus dans ce qu'a été la société française telle que nous l'avons vécue nous. Et c'est là que je trouve que c'est encore plus difficile. L'islamisme, on sait comment le combattre.
22: Mais c'est vous savez quoi, que la
0: je vais dire que c'est facile.
22: Pascal Praud, les femmes qui portent le voile ne sont pas toutes islamistes.
0: Non,
22: mais c'est ce que je vous dis. Islamistes.
0: Oui, bien sûr.
22: Écoutez, tous les islamistes veulent que les femmes portent le voile.
0: Mais cette jeunesse, qu'est-ce que vous lui répondez ? Comment on fait ?
22: Eh bien,
0: ça fait 20 ans qu'ils baignent dans une autre culture.
22: Eh bien, je pense que justement, participer à la nation française, c'est faire en sorte que, et c'est ça le creuset républicain, on a tous des particularités. On est croyant ou on n'est pas croyant, peu importe. Mais dans l'espace public, on met ses particularités à l'écart.
0: Oui, mais c'est pas simple parce que les demandes sont fortes.
22: Non, mais
0: je citais le football.
22: Cette demande-là, elle est instrumentalisée. Vous le savez parfaitement.
0: Ah, pas toujours.
22: Et ce multiculturalisme aboutira à une société multiconflictuelle.
0: Alors là, vous avez raison.
22: J'en suis absolument certain.
0: Là, vous avez raison, mais ils ne sont pas toujours instrumentalisés.
22: Si on ne donne pas un guide, et heureusement qu'on a voté, c'est ma famille politique qui l'a promue, nous avons voté en 2004 cette loi qui interdit les signes ostentatoires, religieux notamment, et moi je me suis beaucoup battu aussi pour qu'il n'y ait pas de voile dans les compétitions sportives. Pascal, pour vous, faisiez allusion par
0: bien
22: exemple.
0: Bien sûr, et le président de la Fédération Française de Football est très clair là-dessus.
22: Il était vraiment super.
0: Sur le hijab, il vraiment, et ça n'a pas été simple.
22: Tous les présidents des fédérations sportives n'ont pas eu son courage.
0: Exactement.
22: Vraiment,
0: Philippe Diallo.
22: Absolument.
0: Dernière question, parce qu'il nous reste 3 minutes, je vous presse un peu. Il y a Mounia qui veut vous. Bonjour Mounia, vous avez 48 ans, vous habitez l'île de France. Je ne sais pas ce que vous faites dans la vie, Mounia.
4: Je suis cadre dans la santé.
0: Cadre dans la santé. Une question peut-être autour d'Éric Ciotti, je crois.
4: Exactement. Bonjour Patrick, mon nouveau maître à penser. Pascal, pardon, mon nouveau maître à penser.
0: Je vous assure, je n'ai pas la vocation de maître.
4: C'est l'émotion.
0: Non, je n'ai pas vocation à être maître à penser. Chacun a sa place. Je vous assure, mais je suis journaliste et je suis très bien à ma place.
4: Ah non, mais depuis que je vous connais, je suis devenue mécano. Je soulève le capot.
0: Bon, question très vite.
4: Je vais vite sur ma question. Donc, monsieur.
0: Monsieur Retailleau. Bonjour Mounia.
4: Bonjour Monsieur Retailleau, désolée. Alors je suis une Française de désir, hein, déjà, comme dirait Monsieur De Villiers. Donc je suis née, j'ai grandi en Algérie et je suis arrivée en France à cause de l'islamisme. Tout ça, je le mets de côté. Si Marine Le Pen défend selon vous un programme économique de gauche et l'assistanat, comment expliquez-vous qu'Éric Ciotti ait choisi de s'allier avec le Rassemblement National ? Est-ce que c'est lui qui se trompe sur la nature de cette alliance, ou est-ce que votre définition de la droite est devenue trop restrictive ? Et savez-vous que les électeurs qui votent pour Marine Le Pen se disent de droite ?
0: Excellente question, très précise.
22: Merci Mounia, c'est une excellente question, parce que je connais bien Éric Ciotti, on a été dans le même parti, il nous a quittés, mais justement, ce que je voudrais vous dire, c'est que les recettes de Madame Le Pen sont toutes les vieilles recettes qui ont fait s'effondrer la France. Elle veut toujours plus de droits d'assistanat. Et là, aujourd'hui, on en crève. On asphyxie, justement, la France et les Français, le contribuable. On n'a jamais payé autant d'impôts, on n'a jamais autant versé de prestations sociales, et on est en train d'appauvrir la nation et chaque Français. Première chose. Elle n'est pas capable de dire qu'on ne relèvera le pays et la prospérité et une richesse collective que si on met un peu plus de travail sur la table. Eh bien, ça, si vous ne faites pas ça, comment voulez-vous payer plus de gendarmes, plus de policiers, payer justement et construire des places de prison? J'ai bien vu, moi, à Beauvau, comment l'État-providence avait progressivement dévoré l'État régalien. Donc, il faut, je pense, justement être clair. On ne peut rétablir l'ordre en France que si on ne rétablit, que si on rétablit la prospérité. La prospérité, pas par l'assistanat, la prospérité par le travail, en libérant les entreprises, justement, des impôts, des normes qui sont en train de les étouffer. Tout se tient, et c'est vrai, je ne comprends pas que Éric, il ne doit pas être très à l'aise sur cette partie du projet. Je pense que peut-être que la candidature de M. Bardella lui convenait mieux, mais je pense que cette candidature de Marine Le Pen, ça doit le gêner aux entournures. Je le connais, ça n'est pas son logiciel économique qui est beaucoup plus libéral.
5: Je vais vous remercier Bruno Retailleau et reciter votre livre de combat et d'espoir, Lettre aux Français, aux éditions de l'Observatoire. Ce sont des lettres à Jean-Luc Mélenchon, à Claude également. Je m'adresse à toi et à la deuxième personne, comme le font chaque jour des millions de Français avec toi ou avec tes cousines, ChatGPT, Gemini, Copilot, etc. Vous, bien sûr, une lettre à Emmanuel Macron. Toujours, vous avez entraîné la France dans de spectaculaires embardées, perdu les Français par vos revirements, au point qu'ils ignorent toujours, au bout de ces 10 ans, qui fut vraiment leur président. Merci, et Bruno Retailleau.
22: Merci, Pascal.
5: Je trouve que c'était intéressant qu'il y a eu des choses que vous avez dites durant cette heure, peut-être que vous n'aviez pas précisé de cette manière. Donc c'était intéressant. Il est 16h57. On va pouvoir débriefer dans une seconde et continuer notre émission, Géraldine.
2: Tout à fait, notamment à 17h30, nous recevrons Éric Nolot pour son livre Le jour où je suis devenu OQTF, paru aux éditions Fayard. Vous pourrez aussi échanger avec lui au 01 80 20 39 21 16h58. À tout de suite avec Pascal Praud sur Europe 1.
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5: Mais c'était pour la bonne cause. 17h02, Émilie Dez.
2: Bonjour à tous. Depuis le début du mouvement lycéen, 1260 personnes ont été interpellées dans l'agglomération parisienne. 86% sont des mineurs. Les violences se répètent et gagnent en intensité, explique la préfecture de police de Paris. Sébastien Lecornu estime que le mouvement lycéen s'est transformé en mouvement de violences urbaines. Le Premier ministre évoque des tirs de mortier dans des lycées ou des intrusions. 73% des Français estiment qu'il faut suspendre l'excuse de minorité pour les mineurs qui participent à des violences et des dégradations pendant les blocus des lycées. C'est ce qui ressort d'un sondage CSA pour Europe 1, CNews et le JDD. À la veille des vacances scolaires, les blocages se poursuivent devant les lycées et les universités. Ce matin, une vingtaine d'étudiants se sont également mobilisés devant l'école de commerce HEC à Paris. Les organisations lycéennes doivent être reçues dans une demi-heure par le ministre Édouard Geffray. Il a déjà promis que les problèmes de remplacement dans les lycées classés prioritaires seraient résolus à la rentrée. Notez que le ministre de la Ville et du Logement, Vincent Jeanbrun, sera demain matin à 8h10 l'invité de la grande interview Europe 1 CNews. Les investigations se poursuivent trois jours après la fusillade au collège Lacanal d'Aubagne. Un autre mineur a été placé en garde à vue. Un adolescent de 13 ans soupçonné d'avoir été en lien avec le tireur d'Aubagne via TikTok. Le tireur présumé, un collégien de 14 ans, est le plus jeune suspect qui soit passé à l'acte dans les dossiers relevant de l'antiterrorisme. Les députés ont rejeté ce matin le plafonnement d'un abattement fiscal pour les retraités prévu dans le projet de budget pour 2027, une mesure qui devait en théorie rapporter 1,4 milliard d'euros à l'État. L'article 3 du texte prévoyait d'abaisser d'environ 4 400 à 3 000 euros le plafond de l'abattement de 10% applicable aux pensions de retraite pour le calcul de l'impôt sur le revenu. Le RN demande la démission du gouverneur de la Banque de France. Emmanuel Moulin est accusé par le député Jean-Philippe Tanguy d'avoir franchi la ligne rouge en rappelant que le budget pouvait être adopté sans vote au Parlement. Le gouverneur de la Banque de France a appelé les politiques à prendre leurs responsabilités pour permettre l'adoption d'un budget, faisant allusion au 49.3 ou à l'usage d'ordonnances. Le ministre du Travail appelle à moins protéger les arrêts maladie courts et à mieux protéger les longs. L'objectif est de mieux soigner et de se battre contre les abus. Selon le ministère, le nombre d'arrêts maladie indemnisés a augmenté de 10% en quelques années pour atteindre 9 millions en 2025. Le coût est estimé à 17,9 milliards d'euros pour l'assurance maladie. Et puis un mot de foot, place aujourd'hui à la Ligue Europa à 18h45. Lyon reçoit le Crystal Palace. À suivre aussi à 21h, Rennes contre la Crète. Marseille, Olympiakos, des rencontres retransmises sur les antennes de Canal+.
5: Rennes contre la Crète.
2: Mais c'est une équipe de Crète.
5: Ah oui.
2: Ophi Crète, si je ne dis pas de bêtises.
5: Ophi Crète. Parce que la Bretagne et Rennes sont connus pour la qualité de leur crête.
2: Mais galettes aussi.
5: Exactement. Vous avez regardé hier soir le PSG ?
2: Non, je n'ai pas regardé.
5: 1,9 million sur les antennes de Canal. C'était tout à fait formidable.
4: Superbe match. Hein.
5: Le PSG menait 3-0 après 40 minutes. Et le premier but est au-delà de l'exception. C'est un but absolument extraordinaire sur le plan collectif. Et il faut être collectif, toujours et tout le temps. Il est 17h05.
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5: C'est votre émission, vous le savez. Nous sommes avec Géraldine, Olivier, Alexandre, Fabrice, Laurent. Et durant cette première heure, vous avez écouté Bruno Retailleau. Et c'est vrai que c'était intéressant parce qu'il n'y a pas de langue de bois. Il dit les choses, alors on peut contester, bien sûr, ne pas être d'accord avec lui. Mais il n'avance pas masqué. Il dit les choses telles qu'il a envie, telles qu'il les pense. Donc, c'était de ce point de vue agréable. Et si vous n'étiez pas avec nous pendant une heure, eh bien, je vous propose d'écouter ce qu'il a dit sur la possibilité de se rejoindre avec David Lisnard.
22: Bien sûr, la vocation que nous avons avec David, c'est qu'on puisse faire bloc si on est attaché autant que je le suis.
5: De travailler ensemble ?
22: Bien sûr, évidemment. Évidemment.
5: De faire un ticket, pourquoi pas ensemble ?
22: Mais évidemment qu'il faut qu'on se retrouve. Évidemment. Écoutez, je pense, s'il est président de l'Association des maires de France, j'y suis pas vraiment pour rien. Il le sait, et d'autres aussi le savent.
5: Mais pour le moment, il est candidat.
22: Mais bien sûr, mais
5: et
22: c'est
5: vous
22: comme
5: êtes
22: je suis candidat, absolument.
5: Oui. Mais donc, il y en a un qui devra se retirer.
22: Il y en a un qui devra évidemment se retirer. Le plus stupide, ce serait que tous les deux, on aille au bout. Et je le disais tout à l'heure en off, mais je peux le dire en on à Pascal Praud. La semaine prochaine, je verrai, on déjeunera ensemble avec David Lisnard, et même d'ailleurs avec le maire de Béziers, Robert Ménard. Mais ce que je veux dire, c'est que je suis prêt à ce qu'il y ait une équipe, mais jamais je ne transigerai sur les convictions.
5: Alors, il est 17h07, vous êtes sur l'antenne d'Europe 1 et vous êtes sur l'antenne d'Europe 1. Mm. Et nous sommes ensemble sur l'antenne d'Europe 1. Parce que c'est vrai, nous ne le disons pas assez. Nous sommes sur Europe 1, vous êtes sur Europe 1, ils sont sur Europe 1. Ça se conjugue à tous les temps, à tous les verbes, à tous les pronoms. Nous sommes avec Alexandre. Bonjour Alexandre, pour un débrief peut-être de Monsieur Retailleau. Vous avez écouté ?
0: Oui, effectivement, je l'ai écouté. Bonjour Pascal.
5: Vous êtes dans l'Aveyron.
0: Exactement,
5: Qu'est-ce
0: suis dans
5: que
0: l'Aveyron.
5: Vous faites dans l'Aveyron ?
0: J'ai 34 ans et je suis chef d'entreprise.
5: Quelle entreprise ? Dans quel domaine d'activité ?
0: En rénovation, dans le bâtiment.
5: Ah, ça c'est bien. Et vous avez combien d'employés, de salariés ?
0: Alors, avant 4 et maintenant je suis seul parce que beaucoup trop de charges, beaucoup trop compliqué.
5: Donc vous faites tout vous-même ?
0: Exactement, maintenant je fais tout moi-même.
5: La déco, le plâtre, la peinture, l'électricité, vous faites tout.
0: Exactement.
5: Donc si je vous embauche, vous faites toute ma maison. Vous pouvez faire toute ma maison tout seul.
0: De A à Z, exactement, et avec goût.
5: Bah avec moi, je vous donnerai pas beaucoup. Je suis pas sûr que je vous sois d'une grande utilité. Vous avez voté pour qui en 2022 à la présidentielle ?
0: Je n'ai pas voté, j'ai voté blanc tout simplement parce que, bon voilà, moi je suis dans le cœur du sujet, hein, je fais partie de ces personnes qui se lèvent à 6h du matin, qui travaillent, qui payent leurs URSSAF, qui voient les taxes qui partent, qui se rendent compte qu'on est dans un pays où on est le pays le plus taxé au monde et on voit qu'en fait c'est horrifiant ce qui est en train de se passer. Et si vous voulez, là j'étais, alors je regrette de ne pas avoir pu parler avec Monsieur Retailleau, vraiment je le regrette. Parce que je me suis dit, peut-être que... je parle avec vous, c'est déjà ça, et je peux donner mon point de vue.
5: Je vous remercie.
0: Mais je m'étais dit, voilà,
2: ça va être
0: un moyen de casser cette plaque de verre qu'il y a entre le peuple et...
5: Vous êtes monté dans votre voiture, là. Là, manifestement, ouais, j'ai passé quelque chose.
1: Il y a
5: chose.
1: Le Bluetooth qui s'est activé.
5: Là, il y a le Bluetooth, là, il y a quelque chose qui s'est activé. Hein, j'ai l'impression.
1: Vous avez un
5: Alexandre, vous avez c'est un bon. Appel ouais, renvoyez-le.
0: C'est bon, j'ai raccroché.
5: Oui.
0: Et voilà, donc je disais, on va enfin pouvoir casser cette plaque de verre qu'il y a entre le peuple et ces personnes tout en haut qui, en fait, je trouve que c'est du violon ce qu'ils racontent, ils sont en train de jouer au théâtre et ils s'amusent. Et alors moi,
5: vous m'avez perdu, je comprends pas. Pourquoi dites-vous qu'ils jouent au théâtre et que c'est violent ? Théâtre ? Je comprends pas.
0: Il y a rien qu'à voir ce qui est en train de se passer aujourd'hui. Écoutez, une allocution...
5: Monsieur Retailleau, qu'est-ce qui vous a intéressé, choqué, que sais-je, dans ce qu'il a dit ?
0: Mais ce qui m'a embêté, c'est qu'il n'a jamais parlé, et comme tous ses copains, il n'a jamais parlé de réduire drastiquement les dépenses de fonctionnement de l'État.
5: Mais parce que je ne l'ai pas interrogé là-dessus, on n'avait qu'une heure, oui, mais il le veut ça, il souhaite réduire les dépenses de l'État, c'est dans son programme bien évidemment. Mais c'est pas ça,
0: si...
5: mais je vais vous dire, le problème, parce que je commence, je ne suis pas un spécialiste hein, comme tout à chacun des dépenses de l'État, mais il y a une stat que j'aime bien, sur 1000 euros dépensés par l'État, 1000 euros, il y en a 250 qui partent pour les retraites, donc ça tu ne peux pas y toucher. Sauf si vous avez une idée.
0: Mais a priori, non.
5: Bon, après, tu as encore 250 euros qui partent pour les dépenses de santé. Bon. Ce que vous appelez réduire l'État, bien sûr qu'on peut, bien sûr, mais ce n'est pas l'essentiel. L'essentiel, c'est les prestations sociales qu'il faut sans doute réduire, si vous voulez faire des grosses économies. Alors après, à la marge, bien sûr, il faut supprimer symboliquement les agences. Il y en a 13 des agences, alors souvent Laurent Tessier en parle, donc c'est quelques millions d'euros à chaque fois et on va faire quelques économies. On peut supprimer également tout l'argent qu'on donne aux étrangers, je suis bien d'accord avec vous. Les étudiants étrangers, hélas, ce serait formidable si on pouvait leur donner de l'argent, mais il faut privilégier les étudiants français, tout ça est vrai. Mais je vous assure, réduire le train de l'État, bien sûr, ça doit être une priorité, mais ça ne suffira pas. Hein.
0: Bien sûr que non, ça ne suffira pas. On est au fond du gouffre. Je veux dire, à un moment donné, évidemment...
5: Mais vous recevez, par exemple, des prestations sociales ?
0: Moi ?
5: Oui.
0: Si je reçois des prestations sociales...
5: Mais je ne sais pas,
0: non,
5: justement,
0: je les donne.
5: Non, mais non, par exemple, vous n'avez pas d'allocation familiale ?
0: Ah non. Ah non, non, mais rien. Zéro.
5: Vous n'avez pas d'enfant.
0: Rien.
5: Vous avez zéro.
0: J'ai rien du tout. Et si je tombe malade, eh ben, écoutez, ma mutuelle me remboursera peut-être pas grand-chose. Donc, non, moi je fais partie de ceux qui donnent, mais qui ne bénéficient d'aucune prestation sociale. Je vais une fois chez le médecin parce que j'ai une angine annuelle. Mmh. Voilà. Donc moi, je fais pas partie de ceux qui prennent.
5: Bon, on marque une pause si ça vous ennuie pas et on termine cette discussion avec Alexandre, 34 ans, qui habite. C'est joli l'Aveyron. Vous connaissez l'Aveyron, hein,
1: mais non,
5: Olivier,
1: non, non, jamais allé encore.
2: Du tout.
1: Non, mais je connais, mais je suis pas allé. Mais je vais y aller.
5: Dans l'Aveyron, par exemple, il y a qu'est-ce qui est célèbre dans l'Aveyron, Alexandre ? La cuisine.
1: Ah, la cuisine à Paris.
0: Bah, oui,
2: c'est quoi la spécialité ?
5: Et il y a beaucoup d'Aveyronnais à Paris qui sont montés généralement au début du siècle, qui tiennent,
0: disait,
5: les
0: bougnias.
5: Il y a une diaspora
0: aveyronnaise.
5: Les bougnias.
0: Bien sûr.
5: Un petit bougnia.
0: C'est dans le Nord Aveyron.
5: C'était un paysan qui venait de l'Aveyron et qui ont acheté parfois des cafés, qui ont acheté. Il y a beaucoup de cafés.
1: C'est un bouillon aveyronnais, quoi.
5: Mais
1: c'est
5: non,
1: un...
5: mais non.
1: Quoi, c'est un restaurant aveyronnais.
5: Mais oui, ça, mais oui.
0: On m'entend là, je parle ou pas hein.
1: Oui, oui, on vous entend.
0: Hein ah, ok, oui, hein oui, parce que dans le Nord Aveyron, il y a tous les gros propriétaires des cafés.
2: Est un terme argotique et populaire désignant historiquement un marchand de charbon d'origine auvergnate installé à Paris.
5: Exactement, un bougnia.
2: Voilà, c'est
0: exactement, parce qu'avant, ils montaient le charbon et ensuite, ils ont acheté les brasseries.
5: Et si vous entrez dans un café charbon, à Paris, ça, dans un restaurant charbon à Paris, bien souvent, c'est une famille, c'est la deuxième, troisième ou quatrième génération qui tient cet établissement. Alors, pas toujours, mais il y a une tradition. Et parfois, il y a même des banques qui ne financent que les cafés aveyronnais, que les personnalités venues de l'Aveyron. Et ils se retrouvent tous l'été, ils ont gardé la ferme, les Corses vont au village et les Aveyronnais vont également...
2: On appelait ça un café charbon. Voilà,
5: exactement.
1: Elle est pas mal l'info. Là.
5: 17h14, à tout de suite.
2: Avec Pascal Praud sur Europe 1 et vous avez la parole entre 16h et 18h comme Alexandre, vous pouvez nous appeler au standard d'Europe 1 01 80 20 39 21. Belle fin de journée sur Europe 1.
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2: Il est 17h17, vous êtes bien sur Europe 1, la suite de Pascal Pro et vous, c'est dans moins d'une minute et avant 18h, nous recevons Eric Nolot pour son livre Le jour où je suis devenu OQTF, paru aux éditions Fayard. Vous pouvez échanger avec notre invité au 01 80 20 39 21, c'est le numéro du standard d'Europe 1 pour appeler Pascal Pro chaque jour de 16h à 18h. A tout de suite sur Europe 1.
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5: 19, on est avec Eric Nolot pour son livre Le jour où je suis devenu OQTF, c'est aux éditions Fayard. Eric Nolot, c'est la première fois que vous venez dans ce studio, on ne vous connaît pas, on va vous présenter peut-être.
25: J'aimerais bien entendre ça. Comment vous me présentez? Ça m'intéresse. Quel mot vous allez choisir?
5: Depuis combien de temps vous faites de la télévision et de la radio, Eric Nolot?
25: 20 ans cette année. C'est mes 20 ans de télévision et de radio. Alors un peu plus parce que j'ai fait une apparition dans... Comment ça s'appelait? C'était une émission de télé, on se baladait à travers le monde, et montrait des images de tous les pays. Et comme il y avait un sujet sur la Bulgarie, on m'avait fait venir. Mais à part cette petite apparition, j'ai vraiment commencé il y a 20 ans.
5: Quelle est l'émission que vous avez préférée, ou présenter, ou être l'un des éditorialistes?
25: Ah, ça balance à Paris. Ça balance à Paris de loin, parce que c'était la culture. Et ça me manque de parler de culture dans une émission dédiée. En plus, c'était une émission de critique de culture en toute liberté, qui était basée sur un principe assez pervers mais assez efficace, c'est que j'étais le seul à savoir si la personne dont on parlait allait débarquer ou pas. Mmh. Et c'est très intéressant pour l'étude de la nature humaine, le changement de discours entre le moment où la personne n'est pas là et où la personne apparaît. Disons qu'il y avait certains chroniqueurs qui avaient une force d'âme un peu chancelante.
5: Il y avait
25: parfois.
5: Arnaud Vivian qui était là, je trouvais que c'était un excellent chroniqueur. Vous préférez dire du bien d'une œuvre artistique ou du mal?
25: Ben, je préfère dire du bien parce que comme moi je suis très minoritaire dans ce métier, c'est-à-dire que je lis les livres avant d'en parler, ça veut dire que j'ai passé un bon moment si j'en dis du bien. Moi je ne suis pas masochiste, je n'aime pas lire des mauvais livres et je ne prend pas beaucoup de plaisir à en dire du mal. Donc je préfère dire du bien, oui.
5: La difficulté, je trouve, effectivement, de ces émissions littéraires, c'est qu'on est obligé de dire qu'on n'a pas aimé un film. Moi, j'ai pas envie de dire du mal d'un film ou d'un livre que j'ai pas aimé. Après tout, si des gens l'aimeront, c'est leur avis. Je trouve que c'est toujours difficile, parce que quand même, l'écrivain a travaillé, je le dis sans démagogie, hein, ça vraiment, l'écrivain a travaillé, le cinéma, il a passé 2 ans à le faire, il a mis son cœur, sans doute, son âme, pourquoi pas, et il va se faire critiquer, descendre. Je trouve que c'est une position que j'ai pas envie d'avoir.
25: Oui, je comprends, mais alors à ce moment-là, vous vous en remettez à quoi? Vous vous en remettez à l'efficacité de l'attaché de presse ou de la machine promotionnelle. Il faut aussi corriger un peu les lois du marché. Mmh. Et puis, vous savez, on vit dans un pays de cocagne, il y a 15 films qui sortent chaque mercredi. On peut pas dire quand même, vous savez, il y a 15 chefs-d'œuvre, allez-y
5: non.
25: au hasard.
5: Non, voilà, non, vous avez quand même quelque chose qui raison.
25: En plus, on tombe quand même sur des arnaques où vraiment il y a des films qui sont annoncés à grands coups de trompette et vous voyez des choses où on regarde un robinet goûter dans une cuisine de banlieue. Moi, je préfère quand même avertir les gens que s'ils sont portés sur les robinets qui goûtent, d'accord, ils vont trouver leur bonheur. Mais si c'est pas le cas, mais qu'ils aillent plutôt voir autre chose. Faut pas le faire avec
5: vous
25: méchanceté.
5: Avez vu Garance? Moi, j'ai vu.
25: J'ai pas vu Garance.
5: Alors, les deux derniers films que j'ai vus, je les ai trouvés formidables. Le Garance de Jeanne Henry.
25: J'ai pas vu ça encore, vous le recommandez, je sais.
5: Bien sûr, et puis j'ai vu également « Si je pense bien » de Géraldine Nakache. Donc parfois le cinéma français est critiqué, ces deux films, je peux les recommander.
25: Mais le cinéma français est formidable.
5: Il a un avantage, le cinéma français, c'est qu'il est toujours là.
25: Et qu'il existe.
5: Exactement. Ouais.
25: C'est très bon signe qu'il y ait des mauvais films français. Mmh. Parce qu'il y a beaucoup de pays qui n'ont pas les moyens de produire même des mauvais films. Nous, on a des grands films, des films moyens, et des mauvais films... On est la seule cinématographie, merci à Canal+, au passage, à avoir résisté au rouleau compresseur américain.
5: Bon, on va parler de votre livre, bien sûr, mais est-ce que vous diriez vivement hier?
25: Oui, cette époque me plaît moins que d'autres époques que j'ai connues, et même que d'autres époques que je n'ai pas connues. Moi, je me sens chez moi dans, vous savez, la littérature fin de siècle. Fin de 19e, tous ces auteurs, Huysmans, Blois, Villiers-l'Isle-Adam, Jean Lorrain. Je sens que mes véritables contemporains sont plutôt à la fin du 19e siècle qu'en 2026. Alors ça crée un petit décalage parfois.
5: Qu'est-ce que vous n'aimez pas dans cette époque?
25: J'aime pas cette époque parce qu'elle est bruyante, parce qu'elle est vulgaire, parce que elle est de moins en moins littéraire dans un pays qui est le plus littéraire au monde.
5: Vous croyez qu'elle était littéraire que les ruraux de 1920 et qui la France qui à cette époque-là on arrêtait l'école parfois très tôt. Vous pensez qu'elle était plus littéraire qu'aujourd'hui?
25: Alors il y a deux choses. Il y a effectivement l'alphabétisation, c'est-à-dire qu'il y a eu un savoir de masse, donc ça a augmenté le nombre d'électeurs. Mais moi je me rappelle quand même d'une émission formidable de Michel Pollack où il se rendait dans les régions où se passaient des romans, alors Madame Bovary et la Normandie, et il demandait à des gens de lire et donner leurs impressions. Bah écoutez, moi j'ai l'impression que aujourd'hui vous auriez beaucoup de mal parce que il y a un lectorat qui lit les best-sellers internationaux et qui est très détaché des classiques même qui se passent dans leur région. L'expérience avec Madame Bovary, j'aimerais bien la refaire pour voir ce que ça donne.
5: Et le choix de la littérature dès l'âge de 13, 14, 15 ans, vous avez eu ce goût pour la littérature à un âge où parfois on est tenté de jouer davantage au football, d'aller courir dans les boîtes de nuit pour draguer les filles ou des choses plus légères.
25: Draguer les filles, je suis pas contre. Les boîtes de nuit, en revanche, je suis farouchement contre. C'est vraiment un lieu de souffrance. Je l'ai fait pour accompagner ma sœur parce que je voulais pas qu'elle sorte seule. J'étais son chaperon, mais j'ai passé des...
5: Jamais dansé, je vous imagine
25: non,
5: pas
25: suis...
5: danser.
25: Non, j'ai jamais
5: disco.
25: Dansé dans une boîte de nuit. Je me suis plusieurs fois endormi dans une boîte de nuit avec beaucoup de facilité. Non, la littérature, ça a commencé bien avant 13 ans. Hein. J'ai lu très très tôt. Hey. Ma grand-mère m'a appris à lire très tôt. Et ensuite,
5: Vous lisiez quand vous aviez 13 ans?
25: Je lisais beaucoup en boucle les mêmes livres. Par exemple, j'ai lu De la Terre à la Lune de Jules Verne, un nombre de fois incroyable. Et alors, quelque chose de très douloureux, j'ai lu au moins 10 fois Vipère au poing d'Hervé Bazin, dont on vient d'apprendre que c'était entièrement bidonné.
5: C'était faux.
25: Inouï.
5: Oui,
25: c'était un classique.
5: Mais c'est pas grave.
25: Non, mais je le regrette pas, mais ça fait une drôle d'impression.
5: Mais
25: moi,
5: c'est pas grave. Mais André Bazin, Folcoche je vais crever, et il y avait une adaptation.
25: Hervé Bazin.
5: Et j'ai dit
25: André, oui,
5: ah oui, André Bazin, c'était le critique de cinéma, oui. Hervé Bazin, et il y avait une adaptation avec Alice Sapritch qu'on avait vu, Folcoche va crever, ou les enfants, et on avait vu ça quand on avait 11-12 ans, parce qu'on a les mêmes souvenirs parfois de télévision, et ce qui est bien normal, puisqu'il n'y avait qu'une télé.
25: Et ben voilà, c'était le bon temps. Non, mais quand on voyait Hervé Bazin, on se disait le pauvre, l'enfance qu'il a eue, puis ça fait un peu mal. Après, pour répondre sur le foot, moi j'ai jamais choisi, hein. Mes copains, quand ils me rejoignaient le dimanche matin pour jouer le championnat du dimanche matin, ils me trouvaient en train de lire contre la grille. Je posais mon livre, je jouais au foot, puis je reprenais mon livre. Moi, pour moi, c'est pas incompatible.
5: Bon, ce qu'on aimait peut-être moins aussi chez Hervé Bazin, c'était sa coiffure. Disons-le,
25: c'était pas terrible. Ça avait un côté médiéval. Il y avait un petit côté médiéval.
5: Mais je pense que les gens qui nous écoutent, je ne sais pas s'ils se souviennent du visage d'Hervé Bazin, qui était une vraie figure. C'est ça qui est terrible d'ailleurs dans la littérature. Par exemple, Hervé Bazin, je ne sais pas si on le lit aujourd'hui, François Nourricier était une figure incroyable de ces années 70-80. C'est sidérant.
25: Hervé Bazin, pour se le figurer, c'est Jacouille dans Les Visiteurs.
5: Ouais, mais qui va rester ? Qui va rester ? Il y a un écrivain, deux écrivains par siècle qui restent. C'est ça qui est absolument sidérant. 17h26, on parle du livre de Éric Nolot dans une seconde et vous allez pouvoir l'interroger. Pourquoi pas, Éric, si vous le souhaitez. À tout de suite.
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14: 17h31 et nous sommes avec Émilie Dez.
2: Sébastien Lecornu redoute des violences lors des manifestations samedi contre la vie chère. Les lycéens et les étudiants sont appelés à une mobilisation jaune et jeune. Le Premier ministre estime que le mouvement lycéen s'est transformé en mouvement des violences urbaines. Selon un sondage CSA pour Europe 1, CNews et le JDD, 73% des Français estiment qu'il faut suspendre l'excuse de minorité pour les mineurs qui participent à des violences et des dégradation pendant les blocus des lycées. 937 policiers et gendarmes ont été blessés depuis le début du mouvement lycéen. 248 élèves et 149 membres du personnel éducatif également. Près de 2700 policiers ont manifesté aujourd'hui à Paris à l'appel du syndicat Unité. Après 3 semaines de mobilisation lycéenne, ils dénoncent un manque de moyens et réclament de meilleures conditions de travail. Les défaillances observées à Paris dans le périscolaire se répètent au plan national avec des signalements recensés dans 73 départements. C'est ce qui ressort d'un rapport sénatorial. La France ne protège pas assez ses enfants, assure Agnès Evren, la rapporteure du texte. Parmi les failles identifiées, le recrutement

0: Les syndicats dénoncent un drame humain et industriel inacceptable. La fonderie de Bretagne emploie 244 salariés à Caudan, dans le Morbihan. L'inflation est à son plus haut niveau depuis janvier 2024, à 3,1% sur un an en septembre. La hausse des prix est liée principalement à l'énergie. Les tarifs ont bondi de 21,3% après une hausse de 16,7% en août. Et puis la radiographie thoracique du pape montre une bonne récupération du poumon opéré. Léon XIV a passé une bonne nuit. Il a pris son petit déjeuner ce matin. Selon le Vatican, le pape de 71 ans a même célébré une messe hier dans une salle spécialement aménagée à l'hôpital Gemelli de Rome, où il séjourne.
1: Merci beaucoup, Émilie Dez. Il est 17h34. On se retrouvera demain. Vous serez avec nous demain?
0: Je serai là demain.
1: Et ce sera avec plaisir.
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1: Et c'est toujours votre émission, bien évidemment. On va être avec Éric Nolot dans une seconde, mais Sébastien Lecornu, pardonnez-moi, Sébastien Lecornu, le Premier ministre, a pris la parole. Il estime que le mouvement lycéen se transforme en mouvement de violences urbaines. Écoutez-le.
3: Bon, déjà, regarde des informations qui nous sont remontées dans la matinée, ça ne ressemble plus à un mouvement lycéen. Là, on a un mouvement de violences urbaines dont, d'ailleurs, l'intensité de la violence a encore augmenté ces derniers jours, singulièrement en zone urbaine précise, Paris, Créteil, Lyon, quelques points disséminés sur le territoire, et dans lequel il y a, un appel de violence qui est absolument épouvantable. Ce matin, autant que ces derniers jours, des tirs de mortier avaient lieu de la rue vers les lycées, on a même eu des intrusions de personnes qui sont allées tirer au mortier dans les lycées. Bon, je pense que maintenant les mots, j'invite aussi la classe médiatique à être techniquement précis dans les mots qu'on emploie, c'est pas un mouvement lycéen.
1: C'est intéressant quand même, parce que là c'est une prise de conscience. Écoutez ce qu'il dit sur les appels à manifester le samedi 17 octobre.
3: Votre question, est-ce qu'on redoute de la violence? Oui, oui, vous voyez bien que nous n'arrivons plus à avoir une manifestation dans ce pays, en tout cas ces derniers temps, dans lequel des mouvements violents de l'ultra-gauche, notamment, parfois de l'ultra-droite, en l'espèce ces derniers jours de l'ultra-gauche, qui s'insèrent justement dans les cortèges, et notamment qui donnent à voir une violence épouvantable dans les fins de cortège.
1: Prise de conscience et parole très forte de Sébastien Lecornu, le Premier ministre.
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1: Éric Nolot publie donc Le jour où je suis devenu OQTF aux éditions Fayard. Et vous écrivez dans Ravage de Barjavel, la rive gauche voit la rive droite disparaître dans un immense incendie, comme si la Seine marquait une ligne de démarcation entre la civilisation et le retour à une barbarie primitive. Il n'y avait plus de respect, plus d'amour, plus de famille. Chacun courait pour sa peau. Les boutiquiers avaient laissé l'argent dans les tiroirs. Les mères abandonnaient les bébés dans les berceaux. La rive droite, c'est ça?
4: J'ai vu cet Est parisien dans lequel je me sentais très bien. Moi, j'étais un petit gars de l'Est parisien. J'adorais les grands lieux de la gauche, les salles de rock, tout un imaginaire de gauche, le mur des fédérés au Père-Lachaise, le siège de l'IB, le siège du Parti communiste. Et j'ai vu, malheureusement, cet Est parisien changer jour après jour, se dégrader et être maintenant dominé par trois tribus, la racaille, les islamistes et les bobos. Et pas de chance pour moi, j'étais devenu la bête noire de ces trois tribus, voilà, qui finiront par s'entretuer, mais pour l'instant, elles étaient liguées contre moi. Cette hostilité a pris la forme de menaces, parfois de menaces de mort en pleine rue, des gens qui vous font signe de l'égorgement en criant votre adresse à voix haute. Un ostracisme un peu plus subtil, par exemple des libraires qui refusaient de vendre mes livres, par exemple, ça me fait mal parce que vous avez rappelé tout à l'heure mon amour pour la littérature, et puis un jour il y a eu cet incident dans le métro qui est l'ouverture du livre, où un type me demande mon nom, me demande si je suis bien Éric Nolot, moi par réflexe je réponds oui, et il me crache à la gueule, pour parler très directement. Donc je laisse au lecteur découvrir quelle a été ma réaction, parce qu'elle m'a moi-même surpris, on n'est pas préparé à ça, on ne sait pas comment on va réagir, et moi non plus, mais j'ai réagi de manière très singulière, je ne m'y serais pas attendu. Donc à partir de là, je me suis demandé comment on en était arrivé là, comment cette dégradation avait pu se produire, et puis j'ai voulu savoir jusqu'où ça irait, et jusqu'où ça va. Eh bien, je crois que le quartier où j'habitais, Belleville, l'Est parisien, est le laboratoire de la Nouvelle France, en réalité. Voilà ce que veulent LFI et M. Mélenchon, ils veulent que ça se transforme en un territoire qui n'a plus rien à voir avec les mœurs françaises, avec nos modes de vie, qui sera livré

0: à ces trois tribus qui, malheureusement, sont très très éloignées de nos valeurs, même les bobos. Et d'ailleurs, les bobos, c'était presque les pires en réalité, parce que eux, ils font semblant de pas voir, ils pensent qu'ils vont passer à travers les gouttes, mais malheureusement, ça se terminera comme en Iran. Les communistes ont voulu prendre le pouvoir en Iran, ils ont été égorgés par les islamistes. Les bobos se croient les plus malins, mais ça se terminera très mal pour eux.
1: Et ils sont notamment très présents dans l'espace médiatique. Éric Nolot est avec nous à 17h38 sur l'antenne d'Europe 1. Vous êtes très présent dans les réseaux sociaux et vous avez sans doute vu cette critique d'Alexis Corbière, qui est de la France Insoumise précisément. J'ai failli lui répondre et puis j'avais commencé à écrire le tweet parce que chaque phrase, je ne la trouvais pas juste. Et puis je me suis dit, c'est Éric Nolot de répondre. Il dit, cet homme, en parlant de vous, après votre émission d'hier matin, cet homme pense son temps d'ailleurs, mais c'est sans doute passe son temps, a-t-il voulu écrire, cet homme passe son temps à insulter tous les gens de gauche. Alors j'avais envie de le dire, non, vous n'insultez pas les gens de gauche, vous êtes vous-même de gauche. Ouais. Cet homme passe son temps à insulter tous les gens de gauche, publie un livre avec l'antisémite Soral, s'affiche avec Zemmour, attaque les féministes. Ses livres sont puissamment promus par Bolloré qui détruit les librairies, puis jouant le naïf, il s'étonne du résultat. Ouais. Voilà ce que produit votre livre auprès d'Alexis Corbière.
0: C'est intéressant, hein?
1: Oui, c'est intéressant.
0: Bolloré détruit les librairies, par exemple. C'est intéressant.
1: Oui.
0: C'est intéressant. Je crois qu'il faudrait chiffrer combien de livres se vendent chaque année dans les librairies dont dépend le groupe Bolloré. Ce serait intéressant. S'affiche avec Zemmour. Non, je suis ami avec Zemmour. C'est plus qu'une amitié. Zemmour est un frère pour moi. Voilà, je le dis, je le répète. Beaucoup de gens voudraient que je le renie, mais ça n'arrivera jamais. Moi, je ne suis pas comme la France Insoumise, où je me débarrasse de M. Corbière et de Mme Garrido. Ensuite, écoutez, M. Corbière, un jour, publiquement, je crois que c'était sur une chaîne parlementaire, a estimé que Samuel Paty faisait mal son travail. Au fond, ce qui lui est arrivé, il l'avait un peu cherché. C'est ça que ça veut dire, cette phrase. Et qu'est-ce qu'il dit? C'est que moi aussi, quand je suis agressé, ben, je l'ai cherché. Une femme qui se fait violer, c'est qu'elle était habillée peut-être un peu court aussi. Et puis les dessinateurs de Charlie, bah, ils ont peut-être charrié. En fait, c'est ça ce genre de
1: Vous accepteriez un échange avec lui
0: Mais évidemment, ils ne veulent pas.
1: Il n'acceptera pas. Mais c'est vrai qu'on peut lui proposer, sur l'antenne d'Europe 1, je le dis à Laurent. Et ça serait formidable. Mais moi, je pense que ce serait intéressant d'ailleurs, Alexis Corbière, on peut l'inviter. Est-ce que vous acceptez un débat avec Éric Nolot sur Europe 1?
0: Moi, j'accepte sans condition, mais je vous fiche mon billet qu'il ne viendra pas.
1: C'est quelqu'un qui est plutôt intéressant, Alexis Corbière, que moi j'ai rencontré en dehors parfois des plateaux, qui est plutôt cultivé, disons-le, plutôt agréable, et qui peut, avec lequel, me semble-t-il, on pouvait parler jadis.
0: Mais il y a des gens très agréables et très cultivés qui vous menaient à la guillotine, vous savez.
1: Oui, mais maintenant j'ai l'impression qu'on ne peut plus parler. Non. Alors qu'avec lui, on aurait pu parler il y a 10 ans.
0: Il s'est radicalisé. Regardez ce tweet ridicule d'un bout à l'autre en réalité. Oui. Ensuite, je crois que Monsieur Corbière, si j'ai bien compris, a dans son salon ou dans une pièce de son appartement un portrait de Lénine, l'inventeur du goulag, c'est pas ma valeur. Et puis,
1: vous êtes sûr de ça?
0: Oui, je crois qu'il s'en est vanté publiquement. Moi, je trouve que ça renseigne sur un imaginaire de prendre son petit déjeuner en face de l'inventeur du goulag. Je trouve que il y a un rapport au monde et à la vie. Bon, voilà. Ensuite, Monsieur Mélenchon, le grand chef, pose comme seule condition de participer à une émission que je ne sois pas là. Donc c'est assez mal parti pour le débat avec M. Corbière.
1: Il est 17h41, on va marquer une pause. Dans le livre et dans votre personnalité, il y a quelque chose de très important, me semble-t-il, c'est le rire. Et c'est vrai que, je le disais déjà hier et je vais le redire, ce livre est à la fois parfois désespéré, en tout cas il est écrit par un homme qui ne croit plus en grand chose, mais il est incroyablement drôle.
0: Et c'est tant mieux.
1: Voilà, c'est la drôlerie de Cioran. La France produit davantage d'étudiants en sociologie que tous les autres pays européens réunis. Les cafés sont pour cette engeance la salle d'attente d'une gare d'où ne partira jamais aucun train. Le mot engeance, d'ailleurs, c'était un mot à la Gabin, c'est un mot à la Audiard. Vous voyez, ça renvoie aussi à l'imaginaire.
0: Gabin, c'est mon idole, donc que vous le citiez, ça me fait immensément plaisir. Mais en effet, les pauvres étudiants en sociologie, leur seul débouché, c'est une tribune dans Libération, une fois tous les 5 ans. Donc effectivement, ils passent le reste du temps au café.
1: Voilà. Belleville empeste le charognard électoplasme, une puanteur jamais plus précise qu'entre chien et loup. Il est 17h42, à tout de suite.
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1: Éric Nolot est avec nous aujourd'hui pour son livre Le jour où je suis devenu OQTF aux éditions Fayard. Il parle de Belleville. Belleville est devenue un fief de la France insoumise. Sophia Chikirou y règne depuis sa permanence. Un laboratoire où les théories de la meute trouvent leur application pratique. Où les profanatrices de tombes symboliques descendues de leurs bicyclettes s'inspirent des jugements de Jean-Luc Mélenchon sur le 7 octobre. Et il se trouve qu'on est avec Jean-Pierre qui a 65 ans et qui habite Belleville, si j'ai bien compris. Bonjour Jean-Pierre.
19: Alors bonjour Pascal, non j'habite pas Belleville, j'ai habité Belleville 20 ans. Là aujourd'hui donc je suis architecte sur Paris et aujourd'hui donc je suis sur le bassin de la Villette, mais j'habitais Belleville 20 ans et j'ai deux chantiers sur Belleville actuellement.
1: Et vous vous êtes reconnu dans ce que nous disions?
19: Ah mais absolument, et je partage vraiment les propos d'Éric Nolot, parce que c'est exactement ce que je ressens quand on a, par exemple, des rendez-vous de chantier, qu'on doit déjeuner au restaurant, c'est compliqué. Et moi, j'ai vu mon Belleville, où j'étais jeune architecte, où j'avais milité avec Jacques Chirac pour faire le jardin de Belleville, où toute la gauche était contre, parce qu'il voulait des logements sociaux. Ensuite, on avait milité pour faire un jardin qui s'appelle Simone Signoret, et toute la gauche était contre, parce qu'il voulait des logements sociaux. Et aujourd'hui, quand je vois Belleville, mais je pleure, c'est à pleurer. Voilà. Donc je partage complètement les propos d'Éric Nolot, et quand j'ai vu que je savais pas qu'il était sur Belleville, qu'il habitait sur Belleville, mais quand j'ai vu qu'il avait écrit un livre sur Belleville, alors là...
1: Mais quand vous dites c'est à pleurer, qu'est-ce que vous déplorez précisément ?
19: Eh ben, si vous voulez, quand vous arrivez sur Belleville, moi j'ai un chantier 8 des Trois Couronnes, vous avez plus un restaurant français, c'est-à-dire que vous avez un restaurant... C'est des restaurants qui sont complètement, si vous voulez, islamisés, donc avec des à peu près 10 boutiques de vente de c'est, si vous voulez, moi j'ai connu Belleville autrefois, c'était le quartier populaire, comme disait Éric Nolot. Mmh. C'était un quartier où bon, il y avait les titis parisiens, il y avait moi j'habitais à côté d'un artisan qui faisait des chaussures, enfin tout ça a disparu et aujourd'hui on a des
1: Vous avez 65 ans, vous êtes resté durant quelles années à Belleville, Jean-Pierre ?
19: Alors moi, j'y suis resté des années 80 à 2005.
1: Donc vous êtes resté effectivement 25 ans. Vous aviez des enfants, sans doute ?
19: Alors moi, j'ai des enfants, oui, qui sont
1: nés, mais qui ont grandi à Belleville, peut-être, dans leur petite enfance ?
19: Ils ont grandi à Belleville. Alors effectivement, on a eu la période où François Mitterrand était venu à Belleville en nous expliquant que l'école publique, c'était formidable parce qu'il y avait 40 nationalités. Donc, Sylvain, on l'a mis en école privée, donc parce que c'était compliqué. Ensuite, il a fait ses études au lycée Ravel, qui aujourd'hui est devenu un lycée compliqué aussi. Et donc, voilà. Donc après, il a passé sur d'autres lycées.
1: Merci Jean-Pierre de ce témoignage. Éric Nolot, quand est-ce que vous avez quitté Belleville ?
0: J'ai quitté Belleville il y a... un an et demi.
1: Et vous êtes où aujourd'hui ?
0: Là, je suis sur l'ancien tracé de la Bièvre, qui est une rivière souterraine qu'a chanté un écrivain que j'adore, qui est mon idole littéraire, qui est Huysmans, l'auteur du fameux À rebours. Et je m'y sens mieux. D'abord, il y a moins de racailles. Il y en a, bien sûr, parce qu'il y en a partout. Mais le taux est un peu moindre. Puis je voudrais juste compléter ce qu'a dit Jean-Pierre. Il a dit l'essentiel, parce qu'en effet, c'est le communautarisme en fait de Belleville. C'est la fin de ce Belleville populaire. Il y avait des écrivains spécialement attachés à Belleville, Clément Lépidis, Henri Raksimov, qui vous racontent ce vieux Belleville. Alors ça a disparu. Mais ce qui est encore pire, c'est que a succédé une forme de contrefaçon. Par exemple, il y a des bistrots à l'ancienne, mais ils ne sont pas à l'ancienne. C'est de nouveaux bistrots qui singent les bistrots à l'ancienne. C'est-à-dire que les chaises et les tables sont bancales, le zinc est sale, la bouffe est immangeable et l'addition est corsée. Et alors vous commencez à dire, mais c'est bizarre tout ça. Oui, mais c'est populaire, c'est de gauche, donc fermez-la. Non, avant, c'était de la bouffe populaire,
1: on
0: mangeait bien.
1: Là-bas
0: Ils viennent, bien sûr.
1: Ils ne fuient pas Belleville.
0: Ah, mais les bobos, ils sont ravis, pourquoi ? Parce qu'il y a les islamistes.
1: Il y a des racailles, pourquoi pas ? Il y a des termes de sécurité, de drogue, quand on a des enfants, c'est peut-être pas très facile.
0: Non, mais il y a d'autres avantages. D'abord, il y a les islamistes. La présence des islamistes, ça leur permet de vivre leur rêve éveillé de multiculturalisme. Ils disent, regardez comme nous sommes tolérants. C'est pas des gens comme nous, mais nous les tolérons. Ensuite, il y a la racaille. C'est pratique, la racaille, pour acheter les cigarettes de contrebande ou sa dose de cocaïne. Vous les avez à portée de main. Il y a une centaine de prostituées également sur le boulevard. entre Métro Couronne et le Métro Colonel Fabien.
1: Vous pensez que vous allez...
0: Et vous avez tout à portée de main, mais oui.
1: Vous allez mettre dans les couples la suspicion, cher ami. Si vous pensez que les hommes, le soir venu, avant de rentrer chez eux, restent un petit peu trop longtemps...
0: Est-ce que vous pensez qu'il y aurait jour et nuit sans prostituées s'il n'y avait pas de clientèle? Je ne crois pas. Est-ce que vous pensez que jour et nuit, il y aurait de la contrebande de cigarettes? Au vu de tous, s'il n'y avait pas de clients. Il y a quelqu'un qui m'a proposé de la cocaïne, moi, en me disant, mais tout le monde en prend à la télé. Je lui ai dit, écoutez, moi, quand je prends du sirop pour la toux, je suis défoncé pendant deux semaines. Alors, la cocaïne, vous pensez bien,
1: alors,
0: mon cher ami.
1: Vous avez été, c'est vrai que vous êtes une personnalité particulière parce que vous avez voté François Mitterrand en 81,
0: bien
1: vous
0: sûr.
1: Avez toujours voté à gauche, et vous êtes aujourd'hui ostracisé, et vous le racontez très bien, dans des jurys, dans des émissions de télévision. Par exemple, celui, vous allez être reçu, je ne sais pas si vous serez reçu sur le service public, par exemple.
0: Les invitations sont imminentes. Bon. Je pense que la matinale de France Inter m'attend avec un tapis rouge.
1: Votre ami Ruquier, avec qui vous avez longtemps travaillé, il invite parfois dans son émission, ce sont des voisins, nos amis d'RTL. Est-ce que vous pensez qu'il va vous inviter aux Grosses Têtes, par exemple, pour...
0: Je suis presque certain que non.
1: Ouais.
0: Non.
1: Et pourquoi?
0: Non. Parce que je suis la mauvaise conscience de la gauche. Parce que moi, je suis resté dans les quartiers anciennement populaires. Je ne suis pas... Je suis pas un bobo, je suis pas parti dans les beaux quartiers, donc je reste en contact avec la réalité. Il y a deux sortes de gens, il y a ceux qui n'ont pas accès à cette réalité, ils sont de bonne foi, ils sont dans des zones protégées, de plus en plus rares, et puis il y a des gens qui veulent pas parce qu'ils s'accrochent à des idéaux de gauche en vous disant « mais Belleville, c'est merveilleux ». D'ailleurs, c'est surnommé Babelville. Les prostituées chinoises sont surnommées les marcheuses. Il y a toute une réalité sordide qui est poétisée. Mais moi, je regarde la réalité sans le prisme de la poésie de gauche.
1: Et il nous reste quelques secondes, et il y a des hasards parfois de la vie. À 15 ans, vous étiez dans le même lycée que Yves Calvi.
0: Ah ouais, c'est mon plus vieil ami.
1: J'aimerais bien être petite souris pour savoir comment... Vous étiez dans la même classe ou dans le même
0: lycée ?
1: Bien sûr,
0: non, dans la même classe. C'était mon meilleur copain de lycée.
1: Et alors, qui avait les meilleures notes ?
0: Alors, Yves était excellent en français.
1: J'imagine.
0: Déjà, il voulait déjà être journaliste. Et il y avait un événement que nous attendions tous... C'est une fois tous les trimestres, la prof de maths l'envoyait au tableau. Et là, on s'arrêtait parce qu'on était au spectacle. C'est-à-dire qu'elle lui demandait de faire je ne sais pas quoi, il ne savait pas. Alors elle descendait un peu, elle arrivait aux tables de multiplication pour quand même qu'il y ait quelque chose. Et voilà. Et on est toujours en contact, j'ai déjeuné avec lui encore récemment, c'est mon plus vieil ami.
1: Et on a une tendresse, et ben moi aussi j'ai beaucoup de tendresse pour Yves Calvi qui est passé par cette belle maison d'Europe 1. Merci Eric Nolot,
0: merci
1: vraiment,
0: à vous.
1: Merci à vous et bien sûr vous pouvez acheter ce livre le jour où je suis devenu OQTF, c'est aux éditions Fayard. Pierre Devineau dans une seconde, Fabrice Laffitte.
18: Exactement, bonsoir, c'est bien ça.
1: Et Marine Le Pen ce soir sur l'antenne d'Europe 1 à 21h.
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34: Bonsoir à tous. C'est un jour sans. La mobilisation prévue, attendue pour ce jeudi n'est pas venue. Les lycées étaient pleins ou presque. Bonne nouvelle. Il n'en demeure pas moins que près de 950 policiers et gendarmes ont été blessés depuis le début du mouvement. Certains gravement. Et cette fois-ci, ça ne passe plus. Alliance, syndicat majoritaire dans la police, porte plainte contre l'État pour mise en danger de la vie d'autrui. Une plainte, c'est rare et c'est fort. Et cela doit être très fortement interrogé par le gouvernement. On dit souvent, il y a un agresseur, il y a un agressé. Doit-on rappeler que sous un casque de CRS, il y a souvent un père, un grand frère, un parent? Qu'a-t-on entendu? Le président demandant plus d'empathie, le ministre de l'Intérieur demandant plus de proportionnalité. A-t-on pensé aux forces de l'ordre ou sont-ils là uniquement pour recevoir des ordres? Personne ne veut que la police baisse les armes. Encourageons-les pour qu'ils continuent à nous protéger. Bienvenue dans Europe 1 Soir, 2 heures d'infos, de décryptage et de débat. 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
34: Au sommaire, ce n'est plus un mouvement lycéen, mais des violences urbaines. Quelle sera l'ampleur de la manifestation du fameux 17 octobre, tant attendu et tant redouté? Le gouvernement est sur les dents. La phrase que je viens de citer est de Sébastien Lecornu. Explication dès le début de ce journal. Une défaillance systémique. Agnès Evren maintient son qualificatif pour le scandale du périscolaire. La rapporteure et sénatrice a rendu ses recommandations. Ce qu'il faut en retenir dans un instant. Nous parlerons aussi du budget des retraites et nous suivrons ces catholiques qui prient pour le rétablissement du Saint-Père. La météo, la tendance, bonsoir Marlène Duret.
35: Bonsoir Pierre, nombreux nuages mais peu de pluie à l'ouest et un soleil généreux à l'est.
34: Les invités d'Europe 1 soir, 18h15, Jonas Haddad, vice-président de la région Normandie, porte-parole des Républicains. Auteur du livre, c'est Nicolas qui paye aux éditions de l'Observatoire. La situation économique, certes, mais aussi la remontée spectaculaire de David Lisnard. Compatible ou pas avec Bruno Retailleau. 19h15, Olivier d'Artigol, chroniqueur politique, auteur du livre « Tout destin est cousu d'enfance » aux éditions Fayard. L'idée de ce livre lui est venue ici, dans ce studio d'Europe 1 Soir, avec Catherine Ney.
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34: La colère lycéenne se poursuit. Quelques établissements encore bloqués ce jeudi, notamment la prestigieuse HEC. Ce matin, le ministre de l'Éducation s'est rendu près de Bordeaux, au lycée Les Iris à Lormont, en partie saccagé la semaine dernière. Au moins 250 000 euros de dégâts selon la région. Édouard Geffray promet notamment des mesures sur Parcoursup d'ici la fin du mois. Bonsoir Arthur Delaborde.
36: Bonsoir Pierre, bonsoir à tous.
34: Mais à Matignon, le ton se durcit. Sébastien Lecornu alerte sur le risque d'une escalade.
36: Des tirs de mortier jusque dans les établissements agressements, des intrusions. Pour Sébastien Lecornu, ces attaques n'ont rien d'une revendication lycéenne.
0: Ça ne ressemble plus à un mouvement lycéen. Là, on a un mouvement de violence urbaine, dont d'ailleurs l'intensité de la violence a encore augmenté ces derniers jours, singulièrement en zone urbaine précise. Paris, Créteil, Lyon, quelques points disséminés sur le territoire et dans lequel il y a un appel de violence qui est absolument épouvantable.
36: Le chef du gouvernement s'en prend aussi à la récupération politique du mouvement. Il accuse certains partis de vouloir transformer la fatigue des Français en voix pour la présidentielle. Une allusion à la France insoumise, sans la nommer. Autre cible, l'ultra-gauche, qu'il accuse de s'infiltrer dans les cortèges. Et c'est déjà la journée de samedi qui inquiète Matignon avec les manifestations contre la vie chère. Sébastien Lecornu le connaît, il redoute de nouvelles violences. Après les mots de fermeté, l'exécutif sera donc attendu sur sa capacité à faire respecter l'ordre.
1: Merci Arthur Delaborde. Près de 2700 policiers ont manifesté aujourd'hui à Paris à l'appel du syndicat Unité. Après 3 semaines de mobilisation lycéenne, ils dénoncent un manque de moyens, réclament de meilleures conditions de travail. Manifestation au lendemain de la plainte d'un autre syndicat, Alliance, qui porte plainte contre l'État pour mise en danger de la vie d'autrui. L'enquête avance 3 jours après la fusillade au collège Lacanal d'Aubagne. Un adolescent de 13 ans a été placé en garde à vue. Il est soupçonné d'avoir été en lien avec le tireur présumé. Le tireur, lui, âgé de 14 ans, a été écroué après avoir été reconnu les faits en garde à vue. Le collégien est le plus jeune suspect qui est passé à l'acte dans les dossiers relevant de l'antiterrorisme. C'est ce que révèle ce matin le procureur national antiterrorisme. Regardez ce sondage CSA, CNews, Europe 1, JDD. 73% des Français estiment qu'il faut suspendre l'excuse de minorité pour les mineurs qui participent à des violences et des dégradations pendant les blocus des lycées. Il est 18h04, souvenez-vous, Emmanuel Grégoire avait concédé le caractère systémique des agressions sexuelles dans le périscolaire au printemps dernier, contrairement à Anne Hidalgo. Le détail de dysfonctionnement ayant mené au scandale a été révélé dans un rapport sénatorial présenté aujourd'hui. Bonsoir Caroline Baudry.
2: Bonsoir Pierre, bonsoir à tous.
1: 4 mois d'enquête pour documenter et alerter sur de graves défaillances à l'échelle du pays.
2: Oui, le rapport adopté à l'unanimité limité par le Sénat s'attarde longuement sur la situation à Paris, mais le reste de la France n'est pas épargné. D'abord parce que tout partirait de ce qu'Agnès Evraine, sénatrice LR et rapporteure du texte, appelle le péché originel que serait la réforme des rythmes scolaires en 2013.
12: À l'origine, il y a eu la loi Peillon. On est passé de 4 jours à 4 jours et demi. Cette réforme a été déployée pour des raisons purement idéologiques dans l'urgence, en recrutant massivement des animateurs et surtout des vacataires, sans formation ni même aucune expérience.
2: Sauf que toujours selon cette enquête, le passé judiciaire des animateurs n'est pas réellement contrôlé et en cas d'agression, la responsabilité est diluée entre l'école, le périscolaire et la justice.
12: Il me semble absolument essentiel également qu'il y ait une meilleure circulation entre les deux équipes, l'équipe du scolaire et l'équipe du périscolaire. Et je propose par exemple que désormais le périscolaire siège au conseil d'école. Ça n'est pas le cas aujourd'hui.
2: Parmi les autres mesures proposées par la mission sénatoriale, renforcer la formation des candidats, bien sûr, créer une sanction pénale en cas de non-signalement au préfet des incidents graves, comme c'est le cas dans les clubs de sport aujourd'hui, ou encore présenter aux familles un organigramme clair de l'accueil périscolaire.
1: Merci Caroline Baudry. Les députés refusent de toucher à l'avantage fiscal des retraités. Ils ont supprimé ce jeudi la baisse du plafond de l'abattement de 10% qui devait rapporter 1,4 milliard d'euros à l'État. Un effort limité défendait le gouvernement. Bonsoir Jacques Seret.
13: Bonsoir Pierre, bonsoir à tous.
1: C'est 1,4 milliard, s'ils ne sont pas rétablis dans la suite du débat budgétaire, eh bien, faudra les trouver ailleurs.
13: Oui, les députés ont refusé de ramener de 4 439 euros à 3 000 euros le plafond de l'abattement fiscal de 10% accordé aux retraités. Un amendement de suppression de cette mesure du gouvernement était notamment porté par Laurent Wauquiez et la droite républicaine. Il a été soutenu par la gauche jusqu'au Rassemblement national. En face, le gouvernement, les députés EPR et du Modem défendaient cette mesure au nom de l'effort demandé aux retraités et de la solidarité entre générations. Le député Guillaume Casbah Barayan a notamment dénoncé l'électoralisme primaire.
14: Vous regretterez votre vote quand vous irez ensuite voir des retraités qui vous diront « Mais pourquoi est-ce que vous avez maintenu intégralement cet avantage ? Moi, j'étais prêt à faire un effort pour mes enfants et petits-enfants. » Vous aurez honte à ce moment-là. Quand vous irez voir les lycéens et que vous direz « On est avec vous », ils vous diront « Mais qu'est-ce que vous avez fait comme geste intergénérationnel ?» Et vous direz « Bah rien ». vous aurez honte.
13: Car derrière ce vote, une question demeure. Qui va payer à la place si cette mesure n'est pas rétablie? Il faudrait donc retrouver ces 1,4 milliard d'euros par de nouvelles recettes ou de nouvelles économies ailleurs.
1: Merci Jacques Serret du service politique d'Europe 1. Les syndicats dénoncent un drame humain, un industriel inacceptable. La fonderie de Bretagne a été placée en liquidation judiciaire, faute de repreneur. À peine plus d'un an après sa reprise par Europlasma, la fonderie de Bretagne emploie 244 salariés dans le Morbihan. L'inflation est à son plus haut niveau depuis janvier 2024, à 3,1% en septembre. La hausse des prix est liée principalement à l'énergie. Les tarifs ont bondi de 21,3% après une hausse de 16,7% en août. Le pape Léon XIV a entamé sa convalescence à l'hôpital Gemelli à Rome après avoir subi une opération chirurgicale pour retirer un nodule cancéreux au poumon. Le Saint-Siège se veut rassurant. L'opération s'est bien déroulée, nous dit-on, mais deux semaines après la venue du Saint-Père en France, les catholiques qui ont suivi de près son voyage apostolique sont inquiets. Reportage de Laura Legault dans les rues de Paris.
3: C'est avec stupeur que Frédéric, 58 ans, a appris que le pape Léon XIV est atteint d'un cancer du poumon.
5: Ça a été un choc parce que quand on l'a vu sur Paris, il était tellement resplendissant, souriant.
3: Frédéric a assisté à la messe à la Concorde à Paris. Deux semaines plus tard, elle est bouleversée.
5: Ça a été une parenthèse enchantée et vraiment, on était dans l'osmose.
3: Et maintenant, il y a un peu d'inquiétude.
5: Ah, tout à fait. Voilà, je suis assez émue. Je pense que les chrétiens vont s'associer à la prière.
3: Comme elle, tous ont une pensée pour le pape dans leur prière.
15: J'ai fait une prière pour lui. Il nous a beaucoup donné. Je pense qu'on peut aussi beaucoup lui donner.
16: J'ai confié le Saint-Père et sa santé dans ma prière d'espérance, de demande.
3: Rose s'est elle aussi recueillie à l'église et repense au pèlerinage de Léon XIV à Lourdes.
17: Je me suis dit, ça tombe bien, il était à Lourdes en pèlerinage. Et en général, quand on va à Lourdes, on reçoit une délivrance. La Vierge saura quoi faire.
3: La mère de famille garde espoir pour la santé du Saint-Père, persuadée que ses prières seront entendues.
1: Reportage de Laura Legault dans les rues de Paris. Un mot de foot, place aujourd'hui à la Ligue Europa à 18h45. Lyon reçoit le Crystal Palace, à suivre aussi à 21h. Rennes, Auficrette et Marseille, Olympiakos, à suivre bien sûr sur les antennes de Canal+.
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1: Avec une hausse pour le CAC 40 qui progresse de 0,8%, 7 934 points. Le marché profite surtout de la baisse du pétrole qui offre un peu de répit au marché actions. Rebond aussi de Pernod Ricard, plus 3,2 pour atteindre 68 euros, un peu plus après la publication de résultats de vente du premier trimestre de l'exercice 2027. Pour autant, la déroute mondiale des valeurs liées à l'intelligence artificielle continue de plomber. Par exemple, les valeurs techno comme ST, Microelectronics, moins 3,72, spécialiste des semi-conducteurs. Prudence aujourd'hui sur les nouvelles technologies et une hausse pour le CAC 40, plus 0,8%, 7 934 points.
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1: La météo, Marlène Duret, avec une France coupée en deux demain.
35: Oui, avec l'arrivée d'une perturbation très atténuée, un ciel bien gris va envahir au fil de la journée toutes les régions de l'Ouest, gagnant les Hauts-de-France, l'Île-de-France, la région de Bourges, la Haute-Vienne, le Périgord, l'Ouest de Midi-Pyrénées. Alors on n'exclut pas quelques petites éclaircies temporaires entre la Vendée, l'Indre-et-Loire, la région parisienne et les Hauts-de-France. Et puis ce front froid qui va arriver, le front froid de la perturbation. Alors elle arrive, le front froid arrive par la pointe bretonne le matin avec des petites pluies faibles. Et alors qu'elles avanceront en direction des Pays de la Loire et des départements bordant la Manche, quelques éclaircies reviendront dans le Finistère et les Côtes d'Armor l'après-midi. Le gris s'impose à l'ouest, certes, mais l'est du pays alors? Eh bien, ciel dégagé. Parfois, tardivement, il faut le dire, entre le Lauragais, le Languedoc-Roussillon et le sud de Rhône-Alpes, ainsi que du Val-de-Saône au Dijonnais. Ciel plus variable en Alsace, partagé entre nuages et soleil. En Corse aussi, le soleil du matin laissera place à des passages nuageux. Les températures à présent. Vous savez qu'aujourd'hui, on a enregistré jusqu'à 31 degrés dans les Pyrénées-Atlantiques et en Dordogne. Alors ça baisse, oui, ça baisse. Demain, par l'ouest, 15 degrés à Caen, 16 à Rennes. Il fera 19 à Lille et Angers, 20 à La Rochelle, 21 à Paris et Bordeaux, 22 à Strasbourg et à Sète. Notez 23 à Dijon, Périgueux, Aix-les-Bains, 24 à Reims, à Toulouse et Aubenas, 25 à Nancy et Bastia et 26 pour la valeur la plus élevée du côté de Clermont-Ferrand.
1: Merci beaucoup Marlène Duret. Restez avec nous dans un instant. Premier invité politique d'Europe 1 Soir, Jonas Haddad, porte-parole des Républicains et auteur de ce livre, c'est Nicolas qui paye. A tout de suite sur Europe 1.
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1: 18h15 sur Europe 1, Sébastien Lecornu redoute des violences lors des manifestations de samedi contre la vie chère. Les lycéens, les étudiants sont appelés à une mobilisation jaune et jeune. Le Premier ministre estime que le mouvement lycéen s'est transformé en mouvement de violences urbaines. Sondage CSA pour Europe 1, CNews et le JDD, 73% des Français estiment qu'il faut suspendre l'excuse de minorité pour les mineurs qui participent à des violences et des dégradations pendant les blocus des lycées. 937 policiers et gendarmes blessés depuis le début du mouvement lycéen, 248 élèves, 149 membres du personnel éducatif. 2700 policiers ont manifesté aujourd'hui à Paris à l'appel du syndicat Unité. Sébastien Lecornu va débloquer une enveloppe, comprise entre 500 et 700 millions d'euros pour le plan de relance agricole pour 2027. L'inflation est à son plus haut depuis janvier 2024, à 3,1% en septembre. Et puis la radiographie thoracique du Saint-Père montre une bonne récupération du poumon opéré. Léon XIV a passé une bonne nuit, il a pris son petit déjeuner selon le Vatican. Le pape a même célébré une messe hier dans une salle spécialisée à l'hôpital Gemelli de Rome. Restez avec nous dans un instant. Premier invité politique, le vice-président de la région Normandie, porte-parole des Républicains, Jonas Haddad. À tout de suite.
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1: Avec pour m'accompagner Vincent Roy, bonsoir. Bonsoir Eric Tegner.
7: Bonsoir Pierre de Villeneuve.
1: Directeur de la rédaction du Média Frontière, premier invité politique, Jonas Haddad, bonsoir.
10: Bonsoir Pierre de Villeneuve.
1: Merci d'être avec nous, vous êtes vice-président de la région Normandie, porte-parole des Républicains, auteur de ce livre. Alors, c'est Nicolas qui paye, comment réparer la fracture générationnelle, c'est aux éditions de l'Observatoire. Nicolas qui paye, c'est celui qui paye pour tout le monde. Et on verra que vous vous êtes, intéressé à cette phrase. Et vous l'avez disséqué de manière à voir les jeunes, les vieux, etc. On va en parler dans un instant, surtout qu'aujourd'hui, il y a eu un vote intéressant à l'Assemblée nationale, justement, concernant cette fracture générationnelle. Mais d'abord, sondage, David Lisnard, devant Bruno Retailleau, qu'est-ce qu'on fait?
10: Bon, des sondages, il va en avoir plein. Et puis surtout, ce sondage, il est un peu bizarre. Il dit qu'il y aurait, sur la ligne de départ, Philippe, Attal, Retailleau, Lisnard. C'est assez improbable comme configuration. Et puis, il y a eu un autre sondage aujourd'hui qui dit l'inverse. Je pense que si on est...
1: Qui dit que Retailleau est devant Lisnard.
10: Oui, je pense que si on est la tête dans les sondages, on n'y arrive pas vraiment.
1: Mais est-ce que vous diriez qu'il se passe quelque chose? Et vous savez à quoi je fais référence?
10: Moi, pour l'instant, je trouve qu'il y a 42 candidats à la présidentielle et qu'on n'y comprend rien.
1: Vous en avez compté 42?
10: Oui, avec Polony, ça fait 42. Donc je pense que vous avez la chose qui se passe, principale, c'est que plus personne ne comprend rien pour l'instant et vos auditeurs, à mon avis, n'ont pas encore fixé leur choix. Quand la poussière du chantier sera retombée, je pense qu'on va voir qui a un programme qui est solide, qui est clair, qui est chiffré, qui est puissant. Et de mon côté, je pense que c'est Bruno Retailleau. Il l'a démontré à votre antenne tout à l'heure avec Pascal Praud. Mmh. On s'improvise pas. C'est pas une aventure. Ce n'est pas qu'une épopée. Il faut que ce soit extrêmement solide.
1: Alors, on va écouter justement Bruno Retailleau. C'était tout à l'heure sur Europe
11: 1. Ce qui me détermine, c'est pas les sondages. C'est la force de conviction. Je porte un projet qui est original, qui est libéral. Évidemment, un peu comme David, voilà, je tiens aussi au service public. J'ai un pied régalien sur l'ordre public. Je veux changer la Constitution profondément parce que je pense que il y a plus vraiment de démocratie. Moi, je veux que ce soit demain parce que c'est interdit aujourd'hui. Aujourd'hui, le peuple français ne peut pas, par référendum, dire quelle est la politique d'immigration qu'il veut choisir.
1: Éric Tegner.
12: Intéressant parce que dans le fond, le succès de David Lisnard en ce moment, ça va dans le sens de votre livre « C'est Nicolas qui paye ». C'est-à-dire que David Lisnard, il a l'air pour connaître des gens qui sont intéressés, parce qu'effectivement, dès que vous baladez en France, il y a beaucoup de gens qui vont dire « Ah, David Lisnard, il est extraordinaire ». Et il arrive à faire graviter autour de lui des gens qui viennent du centre, des gens qui viennent de la droite plus dure, parce qu'en fait, ils en ont ras-le-bol de payer toujours plus d'impôts, d'avoir des politiques qui sont à l'ancienne, qui n'arrivent pas à se projeter sur l'IA, sur les nouvelles technologies. Est-ce que vous ne pensez pas, justement, que Lisnard est le symptôme de cette France aussi qui se réveille, qu'on n'avait pas retrouvé depuis 2017 avec François Fillon?
1: Surtout qu'il fait campagne sur les réseaux sociaux et ça parle à tout le monde sur votre smartphone. Il n'y a pas besoin de suivre telle ou telle grande émission à la télévision. Ça va très vite. C'est des petites capsules dures. Regardez, ça c'est aberrant. Regardez, ça c'est aberrant. Regardez, ça c'est aberrant. Je veux tout changer.
10: Alors, je ne veux pas comparer les situations. Mais lorsque Éric Zemmour, dans l'épopée qu'il fait en 2022, est la deuxième personne la plus citée sur les réseaux sociaux, il fait 7% à la fin.
12: Plus que Valérie Pécresse,
10: mais je dis pas l'inverse.
1: 4-6.
10: Mais je dis pas l'inverse. Je dis qu'aujourd'hui, vous avez deux jambes à droite. Et vous l'avez très justement dit, il y a la liberté économique, et certains portent ce sujet-là, mais il y a aussi le régalien et l'identitaire. Et lorsque Bruno s'adresse à un certain nombre de personnes, son expérience en tant que ministre de l'Intérieur, c'est aussi la crédibilité sur cette question-là. Et les deux ne peuvent pas être découplés. Enfin, dernier point concernant...
1: Parce qu'il n'a pas été ministre de l'Intérieur, il n'a pas de légitimité sur le régalien, monsieur Lisnard.
10: Est-ce que c'est ce que j'ai dit?
1: Bah, non,
10: c'est une question assez rhétorique.
1: Vous
10: ça.
1: Avez dit Bruno Retailleau a une expérience et il s'adresse également sur le régalien. Moi, j'ai pas entendu David Lisnard. Je prends d'ailleurs pour témoin.
10: Bien sûr.
1: Jonas Haddad, Vincent Roy et Éric Tegner.
10: Moi, moralité, s'il en est.
1: Il parle aussi du régalien.
10: Oui, je dis pas l'inverse, mais je dis que chacun met le curseur sur ce qu'il veut. Et donc, nous avons décidé de mettre le curseur là-dessus parce qu'il y a une bataille qui est quasiment existentielle sur l'autorité dans ce pays. Après, que les uns et les autres développent leurs projets, tant mieux, ça s'appelle une course à la présidentielle. Et dans cette course à la présidentielle, en tout cas, David, que je connais, qui est un ami, franchement, pour en parler, il n'y a vraiment pas grand-chose de différent entre les deux.
1: Donc il faut se rassembler.
10: Donc je l'ai déjà dit dans une autre émission.
1: Il faut se rassembler, vous êtes là.
10: Je le dis chez De Villeneuve. Nous serions ravis de travailler avec David et bien évidemment, comme l'a dit Bruno tout à l'heure, la porte est totalement ouverte et jusqu'il y a peu de temps. Attendez, quand même, David Lisnard, il y a 6 mois, il était vice-président des LR. Donc ça va. Enfin, je veux dire, voilà. Et c'est l'épaisseur d'un papier à cigarette.
6: Mais alors, ce que les Français ne peuvent pas comprendre, c'est, par exemple, la différence fondamentale. Quand j'entends Bruno Retailleau parler comme il vient de parler là, je pourrais aussi bien entendre parler Marine Le Pen. Alors, je veux bien qu'il y ait des différences sur le programme économique, mais je crois que les Français n'arrivent pas à comprendre pourquoi la droite n'arrive pas à se rassembler. Je vous assure, vraiment, ils comprennent
1: c'est
6: pas.
1: C'est une vraie question, il a raison, Vincent.
10: Alors, la première réponse à cette question qui est tout à fait légitime, c'est que certains ne se sentent pas de droite. Lorsque vous posez la question à Marine Le Pen à 2 reprises, question... Non, mais attendez, juste pardon, il faut quand même regarder ce que disent les gens. Vous savez, c'est Bernanos qui disait, il faut voir ce qu'on voit, il faut entendre ce qu'on entend. Madame Le Pen vous dit très clairement, je ne suis pas de droite. Donc, si à un moment, il faut qu'elle-même, elle a dit combien de fois je vais répéter que je ne suis pas de droite.
1: Édouard Philippe dit qu'il est de droite, c'est pas pour autant qu'il l'est.
10: Donc voilà, fondamentalement, oui, mais à un moment, il faut faire aussi avec ce que disent les gens. Oui. Donc, cette union des droites, elle a été fantasmée, elle a été portée. Aujourd'hui, malheureusement, la plupart des gens qui veulent la porter ne sont pas, puisqu'on parlait des sondages tout à l'heure, très haut dans les sondages. Donc, ce qu'il faut qu'on se dise, c'est chacun porte sa candidature. Et puis, je dirais, les sondages. N'importe quoi va départager les uns et les autres. Ouais. Et je pense qu'il faut arrêter pardon, c'est pas contre vous que je dis ça, hein, de faire des trucs d'appareil en disant oui, on va faire telle union, etc. Il y a des Français, ils sont pour la majorité de droite et ils choisiront leur champion.
1: Écoutons-les, personnes-là. Autre extrait de Bruno Retailleau.
11: La vocation que nous avons avec David, c'est qu'on puisse faire bloc si on est attaché autant que je le suis.
7: De travailler ensemble ?
11: Bien sûr, évidemment. Évidemment.
7: De faire un ticket, pourquoi pas ensemble ?
11: Mais évidemment qu'il faut qu'on se retrouve. Évidemment. Écoutez, je pense, s'il est président de l'Association des maires de France, j'y suis pas vraiment pour rien. Il le sait, et d'autres aussi le savent.
7: Mais pour le moment, il est candidat.
11: Mais bien sûr, mais c'est comme je suis candidat, absolument. Mais
7: donc il y en a un qui devra se retirer.
11: Il y en a un qui devra évidemment se retirer. Le plus stupide, ce serait que tous les deux, on aille au bout.
7: Et si, par exemple, il était devant vous, vous pourriez imaginer vous retirer et réciproquement ?
11: C'est pas le cas pour l'instant.
1: Ah, c'est pas le cas pour l'instant. Donc, finalement, on fait campagne. Bon. Non, mais je vois votre embarras parce que je le comprends. Pascal pose les bonnes questions.
10: L'embarras ne se voit pas ni ne s'entend. La réalité, c'est qu'on est quand même aujourd'hui, on est en octobre, l'élection va avoir lieu en mars.
1: Donc, la course des petits chevaux peut continuer.
10: Mais oui, mais attendez, franchement, là, on va se plonger dans le budget. Je pense que quand il y a 42 candidats à la présidentielle, je vous assure que...
1: Il y en a typiquement un de trop, donc il pourrait y en avoir 41.
10: Il y en a même d'autres qui sont en trop.
1: Non, mais j'en sais bien.
10: Je veux dire, François Fillon, ça faisait 20%. Ouais. Ses électeurs François Fillon, ils sont allés chez Zemmour, ils sont aujourd'hui chez Retailleau, ils sont potentiellement chez Lisnard, il y en a certains chez Édouard Philippe. Donc ce bloc de 20%, c'est à ces personnes-là en priorité que nous devons nous adresser.
6: Oui, mais là, en fait, on vous dit pas faire l'union des droites, d'aller chercher Reconquête et tout. On vous dit juste qu'en fait, peut-être que vous êtes trompé de candidat chez LR. C'est-à-dire qu'en fait, ça fait des années, et vous le savez, Jonas Haddad, que LR a du mal à aller capter d'autres personnes, d'autres personnalités, à aller sur les réseaux sociaux, à finalement incarner quelque chose. Et en fait, David Lisnard, qui est de chez vous, il y arrive enfin. Excusez-moi. Est-ce que dans le fond, c'est pas à lui de mener le combat ?
10: Éric Tegner, lorsque en 2022, Éric Zemmour termine à 7%, vous étiez en train d'expliquer qu'il était en train de réussir l'union des droites. Lorsque Bruno Retailleau est à 8%, accordez-lui la possibilité de le faire.
1: Bon, alors on va marquer une pause, 18h26, puis on va parler de votre livre. C'est Nicolas qui paye, à tout de suite. Merci.
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12: 18h30 et j'accueille Frédéric Joncheret. Bonsoir.
41: Bonsoir Pierre, bonsoir à tous. Sébastien Lecornu minimise les premiers votes contre son projet de budget 2027. Le Premier ministre estime que les forces politiques se testaient encore lors des débats à l'Assemblée nationale et qu'un compromis restait possible en décembre. Parmi les premiers rejets, celui de l'abaissement du plafonnement de l'abattement fiscal pour les retraités de 4 400 euros à 3 000 euros. Une mesure qui devait en théorie rapporter 1,4 milliard d'euros à l'État. 73% des Français se disent favorables à la suspension de l'excuse de minorité pour les jeunes qui participent à des violences, selon un sondage CSA pour Europe 1, CNews, le journal du dimanche. Selon la proximité politique, 89% des sympathisants du Rassemblement national se déclarent pour et seulement 47% chez ceux de la France insoumise. Nombreux dysfonctionnements systémiques dans le périscolaire, manque de formation, agressions tues, animateurs déplacés, voici quelques exemples mis au jour dans le rapport de la commission d'enquête du Sénat. 25 mesures sont proposées pour mettre fin à ces violences psychologiques, physiques et sexuelles. L'inflation a grimpé de 3,1% sur un an, c'est ce qui ressort des dernières données du mois de septembre de l'INSEE. Cette progression est principalement alimentée par l'énergie, dont les tarifs ont bondi de 21,3% en un an, plus 36,2% pour ceux des produits pétroliers. Et puis, quatre clubs français sont en lice ce soir en Coupe d'Europe de foot. En Ligue Europa, Lyon reçoit les Anglais de Crystal Palace dans un quart d'heure. Ce sera suivi à 21h de Rennes, Crète, Marseille, Olympiakos. Enfin, en Europa Conférence, Monaco se déplace chez le CSK Sofia dans un quart d'heure.
0: Merci Frédéric, à tout à l'heure pour le rappel de l'actualité.
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0: Toujours avec Vincent Roy, Eric Tegner, nous accueillons Jonas Haddad pour son livre « C'est Nicolas qui paye » aux éditions de l'Observatoire. La thèse centrale de votre livre, c'est que la France a construit un modèle social de plus en plus favorable aux retraités. Vous faites une digression et après vous vous dites « faut quand même peut-être aider les jeunes actifs plutôt que tout le temps d'aider les retraités aujourd'hui ». Et Frédéric l'a rappelé, les députés ont refusé de toucher à l'avantage fiscal des retraités. Ils sont supprimés la baisse prévue du plafond de l'abattement de 10% qui devait apporter 1,4 milliard d'euros à l'État. C'est cet avantage devait passer de 4 400 euros à 3 000 euros. C'est 1,4 milliard, il va falloir les retrouver. Alors, il y a deux camps qui se dessinent, et on le voit beaucoup dans ce début de campagne présidentielle. Il y a ceux qui disent

0: l'OCDE, qui disent qu'aujourd'hui, nous sommes le pays du monde, le seul pays au monde, tenez-vous bien, dans lequel le niveau de vie des retraités est supérieur au niveau de vie des actifs. Et c'est la conséquence d'une prison mentale qui était la nôtre jusqu'à présent avec cette retraite par répartition qui nous appauvrit tous, même les retraités, puisque,
1: ça, c'est vrai que...
0: puisque sinon ils auraient été plus riches, et qui fait la conséquence dramatique que j'évoque dans le livre, qui est la volonté des jeunes de partir de France. Je donne ce sondage, un tiers des jeunes français veulent aujourd'hui quitter la France.
1: Mais pas que pour les retraites.
0: Mais parce que le système les écrase. Quand on vous met sur votre dos l'ensemble des impôts, puisque lorsque vous êtes actif, 28% de votre salaire va pour les retraites. Mais aussi qu'on met sur votre dos ceux qui sont inactifs, parce qu'il n'y a pas que les retraités qui sont inactifs, il y a aussi les gens qui sont au chômage. Et c'est notamment le cas, plus dans les populations immigrées, qui sont plus au chômage que dans le reste
1: du peuple français. On va y venir, parce que vous dites en effet que c'est plutôt la deuxième, troisième génération des immigrés, plutôt que les immigrés eux-mêmes qui sont dans cette configuration. Vincent Roy.
2: Revenons à votre pyramide des âges. Vous avez raison, mais cette pyramide des âges, si on en est là aujourd'hui, vous dites avec une jolie formule qui ressemble davantage à un kebab, c'est peut-être parce qu'on n'a pas eu une politique familiale à la hauteur.
0: Alors vous avez raison, et que même la dénatalité s'accroît ces derniers temps. Mais en même temps, qui a envie de faire des enfants lorsqu'il est très difficile de se loger parce que le logement est devenu extrêmement cher justement à cause de cette pyramide que je décris? Qui a envie de faire des enfants lorsque vous avez un couple de 30 ans, aucune banque ne leur prête aujourd'hui pour pouvoir se loger? Donc en fait, cette dénatalité, elle a été accentuée par des politiques plutôt socialistes qui ont été contre la famille. Et d'ailleurs, le décrochage en matière familiale s'observe de façon quasiment mécanique à partir de l'arrivée au pouvoir de François Hollande. Et je dis, d'ailleurs dans le livre, je m'adresse directement à François Hollande. Vous vous souvenez, en 2012, quand il était candidat, il disait « J'aimerais que vous me jugiez sur le sort réservé à la jeunesse ». Eh bien, c'est à partir du moment où Hollande arrive au pouvoir que les jeunes ont envie de quitter la France. Ce grand mouvement que j'appelle le mouvement d'émigration. On parle beaucoup en France de l'immigration. Moi, je veux qu'on parle désormais de l'émigration, parce que si on a tous les talents qui se barrent de notre pays, ce pays est mort.
2: Mais c'est peut-être parce qu'on a fait rentrer des gens dans ce pays depuis très longtemps qui n'ont pas grand-chose à y faire. Alors, ceux qui sont natifs veulent partir, mais l'impact de notre politique migratoire sur cette fameuse pyramide des âges dont vous parlez est, à mon avis, un impact important.
0: Oui, et d'ailleurs, il y a une fausse bonne idée qui circule, notamment dans les cercles plutôt de gauche, qui dit, oui, mais on a besoin de faire rentrer plus d'immigrés pour financer les retraites. Ou alors, les immigrés font le travail que les Français ne font pas. Je démonte ces deux idées à l'intérieur du bouquin en disant tout simplement que nous avons en France l'immigration la moins au travail d'Europe. Donc cette affirmation est totalement fausse. C'est une fausse information, c'est une fake news véhiculée par la gauche qui est contredite régulièrement par l'INSEE.
2: Enfin, il y a quand même un problème qui me semble important si l'on voyage un peu et que l'on observe. Lorsqu'on va à Venise et à Rome et qu'on rentre dans un supermarché, les gens qui mettent en rayon ou qui sont à la caisse sont des Italiens. Lorsqu'on va à Madrid ou à Séville et qu'on rentre dans un supermarché, les gens qui mettent en rayon ou qui sont à la caisse sont des Espagnols.
0: Mais n'allez pas aussi loin.
2: Lorsque je vais dans le 9e, par exemple. Oui, je voyage sans doute trop. Mais ça me procure une certaine lucidité. Lorsque je vais dans mon supermarché dans le 9e, je vous assure que les gens qui sont à la caisse, ils ne viennent pas du 9e.
0: Vous savez pourquoi ? Parce qu'à une heure de Paris, il existe un magnifique pays, et ça s'appelle la France.
2: Oui.
0: Et qu'on est emprisonné par une prison mentale. Quand j'entends Dupond-Moretti dire « Oui, mais alors qui va vous servir ? Qui va nettoyer ?» parce que ces gens-là vivent à Paris.
2: Oui, j'entends bien.
1: Éric Tegner.
3: Moi, je partage votre avis. La différence, c'est que je suis démoralisé. C'est-à-dire que aussi, en tant que chef d'entreprise, je vois les dizaines, les centaines de milliers d'euros d'impôts que j'ai dû payer, de cotisations patronales. En fait, je vois pas le bout. Comme une partie de ma génération, je sais que je ne toucherai pas de retraite de toute façon. Mais comment on s'en sort? C'est-à-dire qu'en fait, on est d'accord avec le constat, mais moi, j'ai la sensation que l'année prochaine, c'est nous qui allons casquer, quoi. Et jusqu'à ce que le pays soit à terre, que le FMI débarque, et qu'enfin, peut-être, un jour, on voit le bout. Est-ce que vous avez une petite touche d'espoir?
0: Alors moi, j'ai deux touches d'espoir. La première, c'est que pour la première fois, je vois une génération d'entrepreneurs se lever et décider de sortir de sa retraite politique. Vous savez, pendant des années, les entrepreneurs disaient « Ah, moi, je fais pas de politique. Je m'implique pas, ça m'intéresse pas. » Et là, on voit des entrepreneurs qui ont conscience et qui disent « Non, mais à un moment, j'en ai marre de me faire tondre. » Première lueur d'espoir, deuxième lueur d'espoir. Et j'en parle dans le livre, je vais pas dévoiler toutes les propositions parce que j'invite les gens à pouvoir se le procurer. Mais on a un grand mouvement qui arrive qui s'appelle la grande transmission.

0: proposition de Jonas Hadad.
1: Ouais, j'appelle même ça les 10 commandements des Nicolas.
2: Ouais, tout va bien. Le melon.
1: C'est pas le melon.
2: Les chevilles. Non, mais 10 commandements.
1: Non, mais c'est pour rester dans le.
0: J'appelais Moïse, non.
1: C'est pour rester dans le côté lol. Vous savez, parce que tout ça part quand même d'une.
2: Vous allez ouvrir le.
1: Voilà, voilà. Je vais ouvrir le gauchisme en deux. Voilà. Et donc, ce que je veux dire, c'est que. Il y a une grande transmission qui arrive. Il y a 500 000 entreprises qui vont passer de main. Il y a beaucoup de biens immobiliers qui sont détenus par des gens qui sont retraités aujourd'hui, qui vont passer.
3: Il va foutre en l'air le pacte Dutreil, vous voyez, sur les transmissions d'entreprises. Et
1: je dis à ceux qui nous entendent, notamment, et je sais que c'est votre cas, cher Eric, je dis aux entrepreneurs, aux patrons de TPE, engagez-vous en politique. Sinon, ils vous tondront jusqu'au dernier euro. Et la différence, par exemple, quand je regarde des modèles américains, les Américains, les entrepreneurs américains sont engagés. Alors que ceux qui profitent du système, qui sont plutôt situés à gauche, je vous assure qu'eux, ils sont bien engagés parce qu'ils profitent de ce système. D'un autre côté, il y en a d'autres qui disent « Ouais, moi je suis de droite, mais allez-y les politiques. » Aidez-nous aussi. Aidez-nous les entrepreneurs qui nous écoutent à faire en sorte de pousser ces visions-là, parce que je vais vous dire une chose, les politiques, ça suit aussi les mouvements d'opinion. Et c'est pour ça qu'avec C'est Nicolas qui paye, on essaye de créer ce grand mouvement d'opinion.
2: Il y a quand même beaucoup de choses que vous dites. Alors, la première, sur les États-Unis, le système social n'est pas du tout le même. Vous achetez votre retraite, vous achetez votre complémentaire santé, vous achetez, voilà. Par contre, le système du loyer, par exemple, vous payez votre loyer, le jour où vous le payez plus, on vous dégage. Tout est, c'est assez pragmatique, les États-Unis, mais vous avez vu la fracture qu'il y a aux États-Unis. Aujourd'hui, il n'y a pas de modèle social et résultat des courses. Les riches sont de plus en plus riches et les pauvres sont de plus en plus pauvres. Donc, il faudra quand même revoir cette politique-là. Quand vous dites, je vais en Espagne, oui. il y a des Espagnols aux caisses. Qu'est-ce qu'on a fait en France ? Qu'est-ce qu'on a fait ? On en a parlé il n'y a pas très longtemps dans cette émission. On a promis le bac à tout le monde. Tout le monde doit avoir le bac, même si c'est un bac au rabais, d'où le classement PISA. En Suisse, et on en a parlé avec Marc Ferracci qui était là et qui se trouve être député des Français de l'étranger dans ce pays-là, il dit, regardez, en Suisse, il y a deux tiers qui n'ont pas le bac, qui vont faire des filières professionnelles, ça n'est pas déshonorant, et c'est sans doute le cas aussi en Espagne, au Portugal, en Grèce et dans d'autres pays d'Europe, et effectivement, les gens font des boulots, ils sont contents de les faire, et tout va bien. Il y a plein de sujets comme ça où on peut pas, pardonnez-moi Jonas Hadad, comparer la France, le système français. Si vous voulez comparer, il faut casser la baraque. C'est pas que deux, trois petites mesures. Vous en avez 10, c'est bien, c'est un bon début, je pense. Mais il faut vraiment casser tout le système, casser l'administration. Sinon, vous n'y arriverez pas.
1: C'est ce que je voulais dire. C'est-à-dire que dans le livre, je dis que pendant 40 ans, ce modèle social a tenu parce qu'il était encore brinque-ballant. Mais aujourd'hui, un peu comme dit l'auteur, le modèle social français est mort. Donc il faut le réinventer. Donc s'il est mort, c'est l'occasion de le réinventer.
2: En voiture Simone. Et en attendant, c'est Nicolas qui paye. C'est aux éditions de l'Observatoire. Merci Jonas Hadad.
1: Merci à vous pour votre invitation.
2: Elliot Deval vous donne rendez-vous du vendredi au dimanche de 11h à 13h. Et pour l'appeler, 01 80 20 39 21. Elliot Deval et vous, appelez-le 11h. 13h du vendredi au dimanche sur Europe 1. Et nous, on se retrouve pour Europe 1 Soir. À tout de suite.
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3: 18h46, Frédéric Joncheret.
19: Ce n'est plus un mouvement lycéen, c'est un mouvement de violence urbaine, déplore Sébastien Lecornu. Le Premier ministre dénonce la transformation de la mobilisation et l'intensité croissante des violences ces derniers jours. Il y a un appel à la violence absolument épouvantable, a fustigé le chef du gouvernement. 2/3 des 3000 professeurs titulaires remplaçants ont d'ores et déjà été affectés, selon Édouard Geffray. Le ministre de l'Éducation nationale a indiqué que le problème sera résolu au sein des 114 lycées classés rouges à la rentrée des vacances de la Toussaint. La préfecture de police de Paris interdit le parcours de la manifestation du samedi 17 octobre pour en proposer un nouveau. Face au risque sérieux de troubles à l'ordre public, elle propose au cortège de remplacer son trajet entre la place de la République et la Concorde par un itinéraire entre République et Nation. Un autre mineur a été placé hier en garde à vue après la fusillade au collège Lacanal d'Aubagne. Il a été interpellé dans le nord de la France. L'adolescent de 13 ans est soupçonné d'avoir été en lien via TikTok avec un collégien de tireur de 14 ans qui a été écroué. Les investigations couvertes par le secret sont en cours selon une source judiciaire. Examens normaux pour le pape Léon XIV. Le Vatican a annoncé que la radiographie thoracique montre une bonne récupération au niveau du poumon du souverain pontife opéré d'un nodule cancéreux. Et Arthur Géa a jeté l'éponge ce matin en quart de finale du Masters 1000 de tennis de Shanghai face à l'Espagnol Alejandro Davidovic. Le Français a ressenti une douleur au psoas.
3: Merci Frédéric. On se retrouve dans les débats d'Europe 1 Soir dans moins d'une minute.
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3: 18h48, Europe 1 Soir avec Éric Tegner et Vincent Roy. Pataquès au Conseil constitutionnel, ça pourrait faire le titre d'un roman de gare. Malheureusement, c'est la réalité. Deux articles pour réviser la Constitution. L'article 11, référendum entre guillemets classique. Est-ce que les Français veulent ceci ou cela ? Article 89 pour réviser la Constitution. Mais alors ? Qu'a fait le général de Gaulle en 1962 pour mettre le suffrage universel dans la Constitution. C'est donc une révision de la Constitution et l'article 11. Et donc là, c'est de là que vient le bras de fer entre le Rassemblement national qui annonce qu'il veut faire des réformes via référendum, et notamment réformes constitutionnelles, et M. Ferrand, le président du Conseil constitutionnel, qui dit « Attendez, il y a une jurisprudence qui date de 2000 qui donne au président du Conseil constitutionnel le droit de s'opposer à des référendums. Je vous demande d'abord d'écouter attentivement ce que disaient Marine Le Pen et Jean-Philippe Tanguy sur deux personnages de l'État, à la fois Richard Ferrand et Emmanuel Moulin, le président du Trésor.
0: Il devrait quitter la présidence du Conseil constitutionnel. Parce que, en ayant prononcé ses propos, il a rompu avec l'obligation qui est la sienne de neutralité et avec l'interdiction qui est dans les textes de se prononcer sur une affaire qui n'a pas encore été soumise au Conseil constitutionnel.
1: Monsieur Moulin a franchi la ligne rouge et Monsieur Ferrand a franchi la ligne rouge.
2: Donc vous dites Emmanuel Moulin doit quitter la tête de la Banque de France.
1: Oui, comme Monsieur Ferrand. Quand vous êtes à la tête de la Banque de France, quand vous êtes à la tête du Conseil constitutionnel, vous devez être parfaitement neutre. Vous ne devez pas faire de politique.
4: Emmanuel Moulin, qui est à la tête de la Banque de France, évidemment, et qui était au Trésor avant. Vincent Roy.
7: Écoutez, moi je pense qu'il faut, sur cette question, et notamment celle du Conseil constitutionnel, il faut aller plus loin. Le Conseil constitutionnel a pris des pouvoirs qui sont aujourd'hui très très ample, beaucoup plus, il a beaucoup plus de pouvoir qu'il en avait à l'origine. Alors, il y a deux questions à se poser. C'est pas, oui, on peut demander la tête de M. Ferrand, mais ça règle pas le problème. Le problème, c'est que si on veut renverser la table, ce que promettent aujourd'hui à peu près tous les politiques, et Marine Le Pen en tête, elle voit bien qu'il faut renverser tout à l'heure. Vous disiez même à ce micro, il faut renverser l'administration, il faut tout changer. Si on veut tout changer, à mon avis, il faut s'attaquer à ce que moi j'appelle le gouvernement des juges. Et le Conseil constitutionnel, d'abord, donc, le Conseil constitutionnel, se poser les bonnes questions. Dans sa forme actuelle, en a-t-on encore besoin? Deux, est-ce que c'est pas un empêcheur de renverser la table, justement? Je crois que c'est pour ça qu'on a nommé M. Ferrand à
4: ce poste. Le garant de la Constitution, des lois de la République.
7: Non, le garant de la Constitution. Le garant de la conformité de la loi à la Constitution, oui. Or, moi, j'ai observé, depuis maintenant des années, que les décisions du Conseil constitutionnel sont des décisions politiques. Voilà. Et ce ne sont pas des décisions techniques ou juridiques. Donc, moi, je pense que si l'on veut garder le Conseil constitutionnel, eh bien, il faut le faire revenir à récipiscence, c'est-à-dire qu'il faut lui donner le rôle qu'il occupait lors de sa création et strictement le rôle qu'il occupait lors de sa création. Sinon, vous ne renverserez jamais la table.
4: Éric Tegner.
3: Pardonnez-moi, mais c'est une mascarade.
4: C'est-à-dire qu'est-ce qu'est une mascarade?
3: Richard Ferrand, soi-disant président conseil constitutionnel, garant de l'état de droit, mais c'était le meilleur ami d'Emmanuel Macron, le plus proche d'Emmanuel Macron. Il n'a jamais fait de droit. Il a fait de la politique toute sa vie. Imaginez si Marine Le Pen était élue présidente de la République et qu'elle nommait Louis Alliot président du Conseil constitutionnel.
4: Éric, tout le monde qui aurait donné son feu vert à Richard Ferrand à la tête du Conseil constitutionnel.
3: Oui, mais bien sûr que c'est le RN, mais parce qu'il n'avait pas le choix.
4: Il y avait d'autres choix. Mais
3: il y avait un chantage en face de dire on pourra mettre quelqu'un d'encore plus radical. Moi, je pense qu'il y a un avantage à cette polémique du moment, c'est qu'au moins Richard Ferrand est extrêmement clair et Marine Le Pen va pouvoir comprendre qu'il va falloir les déloger un par un.
4: Pourquoi est-ce qu'on continue à mettre des politiques au Conseil constitutionnel?
3: Oui, il faut arrêter et surtout qu'il faut avoir aucun complexe de se dire qu'une fois élu président de la République, elle aura le droit de le faire. Pardon, je vais vous donner un exemple.
4: Oui.
3: Ils ont tous soutenu en France l'opposant à Viktor Orban en Hongrie. Ils ont dit à Orban, c'est un méchant, c'est un dictateur, on soutient Monsieur Magyar. Monsieur Magyar, une fois qu'il est devenu Premier ministre d'Hongrie, qu'est-ce qu'il a fait? Eh bien, il a dégagé le président de la Hongrie, qui normalement devait rester encore 2 ans. Il l'a viré parce qu'il a changé la constitution. C'est-à-dire, à tel point que même certains ont été un peu choqués. Mais voilà, il a pris le pouvoir. C'est-à-dire qu'à un moment, le peuple, il a parlé. Et ça montre à quel point les démocrates, qu'ils soient de gauche ou de droite, vous savez, ils s'acclimatent très souvent de l'état de droit. Ils adoptent à leur façon et à la façon pour laquelle ils ont été élus. Et donc, Marine Le Pen, eh bien, il faudra qu'elle fasse exactement la même chose.
7: C'est peut-être dans les vieux pots qu'on fait la meilleure soupe. C'est pas avec de vieilles méthodes et une vieille structure qu'on fait une politique toute neuve.
4: Bon, écoutez, en attendant, effectivement, on va méditer ça. En attendant une nouvelle journée de mobilisation samedi, avec cet appel à être jaune et jeune.
7: Oui.
4: Aujourd'hui, c'est le campus d'HEC qui a été bloqué. Et on va écouter un étudiant, justement, sur ce campus très prestigieux de cette la plus belle école de commerce, la plus ancienne d'ailleurs, de France.
16: Je pense que s'il y a des gens qui resteraient dans le mouvement, ce seraient des gens qui seraient vraiment des grands convaincus de gauche et qui forcément resteraient par conviction. Moi, ce que je pense, c'est que... Enfin, j'ai aussi des études derrière et je sais que je dois bosser pour valider mon année, pour valider mon double diplôme aussi. Donc, est-ce que j'aurai assez de conviction pour aller tous les jours continuer à bloquer? Je pense pas.
4: Non mais attendez, faisons quand même l'addition, si je peux me permettre. Quand vous arrivez à HEC, ça veut dire que vous avez fait quoi ? Vous avez fait une prépa avant. Oui. Ça veut dire que vous avez été parmi les premiers en première et terminale. Oui. Ça veut dire que vous avez été bon en seconde, troisième et quatrième, que vous n'avez pas glandé, que vous avez fait vos devoirs correctement, que vous avez réussi, machin. Qu'est-ce que ces jeunes vont mettre en danger leur propre avenir ? Il a raison, cet étudiant d'HEC.
3: Bien sûr. Moi qui ai fait une prépa HEC, une école de commerce, ça m'a désolé. C'est-à-dire que ce matin, j'ai vu, on avait un journaliste de Frontières, Jordan Florentin, devant HEC. Il s'est fait agresser par des étudiants d'HEC.
4: Mais ils étaient quoi ? Ils sont minoritaires.
3: Oui, mais en fait, c'est scandaleux.
4: Ils sont très violents.
3: C'est-à-dire que vous imaginez l'image qui est donnée à l'international, quoi. C'est-à-dire pour une école qui doit former l'élite de demain.
4: Et qui sont très, très bien vues à l'international. Quand vous sortez d'HEC ou de l'ESSEC, vous êtes bien vues à New York, à Londres, à Rome.
3: Vous savez que Jean-Luc Mélenchon était à HEC la semaine dernière. La salle était bondée, il a été extrêmement applaudi. C'est-à-dire que c'est quand même un énorme problème et il faudrait qu'il y ait une remise en cause. Et moi, j'aurais aimé quand même voir la direction d'HEC condamner les violences contre un journaliste qui ont eu lieu devant l'établissement et condamner ce blocage.
4: Les élèves d'HEC sont très polis, ils écoutent, et puis après, ils n'en pensent pas moins. Donc, il a été applaudi, certes. Enfin bon, c'est comme quand vous recevez quelqu'un à dîner, bah, vous l'écoutez poliment, et puis après, il n'est peut-être pas réinvité. C'est peut-être ça aussi.
19: 18h56, merci beaucoup Eric Tegner, merci Vincent Roy. Dans un instant, le journal de 19h, et juste après, l'ami Olivier Dartigol. Tout destin est cousu d'enfance chez Fayard sur la jeunesse des hommes et des femmes politiques. Vous savez quoi ? L'idée de ce livre, il l'a eu ici. Dans ce studio, dans mon émission, sous ma voiture. À tout de suite.
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19: Un revenant, Olivier d'Artigol. Vous vous souvenez quand il était dans ce studio et qu'il débattait avec nous « Tout destin est cousu d'enfance ». C'est son livre chez Fayard. Il est notre invité juste après votre journal. Bonsoir Frédéric Joncheret.
15: Bonsoir Pierre, bonsoir à tous.
19: 19h sur Europe 1.
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19: Au sommaire, la grogne des policiers aujourd'hui dans Paris.
15: Ils étaient près de 3000 à tirer la sonnette d'alarme face à leurs conditions de travail. Un manque flagrant de moyens. On se fait tirer comme des pigeons, s'indigne le porte-parole du syndicat Unité Île-de-France. Reportage dans un instant. Des étudiants d'HEC au nombre des soutiens lycéens. Pour la première fois depuis la mobilisation, une poignée d'entre eux ont filtré l'entrée de leur école. Une action symbolique, nous le verrons. Et un deuxième mineur placé en garde à vue dans le cadre de l'enquête sur la fusillade à Aubagne. L'adolescente 13 ans aurait été en lien via les réseaux sociaux avec le collégien tireur. Les dernières avancées sur ce dossier dans ce journal.
19: Marlène Duret, la tendance météo.
17: Alors les températures estivales de cet après-midi à l'ouest vont dégringoler sous la perturbation qui va donner beaucoup de nuages. L'est du pays sera sous le soleil demain.
19: A tout à l'heure pour une météo complète.
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19: Et on commence par cette manifestation policière cet après-midi pour dénoncer un ras-le-bol.
15: Au lendemain de la plainte contre l'État pour mise en danger de la vie d'autrui déposée par le syndicat Alliance, une autre organisation syndicale de police était dans la rue. 3000 forces de l'ordre affiliées au syndicat Unité ont défilé dans Paris. Ils dénoncent les instructions du gouvernement pendant les blocages des lycéens, mais aussi un manque de moyens récurrent dans la police. Jean-Baptiste Marty les a suivis.
18: Drapeau tricolore en main, Fred, policier à Lille, dénonce les instructions de l'État pendant les blocages des lycéens. Il s'est senti en danger.
20: On n'est pas très soutenu par nos gouvernants. On commence à nous refuser des armes intermédiaires comme le lanceur de balles de défense ou d'autres armes.
18: Il dénonce également les nombreuses violences auxquelles ont fait face les policiers et une réponse pénale très faible.
20: Sur le plus de 7000 interpellations, on n'a que 0,24% d'incarcération. C'est un réel problème dans notre pays.
21: Jean-Jean, vous avez l'impression de travailler dans le vent?
20: Tout à fait. Il y a un réel problème en France au niveau de notre justice.
18: Un sentiment d'abandon partagé par Michel, policier dans le Pas-de-Calais. Pour lui, les conditions de travail sont aujourd'hui très compliquées.
22: On sent quand même délaissé. Surtout d'un point de vue matériel. Aujourd'hui, on travaille dans des locaux, quelquefois trois, dans des bureaux de 10 mètres carrés. Comment voulez-vous même recevoir la bonne parole d'une victime? C'est compliqué, en fait.
18: Heureusement, ils peuvent compter sur le soutien de certains citoyens.
23: Merci pour votre travail.
25: Pourquoi vous leur dites merci?
23: Bah, attendez, si on les a pas, on a un pays qui est détruit. Regardez-le, il n'y a pas de casse.
18: Les policiers n'excluent pas de retourner dans la rue d'ici décembre prochain.
15: Le reportage à Paris de Jean-Baptiste Marty. La préfecture de police de Paris interdit le parcours de la manifestation du samedi 17 octobre pour en proposer un autre face au risque sérieux de troubles à l'ordre public. La préfecture propose au cortège de remplacer son trajet entre la place de la République et la Concorde par un itinéraire entre République et Nation.
19: 73% des Français se disent favorables à la suspension de l'excuse de minorité pour les jeunes qui participent à des violences.
15: C'est ce qui ressort d'un sondage CSA pour Europe 1 CNews, le journal du dimanche. Un chiffre qui descend à 59% chez les 18-24 ans et qui grimpe à 78% chez les plus de 65 ans. Selon la proximité politique, 89% des sympathisants du Rassemblement National se déclarent pour, seulement 47% chez ceux de la France Insoumise.
19: Mais les étudiants d'HEC mobilisés toute la matinée devant leur campus à Jouy-en-Josas dans les Yvelines en soutien aux lycéens.
15: La direction de la prestigieuse école de commerce avait autorisé les élèves à se rassembler, mais sans empêcher les étudiants d'entrer dans leur établissement pour travailler. Un blocage symbolique donc, mais qui ne devrait pas durer, selon un étudiant rencontré devant l'école qui a souhaité conserver l'anonymat.
4: À HEC, tout le monde n'est pas d'accord avec ce genre de mouvement, ce qui fait qu'il y a un clivage assez visible justement au sein de HEC. Maintenant, il y a aussi le fait qu'on est sur une semaine de partiel. Donc forcément, les gens ont besoin de bouger, d'aller bosser et d'aller passer leur partiel, sinon ils n'ont pas leur année, tout simplement. Et aussi le fait que les vacances vont arriver, donc est-ce que le mouvement va pas s'essouffler après les vacances? Ça, on ne sait pas trop encore. Moi, ce que je pense, c'est que... j'ai aussi des études derrière, et je sais que je dois bosser pour valider mon année, pour valider mon double diplôme aussi. Donc, est-ce que j'aurai assez de conviction pour aller tous les jours continuer à bloquer? Je pense pas.
15: Un étudiant HEC au micro européen de Marius Druard.
6: Nouvelle interpellation aujourd'hui, 4 jours après la fusillade d'Aubagne.
15: Après le tireur présumé, un collégien de 14 ans qui a blessé le principal et une enseignante de son établissement, c'est un adolescent de 13 ans du nord de la France qui a été placé en garde à vue. Il est soupçonné d'avoir été en lien via TikTok avec le tireur. Les deux garçons seraient liés à la mouvance de la True Crime Community. Et ce ne sont pas les premières interpellations liées à ce mouvement fasciné par les tueries de masse. Wilfried de Villers, un mineur de 17 ans a déjà été interpellé en juin à Strasbourg par la DGSI alors qu'il planifiait une attaque contre un établissement scolaire.
8: Oui, cela faisait déjà plusieurs semaines que les agents de la DGSI surveillaient l'adolescent alsacien. Après l'ouverture d'une enquête préliminaire dès le mois d'avril, ils sont intervenus face à un risque de passage à l'acte imminent. Selon une source proche du dossier, le jeune homme prévoyait donc de s'en prendre à un établissement scolaire tout proche de chez lui. Il est interpellé le 15 juin pour association de malfaiteurs terroristes et placé en détention provisoire. C'est l'analyse de ses supports numériques, de ses réseaux sociaux qui permet d'établir un lien entre son projet d'attaque et sa proximité avec la True Crime Community, mouvance décrite par le PNAT, le parquet national antiterroriste, comme un écosystème de communautés numériques qui glorifie les tueries de masse et incite, dans certains cas, au recours à l'extrême violence. Au total, 3 enquêtes terroristes ouvertes par le PNAT établissent des liens possibles avec ce mouvement, dont 2 rien que cette année, celle de ce jeune Alsacien au printemps et celle actuellement en cours qui vise le collégien d'Aubagne de 14 ans.
15: Wilfried de Villers pour Europe 1.
6: Le président de la coordination rurale, quant à lui, a été condamné à 15 000 euros d'amende, dont 10 000 avec sursis.
15: Le tribunal correctionnel d'Auch a reconnu Bertrand Vanteau coupable de provocation publique et directe.
6: Oui.
15: Eh oui, et je me
6: manque la suite. Et donc, c'est une information, voilà, il a été reconnu coupable de provocation publique et directe. Au volet politique, Bruno Retailleau, le candidat Les Républicains à l'élection présidentielle, était l'invité de Pascal Praud tout à l'heure sur Europe 1.
15: Et pour lui, il est évident que David Lisnard et lui se retrouvent, car il estime en effet qu'il porte lui aussi un projet libéral.
9: Ce qui me détermine, ce n'est pas les sondages. C'est la force de conviction. Je porte un projet qui est original, qui est libéral. Évidemment, un peu comme David, voilà, je tiens aussi au service public. J'ai un pied régalien sur l'ordre public. Je veux changer la Constitution profondément parce que je pense que il y a plus vraiment de démocratie. Moi, je veux que ce soit demain parce que c'est interdit aujourd'hui. Aujourd'hui, le peuple français ne peut pas, par référendum, dire quelle est la politique d'immigration qu'il veut choisir.
15: Bruno Retailleau qui était l'invité de Pascal Praud et vous. Et notez que Marine Le Pen sera l'invitée ce soir à 21h de Laurence Ferrari dans Objectif Élysée 2027. Une émission avec la présidente du groupe Rassemblement National à l'Assemblée Nationale et candidate à la présidentielle à suivre en direct sur Europe 1 et CNews.
6: Oui, elle répondra notamment à cette polémique sur le Conseil constitutionnel dont nous parlions juste avant le journal. Dans l'actualité également, Frédéric, l'inflation est bel et bien de retour.
15: Après plus 2,4% en août, plus 3,1% sur un an, selon les chiffres définitifs de l'INSEE. L'estimation a été révisée à la hausse pour le mois de septembre. Une accélération spectaculaire, Barthémy Philippe.
10: Oui, en rythme annuel, l'inflation a progressé de 0,7 points à 3,1% sur un an. L'indice des prix à la consommation retrouve un niveau inédit depuis janvier 2024. La hausse de l'inflation doit beaucoup à la flambée de l'énergie. En septembre, les prix énergétiques ont augmenté de 21% sur un an. Le prix du gazole a grimpé de 44%. Plus 25% pour l'essence et 19% pour le gaz. Par ailleurs, l'inflation alimentaire augmente, portée par les produits frais, en hausse de près de 10%. Alors bien sûr, la France est loin d'être le seul pays concerné, mais le retour d'une forte inflation noircit un peu plus le tableau, souligne l'économiste Sylvain Bersinger.
12: Ça fait partie de toute une série d'indicateurs qui passent au rouge. On connaît nos problèmes budgétaires et les tensions sur la dette publique. La croissance, il va être pratiquement nulle cette année. Le pouvoir d'achat des ménages qui baisse. On voit vraiment une conjonction de vents contraires qui impacte l'économie française.
10: Selon les prévisions de l'INSEE, le pouvoir d'achat des ménages devrait reculer de 0,4% en 2026, après avoir déjà baissé l'an dernier.
15: Barthélémy Philippe du service économie d'Europe 1.
6: La radiographie thoracique du pape montre une bonne récupération au niveau du poumon opéré.
15: C'est ce qu'annonce le Vatican. Les examens pratiqués sur Léon XIV se sont révélés normaux deux jours après l'intervention chirurgicale lui ayant retiré un nodule cancéreux. La convalescence du Saint-Père se poursuit normalement. Et pour terminer, un mot de football. Après la Ligue des Champions, place aux deux autres Coupes d'Europe ce soir. En Ligue Europa, Lyon reçoit les Anglais de Crystal Palace et mène 1-0 après 22 minutes de jeu. Et en Europa Conférence, Monaco se déplace chez le CSKA Sofia et mène également 1-0 après 20 minutes de jeu. Ce sera suivi à 21h en Ligue Europa de Rennes, OFI Crète et de Marseille Olympiakos.
6: À suivre tout ça sur Canal, bien sûr. Merci beaucoup Frédéric. Joncherai la météo.
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6: Marlène, les couleurs du ciel pour demain, gris à l'ouest, bleu à l'est.
17: Effectivement, une fois les grisailles matinales dissipées, le pays sera en effet divisé en deux. Alors sachez quand même qu'au lever du jour, il y aura en fait trois zones bien encombrées. Je commence par l'ouest. Ciel couvert de la Flandre à la Normandie, au Poitou-Charentes, jusqu'à la Gironde et aux plaines du sud-ouest. Et ça passe par la Touraine, les pays de la Loire, l'est de la Bretagne. Quelques pluies faibles arriveront même sur la pointe bretonne. Cette zone grise va se décaler l'après-midi jusqu'au département de l'Aisne, jusqu'à la région parisienne, la Sologne, la Haute-Vienne, le Périgord, donc ça nous fait quand même une petite moitié ouest, et les petites pluies en Bretagne vont avancer, elles aussi, dans les régions du nord-ouest. Deuxième zone grise, près de la Méditerranée, avec un ciel temporairement très nuageux, du Roussillon et des Corbières, vers le Lauragais d'un côté, et puis de l'autre, les nuages qui vont remonter vers la région de Montpellier et la vallée de la Drôme, et puis troisième zone grise, dans le centre-est, avec ses plaques de grisaille et ses brouillards, qui vont s'étaler du Val de Saône à la Côte d'Or, et pour les deux dernières zone, eh bien le soleil finira par s'imposer. Coup d'œil sur les températures vite fait. Alors c'est vrai qu'il a fait très très très chaud dans le sud-ouest, jusqu'à 32 degrés à Navarinx dans les Pyrénées-Atlantiques. Demain, une belle gamelle. Enfin, on se glisse vers la pente automnale. 21 prévu du côté de Biarritz, Bordeaux, Bourges et Paris. Un petit 15 degrés au Havre et à Brest. Notez 24 à Metz, Nevers, Toulouse. 25 à Avignon toujours. Et la plus élevée, 26 pour Clermont-Ferrand.
6: Merci Marlène Duret. Surtout ne quittez pas, restez avec nous sur Europe 1. Dans un instant, avec Catherine Ney et Antonin André, nous recevons Olivier Dartigolle pour son dernier livre « Tout destin est cousu d'enfance ». Il s'intéresse à la jeunesse et l'enfance des candidats à la présidentielle. À tout de suite.
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6: 19h15, Frédéric Joncheret.
15: Un grogne des policiers aujourd'hui dans Paris. Près de 3000 ont tiré la sonnette d'alarme face à leurs conditions de travail. Un manque flagrant de moyens. On se fait tirer comme des pigeons, s'indigne le porte-parole du syndicat Unité Île-de-France. Des étudiants d'HEC au nombre des soutiens lycéens. Pour la première fois depuis la mobilisation, une poignée d'entre eux ont filtré l'entrée de leur école. Une action symbolique qui ne devrait pas faire long feu. Un deuxième mineur placé en garde à vue dans le cadre de l'enquête sur la fusillade à Aubagne. L'adolescente 13 ans aurait été en lien via les réseaux sociaux avec le collégien tireur. Les enquêteurs ciblent notamment les jeunes membres d'une communauté en ligne fascinée par les tueries de masse. L'inflation a grimpé de 3,1% sur un an. C'est ce qui ressort des dernières données du mois de septembre de l'INSEE. Cette progression est principalement alimentée par les tarifs des produits pétroliers qui ont bondi de 44,1% en un an pour le gazole, plus 25,7% pour l'essence. Et par voie de répercussion, les services aux transports ont eux aussi augmenté, plus 5,1%. Examens normaux pour le pape Léon XIV. Le Vatican a annoncé que la radiographie thoracique montre une bonne récupération au niveau du poumon du souverain pontife opéré d'un nodule cancéreux. Et puis on joue en football ce soir en Ligue Europa. Lyon mène 1-0 face aux Anglais de Crystal Palace après une vingtaine de minutes. Et Monaco mène face au CSKA Sofia également 1-0 après une vingtaine de minutes de jeu.
6: Merci Frédéric Joncheret. Je vous rappelle que Marine Le Pen est l'invitée exceptionnelle d'Europe 1 et de CNews ce soir à 21h autour de Laurence Ferry pour Objectif Élysée 2027. Et nous, dans un instant, on se retrouve avec Olivier Dartigol sur Europe 1. A tout de suite.
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6: Avec jusqu'à 20h, Catherine Ney et Antonin André, bonsoir à vous
35: bonsoir,
6: deux.
35: Bonsoir Pierre.
6: Nous accueillons un revenant, il s'appelle Olivier Dartigol. Cher et il Pierre. A été à votre place, mon cher Antonin oui. André.
35: Ah bah oui, je suis fier de l'avoir eu pour père.
6: Pour ses duos avec...
35: Et à hier. Et à hier, oui.
6: Pour ses duos avec Catherine oui. Ney, voilà, sur la saison dernière. On était très contents de vous avoir, Olivier Dartigol. Mmh. D'ailleurs, merci de nous rendre hommage, parce que l'idée de ce livre, Tout c'est destin vrai. Est cousu d'enfance chez Fayard, ben ça a pris naissance ici.
35: Ici, dans ce lieu où donc on se retrouvait, Pierre, avec des invités politiques. Et Catherine, sans trahir un grand secret, pendant ces entretiens, pouvait exprimer à sa manière, je vais dire parfois une insatisfaction sur les réponses qui pouvaient nous être apportées. Mmh. Et nous avions un soir un député macroniste, pas le nom, sa prestation était cadenassée par des éléments de langage. Mmh. Donc Catherine a commencé à prendre son cahier, à regarder ses notes, à souligner, à raturer, à faire des flèches. J'ai toujours été très intéressé par ce cahier. Et on lui a posé à un moment donné, je ne sais pas pourquoi, ces questions éducatives, une question si ce n'est sur son enfance, en tout cas sur l'enfance. Et là, il s'est un peu ouvert. Et en sortant, moi j'aimais bien notre petit cheminement, notre petite pérégrination, ou notre petite balade avec Catherine après l'émission, où on se prend le bras et on traverse, on quitte la rédaction. Et je lui dis, mais peut-être Catherine qu'il faut davantage les interroger sur leur premier monde, sur les années fondatrices, pour qu'ils nous en disent un peu plus. Et elle me répond par cette phrase très belle qui est le titre du livre, je le dis, je lui dois, Tout destin est cousu d'enfance.
6: Quel bel hommage, hein, Catherine Nézin.
0: Oui, d'autant que je le reprends dans mon propre livre.
1: C'est un bel hommage, mais c'est le moi qui ai appris ce métier avec Catherine aussi à Europe 1, comme jeune journaliste. Le grand talent de Catherine et ce qui fait son expertise politique et qui lui donne une pertinence et une profondeur, c'est qu'elle s'intéresse à l'enfance des hommes politiques et à leurs failles au monde d'avant, justement. C'est le travail remarquable que Catherine a fait sur François Mitterrand. J'ai le plus beau livre que j'ai lu sur
6: Mitterrand,
1: c'est Catherine qui l'a écrit. Et ce génie qu'elle a est un génie assez rare, en réalité, et peu partagé
6: Les journalistes politiques. Et on attend le suivant.
1: Moi, j'ai une grande admiration pour...
35: Ma plus grande crainte, quand j'ai fait l'envoi presse, donc j'ai envoyé le livre à Catherine, en me posant une seule question... Est-ce qu'en lisant ce livre, elle va apprendre des choses ou pas? C'était vraiment mon questionnement, ma crainte.
6: Elle va vous répondre.
0: Oui.
6: On fait l'interview inversée.
0: Oui. J'ai appris des choses, notamment que Gabriel Attal a découvert tout seul à l'école quand on lui a parlé de Amandine et le bébé Amandine, la procréation. Et lui-même étant né à l'hôpital
6: in vitro,
0: oui. Donc il a demandé à sa mère s'il y avait eu quelque chose et c'est comme ça qu'il a découvert qu'il était né par PMA mais de son père et de sa mère. C'est pas ça. De père inconnu, exact. Il connaissait les deux, donc voilà, il est le fruit des amours mais par
6: Alors, est-ce que vous-même, parce qu'on peut vous renvoyer la question aussi, est-ce que vous-même vous avez remarqué qu'en s'attaquant, entre guillemets, à l'enfance des responsables politiques, qui là sont les candidats potentiels à la présidentielle. Vous avez découvert des choses que vous ne connaissiez pas.
35: J'espère que le prochain président ou la prochaine présidente est dans ce livre. J'espère même qu'il figure sur la couverture, mais ça on verra.
6: Bon, c'est l'Académie des Neufs, la couverture, en attendant.
35: Ce serait une mauvaise nouvelle. J'ai bien sûr, d'abord, moi je suis passionné par la vie politique. Je pensais donc tous bien les connaître. Je trouve que le personnel politique n'est pas bien traité dans la société, la période politique qui est la nôtre. Je trouve que pour être candidat à la présidentielle, c'est assez particulier, il faut y aller, on prend des coups. Et j'ai essayé par-delà leur stratégie, leur discours, leur communication, d'aller chercher la patte humaine.
1: Et qu'est-ce qui vous a le plus surpris? Parce que là, on voit les portraits, il y a Zemmour, il y a...
6: Moi, je remarque une chose au préalable.
35: D'abord, ce sont des portraits bienveillants.
6: Oui, mais j'entends bien. Mais il y a des fractures chez la plupart des candidats. Il y a soit des séparations, soit des événements tragiques,
35: des humiliations,
6: soit un univers très rude, très strict.
35: Si vous prenez, je vais les égrener les uns après les autres. Si vous prenez Marine Le Pen, dans l'entretien qu'on a eu, me donne des choses sur cette enfance qu'on connaissait avec l'attentat à Villa-Poirier, avec le départ de sa mère. Mais il faut quand même voir combien il y a eu dans ces jeunes années des choses très très très dures qui a certainement forgé la femme qu'elle est devenue, la femme politique qu'elle est devenue. Quand on découvre le portrait d'une noirceur terrible de Georges Hollande, le père de François Hollande, sur la dernière ligne droite de l'écriture de ce chapitre, il me dit des choses qu'on devinait, mais où vraiment son père il y a une noirceur, alors que lui, François Hollande, déjà très jeune, essaie par des stratégies d'évitement, par l'humour, par la conciliation.
6: La petite blagounette.
35: Les soleils noirs, c'est le titre de chapitre sur Jean-Luc Mélenchon, qui est baigné de lumière dans ce Tanger de son enfance que je décris. Une première rupture, il est enfant de cœur. Sa mère chante divinement dans cette église de la communauté catholique de Tanger, les parents Mélenchon divorcent, ils sont excommuniés. Du jour au lendemain, il ne peut pas rejoindre ses petits camarades du cœur, des enfants de cœur. Et quelques années plus tard, sa mère lui dit « On rentre ». Mais il rentre où, puisqu'il ne connaît que Tanger ? Ils arrivent en métropole, il est sur un paquebot, il tient dans sa main une cage où il y a un canari. Qui a le plus peur ? L'enfant ou l'oiseau ? Il arrive dans ce pays de Caux, entre Dieppe et Le Havre. Terrible. C'est Guy de Montpassant qui le décrit, cette plaine normande verte et grasse qui s'étendait vers des lointains brumeux. Lui qui ne connaît que le soleil, et il ne peut même pas comprendre ce que disent ses petits camarades de classe, parce qu'il part un sabir pour lui qui ne comprend. Donc il y a des ruptures, il y a des fêlures. Et très certainement que ça explique un peu ces soleils qui sont devenus noirs.
0: Oui, quand il disait, c'est pas dans le livre, mais il disait qu'il détestait les gens aux yeux bleus, qu'il ne supportait pas un environnement avec des gens aux yeux bleus. Moi, je me suis dit, c'est parce qu'il avait eu des râteaux avec des femmes en Normandie et qu'il avait eu des humiliations. Quoi.
1: La rupture sur la religion est très intéressante, parce que vrai qu'il a été un laïcard.
6: Oui.
1: Anti-clérical.
6: Mais François Hollande aussi.
1: Avec une violence qui, effectivement, est un peu démesurée. Et l'explication que vous avancez est claire tout d'un coup.
0: C'était l'exclusion.
35: Très nettement.
6: Et l'anticléricalisme de François Hollande, vous l'expliquez aussi dans le livre.
35: Parce que
6: sa mère essaye d'arrondir les ongles.
35: D'arrondir les angles. Il va dans cette institution catholique Jean Bas. À Rouen, où il y a vraiment des méthodes éducatives à l'ancienne, rudes. C'est-à-dire, il y a quelques taloches, peut-être plus, qui sont là. Là, pareil, il est dans l'évitement, il s'en tire pas trop mal jusqu'au moment où son père décide, d'une manière totalement incompréhensible, de quitter Rouen. Sur un coup de colère, c'est là, chère Catherine, où on en avait parlé, où il perd toute sa collection de petites voitures, de jouets.
0: Des Dinky Toys.
35: Au lendemain.
0: Eh oui.
35: Mais c'est ce qu'il m'a dit.
6: Moi encore.
35: C'est ce qu'il a pu me dire sur l'entretien, ce qui a été un déchirement pour lui, parce que ça faisait 10 ans qu'il vivait là, il était très heureux. Ils partent, ils vont sur Neuilly, et là, déjà, il prend une mobylette, comme quoi c'est arrivé très tôt, pour rouler dans Paris et profiter de cette liberté. Et il est scolarisé dans un établissement où il y a Christian Clavier et Thierry Lhermitte.
6: Et donc, j'ai Jean-Luc. Donc là, c'est François Hollande.
1: Ça donne très envie de le lire, ce livre.
0: Franchement. Non, mais sur Marine Le Pen, ce qui est très intéressant, c'est quand même.
6: On va y venir, on va marquer une pause. Et puis alors, vous me tendez une perche, puisque Marine Le Pen sera l'invitée d'Objectif 2027 Élysée ce soir sur Europe 1 et sur CNews. Restez avec nous.
1: À quelle heure ?
6: À 21h. Ah. Merci Antonin.
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15: 7h30, Frédéric Joncheret. Sébastien Lecornu minimise les premiers votes contre son projet de budget 2027. Le Premier ministre estime que les forces politiques se testaient encore lors des débats à l'Assemblée nationale et qu'un compromis restait possible en décembre. Parmi les premiers rejets, celui de l'abaissement du plafonnement de l'abattement fiscal pour les retraités de 4 400€ à 3 000€, une mesure qui devait en théorie rapporter 1,4 milliard d'euros à l'État. 73% des Français se disent favorables à la suspension de l'excuse de minorité pour les jeunes qui participent à des violences, selon un sondage CSA pour Europe 1, CNews, le journal du dimanche. Selon la proximité politique, 89% des sympathisants du Rassemblement national se déclarent pour et seulement 47% chez ceux de la France insoumise. Nombreux dysfonctionnements systémiques dans le périscolaire, manque de formation, agressions tues, animateurs déplacés. Voici quelques exemples mis au jour dans le rapport de la commission d'enquête du Sénat. 25 mesures sont proposées pour mettre fin à ces violences psychologiques, physiques et sexuelles. L'inflation a grimpé de 3,1% sur un an. C'est ce qui ressort des dernières données du mois de septembre de l'INSEE. Cette progression est principalement alimentée par l'énergie, dont les tarifs ont bondi de 21,3% en un an, plus 36,2% pour ceux des produits pétroliers. 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Merci Frédéric Joncheret, à tout à l'heure.
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6: Et justement, parlons-en, cher Olivier d'Artigol, de Marine Le Pen, puisqu'on a parlé de François Hollande, on a parlé de Jean-Luc Mélenchon. Antonin André a raison de dire que vous êtes un compteur, vous nous prenez par la main. Comment ça s'est passé avec Marine Le Pen? Elle vous a reçu? Elle a été...
31: Non, car j'étais en Corse, on a eu un entretien téléphonique. J'ai d'abord envoyé mon texte à Marine Le Pen, à partir de tous les éléments que j'ai pu rassembler. J'ai essayé de tout passer au peigne fin. Elle avait témoigné, écrit sur son enfance. Mmh. Il y a eu bien sûr beaucoup d'ouvrages consacrés à cette question, plus ou moins orientés. Mmh. Et j'ai donc tout passé au peigne fin. Après, je compose mon texte en gardant des éléments, en en supprimant d'autres. Il y a aussi une subjectivité, je la revendique, une sensibilité. Je lui ai envoyé ce texte et je lui ai dit « Est-ce qu'on peut en parler ?» Elle m'a répondu positivement. Et on a eu un échange... Comment dire ça ? En fait, je pense qu'elle peut dire aujourd'hui davantage de choses depuis que Jean-Marie Le Pen n'est plus là.

0: racontée, que je voulais simplement raconter une
1: jeunesse française.
0: Qu'est-ce
1: qui vous a marqué
0: française.
1: Le plus dans tout ce qu'elle vous a raconté?
0: Ce qui me marque le plus, c'est ce mot est trop souvent utilisé, donc galvaudé, mais sa résilience. Quand il y a le souffle qui emporte la façade de la villa Poirier, elle a 8 ans.
1: C'est là où ils habitent.
0: C'est là où ils habitaient.
1: Avec ses parents. Hein.
0: Elle a 8 ans, avec une organisation familiale un peu particulière, puisque les parents, le couple Le Pen est à un étage, et les trois filles habitent l'étage supérieur. Ils sont gardés par une nourrice qui est arrivée dans la famille Le Pen à 14 ans, une jeune bretonne. Elle devait rester qu'une semaine pour les vacances d'été. Elle est restée plus jusqu'à ses 26 ans. C'est elle qui s'occupe des filles. Et le couple Le Pen vit la bamboche. Ils vivent les soirées parisiennes, ils ont beaucoup d'invitations, ils reçoivent aussi beaucoup, c'est à la fois un appartement de QG politique et d'amusement. Et le soir de l'attentat, les trois filles sont mises chez des amis à eux, et le couple Le Pen poursuit sa vie en allant dans une soirée électorale américaine, sur les élections américaines. Les filles, le soir de l'attentat, ne sont pas avec leurs parents. C'est inimaginable. Et elle me dit, dans l'entretien qu'on a eu, il n'a plus jamais été question de l'attentat. Il ne fallait pas en parler. C'est-à-dire, avec Le Pen, il faut tracer, c'est les aléas de la vie politique, et c'est comme ça. 16 ans, sa mère, Pierrette Le Pen, je vous raconte on s'est connu, mais dans quelles conditions, quitte le domicile. Elle pense, comme cela se passe pour des copines à elle, que la garde alternée va se mettre en place, qu'elle va revoir sa mère dans quelques semaines. Elle ne la revoit pas pendant 15 ans. Et elle se retrouve dans ce huis clos.
2: Et la mère ne donne aucune nouvelle.
0: Aucune nouvelle. Et elle se retrouve dans ce huis clos à Montretout, où Jean-Marie Le Pen est à un étage, le premier, elle au second, encore des étages qui séparent. Et il est très malheureux du départ dans des conditions très particulières de sa femme. Et elle m'a donné cette anecdote. En disant, il m'appelle un soir, Marine vient et il lui tend le portrait de sa mère, encadré, un beau portrait. Elle dit, prends ça, je ne veux plus le voir. Et quelques minutes après, il appelle de nouveau, redescend Marine, redonne-moi le portrait. Donc elle a vécu ce...
1: Il l'appelle, il l'appelle au téléphone.
0: Il
1: appelle. Quand même.
0: Et elle est très certainement allée en politique pour aller chercher l'attention de son père. Pour qu'elle soit considérée dans le regard de son père. Jean-Marie Le Pen n'est pas du tout sur la question éducative. Pour lui, l'éducation des filles, leurs vacances, leur activité parascolaire, ça ne l'intéresse pas du tout. Marine Le Pen me disant, si vous ne pouviez pas soutenir une discussion politique ou philosophique avec lui, vous n'existiez pas. Et donc, elle s'engage en politique pour aller sur le terrain de son père et pour qu'il puisse la regarder.
2: Oui, parce qu'il disait l'éducation des filles se fait par la mère, ça ne l'intéressait pas. Et elle a voulu être le fils Le Pen.
0: Oui.
2: Et je pense qu'elle est plus masculine que ses sœurs, c'est le fils Le Pen, quelque part.
0: Et en retrouvant ça, alors je lui ai posé la question, c'est intéressant Catherine, parce que c'est la question que je lui ai posée à l'ultime fin de notre entretien, et si Jean-Marie Le Pen avait eu un fils, comment cela se serait-il passé pour ce fils? Et elle me dit très mal.
2: Oui, sûrement.
0: Parce que très certainement qu'il avait dû quand même adoucir les choses, puisque c'était Marine Le Pen étant la plus garçonne des trois filles dans sa jeunesse.
2: D'ailleurs, tu racontes l'émission L'heure de vérité, où il était arrivé, qu'il l'a propulsé tout de suite, et où il était arrivé avec ses trois filles blondes, c'était Dallas, quoi, avec leurs brushings, elles étaient superbes, elles croisaient les jambes, elles les décroisaient, enfin, regardez que ça.
0: Les a médiatisées très tôt.
2: Il les a médiatisées parce que, bon, et ça avait l'air d'une famille qui s'entendait très bien. Moi, j'avais été
3: vous avez raison.
2: J'avais été l'interviewer à Montretout. Pour Jour de France, et là, je m'avais vu Pierrette Le Pen, et c'était... Et puis, quelques mois après, 3-4 mois plus tard, elle s'en va, comme ça, le biographe de son mari.
0: Avec le biographe de son mari, qui était beaucoup, donc, à Montretout. Et je raconte cette anecdote qui est sidérante. Ça se passe très mal, le divorce, très très mal. Et à un moment donné, les avocats se mettent en contact, et le deal se passe sur ce point précis. Jean-Marie Le Pen a gardé l'urne avec les cendres de la mère de Pierrette Le Pen. Il les garde, il ne veut pas les restituer. Et elle a gardé son œil de verre en double.
2: Ah. Mais est-ce qu'il a vraiment un œil de
0: verre? Aucun ne veut rendre à l'autre.
1: C'est sordide.
0: Et donc, ça s'est organisé de nuit, le soir très tard.
1: Je sais que c'est Halloween bientôt.
0: À Saint-Cloud, où l'avocat de Jean-Marie Le Pen avait l'urne, avait les cendres.

0: de la mère de Pierrette. L'autre avocat, qui était Gilbert Collard, avait
1: l'œil
0: en verre. Et ils se sont donc nuitamment échangés l'urne et l'œil en film. Verre.
2: C'est une scène de film.
0: Je la raconte dans les Croirait Pas.
3: Incroyable.
2: Dans une série Netflix, on n'y croirait pas.
3: Mais oui.
2: C'est sidérant.
0: Voilà, alors ça me...
3: Qu'est-ce que tu veux dire après
2: moi, j'ai une curiosité. Enfin, sur Éric Zemmour, qu'est-ce qu'il y a de marquant?
0: D'abord, c'est rigolo, Éric Zemmour, parce qu'on a passé 2 heures au café Mabillon, à Saint-Germain, et donc il y a beaucoup de personnes. Moi, j'ai des valeurs, des repères de gauche.
1: Ah bon?
0: Mais je suis d'une gauche ouverte au dialogue. Mon grand-oncle communiste, maire conseiller général d'un petit village dans le sud Gironde, ancien résistant, avait l'habitude le dimanche de prendre un verre de Lillé, qui est un apéritif de Gironde, avec le curé.
1: Et donc, il
0: s'empaillait, comme c'était Pépone et Don Camillo. Ça, c'est mon adolescence et mon enfance. Après, il se tapait l'épaule. Il se retrouvait le dimanche d'après. Et mon grand-oncle, ce vieux communiste, qui est parti après, a été très malheureux quand le curé est décédé. Donc moi, je viens de cette famille-là. Donc, je suis à Mabillon, on a un rendez-vous à Mabillon, et donc les gens voient Zemmour avec d'Artigol, il y a un petit côté vu à la télé, c'est nous à l'époque, mais qu'est-ce qui se passe? On a passé 2 heures où les gens se demandaient mais qu'est-ce qu'on était en train de préparer? Bon, rien si ce n'est écrire sur son enfance. Son enfance m'a beaucoup touché. Il y a d'abord cette mère, c'est Romain Gary, on ira chialer sur les tombes de nos mères, parce que cette promesse de l'aube, en fait, elle n'est pas tenable. Mais il me parle de sa mère avec une densité, avec une force, avec ce petit gamin qui lit très tôt Les Illusions Perdues, et qui, quand il a le premier prix à l'école, le premier prix, c'est une balade sur un bateau mouche avec sa mère. Donc c'est très beau, c'est des images très fortes, mais qu'est-ce qu'ils font, tous ces candidats, avec l'amour si considérable de leur mère, avec des pères qui le plus souvent ont été, il me semble, défaillants, ou par une trop forte autorité, malmenée, mal digérée, ou pour une absence. Sur Attal, je raconte le dernier dialogue avec le père, c'est difficile. François Hollande, je l'ai dit. Pour d'autres, le père de Bruno Retailleau a une particularité, il me semble. Bon, voilà.
1: Oui.
0: Et en tout cas, l'objet du livre...
3: Parce que vous avez vous-même un passé politique, vous avez dit communiste. Est-ce que ce passé communiste n'obère pas votre regard sur les différentes
0: personnalités? Je pense que mon engagement politique a peut-être développé en moi une certaine forme de sensibilité sur la question sociale, sur un certain nombre de... Mais je me suis, mais je me suis échappé de la politique parce que la politique devenait quelque chose que je n'aimais plus. Peut-être que ce retour vers ses enfants, c'est aussi une nostalgie pour moi de ce qu'a pu être la politique pendant des années, ce qu'elle n'est plus du tout aujourd'hui. Et je pense que ce livre est le livre d'un honnête homme, dans le sens où vous ne trouverez aucun portrait où je règle des comptes, où j'oriente le récit. C'est pas l'objet. Et je suis tellement content d'être devenu ainsi, c'est l'expérience de quelques années de vie, alors que je ne l'ai pas toujours été.
3: En tout cas, tous vous ont donné leur confiance, et c'est à lire aux éditions Fayard. Merci beaucoup, Olivier d'Artigol, d'avoir été avec nous. Tout destin est cousu d'enfance.
0: Et merci à Catherine.
3: Le titre,
0: et à vous, Pierre.
3: Les titres, merci beaucoup, et merci surtout à vous de nous avoir fourni autant de littérature, ce que c'en est. 19h43, on se retrouve dans un instant, à tout de suite.
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15: 8h moins le quart, Frédéric Joncheret.
16: Ce n'est plus un mouvement lycéen, c'est un mouvement de violence urbaine, déplore Sébastien Lecornu. Le Premier ministre dénonce la transformation de la mobilisation et l'intensité croissante des violences ces derniers jours. Deux tiers des 3000 professeurs titulaires remplaçants ont d'ores et déjà été affectés, selon Édouard Geffray. Le ministre de l'Éducation nationale a indiqué que le problème sera résolu au sein des 114 lycées classés rouges à la rentrée des vacances de la Toussaint. Près de 3000 policiers ont manifesté aujourd'hui dans Paris à l'appel du syndicat Unité. Après 3 semaines de mobilisation lycéenne, ils dénoncent leurs conditions de travail, avec en priorité un manque de moyens. Rappelons que le syndicat Alliance a déposé hier une plainte contre l'État pour mise en danger de la vie d'autrui. Un autre mineur placé hier en garde à vue après la fusillade au collège Lacanal d'Aubagne. Il a été interpellé dans le nord de la France. L'adolescent de 13 ans est soupçonné d'avoir été en lien via TikTok avec le collégien tireur de 14 ans qui a été écroué. Les investigations couvertes par le secret sont en cours. La France ne peut que gagner de sa coopération avec l'Ukraine. C'est la réponse de Volodymyr Zelensky à Marine Le Pen qui annonçait qu'elle couperait l'aide financière à Kiev après 6 mois de mandat si elle était élue à la présidence. Marine Le Pen qui sera l'invité à 21h de Laurence Ferrari dans Objectif Élysée 2027. C'est à suivre sur Europe 1 et CNews.
15: Merci Frédéric. Joncheret, encore un peu de patience et on se retrouve avec Catherine et Antonin André pour la suite des débats d'Europe 1 soir.
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15: Toujours avec Catherine Ney et Antonin André pour parler notamment de cette montée de David Lisnard. Il se passe quelque chose. C'est la phrase qui est utilisée notamment sur les réseaux sociaux parce que David Lisnard est très très présent sur les réseaux sociaux. Et pour la première fois, David Lisnard dans un sondage dépasse Bruno Retailleau. Hier, ici même, dans ce studio, Hervé Novelli, soutien de David Lisnard, nous en parlait justement, écoutez-le.
22: Il a pour moi un grand avantage. D'abord, il n'a pas peur de se prononcer pour les libertés. Et je pense que les Français l'ont compris et que les Français se disent, cette fois-ci, eh bien, il faut changer. Si, comme on le dit, il se passe quelque chose, eh bien, ouais. Les sondages, dans quelques temps, le montreront.
15: Et déjà, puisque, voilà, 2 points de différence entre Bruno Retailleau et David Lisnard. Qu'est-ce que c'est ? C'est le parler cash qui fonctionne avec Lisnard ?
2: Oui, il y a un effet, aussi d'un maire de Cannes qui a un récit sur son enfance, son, on en parlait justement, son passé de d'une famille de petits commerçants et qui ne fait pas partie de la caste des énarques, des dirigeants, des sachants,
3: de l'establishment,
2: et qui nourrit ses discours un peu de cette expérience et de ce profil-là. Donc ça, je pense que ça explique en partie le fait qu'il imprime dans l'opinion. Il fait campagne depuis longtemps, il se déplace beaucoup en France. Et nous, on a repéré cet été dans le JDD qu'il y avait quelque chose se passait, parce qu'on a fait trois grandes interviews politiques, une politique, Éric Ciotti, Gabriel Attal et David Lisnard. Et David Lisnard est la une qui s'est le plus vendue.
3: Ah oui.
2: Et de façon assez nette devant les deux autres. Et ça nous a nous-mêmes surpris. Et en réalité, il y a une image qui ne se voit pas forcément toujours à Paris, mais je pense qu'il est beaucoup plus présent en province, parce qu'il a quand même des relais locaux, il se déplace beaucoup en province, et donc il y a un phénomène Lisnard qui, à mon avis, vient d'ailleurs davantage de la province que de Paris, et qui surprend du coup l'intelligentsia parisienne, et je peux vous dire qu'en particulier ce sondage a rendu assez furieux Bruno Retailleau, évidemment.
10: Mmh. Oui, mais c'est quelqu'un qui se prépare depuis longtemps, parce que moi j'ai des exemples de jeunes avocates et de jeunes qui sont en travail auprès de lui depuis au moins 4-5 ans. Donc c'est quelqu'un qui a beaucoup travaillé sur tous les sujets, qui régulièrement publiait des chroniques dans l'opinion, où il disait qu'il montrait qu'il était vraiment un libéral et faisait des propositions économiques intéressantes sur tous les sujets, les retraites et tout ça. Bon, et donc sur comment réformer l'administration. Enfin, il avait une palette assez fournie et travaillée. Donc il se prépare depuis longtemps. Et puis je crois que tout d'un coup, je ne sais pas ce qui s'est passé, mais tout d'un coup, il croit en lui. Et quand on commence à croire en soi, ça, quelquefois, ça entraîne un peu les autres.
2: Et alors, je ne sais pas si, mais je parle sous le contrôle de Catherine, parce qu'elle est plus experte que moi concernant Nicolas Sarkozy, mais j'entends dire, moi, que Nicolas Sarkozy voit plutôt d'un bon œil ce candidat, et m'a-t-on dit pas plus tard qu'aujourd'hui, d'un responsable de la droite qui a bien connu Nicolas Sarkozy et qui est aujourd'hui quand même est bien au courant de tout ce qui se dit dans Paris, qui dit Nicolas Sarkozy pense notamment ou penserait que Lisnard pourrait faire un bon Premier ministre pour Marine Le Pen au cas où elle serait élue. Et c'est vrai que David Lisnard travaille sa proximité avec l'UDR et qui s'est éloigné quand même des LR de façon assez singulière, au point qu'il en a claqué la porte. Et Nicolas Sarkozy, en tout cas, on lui prête cette idée selon laquelle, si Marine Le Pen est à l'Élysée, avoir quelqu'un qui vient de la famille de la droite républicaine quand même et de cette droite très enracinée dans le Sud, pourrait être David Lisnard.
10: En tout cas, qui serait sur une ligne économique et pas tout à fait
2: alors,
10: celle
2: voilà.
10: de... Voilà.
2: Mais il y a probablement aussi pour Marine Le Pen un compromis, et on le voit d'ailleurs dans les discours qu'elle tient, notamment sur le plan économique, qu'il y a cette volonté aussi d'atténuer un peu sa position
3: très l'occasion ce soir à 21h d'en savoir plus.
2: Je ne voulais pas que ça va arriver, mais voilà, ça fait partie des histoires qui aujourd'hui circulent dans Paris sur Lisnard, dans la trace de ce moment Lisnard qui aujourd'hui percute la campagne
10: présidentielle. Surtout sur l'Ukraine, c'est des récentes positions sur l'Ukraine, peut-être qu'il ne serait pas non plus très raccord. Oui. Donc il y a quand même, enfin ça c'est le jeu des politiques sur lesquels il peut y avoir.
2: Quand vous êtes président, vous avez intérêt à élargir un peu aussi votre base de gouvernance.
3: On est à 6 mois du premier tour.
2: Marine Le Pen ne peut pas gouverner seulement sur son assise du Rassemblement National. Il faudra qu'elle l'élargisse un peu. David Lisnard peut lui offrir un élargissement vers une droite un peu plus libérale et qui est une émanation de et qui a rompu en plus avec les LR. Donc elle voit bien. Les plus LR.
3: Des élargissements, des volontés de rassemblement, comme par exemple celle de Gabriel Attal quand il a vu le score de Raphaël Glucksmann, le candidat Renaissance, Gabriel Attal, à l'élection présidentielle, plaide pour un rassemblement, lui, de la droite à la gauche. Écoutez-le, c'était ce matin.
13: Quand il y a des candidats dans le camp démocrate et des candidats de gauche qui assument désormais la rupture avec la France insoumise, je peux que m'en réjouir. Je plaide pour une coalition qui aille des électeurs sociaux-démocrates jusqu'aux électeurs de la droite républicaine. Malheureusement, des candidats à gauche qui disent « Moi, je veux faire le rassemblement de la gauche face à la droite », c'est Raphaël Glucksmann. Des candidats à droite qui disent « Moi, je veux faire le rassemblement de la droite face à la gauche », c'est par exemple Édouard Philippe ou Bruno Retailleau. Or, je considère que l'époque, le moment, et je parle pas seulement du fait que les extrêmes soient hauts, mais ce qui se passe aujourd'hui dans le monde et dans le pays justifie qu'on fasse une coalition.
3: Donc, il y a une règle quand même. Ça vaut aussi pour les entreprises, c'est de ne jamais parler de ses concurrents. Là, vous avez quand même, dans 38 secondes de sonore, trois noms de concurrents qui sont cités. Voilà ce que dit Gabriel Attal. Est-ce que, je reprends votre phrase, Catherine Ney, Est-ce qu'il croit en lui ? Difficile à dire. Est-ce qu'il croit encore en lui ?
10: Il a cru.
3: Il a cru, il a fait un marathon.
10: Il eut cru.
3: Il a fait un marathon cet été, en croyant sans doute en lui. Il voit les résultats dans la rentrée, et voilà ce qui se passe aujourd'hui.
10: C'est-à-dire qu'il a eu une communication qui n'était pas adaptée, parce que quand il est allé faire une acte de candidature à Mur de Barrès, au fin fond de l'Auvergne, vous voyez, pour dire qu'il était candidat et qu'il était proche des agriculteurs, ce qu'il a été à un moment, c'est sûr, c'était décalé par rapport... Ça, on ne comprenait pas sa campagne de communication.
3: Ensuite, il y a eu la bière pas bue.
2: Là où je vous rejoins, Pierre, et je vous donne le point, c'est qu'effectivement, il parle beaucoup de ses opposants, à tel point même, moi ça m'avait frappé au début sur son opposition à Mélenchon, que Mélenchon est sur les affiches du meeting qu'il a tenu à Lyon, il y a Gabriel Attal et Jean-Luc Mélenchon sont sur la même affiche, c'est-à-dire qu'il fait les affiches où il met sur le même plan et sur la même image son principal opposant, pensant que ça le place, lui, en principal opposant.
10: Ça lui a profité pour les législatives, en tous les cas, ce rapprochement.
2: Il a fait élire, en effet. Mais donc, il y a une ambiguïté dans son positionnement et je pense aujourd'hui une difficulté à se positionner parce que Édouard Philippe, on voit assez bien où il est et d'ailleurs, paradoxe qui est éclairant, les électeurs de gauche, socialistes en particulier, sont davantage prêts à voter Édouard Philippe que Gabriel Attal. C'est-à-dire qu'il a perdu la droite, il a perdu la gauche, et aujourd'hui...
3: En tout cas, ce fameux comité de liaison dont parlait encore l'un de ses lieutenants qui était là, et, entre Édouard Philippe et Gabriel Attal, ça n'existe pas. Vous avez Gabriel Attal qui dit « Regardez ce que dit Édouard Philippe », c'est que c'est foutu, généralement. Merci beaucoup Catherine Ney, et merci à vous Antonin André. Samedi matin, de 10h à 11h, vous retrouvez Philippe de Villiers, face à Philippe de Villiers, présenté par Elliot Deval. C'est samedi de 10h à 11h sur Europe 1, la Radio Libre ce soir, n'oubliez pas, 21h, objectif Élysée 2027 avec Marine Le Pen, et je vous souhaite une bonne soirée sur Europe.
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3: Avec vous, Frédéric Joncheret, bonsoir.
6: Bonsoir Pierre, bonsoir à tous. Ravi de vous retrouver pour une demi-heure d'information. C'est un mouvement de violence urbaine. Sébastien Lecornu dénonce la transformation de la mobilisation lycéenne. Le Premier ministre déplore l'intensité croissante des violences. Vous l'entendrez. On les voit partout en marge des manifestations, des armes par destination qui causent de nombreuses blessures. Le point sur les mortiers d'artifice dans cette édition. Nombreux dysfonctionnements systémiques dans le périscolaire, manque de formation, agressions tuent, animateurs déplacés. Voici quelques exemples mis au jour dans le rapport de la commission d'enquête du Sénat. Et juste après ce journal, retrouvez les signatures d'Europe 1 Matin qui vous réveillent chaque jour entre 7h et 9h autour de Dimitri Pavlenko. Vous retrouverez l'édito politique d'Alexis Brézé, celui international de Vincent Hervouette et l'édito « Ça nous a énervé » de Laurent Tessier.
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6: La colère lycéenne se poursuit. Des établissements sont encore bloqués ce jeudi. Près de Bordeaux, le ministre de l'Éducation nationale s'est rendu ce matin au lycée Les Iris à Lormont, en Gironde. En partie saccagé la semaine dernière, au moins 250 000 euros de dégâts selon la région. Édouard Geffray promet notamment des mesures sur Parcoursup d'ici la fin du mois. Mais à Matignon, le ton se durcit. Arthur Delaborde, Sébastien Lecornu alerte sur le risque d'une escalade.
8: Des tirs de mortier jusque dans les établissements, des intrusions. Pour Sébastien Lecornu, ces attaques n'ont rien d'une revendication lycéenne.
9: Ça ne ressemble plus à un mouvement lycéen. Là, on a un mouvement de violence urbaine, dont d'ailleurs l'intensité de la violence a encore augmenté ces derniers jours, singulièrement en zone urbaine précise. Paris, Créteil, Lyon, quelques points disséminés sur le territoire et dans lequel il y a un appel de violence qui est absolument épouvantable.
8: Le chef du gouvernement s'en prend aussi à la récupération politique du mouvement. Il accuse certains partis de vouloir transformer la fatigue des Français en voix pour la présidentielle. Une allusion à la France insoumise, sans la nommer. Autre cible, l'ultra-gauche, qu'il accuse de s'infiltrer dans les cortèges. Et c'est déjà la journée de samedi qui inquiète Matignon avec les manifestations contre la vie chère. Sébastien Lecornu le reconnaît, il redoute de nouvelles violences. Après les mots de fermeté, l'exécutif sera donc attendu sur sa capacité à faire respecter l'ordre.
6: Arthur Delaborde du service politique d'Europe 1. Le problème des professeurs remplaçants sera résolu à la rentrée des vacances de la Toussaint. Déclaration du ministre de l'Éducation nationale, Édouard Geffray. Selon lui, sur les 114 établissements qu'il qualifie en rouge, ils ne sont plus que 47 ce matin en souffrance de professeurs. Les deux tiers des 3000 professeurs titulaires remplaçants ont déjà été affectés. La mobilisation lycéenne va-t-elle s'essouffler avec les vacances demain soir ou reprendra-t-elle de plus belle à la rentrée? Pour l'heure, on enregistre 7950 gardes à vue, dont 85% de mineurs. Seulement 9 mineurs sont incarcérés à cette date, selon les chiffres de la chancellerie. Des adolescents, pour la plupart poursuivis pour des dégradations graves ou des violences sur les forces de l'ordre, avec de temps en temps le recours aux engins pyrotechniques, cocktails Molotov, mortiers d'artifice, des armes très dangereuses pour les policiers, mais aussi pour les lycéens, William Molinier.
10: Les incidents se multiplient depuis 10 jours. À Strasbourg, un jeune de 16 ans s'est gravement blessé à la main avec des gros pétards. Une lycéenne au Blanc-Mesnil a été brûlée au dos après avoir reçu des mortiers d'artifice tirés par ses propres camarades. À Saint-Cyr-l'École, c'est même un bébé d'un an qui a été victime la semaine dernière d'acouphènes à cause d'engins pyrotechniques. 937 membres des forces de l'ordre ont été blessés depuis le début du mouvement. Selon les informations d'Europe 1, un quart souffre de brûlures et d'acouphènes à cause de ces mortiers, des armes qui se diversifient, notent les spécialistes de la préfecture de police. À côté des traditionnelles chandelles, apparaissent désormais des acides, des bombes et des batteries d'artifice. Certains matériels permettent de garder à distance les policiers sans qu'ils puissent riposter. D'autres sont envoyés spécifiquement pour blesser et tuer. C'est le cas des cocktails Molotov, composé de chlorate et d'acide sulfurique, un mélange assez accessible et qui peut infliger de gros dégâts, surtout lorsqu'il est employé dans des endroits fermés, comme à l'intérieur des lycées.
6: William Molinier du service police-justice d'Europe 1. Et notez que près de 3000 policiers ont manifesté aujourd'hui dans Paris à l'appel du syndicat Unité. Après 3 semaines de mobilisation lycéenne, ils dénoncent leurs conditions de travail avec en priorité un manque de moyens. On se fait tirer comme des pigeons, s'indigne le porte-parole du syndicat Unité Île-de-France. Rappelons que le syndicat Alliance a déposé hier une plainte contre l'État pour mise en danger de la vie d'autrui. Emmanuel Grégoire, le maire de Paris, avait concédé le caractère systémique des agressions sexuelles dans le périscolaire au printemps dernier. Et le détail de ces dysfonctionnements qui ont mené au scandale est désormais révélé dans un rapport sénatorial présenté aujourd'hui. 4 mois d'enquête pour documenter et alerter sur de graves défaillances à l'échelle du pays, Caroline Baudry.
0: Oui, le rapport adopté à l'unanimité par le Sénat s'attarde longuement sur la situation à Paris, mais le reste de la France n'est pas épargné. D'abord parce que tout partirait de ce qu'Agnès Severin, sénatrice LR et rapporteure du texte, appelle le péché originel que serait la réforme des rythmes scolaires en 2013.
7: À l'origine, il y a eu la loi Peillon. On est passé de 4 jours à 4 jours et demi. Cette réforme a été déployée pour des raisons purement idéologiques dans l'urgence, en recrutant massivement des animateurs et surtout des vacataires sans formation ni même aucune expérience.
0: Sauf que toujours selon cette enquête, le passé judiciaire des animateurs n'est pas réellement contrôlé et en cas d'agression, la responsabilité est diluée entre l'école, le périscolaire et la justice.
7: Il me semble absolument essentiel également qu'il y ait une meilleure circulation entre les deux équipes, l'équipe du scolaire et l'équipe du périscolaire. Et je propose par exemple que désormais le périscolaire siège au conseil d'école. Ça n'est pas le cas aujourd'hui.
0: Parmi les autres mesures proposées par la mission sénatoriale, renforcer la formation des candidats, bien sûr, créer une sanction pénale en cas de non-signalement au préfet des incidents graves, comme c'est le cas dans les clubs de sport aujourd'hui, ou encore présenter aux familles un organigramme clair de l'accueil périscolaire.
6: Caroline Baudry pour Europe 1. Une pause et nous parlerons du rejet des députés de baisser le plafond de l'abattement des retraités, mais aussi de la présidentielle avec Bruno Retailleau qui refuse toute alliance avec les héritiers du macronisme.
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12: AXA Prévention a voulu savoir ce qui empêchait les gens de faire les dépistages du cancer recommandés et interroger les Français sur leurs raisons. 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
12: Vous êtes secrétaire générale d'AXA Prévention. 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
13: 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Pour 7 Français sur 10, le dépistage est un acte d'amour. Nous sommes uniques pour ceux qui nous aiment. Alors faisons nos dépistages du cancer aussi pour eux.
12: Merci Clotilde.
13: Merci.
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6: Les députés refusent de toucher à l'avantage fiscal des retraités. Ils ont supprimé ce jeudi la baisse du plafond de l'abattement de 10% qui devait rapporter 1,4 milliard d'euros à l'État. Un effort limité défendait le gouvernement. Et ces 1,4 milliard, s'ils ne sont pas rétablis dans la suite du débat budgétaire, eh bien il faudra bien les trouver ailleurs, Jacques Serret.
17: Oui, les députés ont refusé de ramener de 4 439 euros à 3 000 euros le plafond de l'abattement fiscal de 10% accordé aux retraités. Un amendement de suppression de cette mesure du gouvernement était notamment porté par Laurent Wauquiez et la droite républicaine. Il a été soutenu par la gauche jusqu'au Rassemblement national. En face, le gouvernement, les députés EPR et du Modem défendaient cette mesure au nom de l'effort demandé aux retraités et de la solidarité entre générations. Le député Guillaume Casbah Parayan a notamment dénoncé l'électoralisme primaire.
18: Vous regretterez votre vote quand vous irez ensuite voir des retraités qui vous diront « Mais pourquoi est-ce que vous avez maintenu intégralement cet avantage ? Moi, j'étais prêt à faire un effort pour mes enfants et petits-enfants. » Vous aurez honte à ce moment-là. Quand vous irez voir les lycéens et que vous direz « On est avec vous », ils vous diront « Mais qu'est-ce que vous avez fait comme geste intergénérationnel ?» Et vous direz « Bah rien ». Vous aurez honte.
17: Car derrière ce vote, une question demeure. Qui va payer à la place si cette mesure n'est pas rétablie? Il faudra donc retrouver ces 1,4 milliard d'euros par de nouvelles recettes ou de nouvelles économies ailleurs.
6: Jacques Serret du service politique d'Europe 1. Bruno Retailleau était cet après-midi l'invité exceptionnel de Pascal Pro et vous, tous les jours de 16h à 18h sur Europe 1. Et à cette occasion, le candidat des Républicains est revenu sur sa stratégie pour la présidentielle 2027 et son refus catégorique de toute alliance avec les héritiers d'Emmanuel Macron.
19: La situation, le bilan d'Emmanuel Macron, il est désastreux. Après 10 ans d'En Marche, plus rien ne marche. Regardez l'école, regardez l'hôpital, David est délégué hospitalier, regardez la justice, etc. etc. Plus rien ne marche. On est au bord d'une crise. Peut-être qu'il y aura une crise d'ailleurs à la grecque, ce qui serait terrible pour nos compatriotes d'ailleurs les plus modestes, les plus vulnérables, avant l'élection présidentielle. Par conséquent, ce bilan va disqualifier, écoutez-moi bien, les anciens premiers ministres d'Emmanuel Macron. Ils n'arriveront pas à s'éloigner de ce bilan. Ils seront rattrapés.
6: Bruno Retailleau qui a par ailleurs affirmé qu'il est évident que David Lisnard et lui se retrouvent car il estime en effet qu'il porte lui aussi un projet libéral tout comme le candidat Nouvelle Énergie. 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Le pape Léon XIV a entamé sa convalescence à l'hôpital Gemelli de Rome. Après avoir subi une opération chirurgicale pour retirer un nodule cancéreux au poumon, le Saint-Siège se veut rassurant. L'opération s'est bien déroulée. Mais 2 semaines après la venue du Saint-Père en France, les catholiques qui ont suivi de près son voyage apostolique sont inquiets. Le reportage à Paris de Laura Legault.
20: C'est avec stupeur que Frédéric, 58 ans, a appris que le pape Léon XIV est atteint d'un cancer du poumon.
21: Ça a été un choc parce que quand on l'a vu sur Paris, il était tellement resplendissant, souriant.
20: Frédéric a assisté à la messe à la Concorde à Paris. 2 semaines plus tard, elle est bouleversée.
21: Ça a été une parenthèse enchantée et vraiment, on était dans l'osmose.
22: Et maintenant, il y a un peu d'inquiétude.
21: Ah, tout à fait. Voilà, je suis assez émue. Je pense que les chrétiens vont s'associer à la prière.
20: Comme elle, tous ont une pensée pour le pape dans leur prière.
23: J'ai fait une prière pour lui. Il nous a beaucoup donné. Je pense qu'on peut aussi beaucoup lui donner.
24: J'ai confié le Saint-Père et sa santé dans ma prière d'espérance, de demande.
20: Rose s'est elle aussi recueillie à l'église et repense au pèlerinage de Léon XIV à Lourdes.
25: Je me suis dit, ça tombe bien, il était à Lourdes en pèlerinage. Et en général, quand on va à Lourdes, on reçoit une délivrance. La Vierge saura quoi faire.
20: La mère de famille garde espoir pour la santé du Saint-Père, persuadée que ses prières seront entendues.
6: Le reportage de Laura Legault pour Europe 1. Un mot de football après la Ligue des Champions. Place aux 2 autres Coupes d'Europe ce soir. En Ligue Europa, Lyon reçoit les Anglais de Crystal Palace et ça se passe bien pour les Lyonnais. Ils mènent 2-1 après 65 minutes de jeu. Et en Europa Conférence, Monaco mène sur le terrain du CSKA Sofia 2-0. C'est des matchs à suivre sur Canal+. Et vous pourrez également suivre à 21h en Ligue Europa Rennes, OFI Crète et Marseille Olympiakos.

5h13, et merci Frédéric Jonchet pour le journal d'Europe 1. Prochain rendez-vous d'infos, ce sera bien sûr à partir de 6h pour nous, le 6-8 en compagnie de Nicolas Legrand, la petite dernière de la semaine. En espérant que vous allez bien, on vous souhaite la bienvenue, bien le bonjour, j'espère que du bon pied ce matin. Ce 16 octobre, c'est le 289e jour de l'année, et nous fêtons les Edwige, c'est le prénom à l'honneur ce matin. Edwige était la fille d'un noble bavarois au 12e siècle, mariée au duc Henri Ier de Silésie. Elle devint duchesse de Pologne, deux de ses frères furent évêques, une de ses sœurs, reine de France, et l'autre, reine d'Hongrie. Au caractère, les Edwige sont sages, persévérantes et ambitieuses. D'origine germanique, ce prénom signifie richesse et combat. Leur chiffre est le 8, leur couleur, le vert. Les Edwige, on leur souhaite une bonne fête, bien sûr, et un bon début de journée. Je suis content de vous retrouver. On y va en musique ce matin, né quelque part, il faut bien, avec Maxime Le Forestier. Dans un instant, la page pratique. On va accueillir Eugénie pour les avis communiqués de ce 16 octobre. Un bon vendredi à vous souhaiter et un bon début de journée.

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1: Bonjour Thierry et bonjour à toutes et à tous. À l'occasion de l'allocution du vice-président de la Commission européenne au Congrès de la Nouvelle-Calédonie, ce lundi 19 octobre, de 15h à 16h30, le stationnement et la circulation sont réglementés comme suit. Stationnement interdit à partir de 5h, boulevard Vauban, portion comprise entre les rues de l'Allemand André Balland et de la République. Rue de la République, portion comprise entre le boulevard Vauban et la rue du Pasteur Marcel Ariège. Circulation interdite de 13h à 16h, boulevard Vauban, portion comprise entre les rues de et de la République. Le retour à la normale se fait sans préavis dès la fin de la séance.
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1: La province Nord informe la population de Canala de la réorganisation de l'activité médicale et des soins infirmiers à compter du 12 octobre jusqu'à nouvel ordre. Elle sera comme suit. Les consultations médicales et soins infirmiers se feront en matinée sans rendez-vous. En après-midi, urgence et les soins programmés en rendez-vous. Les autres activités sont maintenues aux horaires habituels d'ouverture. Les urgences ne seront pas assurées en dehors des heures d'ouverture. En cas d'urgence, veuillez contacter le SAMU Centre 15, numéro gratuit. Pour plus d'informations, contactez le CMS au 47 75 60. La province Nord rappelle la population à la plus grande prudence et vigilance. EEC vous informe de ces coupures programmées de la semaine pour réseau de maintenance, d'extension du réseau et élagage. Des coupures d'électricité sont prévues. Nouméa Baie des Citrons, lundi 19 octobre, de 8h30 à 10h30, rue du Capitaine Desmier, numéro 22. Mondor-Boulary, mardi 20 octobre, de 8h à 10h, rue des Deux Baies, lycée du Mondor. Nouméa-Ville, mercredi 21 octobre, de 11h30 à 13h30, rue de la République, numéro 9. Ces horaires sont susceptibles d'être modifiés sans autre préavis en fonction des contraintes liées à ces travaux.
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1: Enarcal informe ses clients que la distribution de courant électrique serait interrompue sur la commune de La Foy et plus précisément sur la zone Méharé ce lundi 19 octobre de 9h30 à 11h. Sur la commune de Farino et plus précisément sur les zones Tandéa, Au Farino, Mairie Farino, Col Farino, Focola, Bas Farino, ce lundi 19 octobre de 8h à 13h. Sur la commune de Saramea et plus précisément sur les zones Petit Farino, Couli, Domaine du 27, Bas Saramea, Tribu Saramea, Col d'Amieux, Mairie Saramea, ce lundi 19 octobre de 8h à 13h. Pour ces coupures, le courant pourra être rétabli avant l'heure prévue sans autre préavis.
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1: Les 23 avis qui vont suivre concernent les décès pour Madame Florentin Denise née Boindin, Monsieur Guédon Olivier, pour Monsieur Poadjao Julien, Madame Nongar Irène née Roland, pour Madame Aman Paulette Adèle veuve Hervouette, Monsieur Maïtei Holton, pour Madame Paidjan Wachezengo née Wamejolengo, pour Monsieur Dabajon, Mademoiselle Régnier Waouja Hélène, pour Mademoiselle Lakina Ismaïla, pour Monsieur Taoufana Silino dit Apeloga Logilangi, pour Monsieur Panoué Moïse Lico Panoué, Mademoiselle Rouéourou Nadia Naïna, Monsieur Giro Philippe, Madame Népéoun Sialouana Françoise, pour Monsieur Médard Néa Roger, Monsieur Lavaka Mafutana Olozio Kafoua dit Jolindien, Monsieur Roué Kedjian Rémi, pour Madame Djouria Paidi, Monsieur Zéola Aimé dit Timi, Madame Bomas veuve Canaldo Germaine, Madame Barbou Léa Néloné et pour Madame Poudewa Marie-Rose. On nous prie d'annoncer le décès de Madame Denise Florentin née Boindin, survenue le 9 octobre dans sa 96e année. La veillée aura lieu au centre funéraire de Nouméa aujourd'hui vendredi 16 à partir de 8h. La cérémonie religieuse sera célébrée également aujourd'hui à 13h15 en la chapelle du centre funéraire de Nouméa, suivie de l'inhumation au cimetière du 5e kilomètre. On nous prie d'annoncer le décès de Monsieur Olivier Guédon, survenu le 11 octobre. La veillée aura lieu au centre funéraire de Nouméa aujourd'hui vendredi à partir de 8h. La cérémonie sera célébrée à partir de 9h15 dans la chapelle du centre funéraire, suivie de l'inhumation au cimetière du 5e kilomètre. On nous prie d'annoncer le décès de Monsieur Poadjao Julien, survenu le 10 octobre. La veillée se déroulera au salon funéraire aujourd'hui vendredi à partir de 8h jusqu'à la levée du corps. La cérémonie sera célébrée au salon funéraire à 12h15 ce vendredi, suivi de l'inhumation en cimetière à 13h. On nous prie d'annoncer le décès de Madame Nongar Irène et Roland, survenu le 12 octobre. La veillée se déroulera à la morgue de Nouméa aujourd'hui vendredi à partir de 7h et jusqu'à la levée du corps. La cérémonie religieuse sera célébrée à la chapelle du centre à 10h15, suivie de l'inhumation au cimetière à 11h. On nous prie d'annoncer le décès de Madame Paulette Adèle Aman, veuve Hervouette, survenue à son domicile le 13 octobre dans sa 94e année. Le corps sera transféré vers Pointe-Bout aujourd'hui pour une veillée à la morgue municipale de 11h à 13h. Une messe sera célébrée en l'église de Pointe-Bout ce vendredi à 13h, suivie de l'inhumation à 14h au cimetière de Pointe-Bout. On nous prie d'annoncer le décès de Monsieur Maïti Holton, survenu le 29 septembre dans sa 70e année. Les obsèques ont eu lieu dans l'intimité. On a la douleur de vous annoncer le décès de Madame Paidjan Luachesengo née Wamejolengo, survenue le 12 octobre dans sa 75e année. La veillée aura lieu au centre funéraire de Nouméa aujourd'hui vendredi de 8h à 20h et demain samedi à partir de 7h. La cérémonie religieuse sera célébrée à la chapelle du centre funéraire demain samedi 17 octobre à 10h15, suivie de l'inhumation à 11h au cimetière du 5e kilomètre. On nous prie d'annoncer le décès de Monsieur Jean Daba, survenu le 13 octobre dans sa 84e année. Une veillée aura lieu au centre funéraire de Nouméa. Ce sera ce vendredi à partir de 8h et jusqu'à la levée du corps. Un office religieux sera célébré en la chapelle du centre funéraire ce vendredi 16 octobre à 11h15, suivi de l'inhumation à midi au cimetière. On nous prie d'annoncer le décès de Mademoiselle Régnier Waouja Hélène, survenue dans sa 79e année. La cérémonie sera célébrée en la chapelle du centre funéraire ce vendredi à 7h15, suivie de l'inhumation à 8h au cimetière du 5e kilomètre. Selon les volontés de la défunte, il n'y aura pas de coutume. Il nous prie d'annoncer le décès de Mademoiselle Lakina Ismaïla, survenue le 8 octobre. La veillée aura lieu à la morgue de Nouméa ce vendredi, donc de 14h à 20h. Elle reprendra demain samedi de 7h jusqu'à la levée du corps. La crémation se déroulera demain samedi 17 octobre à 9h au crématorium de Nouméa. On a la profonde douleur de vous annoncer le décès de Monsieur Taoufana Silino, dit Apeloga Logoilagi, survenu dans sa 80e année. La veillée se tiendra à la morgue de Nouméa ce vendredi de 9h jusqu'à la levée du corps. La crémation se déroulera également aujourd'hui à 15h au crématorium de Nouméa, selon les volontés de la famille. Ni fleurs, ni couronne. en nous prie d'annoncer le décès de monsieur Panoué Moïse Liko Panoué, survenu en métropole le 20 septembre dans sa 26e année. Son corps arrivera aujourd'hui. Les veillées auront lieu donc à partir de 14h jusqu'à 20h. Elles reprendront demain samedi de 7h à 20h et dimanche de 7h à 20h. Le transfert se fera par le Bétitcho le lundi 19 octobre au matin vers les Fous. L'enterrement se déroulera dans la matinée le mardi 20 octobre à partir de 9h30 à la tribu de Wewatul à Ounoz. On nous prie d'annoncer le décès de mademoiselle Rouerou Nadia Naïna, survenue le 13 octobre. La veillée aura lieu ce dimanche 18 à partir de 8h et jusqu'à 20h. La défunte sera aussi transférée à Marais le lundi 19 octobre où l'inhumation est prévue le mardi 20 à la tribu de Pato. On nous prie d'annoncer le décès de monsieur Giraud Philippe, survenu le 14 octobre dans sa 65e année. La veillée aura lieu au centre funéraire de Nouméa le lundi 19 de 9h à 20h et mardi à partir de 8h. La cérémonie sera célébrée le mardi 20 octobre à 14h15 dans la chapelle du centre funéraire de Nouméa, suivie de la crémation dans le respect de ses volontés, ni fleurs ni couronne, présence d'une corbeille à dents. On nous prie d'annoncer le décès de madame Népéoun Sialoama François, survenue le 5 octobre à l'hôpital de Salpêtrière en métropole, dans sa 46e année des suites d'une longue maladie. La veillée se déroulera le mardi 20 octobre à partir de 14h30 jusqu'à 19h30. Elle reprendra le lendemain, mercredi 21 octobre, à partir de 8h et jusqu'à 14h au salon funéraire. Selon la volonté de la défunte, il n'y aura ni fleurs ni couronne. Un discours de circonstance sera prononcé sur place le mardi 20 octobre dans l'après-midi, suivi de la crémation à 15h. On nous prie d'annoncer le décès de M. Médard Néa Roger, survenu à son domicile dans sa 70e année. Une cérémonie de recueillement se tiendra demain samedi au lieu dit La Confiance à Conné. Il n'y aura pas de coutume, la date et l'heure des obsèques vous seront communiquées ultérieurement. On nous prie d'annoncer le décès de M. Lavaka Mafutuna à l'Ossio Kafoua dit Joe l'Indien, survenu le 9 octobre dans sa 47e année. La veillée aura lieu au salon funéraire. Ce sera le lundi 19 de 12h à 20h, reprise le mardi 20 de 7h jusqu'à la levée du corps. La cérémonie religieuse sera célébrée au salon funéraire le mardi 20 octobre à 9h15, suivie de l'inhumation au cimetière du 5e kilomètre. Ce sera à partir de 10h. On nous prie d'annoncer le décès de M. Rowi Kedzin Rémy, survenu dans le 14 octobre dans sa 76e année. L'enterrement se déroulera dans la matinée du samedi, donc demain samedi 17 octobre. On nous prie d'annoncer le décès de Mme Jouraya Paidi, survenue le 13 octobre. La veillée se déroulera à la morgue de Nouméa, ce sera ce dimanche de 11h à 20h. Elle se poursuivra lundi de 8h à 13h. La levée du corps aura lieu à partir de 14h, suivie de l'inhumation au cimetière communal de Dimbéa, le Calvaire, à 14h30. On nous prie d'annoncer le décès de M. Zéoula Emedi Timi, survenu le 13 octobre dans sa 70e année. Face à l'épidémie de grippe en cours, nous demandons aux familles de respecter les consignes sanitaires. Les coutumes se dérouleront uniquement à la morgue de Nouméa. Ce sera le demain samedi et dimanche de 8h à 19h. Le transfert du corps se fera le lundi 19 octobre par le Bétitcho pour l'Ifou et l'enterrement aura lieu le mardi 20 octobre à la tribu de Djéoulou. On nous prie d'annoncer le décès de Madame Germaine Beaumas, veuve Canaldo, survenue le 13 octobre dans sa 86e année. La cérémonie coutumière se déroulera à Caméré. La veillée aura lieu au centre funéraire de Nouméa, aujourd'hui vendredi de 13h à 20h. Elle reprendra demain samedi à partir de 7h. La cérémonie religieuse aura lieu en la chapelle du centre funéraire demain samedi à 9h15, suivie de l'inhumation à 10h au cimetière du 5e kilomètre. On nous prie d'annoncer le décès de Madame Léa Barboune Lonné, survenue le 15 octobre dans sa 92e année. La veillée aura lieu à la morgue de Bouraille, aujourd'hui de 18h à 20h30. Elle reprendra demain samedi à partir de 8h jusqu'à la levée du corps, suivie de l'inhumation à l'ancien cimetière de Bouraille à 11h30. On nous prie d'annoncer le décès de Madame Poudéoua Marie-Rose, survenue le 15 octobre dans sa 61e année à son domicile à la tribu de Netchaout à Conné. La veillée aura lieu à son domicile à la tribu de Netchaout. Ce sera aujourd'hui en fin d'après-midi. L'inhumation se fera demain samedi à 9h à son domicile à la tribu de Netchaout. C'était nos avis de décès.
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1: Bonjour à tous, très bon réveil, c'est le 6h-8h de Radio Rythme Bleu et nous sommes le fameux
2: Youpi.
1: Ben oui, le vendredi 16 octobre. Bonjour Thierry.
2: Bonjour Nicolas.
1: Vous allez bien?
2: Ça va bien, on peut dire que j'ai la boulette ce matin.
1: Ah bah ça.
2: On est en forme pour la petite dernière de la semaine, j'espère que vous aussi.
1: Ah bah ça va super bien, écoutez, dès qu'il y a un Youpi, moi ça va. Hein.
2: Content de vous retrouver.
1: Et les auditeurs aussi.
2: Également, soyez les bienvenus. 6h-8h, c'est de l'information, des rubriques incontournables, bien sûr, de la bonne musique jusqu'à 8h, chers amis.
1: Et à ce moment-là, il y a toujours un mec qui travaille le samedi qui nous appelle pour nous dire mais non, c'est pas Youpi, c'est pas terminé. Mais pour la plupart, c'est terminé. Et puis, pour beaucoup, c'est les vacances. Donc,
2: et
1: tout va bien.
2: Et puis, dimanche matin, ça sera un go Youpi entre 8h et midi, vous allez voir.
1: Voilà. Votre journal à 6h30 pour tout savoir de l'actualité en Nouvelle-Calédonie, en métropole et dans le monde. Vous retrouverez également le mini-journal à 7h30 et le flash de 8h avec Léana Colombo. Le billet d'humeur de la rédaction, ce sera à 7h. L'information, c'est aussi une interview. Rendez-vous tout à l'heure à 7h30 pour revenir sur une initiative lancée par le CCAS de la ville de Dimbéa. Elle s'appelle les Petits Citoyens Dimbéens. Pendant les vacances scolaires, des enfants de 7 à 9 ans en risque de décrochage scolaire participent à un programme et des activités organisées spécialement pour eux. L'objectif, hein, c'est de permettre à ces jeunes participants de reprendre confiance en eux et puis d'avoir un rapport positif à l'école tout en développant l'engagement et l'attachement aux valeurs républicaines. On va en parler tout à l'heure avec Virginie Barreau, 5e adjointe au maire de Dimbéa. Vos rendez-vous avec l'actualité nationale à 6h20, l'édito politique d'Alexis Brézet. Il nous parlera des finances publiques. Sommes-nous dans une impasse? C'est la question qu'il posera. Et puis, le regard international de Vincent Hervouette d'Europe 1 à 7h20. Il reviendra sur le sabotage du gazoduc Nord Stream.
2: L'info autrement. Bonjour, la chronique Linda nous emmène du côté de Païta ce matin. L'horoscope, les anniversaires, on aura les éphémérides bien sûr. Et on retrouvera Elisabeth Nord un peu avant 6h30. Ce sera les mots drôles et méchants.
1: On va parler de la fête du bœuf avec Kalinda.
2: Allez.
1: C'est fort probable. Vos rendez-vous également, c'est dans ce 6-8. Vous avez un avis. Vous pouvez nous appeler au 25 46 46 entre 7h05 et 7h20 et entre 7h45 et 8h pour exprimer vos avis sur l'actualité ou sur les sujets du quotidien. Allez, RRB matin, tous en cœur, nous sommes le
2: Youpi,
1: le vendredi 16 octobre. Très bon réveil.
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2: Excellent début de journée à tous, 6h01. Voici à présent votre premier rendez-vous avec la rédaction. On retrouve Nicolas Legrand.
1: Et à la une, la sécurité au Mont d'Or, au cœur du conseil municipal d'hier soir à Boulary. En début de semaine, l'école Hélène Chaniel au Pont des Français a été vandalisée. Le lendemain, le phare du centre culturel et sportif de Boulary a été incendié. Hier soir, plusieurs délibérations ont été prises lors du conseil municipal pour renforcer la sécurité des Mont-Doriens. La présentation de 3 nouveaux policiers municipaux, une subvention de 14 millions ajoutée au budget pour les pompiers de la commune. En parallèle, Nina Julier attend toujours une réponse du haut-commissaire sur sa demande d'instauration de couvre-feu pour les mineurs. L'opposition indépendantiste, elle, s'est exprimée contre cette proposition. La reconstruction du centre de formation de l'artisanat de Nouvelle-Calédonie va démarrer. Près de 90% des locaux situés à Nouville, vous le savez, ont été détruits lors des émeutes de 2024. Et depuis, les collectivités, mais aussi les entreprises, ont mis à disposition leurs équipements pour accueillir les alternants. Une situation temporaire, au moins jusqu'en 2029. La CMA a signé hier une convention avec les cofinanceurs du projet de reconstruction, le gouvernement de la Nouvelle-Calédonie et le Haut-Commissariat. Écoutez Elisabeth Rivière, la présidente de la CMA.
3: C'est une grande satisfaction pour la Chambre de métiers et de l'artisanat. Enfin, on va pouvoir démarrer. Tout est sécurisé sur l'aspect financier. Et nous souhaitons reconstruire un outil qui soit à la pointe du progrès pour nos entreprises. Des métiers évoluent, des technologies aussi évoluent. Et nous voulons faire profiter tous nos jeunes et bien d'outils modernes.
1: Un projet de 3 milliards 300 000 francs qui devrait durer au moins 3 ans. Le protocole d'accord entre la Nouvelle-Calédonie et l'Union européenne est un projet gagnant-gagnant et il va bénéficier à la Nouvelle-Calédonie. C'est ce que tient à rappeler Alcide Ponga, le membre du gouvernement en charge du nickel, qui a beaucoup travaillé sur ce mémorandum qui établit un partenariat stratégique entre l'Europe et la Calédonie. Il doit être signé mardi prochain par Stéphane Séjourné, le vice-président exécutif de la Commission européenne. Il arrive d'ailleurs ce soir sur le territoire. L'actualité en métropole avec la grogne des policiers. La nuit dernière pour nous dans Paris, près de 3000 ont tiré la sonnette d'alarme face à leurs conditions de travail et au manque de moyens. On se fait tirer comme des pigeons, s'indigne le porte-parole du syndicat Unité Île-de-France. Il dénonce également des tensions depuis quelques jours maintenant lors des manifestations lycéennes. Toujours en métropole, un deuxième mineur placé en garde à vue dans le cadre de l'enquête sur la fusillade d'Aubagne. L'adolescent de 13 ans aurait été en lien via les réseaux sociaux avec le collégien tireur. Les enquêteurs ciblent notamment les jeunes membres d'une communauté en ligne fascinée par les tueries de masse. L'actualité sportive du football avec la Ligue Europa, notamment après la Ligue des Champions, place aux autres compétitions européennes ce matin. Deuxième journée de la Ligue Europa et Lyon qui accueille Crystal Palace. Les Lyonnais ont gagné 3-2. Coup d'envoi donné en ce moment dans les autres rencontres entre Marseille et l'Olympiakos au Vélodrome, et le Stade Rennais accueille l'OFI Crète. En tennis, fin de l'aventure pour Arthur Géa en quart de finale du Masters 1000 de Shanghai. Le vainqueur du tournoi de Nouméa en janvier dernier a été contraint à l'abandon face à Alejandro Davidovic Fokina. Il ne pouvait pas défendre ses chances après avoir été victime d'une blessure au psoas.
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1: Et la météo, c'est avec vous Thierry.
2: Oui Nicolas, ce matin le temps sera souvent bien ensoleillé au lever du jour avant l'arrivée d'un front froid peu actif. En cours de matinée, les nuages et averses associés aborderont dans un premier temps l'île des Pins, la pointe sud et le sud-ouest. Quelques gouttes circuleront sur l'extrême nord également. Le vent 15 à 20 nœuds en général. Cet après-midi, la bande nuageuse gagne toute la grande terre en donnant des averses plus marquées sur le relief et la pointe sud. Ailleurs, elles sont isolées avec un temps qui restera généralement sec. Ce sera du côté des loyautés. Sur l'ouest et l'extrême sud, l'Alizé lui va se renforcer entre 25 voire 25 nœuds. 20 nœuds et 25 nœuds et 30 à 35 nœuds en rafale sur l'Ouest pour cet après-midi. 23 à 28 degrés, on parle bien sûr des températures.
1: Merci beaucoup Thierry pour ce point complet sur la météo. La suite, on prépare son téléphone pour les anniversaires, c'est ça?
2: Oui, au 25 46 46 pour les natifs de ce 16 octobre. Jaina va noter votre message, bien sûr. On vous souhaite la bienvenue au standard.
1: Et on souhaite la bienvenue à Kelinda Boiscou pour Bonjour la Calédonie.
5: Bonjour la Calédonie, bonjour Païta. La commune vivra ce dimanche 18 octobre au rythme de la 8e édition de sa Fête du Bœuf. La ville de Païta, en partenariat avec le comité des fêtes, vous prépare une nouvelle édition de ce rendez-vous incontournable de la brousse calédonienne qui se déroulera au carré de Gadji. Pour cette édition, c'est un programme alliant les grandes traditions du monde agricole et des animations inédites qui sera proposé. Les précisions de Patrick Grépeau, le président du comité des fêtes de Païta.
6: Le comité des fêtes de Païta, c'est une équipe de bénévoles dans lequel il y a des gens qui ça fait de nombreuses années qui travaillent dans le comité des fêtes. On organise Noël, on organise la fête du bœuf, on organise le 14 juillet et on travaille en parallèle avec la mairie de Païta.
5: Qu'est-ce que vous allez nous proposer pour cette édition 2026?
6: Alors, la fête du bœuf cette année sur Païta, on croise les doigts pour qu'il y ait un beau soleil et puis un beau temps. Alors, on aura l'ouverture avec les officiels, ça c'est à 8h. Ensuite, on aura une démonstration d'une baignade de bétail à l'ancienne. La fête du bœuf de Païta, c'est surtout pour retracer l'élevage calédonien. Et aujourd'hui, Païta, depuis 28 ans, s'occupe de cette fête du bœuf pour retracer l'élevage et les pionniers de la Nouvelle-Calédonie. Ensuite, on va avoir des démonstrations d'autoportée. C'est une association de bourrailles. On les remercie de venir. Et ensuite, on va avoir à peu près 250 stands, tout confondu. On va avoir des jeux équestres. Et à 13h, on aura le grand rodéo qui va clôturer la fête du bœuf. Et on aura aussi des chanteurs locaux, dont un chanteur australien que Monsieur Vincent fait venir, qui est déjà venu, Kerry Kennedy, et qui est très apprécié du public calédonien pour ses musiques. L'objectif de cette fête, pour moi, personnellement, en tant que président, c'est de promouvoir ma commune, je le dis et je le répète, et surtout d'aider tous ces gens de la commune de Païta en leur offrant des stands à des prix très très raisonnables pour que ces gens-là puissent faire des bénéfices et qu'ils puissent passer les fêtes de fin d'année en bon uniforme, comme on peut dire.
5: Vous ne l'avez pas mentionné, mais l'un des clous quand même de cette fête, c'est aussi entre guillemets, la dégustation d'animels.
6: Ah oui, alors c'est dégustation depuis quelques années, c'est Patrick Olivier qui s'occupe de ça. Il nous fait ça à la perfection et j'invite tout monsieur et surtout mesdames de venir goûter, c'est excellent. Alors, dans le terme calédonien, les animels, c'est les couilles de veau, que la recette dans laquelle je ne pourrais pas vous dire parce que Patrick la garde bien profondément au fond de son cahier. Et il fait ça vraiment, vraiment à la perfection et avec amour.
5: Alors, vous avez parlé des jeux équestres. Comment ça va se passer exactement, les jeux équestres?
6: Alors, les jeux équestres, ils sont organisés par ma fille, Kelly Grépeau, et Mademoiselle de Villers. Là, aujourd'hui, on a 50 personnes inscrites. Alors c'est bien, c'est un bon nombre. Ça prouve que Païta, les gens aiment venir. Ils vont participer à différents jeux équestres dans des courses de stock, des courses au foulard, du barrel race, des courses autour de plots chronométrés. Et ben les gens viennent parce qu'ils sont aussi très très bien récompensés. Le rodéo c'est à 13h, c'est organisé par notre équipe parce que nous sommes un comité organisateur de rodéo. Et on a la fédération LUAR qui, eux, nous fournissent les personnes qui vont monter sur chevaux et sur taureaux. Et moi, cette année, j'ai fait revenir un clown et un juge d'Australie qui viennent régulièrement pour moi. Et là, ça fait depuis 4 ans qu'ils n'avaient pas pu venir. Et là, ils vont être là dimanche pour le rodéo. Surtout, il faut, je dis bien aux gens, de venir avec des chapeaux ou des casquettes parce que je pense qu'il va faire très chaud. De la boisson, on en a. Il y a même une dégustation d'un veau à la broche fait par Loïc Chevalier et son équipe qui vont faire des barquettes du veau cuit toute la nuit. À partir de samedi après-midi, il est mis à la broche et il le découpe le lendemain à 9h. Et ils mettent avec les haricots païta qu'on appelle, c'est une petite barquette, un morceau de viande et 2 cuillères d'haricots païta. Et tout ça gratuit.
5: C'était Patrick Grépeau, le président du comité des fêtes de Païta, qui vous attendra de 8h à 16h ce dimanche 18 octobre sur le site de Gadji, commune de Païta. Bonne journée sur Radio Rythme Bleu.
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8: Bonjour à vous tous, c'est votre éphéméride de ce vendredi 16 octobre. Aujourd'hui, c'est la Sainte-Edwige, June et Heidi. Nous souhaitons un bon anniversaire à l'actrice Elsa Zilberstein, âgée de 58 ans, à l'affiche de plusieurs productions cinéma cette saison. Dans le monde, le 16 octobre 1964, la Chine fait exploser sa première bombe atomique d'une vingtaine de kilotonnes près d'un désert. C'est le premier des 44 essais nucléaires chinois réalisés par un tir atmosphérique. En Nouvelle-Calédonie, l'histoire retient tout ce qui arrive. 1972, adoption du projet Plage 1000 pour les enfants de 7 à 13 ans qui s'ennuient pendant les grandes vacances. Il permettra à un nombre d'enfants déterminé, en principe 1000, d'aller à la plage pendant 3 semaines durant les vacances scolaires de janvier à février. La plage pressentie est celle de la ferme du Nord à l'Île-Nou. En 1976, lancement d'un appel d'offres pour la démolition de la Jeune Seine. La demi-lune avait été construite par les Américains pendant la dernière guerre mondiale. Des générations de jeunes calédoniens du lycée La Pérouse notamment l'ont fréquentée pour faire de la gym. Une halle des sports sera construite à la place. Toujours 1976, grande cérémonie coutumière à Toaourou, près de Yaté. Albert Ouetcho, 30 ans, remplace désormais son père à la tête de la grande chefferie. C'était en 1989, démarrage des internationaux de tennis du Mont-Coffin. Ils seront remportés par les stars de l'époque, les Calédoniens Catherine Bonnet et Jean-Philippe Florian. Nous passons en 1992, le 16 octobre, c'est une première. Le palais de justice est cadenassé par ses propres fonctionnaires en grève. Et en 2024, il y a 2 ans tout juste, à peine nommé ministre de l'Outre-mer, François-Noël Buffet passe 3 jours en Calédonie. Il a parlé reconstruction économique et reprise du dialogue politique, 5 mois après l'insurrection du mois de mai. Un condensé de notre histoire sociale, politique et coutumière du 16 octobre. D'avance, un très bon week-end avec RRB.
2: Merci Marion, on la retrouvera ce week-end pour l'élite internationale et Pacifique 6h12. Voici l'horoscope, on accueille Lana.
9: Bonjour tout le monde, j'espère que vous allez bien. On commence avec les béliers. Même une première étape modeste vous permettra de mesurer votre progression et de gagner en motivation. Taureau. Vous pourriez avoir une bonne surprise concernant une dépense ou une somme que vous pensiez devoir consacrer ailleurs. Gémeaux. Ne cherchez pas à faire bonne impression à tout prix. Votre spontanéité sera justement ce qui rendra l'échange agréable. Cancer. Vous pourriez avoir besoin de davantage de clarté dans votre vie sentimentale. Lion. Acceptez votre confiance en vous sans chercher immédiatement les défauts de votre propre travail. Vierge. Tout n'a pas besoin d'être parfaitement organisé. Laissez volontairement un peu de temps libre dans votre programme. Votre esprit vous remerciera. Balance. Un moment improvisé pourrait finalement devenir l'un des meilleurs de votre journée. Scorpion. Vos efforts sont visibles, même lorsque vous avez l'impression que personne ne les remarque. Sagittaire. Si les circonstances le permettent, acceptez de vivre quelque chose de différent plutôt que de rester dans un programme trop prévisible. Capricorne. Vous serez davantage compris si vous exprimez directement vos attentes, même si cela vous demande un petit effort. Verseau, une inspiration pourrait arriver à partir d'un détail complètement banal. Et enfin, les poissons, posez-vous une question simple. Est-ce que la situation dans laquelle vous vous trouvez correspond encore à la personne que vous êtes aujourd'hui ?
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2: Merci Lana, dans un instant, c'est les anniversaires de ce 16 octobre.

Pour ce 16 octobre, ce vendredi matin, on va souhaiter ce matin un bel anniversaire à Thérèse Monoussamy, dite Mémère, pour ses 100 ans à Nouméa, de la part de Joe, Johan, Jean-Marc et Vaiana, ainsi que Solange. Thérèse Monoussamy, dite Mémère, on vous souhaite un bel anniversaire pour vos 100 ans, madame. Une pleine, bien sûr, une bonne santé. On vous embrasse bien fort. On vous souhaite un beau vendredi. Merci donc à Joe, Johan, Jean-Marc et Vaiana, ainsi que Solange. Un bel anniversaire ce matin à ma fille Shirley pour ses 45 ans. De gros bisous, meilleurs vœux, plein de bonheur, bonne santé de la part de sa maman Christine de la Rivière Salée. Et une bonne fête à Edwige Marango, une bonne santé de la part de sa cousine Christine de la Rivière Salée. Merci Christine, on vous embrasse. Shirley, happy birthday pour les 45 ans, une très belle journée. Et bien sûr, une bonne fête à toutes les Edwige en ce 16 octobre. Et un bel anniversaire à tous les natifs de ce jour. On vous souhaite une bonne journée. Allez, on parle d'amour pour la suite. Dans un instant, c'est le retour de l'actu nationale avec l'édito politique.

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2: Édito politique sur Europe 1 avec Le Figaro. Bonjour Alexis Boiset.
3: Bonjour Dimitri, bonjour à tous.
2: Les discussions budgétaires ont débuté à l'Assemblée. Alexis, elles vont durer deux longs mois. Est-ce que vous avez le sentiment que le Parlement va réussir à voter un budget, surtout un budget propre à désamorcer la crise financière qui nous menace ?
3: Eh bien, le premier point semble peu probable, Dimitri. Quant au second, malheureusement, il paraît tout à fait hors de portée. Vous savez qu'avant l'examen du budget en séance, il y a l'examen en commission. C'est une sorte de répétition générale, sans conséquence, mais qui donne une idée assez précise de ce qui va suivre. Et en l'occurrence, cet examen en commission a tourné au désastre pour les finances publiques. Les députés, toutes tendances confondues, y compris les philippistes, y compris les macronistes, ont fait preuve d'une totale irresponsabilité. Alors que la crise financière nous pend au nez, alors que le FMI nous réprimande, que la BCE nous morigène, que la Commission européenne nous avertit, que les agences de notation nous menacent à mots à peine couverts, eh bien, tout ce petit monde y est allé gaiement, augmentant les dépenses, supprimant les économies et ajoutant au passage quelques impôts imbéciles. Bref, pendant la faillite, la démagogie continue. Heureusement que ce budget ne sera jamais adopté et qu'on reviendra, soit par le 49.3, soit par les ordonnances, à la version initiale du gouvernement, sinon ce serait une catastrophe.
2: Bon, mais si à la fin on revient au point de départ, ce qui se passe à l'Assemblée ces jours-ci finalement n'est pas si grave, ce n'est qu'un mauvais moment à passer.
3: Eh bien, je crois au contraire, Dimitri, que c'est très grave et pour deux raisons. D'abord, parce que ce spectacle navrant est observé depuis l'étranger par nos créanciers. Et comment ne serait-il pas affolé par ce pays à la dérive, où l'on jette la dette au feu, les poubelles de lycée au milieu, et où les députés qui continuent de courir vers la falaise en sifflotant. Évidemment, nos prêteurs sont inquiets et on ne peut pas leur donner tort. Ils sont inquiets aussi pour une seconde raison. C'est que le budget initial, celui auquel on reviendra très probablement à la fin des discussions, eh ben, il est certes moins dément que la version dont les parlementaires vont accoucher, mais vu la gravité de la situation, il est tout de même très en dessous de ce qu'il faudrait faire. Un déficit affiché de 5%, il dérapera évidemment, qui se creuse de 160 milliards supplémentaires. La dette qui bondit à 122% du PIB. Mais c'est vertigineux. Et donc, même si ce budget est adopté, ça ne suffira évidemment pas à rassurer tous ceux qui estiment que la question n'est pas de savoir si nous allons subir une crise financière, mais quand elle interviendra. Avant ou après l'élection présidentielle.
2: Mais vous pensez, Alexis, qu'il n'y a plus rien à faire pour rassurer les marchés ?
3: En fait, au-delà de la simple adoption d'un budget, il faudrait arriver à convaincre nos bailleurs de fonds que ce gouvernement et les suivants tenteront vraiment de rétablir nos finances publiques. Et pour cela, il y a encore une arme, c'est la règle d'or budgétaire qui fixe une limite au déficit. La règle d'or, il se trouve qu'aujourd'hui tout le monde est pour, du RN, et c'est un sacré tournant opéré par Marine Le Pen jusqu'aux centristes, en passant par la droite et les macronistes. Il se trouve aussi que la règle d'or a déjà été votée en termes identiques par l'Assemblée nationale en 2011. Et donc pour en faire une règle constitutionnelle, il suffit qu'elle soit adoptée aux deux tiers par le Parlement réuni en congrès. Mais qu'attend donc Emmanuel Macron pour le convoquer ce congrès ? Ça serait un vrai signal symbolique, concret adressé au marché. En prenant cette ultime décision, le président rendrait un fier service à tous les candidats, enfin ceux qui peuvent espérer gouverner, et surtout à la France, qui sans cela va se retrouver très vite sous la tutelle de la BCE et du FMI. Bon, évidemment, cela supposerait qu'il reconnaisse publiquement que la situation est gravissime et que son double quinquennat n'est pas exactement ce qu'on peut appeler un franc succès. Et ça, on le sait, ça n'est pas vraiment le genre de la maison.
2: L'édito politique sur Europe 1. Merci Alexis Brézère.
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0: Humour royal avec Charles II d'Angleterre, qui régna de 1639 à 1685. Il succédait à son père, Charles Ier, qui avait été décapité, et il circulait sans escorte dans Londres. Son frère, le duc d'York, lui en fit le reproche. Il n'y a aucun danger pour moi, lui expliqua le roi. Personne dans toute l'Angleterre ne désire me voir disparaître, car tout le monde sait que vous seriez mon successeur.
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3: 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Mochi, festival du film d'animation d'Annecy 2026, à partir de 6 ans. Malgré son physique atypique, Mochi rêve de remporter le concours du plus beau chien, de trouver enfin une famille qu'il aimera pour toujours. Une aventure tendre et pleine d'espoir. Street Fighter. Ryu et Ken se retrouvent pour un tournoi où se mêlent combat secret et vengeance. Un affrontement explosif où les héros devront affronter leurs démons et leurs ennemis. Les Misérables avec Vincent Lindon, Taha Rahim et Camille Cotte. 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Englouti, interdit au moins 12 ans, avalé par un cachalot alors qu'il recherche son père, Jay se retrouve piégé avec une heure d'oxygène pour survivre. Et Malfaisante, interdit au moins de 12 ans, Bella est confrontée à une mystérieuse entité qui ressemble étrangement à sa mère. Un film d'horreur inquiétant sur les secrets et les terreurs familiales. 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Et le festival La Première Séance, du 8 au 15 octobre, 500 francs la place. Toujours à l'affiche, Cars, La Patte Patrouille, le film, Mission Dino, Vaiana, la légende du bout du monde, Du Cobu et le fantôme de Saint-Potache, Les Ensorceleuses 2, Spider-Man, Brand New Day, The Social Reckoning, Digger, Heart of the Beast, Garance, Notre Salut, La Bataille de Gaulle, L'Âge de Fer et La Bataille de Gaulle, J'écris ton nom. Trois films interdits au moins de 12 ans, Derity, Resident Evil, L'Odyssée. Et enfin, Kraken, interdit au moins de 16 ans. Cinéma d'ici et d'ailleurs, Adieu Monde Cruel, drame belge-français. Après la disparition d'Otto, Linda croit reconnaître le jeune homme errant seul dans les rues. Un drame mystérieux et poignant sur la disparition, le doute et les secrets. Attention, dernière séance pour trois adieux.
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5: Excellent début de journée, 6h30.
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6: Renforcer la sécurité au Mont d'Or, plusieurs décisions ont été prises par le conseil municipal hier soir. Trois nouveaux policiers municipaux ont été présentés et les élus ont aussi voté une subvention de 14 millions pour les pompiers. Le maire Nina Julier demande un couvre-feu pour les mineurs. La CMA va reconstruire son CFA. Une convention a été signée hier avec les cofinanceurs du projet de reconstruction. Le gouvernement de la Nouvelle-Calédonie et le Haut-Commissariat, 3,3 milliards de francs pour un équipement de pointe pour la formation professionnelle. Le protocole d'accord entre la Nouvelle-Calédonie et l'Union européenne est un projet gagnant-gagnant. C'est le point de vue d'Alcide Ponga, le membre du gouvernement en charge du nickel. Vous l'entendrez avant la signature de ce mémorandum prévu mardi. On se fait tirer comme des pigeons la grogne des policiers la nuit dernière pour nous à Paris. Près de 3000 ont tiré la sonnette d'alarme face à leurs conditions de travail et au manque de moyens. L'actualité sportive du football et après la Ligue des Champions place ce matin aux autres compétitions européennes. En Ligue Europa, pour la deuxième journée, Lyon accueille à Crystal Palace les Lyonnais qui ont gagné 3 buts à 2. Et depuis 6 heures, Marseille reçoit l'Olympiakos et le Stade Rennais accueille l'OFI Crète. La météo en Nouvelle-Calédonie, la bande nuageuse gagne toute la Grande Terre. Sur l'ouest, l'extrême sud et le sud-est, l'alizé de sud-est se renforce. Quant aux températures, elles ont tendance à baisser. Elles sont comprises entre 23 et 28 degrés.
5: Bienvenue dans Info Matin pour tout savoir l'actualité en Calédonie, en métropole et dans le monde. Bonjour Nicolas.
6: Bonjour Thierry, bonjour à tous.
5: Et à la une, l'actualité en Nouvelle-Calédonie.
6: Oui, y aura-t-il un couvre-feu pour les mineurs pendant les vacances scolaires au Mont d'Or ? Le maire de la commune, Nina Julier, attend toujours une réponse du haut-commissaire sur sa proposition. Elle fait suite à plusieurs actes de vandalisme commis en début de semaine. En attendant, Léana Colombo, les élus réunis hier soir en conseil municipal ont adopté plusieurs délibérations pour renforcer la sécurité des Mondoriens.
7: C'était l'une des promesses de campagne de la liste de Nina Julier, renforcer les effectifs de la police municipale. C'est chose faite. Hier soir, trois nouveaux policiers municipaux ont été présentés lors du conseil municipal. La sécurité passe aussi par la prévention. La jeunesse mondorienne est au cœur de l'actualité depuis le saccage en début de semaine de l'école Hélène Chaniel au Pont des Français et le lendemain, l'incendie du Faret du centre culturel et sportif de Boulary. La maire a demandé l'instauration d'un couvre-feu pour les mineurs au haut-commissaire. Elle n'a pour l'instant pas reçu de réponse, mais l'opposition fédération indépendantiste, elle, s'est fait entendre par voie de communiqué. Pourquoi faire de l'ensemble de la jeunesse la première cible d'une mesure restrictive, alors qu'aucun élément ne permet d'affirmer que l'incendie ou les autres actes de vandalisme ont été commis par des mineurs? Le couvre-feu pour les mineurs ne protège pas, il stigmatise, il enferme. Des propos auxquels Nina Julier réagit.
8: Toujours pas de réponse de la part du haut-commissaire sur cette demande de couvre-feu qui me semble nécessaire puisque, comme je l'ai déjà rappelé, à chaque vacances scolaires, c'est nos équipements publics qui partent en fumée. J'ai vu également qu'il y avait une réaction des indépendantistes. Je suis un peu en colère de voir qu'ils s'expriment dans les médias et qu'ils n'ont pas pris de renseignements sur ce qui s'était passé. Ils ne m'ont pas appelé, ils ne sont pas passés sur les lieux. Ils sont contre ce couvre-feu pour les mineurs. Ce qui les intéresse, c'est de reconstruire, mais avant de reconstruire, il va falloir qu'on s'interroge d'abord sur protéger ce site et faire en sorte qu'il soit respecté.
7: Le couvre-feu est une mesure pour un effet à court terme et pour du plus long terme, une convention sera signée avec le haut-commissaire pour le financement d'un poste d'éducateur spécialisé et une autre avec le gouvernement pour financer un programme de financement de la délinquance. Ces deux délibérations ont été adoptées hier soir lors du conseil municipal. Nina Julier.
8: Nous avons créé récemment le service anti-délinquance des mineurs et l'État nous accorde, au travers du financement sur le plan de relance, un éducateur spécialisé qui viendra en renfort de ce service anti-délinquance des mineurs. Et également une convention qui sera signée avec le président du gouvernement sur notre plan communal de prévention de la délinquance à hauteur de 5 millions.
7: La sécurité des habitants du Mont d'Or, c'est aussi la lutte contre les incendies, avec déjà 56 demandes d'intervention des pompiers depuis le 1er septembre, le feu est une menace à prendre au sérieux. Dans sa modification numéro 1 du budget adopté hier soir en séance, la mairie du Mont d'Or consacre 14 millions de francs pour aider les soldats du feu.
8: 14 millions sur la saison des feux, avec 7 millions pour nos sapeurs-pompiers volontaires, puisqu'ils vont devoir faire beaucoup d'heures avec cette saison qui arrive. Et puis 7 millions pour de la prestation sur de l'élagage, des pare-feux, l'achat de matériel.

0: Un hélicoptère bombardier d'eau ont été mobilisés toute la journée et durant la nuit pour lutter contre les flammes. Le feu est désormais maîtrisé et presque entièrement fixé. Quelques points chauds persistent toutefois à proximité du lotissement. Les pompiers sont toujours sur place, mais la pluie qui tombe actuellement sur la commune devrait accélérer le travail des soldats du feu. C'est une première étape importante de franchie pour la Chambre de métiers et de l'artisanat. Son centre de formation, dans lequel sont accueillis les apprentis, va être reconstruit. Les locaux avaient été presque entièrement détruits pendant les émeutes de mai 2024. Et la Chambre de métiers et de l'artisanat a donc signé hier une convention avec les cofinanceurs du projet, c'est-à-dire le Haut Commissariat et le gouvernement de la Nouvelle-Calédonie. Léana Colombo.
1: Une surface de 7000 mètres carrés calcinée et entièrement délabrée. Elle abritait autrefois des salles de cours, des laboratoires, des cuisines, mais aussi des ateliers polyvalents. Depuis mai 2024, les alternants ont dû apprendre à s'adapter. Ils sont accueillis au sein des entreprises ou dans des écoles mises à disposition par les collectivités. C'est le cas actuellement à l'école Morissette de Vombesse de Rivière-Salée, mise à disposition par la mairie de Nouméa. Cette situation devrait durer au moins jusqu'à fin 2029, date prévisionnelle de réouverture des locaux du CFA à Nouville. Mais la signature de la convention hier est très importante, souligne Elisabeth Rivière, la présidente de la CMA, car elle marque le lancement de travaux de réhabilitation.
2: C'est une grande satisfaction pour la Chambre de métiers et de l'artisanat. Enfin, on va pouvoir démarrer. Tout est sécurisé sur l'aspect financier et nous allons, sur 2027, travailler tout le programme et pouvoir lancer les premiers appels d'offres. Nous souhaitons reconstruire un outil qui soit à la pointe du progrès pour nos entreprises. Des métiers évoluent, des technologies aussi évoluent et nous voulons faire profiter tous nos jeunes et bien d'outils modernes et notamment travailler aussi avec la réalité virtuelle sur des programmes pédagogiques qui existent.
1: 3,3 milliards de francs, c'est le coût total des travaux. Le projet est financé par la CMA à hauteur de 1,3 milliard de francs au titre de son assurance. 400 millions de francs sont injectés par le gouvernement. L'État apporte lui aussi une contribution d'1,3 milliard dans le cadre du plan de reconstruction, nous dit le haut-commissaire Jacques Billon.
3: J'ai rappelé que tout ça s'inscrivait dans le cadre du plan de reconstruction. Au total, ce sont 80 dossiers qui ont été retenus. J'ai dit tout à l'heure que ça représentait près de 14 milliards de francs de travaux et que l'État, globalement, intervenait en soutien des collectivités à hauteur de un peu plus de 12 milliards de francs. Voilà. Et aujourd'hui, donc, j'ai dit, ce sont 41 dossiers qui sont soit terminés, soit en cours d'exécution. Il y a donc 39, je dirais encore, à lancer. Et le dossier du CFA est un de ces dossiers importants. Donc un engagement important de l'État, un engagement aussi complètement nécessaire au regard des besoins. Et nous avons besoin d'y répondre de façon rapide.
1: L'État et le gouvernement contribuent aussi au financement des équipements des ateliers. Laurent Bonnefond, membre du gouvernement, en charge notamment de l'urbanisme et de l'aménagement du territoire.
4: Le gouvernement se devait d'aider la CMA à reconstruire ce site pour la jeunesse calédonienne, pour les artisans, pour le devenir économique du territoire. Et effectivement, ça a été initié par le précédent gouvernement. Et nous sommes là aujourd'hui pour les aider. Et donc, c'est ce que j'ai déjà fait. Je les ai déjà reçus deux fois pour permettre de suivre le schéma financier et de la reconstruction, puisque c'est dans mon secteur. Et je veux aider absolument la reconstruction du CFA dans son ensemble.
1: Les travaux de réhabilitation du CFA de Nouvelle-Calédonie vont débuter d'ici la fin de cette année avec une première phase de démolition. La construction, elle, devrait s'étaler au moins sur 2 ans. La livraison des nouveaux locaux est prévue fin 2029.
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0: Et enfin, avant de refermer cette page, c'est l'heure d'opinion. Votre rendez-vous SMS sur Radio Rythme Bleu. Voici notre question du jour. La mise en place d'un couvre-feu pour les mineurs pendant les vacances scolaires, comme le demande le maire du Mont d'Or, permettrait-elle, selon vous, de faire baisser les actes de délinquance? Si vous pensez que oui, vous tapez 1. Si vous pensez que non, vous tapez 2. Et vous envoyez votre réponse par SMS au 3146. La réponse à notre question d'hier à présent, 65% des auditeurs de Radio Rythme Bleu qui se sont exprimés par SMS disent qu'ils ne comprennent pas qu'un territoire comme la Nouvelle-Calédonie n'arrive pas à endiguer la dégradation persistante de son système de santé. Ils sont donc 35% à dire qu'ils comprennent qu'elle n'y arrive pas. Merci pour votre participation et rendez-vous demain, samedi, pour la réponse à notre question du jour. Il est 6h passées de 42 minutes. 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On marque une première pause publicitaire dans ce journal. On

0: On se retrouve juste après pour la suite de l'actualité sur le territoire et notamment eh bien, ce mémorandum qui doit être signé mardi entre la Commission européenne et la Nouvelle-Calédonie au sujet du nickel.
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0: La suite du journal et le vice-président exécutif de la Commission européenne, Stéphane Séjourné, arrive ce soir sur le territoire pour une brève visite de 4 jours. Elle sera marquée par la signature mardi d'un protocole d'accord entre la Nouvelle-Calédonie et l'Union européenne. Un mémorandum sur lequel a beaucoup travaillé Alcide Ponga, le membre du gouvernement en charge du nickel. Et nous l'avons joint en Indonésie où il est actuellement en mission. Il affirme que ce mémorandum est un accord gagnant-gagnant, mais il s'agace aussi des diverses critiques qui s'expriment notamment sur les réseaux sociaux.
5: Ce mémorandum, c'est une lettre d'intention pour travailler ensemble qui a été établie entre le gouvernement de la Nouvelle-Calédonie et l'Europe. Et ça date d'il y a un peu moins d'un an, où avec mon équipe accompagnée de Christopher Gigès à l'époque, nous avions fait le pli de renouer le dialogue avec l'Europe et d'essayer de voir dans quel cadre nous pouvions travailler avec eux. Donc je disais cela parce que j'entends beaucoup de choses sur les réseaux sociaux. C'est la Macronie qui vient faire de la campagne présidentielle et tout. Je trouve que c'est pas un peu osé, c'est beaucoup osé et c'est surtout, ce sont des remarques, ce sont des interprétations. Ce sont des imaginations qui nous font mal à nous, avec nos équipes, qui avons travaillé sur ce dialogue renoué avec l'Europe, qui se concrétise finalement par une lettre d'intention entre la Nouvelle-Calédonie et l'Europe, au même titre qu'il y a une lettre d'intention entre le Groenland et puis l'Europe.
0: Et ce mémorandum est beaucoup commenté, même s'il n'a pas encore été rendu public. Alcide Ponga explique quel est l'objectif de cette lettre d'intention qui établit un partenariat stratégique entre l'Union européenne et la Nouvelle-Calédonie.
5: C'est une lettre d'intention sur laquelle la Nouvelle-Calédonie s'engage à travailler avec l'Europe et dans laquelle l'Europe s'engage à travailler avec la Nouvelle-Calédonie. Et donc on essaye de trouver des pistes gagnant-gagnant, et notamment nous sur la question de la compétitivité de notre industrie minière et métallurgique. C'est ce sur quoi nous voulons pointer les choses et travailler sur des infrastructures structurantes qui bénéficient à la Nouvelle-Calédonie.
0: Et la Nouvelle-Calédonie n'exportera jamais de minerais vers l'Europe parce que cela coûte trop cher, mais l'Europe a besoin de nickel. C'est pour cela, souligne Alcide Ponga, que ce partenariat vise à renforcer la chaîne de valeur des matières premières, notamment des métaux critiques.
5: Nous avons en Nouvelle-Calédonie la matière première. Comment est-ce qu'avec l'Europe, on peut dessiner ou travailler sur une chaîne de valeur qui valorise notre minerai à un moment donné et qui bénéficie dans des produits finis arrivés en Europe, soit pour des batteries, soit pour la fabrication de téléphones, soit pour la fabrication d'autres pièces ou des éléments dans l'électroménager. Et c'est pour cela que l'on parle de la chaîne de valeur. On n'en voit pas notre minerai directement en Europe parce que ça se coûte trop cher. Par contre, vous avez l'Europe qui s'est engagée avec certains pays qui font du nickel et qui fabriquent des pièces pour les voitures, pour l'électroménager, etc., etc. Et donc, on souhaite s'inscrire dans cette chaîne de valeur qui lie finalement notre matière première à certains produits finis qui arrivent en Europe.
0: Et le membre du gouvernement reconnaît qu'il n'y a aucun engagement financier et que ce protocole d'accord n'a pas vocation non plus à engager un traitement préférentiel. Mais l'intérêt, selon lui, c'est qu'il offre un cadre de travail supplémentaire pour rapprocher les projets calédoniens d'éventuels investisseurs. Il regrette par ailleurs que l'Union calédonienne en ait fait un sujet de politique, alors que ce mémorandum sert les intérêts calédoniens. L'UC en effet refuse ce protocole d'accord. Dans un communiqué publié hier, elle affirme qu'elle ne rejette ni la coopération avec l'Europe, ni la recherche de partenariats industriels, mais qu'elle défend une exigence fondamentale. Tout partenariat doit d'abord servir les intérêts du pays. Fin de citation. Et c'est le président de l'Union calédonienne et député de la seconde circonscription, Emmanuel Tchibaou, qui sera ce midi l'invité d'Elisabeth Noir dans le magazine Transparence. Il sera interrogé sur le dernier comité directeur de son parti, qui a fait le choix de soutenir le candidat de la France insoumise, Jean-Luc Mélenchon, mais aussi sur les divisions au sein de l'UC et du FLNKS, sur la situation de la filière nickel ou encore sur la relance économique de la Nouvelle-Calédonie. Emmanuel Tchibaou, invité de Transparence, est à suivre à partir de midi, juste après notre édition de la mi-journée. Et puis c'est une initiative lancée par le CCAS de la ville de Dimbéa. Elle s'appelle les Petits Citoyens Dimbéen. Pendant les vacances scolaires, des enfants de 7 à 9 ans en risque de décrochage scolaire participent à un programme et des activités organisées spécialement pour eux. Un programme qui ambitionne de transmettre aux jeunes participants la confiance en soi et le rapport positif à l'école, tout en développant l'engagement et l'attachement aux valeurs républicaines. Un programme dont nous parlerons tout à l'heure. Virginie Barrault, 5e adjointe au maire de Dimbéa, sera en effet notre invitée à 7h30. 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Il est 6h48, vous écoutez RRB, on marque une nouvelle pause publicitaire. On se retrouve juste après pour voir l'actualité en métropole.
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9: On vous souhaite un bon début de journée. La suite de votre journal avec l'actualité en métropole, on retrouve Nicolas Legrand.
0: Et à la une en métropole, la mobilisation lycéenne accompagnée de son lot de violences depuis plusieurs semaines maintenant. Et Matignon durcit le ton face aux casseurs, des tirs de mortier jusque dans les établissements avec des intrusions également. Sébastien Lecornu alerte sur le risque d'une escalade. Pour lui, ces attaques n'ont rien d'une revendication lycéenne.
10: Ça ne ressemble plus à un mouvement lycéen. Là, on a un mouvement de violence urbaine dont d'ailleurs l'intensité de la violence a encore augmenté ces derniers jours. Singulièrement en zone urbaine précise, Paris, Créteil, Lyon, quelques points disséminés sur le territoire, et dans lequel il y a pour le coup un appel de violence qui est absolument épouvantable.
0: Le chef du gouvernement qui s'en prend aussi à la récupération politique du mouvement, il accuse certains partis de vouloir transformer la fatigue des Français en voix pour la présidentielle. Une allusion à la France insoumise, sans la nommer. Autre cible, l'ultra-gauche, qu'il accuse de s'infiltrer dans les cortèges. Et c'est déjà la journée de samedi qui inquiète Matignon avec des manifestations contre la vie chère. Une manifestation policière la nuit dernière pour nous, pour dénoncer un ras-le-bol. Au lendemain de la plainte contre l'État pour mise en danger de la vie d'autrui déposée par le syndicat Alliance, une autre organisation syndicale de police était dans la rue. 3000 membres des forces de l'ordre affiliés au syndicat Unité ont défilé dans Paris. Ils dénoncent les instructions du gouvernement pendant les blocages des lycéens, mais aussi un manque de moyens récurrent dans la police. Jean-Baptiste Marty les a suivis pour Europe 1.
6: Drapeau tricolore en main, Fred, policier à Lille, dénonce les instructions de l'État pendant les blocages des lycéens. Il s'est senti en danger.
11: On n'est pas très soutenu par nos gouvernants. On commence à nous refuser des armes intermédiaires comme le lanceur de balles de défense ou d'autres armes.
6: Il dénonce également les nombreuses violences auxquelles ont fait face les policiers et une réponse pénale très faible.
11: Sur le plus de 7000 interpellations, on n'a que 0,24% d'incarcération. C'est un réel problème dans notre pays.
12: Aujourd'hui, vous avez l'impression de travailler dans le vent?
11: Tout à fait. Il y a un réel problème en France au niveau de notre justice.
6: Un sentiment d'abandon partagé par Michel, policier dans le Pas-de-Calais. Pour lui, les conditions de travail sont aujourd'hui très compliquées.
13: On sent quand même délaissé. Surtout d'un point de vue matériel. Aujourd'hui, on travaille dans des locaux, quelquefois trois, dans des bureaux de 10 mètres carrés. Comment voulez-vous même recevoir la bonne parole d'une victime? C'est compliqué, en fait.
6: Heureusement, ils peuvent compter sur le soutien de certains citoyens.
14: Merci pour votre travail.
15: Pourquoi vous leur dites merci?
14: Attendez, si on les a pas, on a un pays qui est détruit. Regardez-le, il n'y a pas de casse.
6: Les policiers n'excluent pas de retourner dans la rue d'ici décembre prochain.
0: Le reportage à Paris de Jean-Baptiste Marty pour Europe 1. Dans l'actualité judiciaire, nouvelle interpellation la nuit dernière pour nous, 4 jours après la fusillade d'Aubagne. Après le tireur présumé, un collégien de 14 ans qui a blessé le principal et une enseignante de son établissement, c'est un adolescent de 13 ans du nord de la métropole qui a été placé en garde à vue. Il est soupçonné d'avoir été en lien via TikTok avec le tireur. Les deux garçons seraient liés à la mouvance de la True Crime Community et ce ne sont pas les premières interpellations liées à ce mouvement fasciné par les tueries de masse. Un mineur de 17 ans a lui déjà été interpellé en juin à Strasbourg par la DGSI alors qu'il planifiait une attaque contre un établissement scolaire. Wilfried de Villers pour Europe 1.
16: Oui, cela faisait déjà plusieurs semaines que les agents de la DGSI surveillaient l'adolescent alsacien. Après l'ouverture d'une enquête préliminaire dès le mois d'avril, ils sont intervenus face à un risque de passage à l'acte imminent. Selon une source proche du dossier, le jeune homme prévoyait donc de s'en prendre à un établissement scolaire tout proche de chez lui. Il est interpellé le 15 juin pour association de malfaiteurs terroristes et placé en détention provisoire. C'est l'analyse de ses supports numériques, de ses réseaux sociaux qui permet d'établir un lien entre son projet d'attaque et sa proximité avec la True Crime Community, mouvance décrite par le PNAT, le parquet national antiterroriste, comme un écosystème de communautés numériques qui glorifie les tueries de masse et incite dans certains cas au recours à l'extrême violence. Au total, 3 enquêtes terroristes ouvertes par le PNAT établissent des liens possibles avec ce mouvement, dont 2 rien que cette année, celle de ce jeune Alsacien au printemps et celle actuellement en cours qui vise le collégien d'Aubagne de 14 ans.
0: Wilfried de Villers pour Europe 1. Il est 6h55, vous écoutez Radio Rythme Bleu, merci d'être avec nous. On marque une dernière pause publicitaire dans ce journal avant de voir toute l'actualité sportive. On parlera de football puisqu'il y a notamment la Ligue Conférence ce matin et la Ligue Europa avec en tout 4 clubs français.
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0: Et à la une de l'actualité sportive en ce vendredi matin du football après la Ligue des Champions, place aux autres compétitions européennes. En Ligue Europa, pour la deuxième journée, Lyon accueillait cette nuit Crystal Palace. Les Lyonnais qui ont gagné 3-2. Et puis depuis 6h, Marseille reçoit l'Olympiakos au Vélodrome. L'OM qui est mené 1-0 à la mi-temps. Et de son côté, le Stade Rennais accueille l'OFI Crète. Les Bretons qui sont eux aussi menés 1-0 à la pause. Et enfin, en Ligue Conférence, c'est la première journée. Monaco se déplaçait sur la pelouse du CSKA Sofia. Les joueurs du Rocher se sont imposés 2-1. En tennis, fin de l'aventure pour Arthur Géa en quart de finale au Masters 1000 de Shanghai. Le vainqueur du tournoi de Nouméa en janvier dernier a été contraint à l'abandon face à l'Espagnol Alejandro Davidovich Fokina. Il ne pouvait pas défendre ses chances après avoir été victime d'une blessure au psoas. Il se serait blessé avant la rencontre et aurait tout de même essayé de disputer son premier quart de finale dans un tournoi de ce niveau. Classé 241e joueur mondial en début de saison, Arthur Géa pointera lundi à la 44e place à l'ATP. Par ailleurs, la tête de série numéro 1 de ce tournoi, Alexander Zverev, a battu l'Australien Alex de Minaur en 2-7, 6-4, 6-4 et se qualifie pour les demi-finales. Et puis enfin, la course à pied, c'est aujourd'hui le départ de la Diagonale des Fous à La Réunion, 180 km pour 10 200 mètres de dénivelé positif pour un trail mythique. Deux Calédoniens sont inscrits sur l'épreuve reine, David Fontaine et Émilie Balthazar.
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0: Et la météo, c'est avec vous Thierry.
9: Oui Nicolas, le temps sera souvent bien ensoleillé pour ce début de journée avant l'arrivée d'un front froid peu actif. En cours de matinée, les nuages et les averses s'associent aborderont dans un premier temps l'île des Pins, la pointe sud et ensuite le sud-ouest. Quelques gouttes circulent sur l'extrême nord également, ça sera pour ce matin. Le vent lui compris entre 15 et 20 nœuds en général. Cet après-midi, la bande nuageuse gagne toute la grande terre en donnant des averses plus marquées sur le relief et la pointe sud d'ailleurs, elles seront isolées avec un temps qui restera généralement sec au LOVOT. Sur l'ouest et l'extrême sud, le vent sera orienté au sud autour des 20 à 25 nœuds et des rafales prévues jusqu'à 30-35 nœuds, voire sur l'ouest et plus de 25 nœuds et des rafales qui passent les 35 nœuds pour toutes les autres régions. Cet après-midi, les températures 23 à 28 degrés en général.
0: Merci beaucoup Thierry, merci à tous d'avoir écouté ce journal. Il sera disponible en réécoute sur notre site internet le www.rrb.nc. Dans un instant, on le rappelle des titres de l'actualité, puis le billet d'humeur de la rédaction et ensuite, vous avez un avis, vous nous appellerez au 25 46 46 pour commenter l'actualité du jour ou nous faire part d'un sujet du quotidien.
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9: L'heure du rappel des titres, on retrouve Nicolas Legrand.
0: Bonjour à tous. C'est à la une, la sécurité au Mont d'Or, au cœur du conseil municipal d'hier soir à Boulary. Plusieurs délibérations ont été prises lors de ce conseil pour renforcer la sécurité des Mont-Doriens, à savoir la présentation de 3 nouveaux policiers municipaux, une subvention de 14 millions ajoutée au budget pour les pompiers. Et en parallèle, Nina Julier attend toujours une réponse du haut-commissaire Jacques Billan sur sa demande d'instauration de couvre-feu pour les mineurs. L'opposition indépendantiste, elle, s'est exprimée contre cette proposition. La reconstruction du centre de formation de l'artisanat de Nouvelle-Calédonie va démarrer. Près de 90% des locaux situés à Nouville ont été détruits lors des violences insurrectionnelles de mai 2024. Et la CMA a signé hier une convention avec les cofinanceurs du projet de reconstruction, le gouvernement de la Nouvelle-Calédonie et l'État. Un projet de 3,3 milliards de francs qui devrait durer au moins 3 ans. Le protocole d'accord entre la Nouvelle-Calédonie et l'Union européenne est un projet gagnant-gagnant et il va bénéficier au territoire. C'est ce que tient à rappeler Alcide Ponga, le membre du gouvernement en charge du nickel, qui a beaucoup travaillé sur ce mémorandum qui établit un partenariat stratégique entre l'Europe et la Calédonie. Il doit être signé mardi par Stéphane Séjourné, le vice-président exécutif de la Commission européenne, qui arrive d'ailleurs ce soir sur le territoire. En métropole, la grogne des policiers la nuit dernière pour nous. Près de 3000 agents ont tiré la sonnette d'alarme face à leurs conditions de travail et au manque de moyens. On se fait tirer comme des pigeons, s'indigne le porte-parole du syndicat Unité Île-de-France. Il dénonce également les tensions depuis quelques jours lors des manifestations lycéennes. Du sport avec du football ce matin après la Ligue des Champions, place aux autres compétitions européennes. En Ligue Europa, pour la deuxième journée, Lyon a battu Crystal Palace, 3-2. Et puis depuis 6 heures, on suit deux autres clubs de Ligue 1. Marseille qui reçoit l'Olympiakos au Vélodrome, ça se passe mal pour l'OM qui est mené 1-0. Et ça se passe mal également pour le Stade Rennais au Roazhon Park, donc dominé également à la mi-temps 1-0 par l'OFI Crète.
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9: Et on retrouve Nicolas Legrand pour le billet d'humeur de la rédaction.
0: La mémoire de Dominique Bernard ne s'éteindra jamais. 3 ans après l'assassinat du professeur par un jeune fanatique islamiste en métropole, une statue a été dévoilée cette semaine à Arras. Son nom, Trissamar. Elle représente une graine d'érable à 3 ailes qui vole de l'arbre pour germer ailleurs. Comme ce que défendait ce professeur. Lire, penser, écrire, un triptyque et un véritable remède face à l'obscurantisme. Alors en Nouvelle-Calédonie, il viendra aussi le temps où certains voudront matérialiser les violences de mai 2024. On parle de travail de mémoire ou encore de résilience urbaine, c'est-à-dire la capacité d'un espace à se transformer positivement face à des crises ou des perturbations de toute nature. Alors faut-il conserver les stigmates de la violence pour ne plus qu'elles ne se reproduisent ? Réaliser un mémorial du 13 mai ou au contraire en effacer toute trace? La question se posera un jour, même si l'on sait en Nouvelle-Calédonie qu'une place de la paix n'empêche pas les conflits et qu'une statue d'une poignée de main pourtant historique n'empêche pas non plus d'en venir aux mains. Arras a donc planté une graine d'érable de bronze. Reste maintenant à savoir quand tout le monde voudra semer la paix en Nouvelle-Calédonie.
9: Le billet d'humeur de la rédaction financière ce matin, Nicolas Legrand, a retrouvé bien sûr tout à l'heure dans le Tout à Faux, après le flash de 16h et sur notre site internet rrb.nc. On vous souhaite un bon début de journée pour la petite dernière de la semaine. Bienvenue au standard. Vous pouvez composer le 25 46 46.
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0: Et c'est l'heure de vous avez un avis, votre opinion sur l'actualité nous intéresse, elle intéresse les autres auditeurs aussi, donc vous pouvez vous exprimer au 25 46 46 pour nous faire part d'un avis sur l'actualité. Ça peut être une simple réaction, un coup de cœur, un coup de gueule, une analyse. Vous pouvez aussi témoigner d'une situation. Ça se passe au 25 46 46 jusqu'à 7h20 pour cette première partie, et puis on se donne d'ores et déjà rendez-vous tout à l'heure entre 7h45 et 8h pour la deuxième partie de cette émission. On va décrocher la première ligne. Et Hubert souhaite s'exprimer en direct dans Vous avez un avis. Bonjour Hubert.
7: Bonjour la Calédonie, bonjour Arabe. Alors moi je voudrais réagir pour les propos de Norbert hier. Alors j'applaudis à deux mains pour vous dire que que j'étais pas surpris, c'est pas une surprise, c'est une leçon à tirer pour tous ceux et celles, Wallisiens, Futuniens, Tahitiens, les autres ethnies du Calédonie, qui embrassent la cause indépendantiste. Norbert, il a bien dit, si vous n'êtes pas content, vous rentrez chez vous, il n'y a rien à dire en pays kanak. Donc voilà, c'est une leçon à tirer pour tout le monde. Souvenez-vous de l'Ave Maria. Je vous souhaite une bonne journée, un bon week-end.
0: Bonne journée Hubert, merci d'avoir été avec nous sur l'antenne de Radio Rythme Bleu ce matin. Réaction donc à l'émission d'hier. Bonjour Evelyne.
8: Bonjour à tout le monde. Moi je vous appelle pour un coup de gueule. Je voudrais m'adresser au gouvernement de la Nouvelle-Calédonie et surtout à Mme Baquès, parce que c'est un grave problème qui se passe et dans les EHPAD et à l'hôpital. Voilà, je parle de vol. C'est alarmant. Hier, je suis allée voir un membre de ma famille qui est rentré en urgence dimanche soir. Nous lui avons porté ses affaires lundi. Mercredi, j'ai pas pu aller la voir. Je suis allée hier, et bien, sa toilette avait disparu. Et je peux vous dire que c'est hôpital, c'est et les EHPAD, n'en parlons pas. Voilà, je suis vraiment... j'étais très en colère hier, parce que ce sont des personnes vulnérables, hein, qui se font... C'est une agression pour moi, un vol. Voilà, alors je voudrais qu'il y ait une enquête, je sais pas, que Mme Baquès fasse le nécessaire, parce que c'est plus possible, monsieur. Même dans les familles, celles qui ont du personnel, elles se font voler. Alors j'aimerais bien aussi que les gens puissent un peu s'exprimer aussi là-dessus. Si vous voulez, c'est un peu gênant de parler de ça, je peux comprendre, mais il faut le signaler, il faut le dire. Vous savez, là, je viens de racheter trois serviettes de toilette parce qu'elle avait plus de serviettes de toilette. Je passe mon temps à râler à l'EHPAD. Voilà. C'est tout ce que je voulais vous dire. Et je connais beaucoup de monde dans ce cas-là. Alors, il faudrait peut-être, je sais pas, faire une enquête, faire quelque chose. C'est pas possible. Les gens, ils se font voler au quotidien. Voilà. C'était mon coup de gueule pour ce matin.
0: Merci, Evelyne, de l'avoir partagé avec nous et d'avoir mis ce sujet sur la table dans cette émission. On vous souhaite une bonne journée. Merci d'avoir été avec nous.
8: Que les familles en parlent, parce que tout le monde se tait. Voilà. Merci beaucoup.
0: Merci
8: et bonne journée. Au revoir.
0: Bonne journée à vous. Merci d'avoir été avec nous. On permettra donc effectivement au gouvernement de réagir si elle le souhaite, ou alors à la présidente de la province sud, puisque vous l'avez cité, ou en tout cas toutes les parties prenantes et toutes les personnes qui pourraient s'exprimer sur le sujet. On accueille Lucien. Bonjour Lucien.
10: Oui, bonjour à tous. Bonjour Nicolas. Hier, sur NC Première, nous avons écouté Elisabeth Dabin-Rivière, interviewée par Oletti, qui ne semble toujours pas avoir digéré sa défaite au municipal du Mont-d'Or, remportée par Nina Juillet, en rappelant à deux reprises qu'elle ne commentait pas l'incendie du Faré des associations, mais qu'elle était invitée en qualité de présidente de la Maison des Artisans. Alors, pour une ancienne maire de la commune, ce n'est pas très courtois. À trop vouloir être propulsée en politique, on se brûle les ailes. Nous avons l'exemple de Rachida Dati. Elisabeth semble aussi oublier qu'elle avait déjà plombé la campagne d'Alcide Ponga. Voilà, bonne journée, bon week-end.
0: Bonne journée Lucien, merci d'avoir été avec nous sur l'antenne d'RRB ce matin, d'avoir exprimé votre avis en direct. Il est 7h passé de 10 minutes, on va marquer une courte pause publicitaire. On se retrouve juste après au 25 46 46, ce qui veut dire que vous pouvez composer le numéro du standard pendant la publicité et passer juste après pour nous faire part de vos avis. Je rappelle, pas de thème imposé, vous pouvez témoigner, vous pouvez aussi commenter l'actualité du jour, quelque chose qui vous fait réagir. Ne le gardez pas pour vous, appelez-nous au 25 46 46.
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0: Vous écoutez Radio Rythme Bleu, la parole est à Sylvain dans Vous avez un avis. Bonjour Sylvain.
14: Oui, bonjour Nicolas, bonjour tout le monde. Oui, je voudrais intervenir, faire une remarque sur l'intervention de Lucien juste avant. Donc, c'est pas du tout sur le sujet, en fin de compte, de son commentaire, on va dire, de son intervention. Mais j'avais déjà entendu plusieurs fois des gens critiquer un petit peu NC Première. Alors, je suis d'accord hein, sur le côté un peu orienté d'NC Première, ça y a pas de souci. Mais de dire voilà Oleti, donc l'appeler Oleti. Moi, je trouve. C'est un petit peu normal. Ce Lucien-là, ce monsieur-là, s'il va aller à Tahiti, ça va être le premier à dire Maururu ou Yaorana ou des choses comme ça, parce que là-bas, c'est courant. Pourquoi est-ce qu'en Calédonie, on ne pourrait pas dire Oleti pour dire merci? C'est quand même, on n'est pas non plus en France, dans l'Hexagone, hein, en métropole. Maintenant, on dit l'Hexagone. Et on a, ça fait partie un peu de la culture du pays, du folklore du pays, de dire Oleti. Et je trouve, pour moi, qu'il doit y avoir peut-être même plus de mots comme ça, des différentes langues kanak qui sont utilisées couramment dans le pays, parce que ça nous donne un petit peu une identité. Alors il y a autre chose, mais je trouve que c'est assez folklorique, c'est sympa. Moi j'aime beaucoup le côté de dire, moi je travaille à l'hôpital par exemple, et avec les collègues, souvent on se tient la porte, on dit olé comme ça, mais c'est normal. Je trouve que c'est normal, ça fait partie du folklore local, et on n'a pas à critiquer quelqu'un qui dit oléti. Alors que je suis persuadé que Lucien, à Tahiti, il dirait Yaolana quand il rentrerait dans un magasin. Voilà, donc moi je trouve que c'est un petit peu déplacé d'oser critiquer des gens qui en plus sont mélanésiens, qui disent Oleti, quoi. Voilà, c'était mon petit coup de gueule, mon coup de gueule. C'est pas vraiment un coup de gueule, mais c'est une remarque, je trouve ça un petit peu dommage, quoi, de s'arrêter sur des choses comme ça. Et au contraire, je trouve qu'il faudrait favoriser même l'utilisation de certains mots d'une langue kanak. Alors le problème, c'est que c'est vrai qu'en Polynésie, il n'y a qu'une langue polynésienne, enfin, alors, en tout cas à Tahiti, à ma connaissance, et donc c'est facile. Ici, il y a énormément de dialectes, donc, mais voilà, il faudrait peut-être faire un mix, ça pourrait aussi être sympa, ça pourrait faire partie du folklore, voilà. C'était mon avis.
0: Merci d'avoir exprimé Sylvain. On vous souhaite une bonne journée.
14: Bonne journée à vous.
0: Merci de nous avoir appelés. Tophilie demande la parole et donc on va lui passer au 25-46-46. Bonjour Tophilie.
16: Oui, bonjour.
0: On vous écoute.
16: Et c'est pour partager un message. En fait, on écoutait la radio là depuis ce matin et on vient de Tahiti. On voulait juste partager une bonne journée à tout le monde. On souhaite à tout le monde de passer une bonne journée et puis de se préparer pour le week-end qui arrive. Et puis, prudence à nous tous ce week-end. Et voilà, hein, soyons be safe en fait sur la route. Quoi. Allez, passez un bon week-end. Bon week-end tout le monde.
0: Bon week-end, merci beaucoup pour votre message. Bonne journée à vous, merci d'avoir été avec nous sur l'antenne de Radio Rythme Bleu. Voilà, ça peut être simplement pour passer un message comme celui-ci que vous nous appelez au 25 46 46, ça peut être un commentaire sur l'actualité, un témoignage, un coup de cœur aussi, n'hésitez pas, ça se passe au 25 46 46. Bonjour Patrick.
17: Bonjour Nicolas. Bonjour la Calédonie.
2: Moi, c'est ça pour un coup de gueule, Nicolas. Depuis à peu près 2 mois et demi, 3 mois, je suis dans le Nord, hein, j'habite sur Coumac. RFO, on n'arrive plus à avoir RFO le soir sur la TNT. Ça fonctionne uniquement quand il y a du soleil, au lever du jour et au coucher du jour. Et c'est vraiment un coup de gueule parce que ces gens, j'ai essayé de les appeler. Je m'y suis rendu une fois, je me suis fait jeter. Et donc le problème, c'est que ce sont des gens qui travaillent avec l'argent des Français quand même, des Calédoniens, hein, puisqu'ils travaillent sur fonds publics. Et le problème, ils sont injoignables. Hier encore, toute la journée, j'ai essayé de les joindre, aussi bien eux que TDF, parce qu'en fait, eux, ils font des émissions et puis les autres les diffusent ou les transportent. Le problème, c'est que je suppose que ces gens ont des relais qui fonctionnent avec des panneaux solaires et des batteries. Et si les batteries sont usées, qu'elles sont vides, qu'elles n'arrivent plus à tenir la charge, le problème, c'est que dans la journée, ça fonctionne, et puis le soir, il n'y a plus d'énergie, il n'y a plus rien qui fonctionne. Donc le problème, c'est qu'on est très mal desservi dans le Nord, et une fois, ils m'ont répondu que le Nord, c'était loin. Donc, moi, je pousse un coup de gueule. Je voudrais que ces gens utilisent notre argent public à bon escient, et on n'est pas, des citoyens de deuxième zone dans le Nord. On a droit aussi à des services de qualité, parce que trop souvent, malheureusement, le Nord est considéré comme des gens de seconde zone. Donc là, il y en a marre. Je ne sais pas à qui m'adresser, parce que ces gens sont injoignables, mais cela fait pratiquement 2 mois et demi, 3 mois que ça dure, et ça suffit. Ils ont un monopole, et ce n'est pas logique. Voilà, Nicolas. C'était mon coup de gueule. Alors, je ne sais pas si des gens des RFO, de la télévision française locale RFO là, m'entendent, ou TDF, mais merde, qu'ils fassent quelque chose.
0: D'accord. Merci, voilà. Merci Patrick.
2: Je vous remercie beaucoup Nicolas. Bonne fin de journée.
0: Bonne fin de journée. Merci de nous avoir appelé au 25 46 46 ce matin dans cette émission. Vous avez un avis. Bonjour Daniel.
15: Oui, bonjour Nicolas. Moi, c'est pour revenir sur celui qui a critiqué Lucien, là, parce que Lucien, ça lui paraissait pas tout à fait normal qu'on dise Oleti, alors qu'en fait, Oleti, c'est uniquement, c'est dans le... Le langage, enfin le dialecte de l'Ifou, on va dire, parce qu'en fait, qui parle le l'Ifou, il y a, je sais pas, en gros, il y a peut-être 10 ou 15 000 personnes, alors que la population nouvelle-calédonienne est quand même bien plus élevée que ça, on est presque 300 000. Chez le monde mélanésien, dans le monde mélanésien, ils sont dans les 40, 50 000, je crois, un truc dans le genre. Et c'est vrai que, personnellement, Oleti... ça me convient pas, parce que on entend partout olé, olé, oléti. Non, je crois pas que ce soit le mot qui convienne pour dire merci. On pourrait en trouver un autre. Il y a des expressions que on a pris nous. Enfin moi je suis une personne d'un certain âge, on va dire. Donc j'ai connu le truc du genre réaction quand on dit par exemple quand on est surpris puis qu'on dit yossi, yossi. Ça vient aussi de l'ifou. Mais bon, voilà, mais Oleti, personnellement, je trouve pas ça très bien. D'autant plus que, généralement, les postes à responsabilité sont tenus par des gens de l'IFU. Alors que les gens de la Grande Terre, ils sont pas forcément traités de la même manière que ceux de l'IFU. Il n'y a qu'à voir, je crois que quand il y a eu la polémique concernant la disponibilité des aérodromes des îles, il y a des gens du Nord, des Mélanésiens, qui n'étaient pas trop contents que on fasse tout pour leur faire plaisir aux gens des îles, alors que eux, évidemment, ils sont quand ils se déplacent, c'est à leurs frais, c'est pas aux frais de la Calédonie, parce qu'en fait, Arcal est surtout alimenté par les caisses du territoire. Enfin voilà, ça c'était. Ça fait un moment que je ne m'étais pas exprimé, puis là, ça m'a donné envie de réagir. Voilà, c'est ce que je voulais
0: dire. Merci Daniel.
15: Nicolas.
0: Merci d'avoir été avec nous ce matin sur ce sujet qui visiblement fait débat. Peut-être que ça fera partie aussi des réactions de ce qu'on pourra entendre tout à l'heure dans la deuxième partie entre 7h45 et 8h. Merci à tous d'avoir été avec nous. Je vous souhaite une très bonne journée et je vous dis à tout à l'heure entre 7h45 et 8h pour Vous avez un avis. Mais le programme du 6-8 ne s'arrête pas là puisqu'on va avoir notamment le regard international de Vincent Hervouet d'Europe 1. On va revenir sur le sabotage du gazoduc Nord Stream. À 7h30, le mini-journal sera présenté par Léana Colombo. Beau. Et ensuite, on reviendra sur une initiative. Ça se passe du côté de Dimbéa avec les petits citoyens Dimbéa. On va recevoir Virginie Barrault, cinquième adjointe au maire de Dimbéa, pour parler de cette initiative lancée par le CCAS de la ville pendant les vacances scolaires. Le but est d'occuper donc les jeunes de 7 à 9 ans qui pourraient donc être en décrochage scolaire ou en rupture aussi avec les institutions. On parlera de cette initiative tout à l'heure avec notre invité du matin.
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0: Bonjour Vincent Herbouette.
1: Bonjour Dimitri, bonjour à tous.
0: Vincent, il y a 4 ans, on s'en souvient, le sabotage du gazoduc Nord Stream. Un ancien officier ukrainien est jugé depuis hier en Allemagne pour crime de guerre. Il aurait dirigé le commando de plongeurs qui a fait sauter ce gazoduc. Il risque 10 ans de réclusion.
1: Alors on imagine que les magistrats allemands marchent sur des œufs parce que les crimes de guerre, ils s'en commettent tous les jours en Ukraine comme en Russie, à chaque fois que des civils sont pris pour cible, alors que le sabotage d'une infrastructure stratégique appartenant à l'ennemi est légitime en temps de guerre. Ajoutez à ça que depuis bientôt 5 ans, l'Allemagne arme, renseigne, encourage les Ukrainiens en prétendant que leur combat est le sien. Elle devrait donc décorer un soldat d'élite plutôt que de le juger pour ses fait d'armes. Et puis enfin, Nord Stream représente le sommet de ce qu'a été l'ostpolitik de l'Allemagne, le symbole de sa dépendance à l'énergie russe, pour ne pas dire sa complaisance envers le Kremlin. Et on se dit que c'est l'accusé qui devrait demander des comptes. Si la Russie n'avait pas eu le sentiment de tenir l'Europe sous sa coupe, peut-être qu'elle n'aurait pas osé envahir l'Ukraine. Mais il y a une raison plus simple au malaise que suscite le procès, c'est que l'histoire est cousue de fil blanc.
0: Alors, les enquêteurs allemands, en effet, ont rassemblé toutes les preuves contre un commando d'Ukrainiens qui a loué un bateau avec des faux papiers à bord duquel on a retrouvé des traces d'explosifs.
1: C'est un scénario pour Hollywood. D'ailleurs, le film va sortir. Il est au montage. En Italie, un deuxième Ukrainien a été arrêté, un plongeur du commando qui conseillait l'équipe de tournage. La réalité a ainsi rattrapé la fiction. L'histoire est racontée par un correspondant de Wall Street Journal, qui a reçu les confidences du chef des services ukrainiens et des membres du commando, tous très très bavards. Imaginez une unité secrète, appelée la Startup, nom de code de l'opération, le Diamètre. Le chef à bord s'appelle le Capitaine, c'est lui qui est dans le box. Sa vie est un roman, un alcoolique repenti devenu vegan et chrétien. Sous ses ordres, il y a Skipper, qui a l'expérience des régates internationales. Soldier, un ancien des forces spéciales qui a travaillé pour la mafia, et puis Cousteau l'artificier, lui aussi une bonne brute. Ajoutez 3 moniteurs de plongée, Iceman, Smiley et Freya. C'est Ocean Eleven, sauf qu'ils sont 7. La seule femme à bord, c'est Freya, un top modèle d'une beauté saisissante qui porte des robes en lamé quand elle ne pose pas nue en couverture de magazine. Et bien sûr, c'est elle qui pousse les héros à tenir bon.
0: Bon, on vous sent un peu moqueur, un peu sceptique, Vincent.
1: Ce rêve éveillé, c'est de la BD. James Bond plonge à 80 mètres de profondeur, mieux que les nageurs de combat, dans des eaux troubles, glacées, agitées par des courants puissants, sans chambre de décompression à bord du voilier, avec des explosifs planqués dans des bouteilles de plongée, et ils font sauter en 20 minutes des canalisations blindées enrobées de béton. Autant aller à la chasse au lion avec un pistolet à bouchon. Le mieux dans l'affaire étant les indices que laisse le commando derrière lui, les faux papiers grossiers de l'équipage, les négligences qu'ils font remarquer au port, les traces d'explosifs à bord, les empreintes digitales, la voiture flashée par un radar, la mèche de cheveux de Matahari, on dirait qu'ils l'ont fait exprès.
0: Pourtant, la presse américaine, elle croit dur comme fer à ce scénario, Vincent.
1: Oui, et les médias français croyaient, il y a 4 ans, que c'était un coup des Russes, au mépris de toute logique. Moi, je ne sais rien, mais je me souviens que Joe Biden promettait publiquement, si la Russie envahit l'Ukraine, nous mettrons fin à Nord Stream.
0: À méditer, donc. Signature Europe 1, ainsi va le monde. Merci, Vincent Herbouette.
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6: Et voici à présent le mini-journal. 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
7: Bonjour à tous, c'est à la une de l'actualité ce matin au Mont d'Or. Les récents actes de vandalisme ont relancé les préoccupations autour de la sécurité.
8: Lors du conseil municipal hier soir, plusieurs mesures ont été adoptées pour renforcer les moyens de sécurité de la commune. 3 nouveaux policiers municipaux ont été présentés et 14 millions de francs supplémentaires ont été prévus au budget pour les pompiers. En parallèle, la maire Nina Julier a demandé un couvre-feu pour les mineurs. Nina Julier.
9: Toujours pas de réponse de la part du haut-commissaire sur cette demande de couvre-feu qui me semble nécessaire puisque, comme je l'ai déjà rappelé, à chaque vacances scolaires, c'est nos équipements publics qui partent en fumée. Et avant de reconstruire, il va falloir qu'on s'interroge d'abord sur protéger ce site et faire en sorte qu'il soit respecté.
8: Une mesure contestée par l'opposition indépendantiste.
7: Le centre de formation de l'artisanat de Nouvelle-Calédonie va faire peau neuve.
8: Près de 90% des locaux de Nouville ont été détruits lors des émeutes de 2024. Hier, la Chambre de métiers et de l'artisanat a signé une convention avec le gouvernement de la Nouvelle-Calédonie et le Haut-Commissariat pour lancer le projet de reconstruction. Coût total de l'opération, 3,3 milliards de francs pour un chantier qui devrait durer au moins 3 ans, soit jusqu'en 2029.
7: Dans le reste de l'actualité, en ce vendredi matin, Alcide Ponga défend le protocole d'accord entre la Nouvelle-Calédonie et l'Union européenne.
8: Le membre du gouvernement chargé du nickel parle d'un projet gagnant-gagnant. Ce mémorandum doit établir un partenariat stratégique entre les deux parties. La signature est prévue mardi en présence de Stéphane Séjourné, vice-président exécutif de la Commission européenne, qui arrive ce soir en Nouvelle-Calédonie.
7: L'actualité en métropole, un autre mineur placé en garde à vue après la fusillade dans un collège d'Aubagne.
8: Il a été interpellé dans le nord de la France. L'adolescent de 13 ans est soupçonné d'avoir été en lien via TikTok avec le collégien tireur de 14 ans qui a été écroué. Les investigations couvertes par le secret sont en cours.
7: Sébastien Lecornu dénonce une dérive du blocus des lycées devenu un mouvement de violences urbaines.
8: Le Premier ministre dénonce la transformation de la mobilisation et l'intensité croissante des violences ces derniers jours.
10: Là, on a un mouvement de violence urbaine, dont d'ailleurs l'intensité de la violence a encore augmenté ces derniers jours, singulièrement en zone urbaine précise, et dans lequel il y a un appel de violence qui est absolument épouvantable.
8: 2/3 des 3000 professeurs titulaires remplaçants ont d'ores et déjà été affectés, selon Édouard Geffray. Le ministre de l'Éducation nationale a indiqué que le problème sera résolu au sein des 114 lycées classés rouges à la rentrée des vacances de la Toussaint.
7: Près de 3000 policiers ont manifesté la nuit dernière pour nous dans Paris à l'appel du syndicat Unité.
8: Après 3 semaines de mobilisation lycéenne, ils dénoncent leurs conditions de travail avec en priorité un manque de moyens. Rappelons que le syndicat Alliance a déposé hier une plainte contre l'État pour mise en danger de la vie d'autrui.
7: L'actualité sportive du football et l'OL qui enchaîne avec une deuxième victoire européenne après avoir remporté le choc face à Crystal Palace 3-2 ce matin.
8: Une rencontre riche en buts. Grâce à cette victoire, les Gunners s'imposent provisoirement à la 3e place de la phase de Ligue. Autre match des clubs français ce matin, Rennes fait actuellement face à l'OFI Crète, les Bretons qui sont menés 1-0 et l'Olympique de Marseille reçoit l'Olympiakos, les Phocéens qui sont également dominés 1-0 à la 70e minute. Enfin, Monaco a réussi son entrée en Ligue Conférence en s'imposant sur la pelouse du CSKA Sofia 2-1 lors de la première journée.
7: Merci beaucoup Léana Colombo pour ce point complet sur l'actualité de ce vendredi matin. On vous retrouve tout à l'heure à 8h pour le Flash.
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7: Et ce matin, on s'intéresse à une initiative, les petits citoyens d'Imbéa. Et pour en parler, nous recevons Virginie Barraud, 5e adjointe au maire de d'Imbéa en charge du social. Bonjour.
11: Bonjour, bonjour à tous, bonjour à tous vos auditeurs.
7: Merci d'être avec nous ce matin. Alors cette initiative, elle a été lancée par le CCAS de la ville dont vous êtes vice-présidente et qui concerne des jeunes de 7 à 9 ans pendant les périodes de vacances scolaires. Mais concrètement, qu'est-ce que c'est que les petits citoyens d'Imbéa ?
11: D'accord. D'abord, ce dispositif, c'est un marqueur fort de notre politique sociale. Quand nous sommes arrivés, nous avons mis en place une nouvelle politique sociale face à cette crise phénoménale qui est devant nous, où on devait gérer l'urgence humanitaire. Donc il a fallu qu'on priorise nos axes, nos actions. Et nous, on a priorisé, bien sûr, les personnes les plus fragiles, les enfants et les personnes âgées, les personnes en situation de handicap. Et pour les enfants, donc on a un axe prioritaire autour des 1000 premiers jours de l'enfant. Et ensuite, donc, le renforcement de la citoyenneté à travers...

0: Ils sont allés à la rencontre des élus locaux et ils vont visiter également le congrès. Donc à travers ces expériences concrètes et au contact de ces personnes-là, nous sommes persuadés que ces enfants-là vont reprendre confiance en eux, reprendre confiance au système, à l'école, et on va les sortir de leur milieu pour justement passer des vacances un peu particulières.
1: Donc ce sont des jeunes de 7 à 9 ans, je le disais. Comment ont-ils été sélectionnés, ces jeunes? Ils ont un profil particulier?
0: Exactement, donc ils sont suivis par la veille éducative au sein du Centre communal d'action sociale. Alors qu'est-ce que c'est que la veille éducative? C'est un service qui suit ces enfants-là, ces enfants qui ont été signalés par les écoles, soit pour absentéisme, soit parce que ce sont des enfants turbulents. Alors un enfant qui est absent à l'école, c'est pas parce qu'il ne veut pas aller à l'école, c'est souvent parce que ses parents ne trouvent pas ça important de les amener à l'école tous les jours. Donc ils évoluent dans des environnements, on va dire, difficiles. Mais l'enfant ne se rend pas forcément compte de ça. Pour lui, c'est son environnement, tout va bien. Il va se rendre compte qu'à l'école, ça ne va pas très bien, en fait. Donc, ce qui va se passer, c'est que ce sont les témoignages des écoles que je relate. L'enfant arrive à l'école très enthousiaste avec son petit cartable à 5 ans. Mais lorsqu'il sort de la primaire, à 9 ans ou à 10 ans, il fait un rejet de l'école. Il n'aime plus l'école, il n'aime plus le système. Et c'est pour éviter, justement, ce décrochage scolaire que nous voulons agir très en amont sur ces enfants-là. Et cette tranche d'âge, pour nous, elle est très intéressante parce que de 7 ans à 9 ans, ce sont des enfants, on dit 7 ans, c'est l'âge de raison, des enfants très ouverts, très curieux. Parce qu'après, ils vont rentrer en préadolescence et ils vont rencontrer d'autres problématiques de transformation, d'eux-mêmes, quoi.
1: Mais ça paraît très jeune pour déjà avoir des problèmes d'absentéisme à l'école. C'est la réalité du terrain. Aujourd'hui, les jeunes décrochent, entre guillemets, ou sont en risque de décrochage scolaire de plus en plus jeunes.
0: Exactement, parce que justement, les parents derrière ne les amènent pas à l'école, ne trouvent pas ça important de les amener. Et en effet, ils sont en risque de décrochage scolaire, même si l'école fait de son mieux. Mais malheureusement, elle ne peut pas tout faire. Et donc c'est pour éviter ça qu'on a mis en place la veille éducative. D'ailleurs, c'est un très bon dispositif et on suit ces familles. Aujourd'hui, on en a 70, donc c'est énorme. On va, grâce à l'État, recruter un autre éducateur pour agrandir ce service-là. Je voudrais dire aussi que ce dispositif est complètement financé par l'État à travers la DSR, donc la dotation de solidarité républicaine. Donc qui a été très importante. L'État, dans son pacte de refondation, a été très généreux envers les communes qui avaient des CCAS. Le budget du CCAS a été multiplié par 11 en 2026.
1: Oui, donc c'est colossal. Vous parliez tout à l'heure de l'environnement dans lequel ces enfants grandissent. J'imagine que pour que ce type de dispositif fonctionne, il faut aussi l'adhésion des familles.
0: Exactement, nous les avons rencontrés. Les familles se sont engagées à travers une charte. Donc l'enfant s'engage, la famille s'engage et l'encadrant s'engage aussi. Et on leur a présenté le programme et ils ont vraiment adhéré. On a sélectionné les familles qui avaient déjà tissé un lien de confiance avec la veille éducative.
1: Alors, ça a commencé mardi dernier, donc c'est encore très tôt. Mais est-ce que vous avez déjà un premier bilan, des premiers signes que ces enfants commencent à s'intéresser ou à peut-être changer leur comportement après ce passage et ces visites?
0: Exactement, c'est une question intéressante puisque je vais les voir chaque jour. Et déjà, quand je les ai accompagnés pour la visite des pompiers de Dimbéa. Ils posaient beaucoup de questions par rapport au premier jour. Ils étaient très intéressés. D'ailleurs, je remercie toutes les personnes qui s'engagent autour de ce dispositif, les pompiers qui se sont rendus disponibles malgré la saison. Et hier, ce qui était vraiment très touchant, parce qu'en fait, quand nous, on s'est dit, ils vont être inspirés par les personnes qu'ils rencontrent, mais l'inspiration, eh bien, nous aussi, nous l'avons eue pour ces enfants. Parce que hier, ils étaient invités au thé dansant des seniors. Il faut savoir que la mairie de Dimbéa accorde une importance très particulière aux seniors. Et j'avais demandé aux enfants de venir. On les avait invités, donc ils ont dansé pour les seniors. Ils se sont mêlés à la fête. Et ils ont également invité les personnes âgées et ils se sont, d'une manière spontanée, ils sont allés vers les personnes âgées pour leur demander s'ils avaient besoin de boire ou de manger. Donc on voit bien qu'ils se transforment jour après jour et je leur ai dit que j'étais très fière d'eux et quand ils sont partis, ils ont tous été applaudis. Donc bien sûr qu'on a déjà les premiers signaux qui nous font très plaisir et vendredi prochain, le dernier jour, ils vont recevoir un diplôme. Et je sens que ça va pleurer. Je sens qu'on va sortir les mouchoirs de part et d'autre.
1: Ce lien intergénérationnel avec les seniors, avec aussi bien les adultes, tout simplement, qui vous parliez de personnes qui sont extraordinaires, qui sont des héros du quotidien, il est important, il fait valeur d'exemple et ça permet aussi de véhiculer les messages que vous souhaitez passer.
0: Exactement. C'est ça aussi les valeurs citoyennes, les valeurs d'engagement, les valeurs morales, c'est-à-dire se préoccuper des autres, se

0: préoccuper de ceux qui sont en fragilité. Il y avait également des personnes âgées, des personnes en situation de handicap. Donc c'était très important qu'ils les rencontrent et qu'ils se rendent compte par eux-mêmes. Donc ils vont développer ça, ils vont prendre confiance en eux. C'est très important ça aussi, parce que quand ils sont en décrochage scolaire, un peu mis de côté, ils perdent confiance en eux. Et ce qu'on veut, c'est vraiment leur redonner confiance afin qu'ils développent aussi des valeurs morales, humaines et citoyennes, et qu'ils s'engagent. Mmh.
1: Vous parliez des valeurs de la République. Quelles sont les valeurs principales que vous défendez au cours de cette période?
0: On leur rappelle que les valeurs font partie de notre devise, donc liberté, égalité, fraternité. À cela, on peut ajouter bien sûr la démocratie, la laïcité, et bien sûr la dignité humaine, qui est une valeur aujourd'hui inscrite dans les valeurs fondamentales de la République. Et donc c'est autour de ça qu'on travaille. C'est notre socle commun aujourd'hui, à tous aujourd'hui. On est dans la reconstruction, on parle souvent de reconstruire des ponts, de reconstruire des routes, mais il faut reconstruire les humains, il faut reconstruire les âmes. Et les enfants, dans les émeutes, ils ont été très touchés, ces enfants-là aussi. Ils ont été dans des situations de fragilité. Donc ils ont été très touchés, nous avons tous été touchés par ça. Nous devons reconstruire, nous devons voir plus loin, anticiper. Et faire en sorte que ces enfants-là ne décrochent pas, s'accrochent au contraire au système dans lequel ils évoluent, leur montrer que ce système-là peut leur donner toutes les opportunités, mais qu'il faut qu'ils les saisissent. C'est ça le message aussi principal qu'on veut leur faire passer.
1: Et ils sont sensibles à ces messages-là, aux valeurs de la République ?
0: Alors aujourd'hui, ça paraît pour eux un peu abstrait, mais quand on leur demande qu'est-ce que vous avez appris aujourd'hui, quels sont qu'est-ce que vous avez observé ? Ils nous répondent qu'ils ont appris le respect, qu'ils ont appris à se respecter entre eux déjà. C'est très important parce que, en fait, c'est un groupe mixte, filles et garçons, qui sont dans des quartiers différents, des écoles différentes. Donc, ils ne se connaissaient pas. Et voilà, il faut apprendre à se respecter, respecter les autres, et puis observer, poser des questions, et ils disent obéir, ils disent des mots comme ça. Donc, je pense que ça va faire son chemin de toute façon.
1: Alors là, c'est une poignée de jeunes hein, pour cette initiative. Est-ce que c'est amené à s'étendre sur la commune, avec peut-être davantage de jeunes touchés à chaque période de vacances scolaires ?
0: Exactement, ça c'est un dispositif test qui a été possible justement par l'aide de l'État. Donc pour l'année prochaine, on ne sait pas si cette aide sera reconduite. Normalement, elle sera reconduite à 50%, donc de moitié. Et bien sûr que ce dispositif, s'il marche, s'il fonctionne, parce qu'on va l'évaluer. Tout dispositif devra être évalué. Et si ça fonctionne bien, parce qu'on va pouvoir les suivre également dans le cadre de la veille éducative, voir si justement ils améliorent leur comportement, s'ils améliorent leurs résultats scolaires. Et ça, si ce dispositif marche bien, on va le reproduire. Et pourquoi pas l'étendre à l'ensemble des petits d'un B1, à l'ensemble, c'est-à-dire que pas seulement ceux qui sont en veille éducative. Je pense que ça, c'est un dispositif qui va plaire à tout le monde.
1: Et qui pourrait apporter aussi une forme de mixité dans les profils au moment de ces passages de vacances scolaires.
0: Exactement, et se connaître, mieux se connaître, mieux se comprendre, mieux se respecter, et puis devenir les citoyens de demain.
1: Est-ce que ce sont les mêmes, par exemple, pour les prochaines périodes de vacances scolaires, même si là on va rentrer dans la période estivale, mais est-ce que ce seraient les mêmes qui seraient suivis à chaque période, ou est-ce que ça pourrait changer et seul un stage pendant 15 jours suffit?
0: Alors le stage pendant 15 jours pour nous va suffire, mais ce que m'a dit la personne en charge elle m'a donné une idée, la personne en charge de la veille éducative m'a dit, mais non, il faut s'intéresser aux parents, il faudrait trouver un programme pour les parents pour qu'ils adhèrent complètement et qu'ils voient ce que leurs enfants ont vu. Et là, ça serait aussi intéressant de faire un parcours de la citoyenneté à différentes périodes de la vie. C'est tout un parcours, finalement. On va pas... Donc là, ces enfants-là, 10 jours, je pense que c'était suffisant. Ensuite, on prendra sûrement un autre échantillon de la veille éducative pour ensuite l'étendre aux volontaires, qui veulent participer, aux parents volontaires qui veulent participer et offrir à leurs enfants des vacances instructives.
1: Eh bien, encore beaucoup de projets du côté de Dimbéa. Merci beaucoup d'être venu nous en parler.
0: Merci beaucoup, merci à vous.
1: Je rappelle que vous êtes la cinquième adjointe au maire de Dimbéa en charge du social. Une interview à retrouver en podcast audio et vidéo sur notre site internet www.rrb.nc. On va marquer une courte pause publicitaire. On se retrouve juste après pour la deuxième partie de Vous avez un avis. Vous nous appelez dès maintenant au 25 46 46.
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3: 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Et si on parlait des jobs d'été en province sud? 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
10: Bonjour.
11: Je suis d'accord.
1: Vous écoutez Radio Rythme Bleu, il est 7h50, on est ensemble pendant une dizaine de minutes au 25 46 46. Soyez les bienvenus, d'ailleurs au standard d'RRB si vous souhaitez eh bien, vous prononcer, que ce soit sur l'actualité ou sur les sujets du quotidien. Je suis navré, je crois que je vais partir en fou rire puisque Thierry fait le pitre en face de moi. Bonjour Jean-Paul.
12: Oui, bonjour Nicolas. Moi j'ai pas entendu la première partie là, de donner un avis, là. Je sais pas s'il y avait un sujet particulier. Mais j'appelle pour le débat qu'il y a eu hier entre Nina Julie et Rocco Amitant. Donc je voudrais la féliciter parce qu'elle a été quand même assez ferme dans ses propos et puis tout et dit bien la vérité, quoi. Par contre, je suis pas toujours d'accord avec elle et ça depuis le début. Après, je suis pas du mot d'ordre, mais c'est ce fameux viaduc, là, quoi. Donc 64 milliards. C'est beaucoup d'argent, quoi. C'est beaucoup d'argent. Est-ce qu'avec un peu moins d'argent, même beaucoup moins d'argent, on peut pas régler le problème de Saint-Louis autrement, quoi. Voilà. Parce qu'avec 64 milliards, on peut faire plein de petits projets, là, quelques milliards, là, 2-3 milliards dans la Calédonie, là, dans la santé, dans l'éducation, dans pas mal de choses pour développer, quoi. Hein. Donc, avec les petits artisans aussi. Parce que là, un viaduc, c'est qui? Ils vont en profiter. C'est une grosse société métropolitaine. Et les capitaux, les bénéfices vont repartir en métropole. Donc c'est une subvention qu'on aura, mais qui repartira. Ça, je pense que ça va se passer comme ça. Et ça va donner du boulot, c'est clair, ça va donner du boulot. Mais bon, c'est pas. Je pense qu'il y a plus de choses à faire avec 64 milliards que ça. Quoi. Mais bon, c'est que mon avis. Et je sais que c'est très partagé, mais beaucoup pensent comme moi. Quoi. Et je vous souhaite une bonne journée et un bon week-end à tous.
1: Bonne journée Jean-Paul, merci d'avoir été avec nous. Vous ne saviez pas s'il y avait eu un thème dans la première partie de cette émission. Oui. Il y en a peut-être un pour la deuxième, puisqu'en général, ce sujet fait vivement réagir au 25 46 46. Donc peut-être que ce sera le thème de cette deuxième partie. Merci Jean-Paul.
12: Et au revoir.
1: On vous souhaite une bonne journée. Merci de nous avoir appelé sur l'antenne de Radio Rythme Bleu. Dans la première partie, il y a eu beaucoup de sujets différents évoqués tout à l'heure, que ce soit les sujets du quotidien ou de l'actualité. Vous avez pu suivre cette émission tout à l'heure en direct entre 7h05 et 7h20. Je rappelle également que vous pouvez vous exprimer par SMS avec cette question aujourd'hui qui concerne justement le Mont-d'Or. Donc je vous la pose. La mise en place d'un couvre-feu pour les mineurs pendant les vacances scolaires, comme le demande le maire du Mont-d'Or, permettrait-elle, selon vous, de faire baisser les actes de délinquance? Si vous pensez que oui, vous tapez 1. Si vous pensez que non, vous tapez 2 et vous envoyez votre réponse par SMS au 3146. Je vous donne la réponse à notre question d'hier. 65% des auditeurs de RRB qui se sont exprimés par SMS disent qu'ils ne comprennent pas qu'un territoire comme la Nouvelle-Calédonie n'arrive pas à endiguer la dégradation persistante de son système de santé. Ils sont donc 35% à dire qu'ils comprennent qu'ils n'y arrivent pas. Merci pour votre participation et rendez-vous donc demain, samedi, pour la réponse à notre question du jour. Il est 7h passé de 52 minutes. Merci d'être avec nous. On est ensemble jusqu'à 8h au 25 46 46. Mon cher Thierry, je me tourne vers vous parce que je pense que vous avez une information à nous communiquer. 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
1: Ah, c'est malheureux qu'on puisse pas jouer, mon cher Thierry. On ferait le canal folie direct de là-bas.
10: Déjà l'aller-retour. Hein.
1: Merci beaucoup Thierry pour ce rappel. Bonjour Charlotte.
13: Bonjour. Alors moi j'ai appelé parce que j'ai écouté la radio tout à l'heure et j'ai pris en cours un monsieur qui appelait pour dire que il me semble que c'était Norbert qui disait que les ethnies en Calédonie, si elles étaient les autres ethnies, si elles n'étaient pas contentes, qu'il fallait qu'elles rentrent chez elles. Mais moi je réponds à ces messieurs là. Mais moi ici c'est chez moi, donc c'est où chez moi? On va partir où? Voilà, ça me débecte quand j'entends des choses comme ça. Merci, allez, au revoir, bonne journée, bon week-end à tout le monde.
1: Bonne journée Charlotte, merci d'avoir été avec nous sur l'antenne de Radio Rythme Bleu. Réaction là aussi donc à l'émission d'hier. Vous nous appelez au 25 46 deux fois, on est ensemble encore pendant 5 minutes. Donc on a le temps de prendre vos appels et de vous écouter. Vous le savez, sur Radio Rythme Bleu, on prend le temps d'écouter les différents arguments. Et ça fait du bien aussi eh bien, de prendre le temps justement d'avoir tous ces échanges au 25 46 46 tous les matins dans ce 6h, 8h. Le 25 46 deux fois, ça continue au standard derrière. On patiente en musique jusqu'au prochain appel. Non, on a quelqu'un au standard. On va donc pouvoir enchaîner directement avec un coup de téléphone. Quelqu'un qui souhaite s'exprimer, peut-être sur l'actualité, peut-être sur un sujet du quotidien. On va le savoir dans un instant puisqu'on va décrocher la ligne. Juste le temps de prendre le prénom de la personne qui souhaite s'exprimer et son numéro de téléphone. Qui est avec nous? Je vais vous le dire dans un instant. Eh bien, c'est Gabriel. Bonjour Gabriel.
14: Oui, bonjour Nicolas, bonjour Thierry. C'est pour dire, je rejoins complètement la personne qui a appelé... juste avant moi, la dame là,
1: Charlotte,
14: qui réagissait au propos de Norbert. Effectivement, ce monsieur, et c'est pas la première fois que je l'entends, il a, je pense, un petit problème. On voit d'ailleurs la réaction épidermique qui est la sienne quand on le traite de raciste, etc. Non, il est pas raciste. Il est pas raciste, mais et en fait, comme disait un auteur, quand vous dites je suis pas quelque chose, mais ou je t'aime bien, mais tout ce qui est avant le mai, en fait, ça compte plus pour grand-chose, vous voyez. Donc, je pense que le Norbert, faudrait qu'il respire un peu par le nez. Et je peux pas m'empêcher de penser aussi que RRB est un peu cool avec ce monsieur, parce que j'ai rarement entendu une telle virulence de propos sur votre antenne de la part d'autres, de l'autre camp, sans que ce soit beaucoup plus rapidement sanctionné. J'ai l'impression que ce monsieur...
1: C'est un procès d'intention, là, quand même.
14: Je ne sais pas. C'est pour ça que j'ai dit peut-être, je ne sais pas.
1: Alors, vous n'avez peut-être pas entendu, mais je l'ai repris à plusieurs reprises, quand même.
14: Hein. Oui. Mais en fait, je ne sais pas si ce monsieur, il ne faudrait pas arrêter de le prendre à l'antenne, tout simplement, parce qu'à chaque fois, il dit ses choses, je reste poli. À chaque fois, vous le reprenez, vous lui dites, on reste dans le respect et tout, mais il reste à l'antenne et il continue. Et surtout, il revient à chaque fois pour les mêmes choses. Et juste, ça exaspère, quoi. On n'a pas besoin de gens comme ça qui puisse diffuser ce genre de message, en fait. Si son avis, c'est que tous ceux qui sont pas contents ont qu'à rentrer chez eux, je sais pas si son avis mérite d'être vraiment entendu, quoi. J'espère qu'il m'écoute et je lui souhaite quand même une bonne journée à Norbert et à vous aussi, à RB.
1: Merci Gabriel, merci d'avoir été avec nous, d'avoir réagi donc à l'appel d'hier et rappeler aussi que si cet espace de libre expression peut exister, c'est parce que les appels doivent se faire dans le respect de tous et on échange donc des arguments ici dans cette émission et ça c'est très important pour la bonne tenue justement de Vous avez un avis. C'est un rendez-vous quotidien du lundi au vendredi et c'est vous qui faites vivre cette émission. Donc n'hésitez pas vous aussi à réagir hein, si vous avez quelque chose à dire au 25 46 46, mais dans le respect, ça c'est le plus important. On va donc patienter en musique ce coup-ci jusqu'au prochain appel. Il reste 2 minutes, on a le temps de prendre un dernier coup de téléphone dont vous avez un avis. Le dernier appel d'aujourd'hui et de cette semaine dans cette émission.

0: Vous écoutez Radio Rythme Bleu et Marie est avec nous. Bonjour Marie.
1: Bonjour. Je voulais vous remercier pour l'émission que vous faites. Parce que c'est une première hein, sur RRB où les gens ils peuvent s'exprimer comme ça assez librement. Et donc je salue l'initiative. Et même si c'est pas très plaisant d'entendre des gens avoir un peu des propos un peu exacerbés, mais c'est pour dire que dans ce pays, il y a des gens qui sont pas contents, hein, dans tous les sens, que ce soit d'un côté comme de l'autre. Voilà. Eh bien, donc je remercie RRB pour cette initiative et c'est important la libre expression du peuple parce que ça permet de savoir aussi comment va la population.
0: Voilà. Merci Marie.
1: Donc merci beaucoup et puis de toute façon vous jouez bien votre rôle hein, de modérateur. Hein. Donc à chaque fois que le monsieur, la Norbert je crois, ou Robert s'exprime, à chaque fois vous le reprenez. Donc c'est tout à fait normal et c'est vrai que sur une radio, sur une antenne, on doit se respecter les uns les autres. Moi je voulais simplement dire que tout à l'heure il y avait une émission là concernant Dimbéa je crois. Hein. Mm-hmm. Et donc la dame, elle disait que les hommes n'emmènent pas leurs enfants parce qu'ils ne connaissent pas l'importance de l'école. Je pense qu'il y a une chose aussi à dire, c'est que beaucoup de gens ont perdu leur travail et qu'ils n'ont pas forcément les moyens d'emmener leurs enfants à l'école. Voilà, ça c'est une réalité. Et donc c'est pour ça que l'État français a versé de l'argent hein, à toutes les communes. Pour justement que les enfants aient accès à un repas gratuit et à une aide pour le transport. Donc ça, c'est des choses qui ont été demandées à l'État français hein, par des organisations ici en Nouvelle-Calédonie. Et donc, on est très content que l'État français ait répondu. Et donc, mais simplement dire ça, que c'est vrai que l'école est important, mais tout le monde n'a pas la même éducation face à l'école. Et tout le monde n'a pas les mêmes moyens. Dans ce pays, depuis un certain temps, la pauvreté, elle existe. Voilà. Merci à Hervé pour
0: Marie.
1: Ce que vous faites. Et puis, bonne journée à tout le monde.
0: Bonne journée. Merci d'avoir été avec nous ce matin sur l'antenne de Radio Rythme Bleu. On va avoir le temps de prendre l'appel de Jacques, mais ça va être malheureusement assez bref, puisque c'est déjà la fin de cette émission. Bonjour Jacques.
2: Oui, bonjour la Calédonie. Bon, ben, je suis à 100% pour Nina Julier, pour le couvre-feu, puisque je suis du Mont d'Or. Et par contre, je voudrais qu'on mène une enquête pour savoir combien il y a d'entreprises qui refont les toits en paille, parce qu'il faudrait peut-être changer de matériaux, parce que la paille, c'est culturel, mais c'est culturel de foutre le feu régulièrement. Ça faisait pas deux mois que c'était fini, et qui sait à qui va profiter encore le chantier. Voilà. Donc, une question à se poser, peut-être qu'il faut arrêter de faire des pailles culturelles qu'on brûle tous les cinq minutes pour avoir du boulot. Voilà, bonne journée la Calédonie.
0: Bonne journée Jacques, merci d'avoir été avec nous sur l'antenne de Radio Rythme Bleu, d'avoir exprimé votre avis dans cet espace de libre expression en direct. Et donc c'est ça aussi le charme de cette émission. Dans un instant, on va juste après la publicité, l'actualité avec Léana Colombo. Et ensuite Mouna qui s'impatiente de prendre les rênes de la radio jusqu'à 11h. Apparemment on est un petit peu en retard, on va régler ça tout à l'heure.
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7: Exactement, on enlève les piles de la télécommande. C'est un bon début de journée. Info Express, c'est le dernier mot d'information de cette émission. On retrouve bien sûr Nicolas Legrand et Léana Colombo.
0: Bonjour à tous. Et à la une, les préoccupations autour de la sécurité au Mont d'Or relancées après les récents actes de vandalisme.
5: Lors du conseil municipal hier soir, plusieurs mesures ont été adoptées pour renforcer les moyens de sécurité de la commune. 3 nouveaux policiers municipaux ont été présentés et 14 millions de francs supplémentaires ont été prévus au budget pour les pompiers. En parallèle, la maire Nina Julier attend toujours une réponse du haut commissaire à sa demande de couvre-feu pour les mineurs.
0: Le centre de formation de l'artisanat de Nouvelle-Calédonie va faire peau neuve.
5: Près de 90% des locaux de Nouville ont été détruits lors des émeutes de 2024. Et hier, la chambre de métier de l'artisanat a signé une convention avec le gouvernement de la Nouvelle-Calédonie et le haut commissariat pour lancer le projet de reconstruction. Coût total de l'opération, 3 milliards 300 millions de francs pour un chantier qui devrait durer au moins 3 ans, soit jusqu'en 2029.
0: Alcide Ponga défend le protocole d'accord entre la Nouvelle-Calédonie et l'Union européenne.
5: Le membre du gouvernement chargé du nickel parle d'un projet gagnant-gagnant. Ce mémorandum doit établir un partenariat stratégique entre les deux parties. La signature est prévue mardi en présence de Stéphane Séjourné, vice-président exécutif de la Commission européenne, qui arrive ce soir en Nouvelle-Calédonie.
0: L'actualité en métropole et Sébastien Lecornu qui dénonce une dérive du blocus des lycéens en mouvement de violence urbaine.
5: Le Premier ministre dénonce la transformation de la mobilisation et l'intensité croissante des violences ces derniers jours. 2/3 des 3000 professeurs titulaires remplaçants ont d'ores et déjà été affectés, selon Édouard Geffray. Le ministre de l'Éducation nationale a indiqué que le problème sera résolu au sein des 114 lycées classés rouges à la rentrée des vacances scolaires de la Toussaint.
0: Près de 3000 policiers ont manifesté la nuit dernière pour nous dans Paris à l'appel du syndicat Unité.
5: Après 3 semaines de mobilisation lycéenne, ils dénoncent leurs conditions de travail avec en priorité un manque de moyens. On se fait tirer comme des pigeons, s'indigne le porte-parole du syndicat Unité Île-de-France. Rappelons que le syndicat Alliance a déposé hier une plainte contre l'État pour mise en danger de la vie d'autrui.
0: L'actualité en métropole toujours, un autre mineur a été placé en garde à vue après la fusillade dans un collège d'Aubagne. Il a été interpellé dans le nord de la métropole.
5: L'adolescent de 13 ans est soupçonné d'avoir été en lien via TikTok avec le collégien tireur de 14 ans qui a été écroué. Les investigations couvertes par le secret sont en cours.
0: L'actualité sportive en football, l'Olympique de Marseille chute face à l'Olympiakos en Ligue Europa.
5: Alors qu'il pouvait largement l'emporter, les Phocéens se sont inclinés 1-0. Les autres clubs français qui jouaient ce matin ont eux mieux réussi leur coup. L'Olympique Lyonnais enchaîne avec une seconde victoire européenne après avoir remporté le choc face à Crystal Palace 3-2. Le Stade Rennais s'est finalement imposé 2-1 contre l'OFI Crète. Et notons enfin que Monaco a réussi son entrée en Ligue Conférence en s'imposant sur la pelouse du CSKA Sofia 2-1 lors de la première journée.
0: Merci beaucoup Léana Colombo pour ce point complet sur l'actualité de ce vendredi matin. Bonjour Mouna.
8: Bonjour Nicolas.
0: Il est 8h passé de 4 minutes.
8: Eh oui, nous sommes en retard Nicolas. Bonjour Léana.
0: Pas du tout.
8: Bonjour Mouna. Je vous laissez boire votre verre d'eau.
0: Bon, merci. Qu'avez-vous à nous proposer pour ce début d'émission avec une petite minute de retard?
8: Eh bien, nos habituels, vous le savez, la petite demi-heure utile, même un peu plus, éphéméride, horoscope, anniversaire, météo, petites annonces, que des rendez-vous de proximité. Puis après, vous le savez, un peu plus tard, on jouera.
0: Ah oui,
8: avec le Big Quiz de places de ciné à gagner. Et puis, voilà, les rubriques qui font le sel de nos matinées, Nicolas.
0: Merveilleux. En musique?
8: En musique, si je vous dis I got the eye of the tiger.
0: Ah bah...
5: C'était quoi le titre de la chanson?
0: Je sais pas, c'est de l'espagnol, je crois.
8: Attendez, c'est pas le titre, là, je vous le fais deviner. I got the eye of the tiger. Et puis, je fais exprès de prendre un faux accent. Allez. Mais elle l'a, Léana.
0: Musique.
8: Oh, vous êtes décevant, franchement.
5: Ça c'était beau. Plus joli qu'avant.
8: Allez.
0: Allez.
8: Merci pour votre aide. Bonne journée.
0: Bonne journée.

0: Bonjour à toutes, bonjour à tous, la Nouvelle-Calédonie et bienvenue sur Radio Rythme Bleu si vous venez de nous rejoindre. Quel plaisir de vous retrouver ce matin. Nous sommes, vous le savez je pense, mais je le répète, vendredi 16 octobre. Et oui, ça y est, le week-end se profile à l'horizon. Alors, je ne sais pas dans quel état cette semaine vous laisse, si vous débordez encore d'énergie ou si au contraire, vous commencez sérieusement à compter les heures avant de souffler un petit peu. Une chose est sûre, en tout cas, ce vendredi, on ne va pas le traverser en traînant les pieds. Non, non, non, on va lui donner du rythme, de la couleur, de la bonne humeur et surtout, on va le partager. Ensemble, que vous soyez sur la route, au travail, à la maison ou peut-être en train de savourer votre premier café, vous êtes exactement là où il faut être. Je suis Mouna, ravie de vous retrouver pour plus la peine de zapper, votre rendez-vous multivitaminé comme chaque matin sur RRB, au programme de la musique évidemment, de l'actualité, de la découverte, nos rendez-vous, quelques surprises et bien entendu cette bonne humeur qu'on cultive chaque matin. Alors le week-end peut encore attendre quelques heures parce que nous on a une belle matinée à vivre. Installez-vous, montez un peu le son et surtout gardez le sourire. Il y a un petit peu plus, il est 8h10 exactement, nous sommes vendredi, vous êtes sur RRB, plus la peine de zapper, c'est parti, on va distribuer de la bonne nouvelle. Bonjour Christelle.
1: Bonjour.
0: Bonjour, c'est Mouna, on est sur RRB, comment allez-vous de bon matin?
1: Ça va bien, merci.
0: Bon, Christelle, je sais qu'on est un peu cachotier en général le matin, est-ce que vous savez la raison pour laquelle on vous appelle ou pas du tout?
1: Non, pas du tout.
0: Bon, Christelle, c'est pour une bonne nouvelle, vous êtes cliente des stations Shell et Pacifique.
1: Oui.
0: Vous êtes peut-être plus particulièrement cliente de la station Shell à Pogoti.
1: Tout à fait.
0: Christelle, j'ai le bonheur de vous annoncer en cette veille de week-end que vous venez de remporter un bon carburant de 15 000 francs. Bravo Christelle.
1: Merci, c'est gentil pour le week-end, merci beaucoup.
0: Avec grand plaisir. Christelle, est-ce que vous pourriez retourner à la station Shell d'Apogoti, la celle avec laquelle vous avez gagné, mais
1: oui.
0: Avec votre pièce d'identité pour récupérer votre cadeau à partir de lundi, s'il vous plaît?
1: D'accord, merci beaucoup. Hein.
0: Merci à vous.
1: Merci et bon week-end à vous.
0: Bon week-end, Christelle. Attendez, je vous donne une dernière info.
1: Oui.
0: Le bulletin qu'on a tiré au sort, votre bulletin, est remis dans l'urne, Christelle. Je croise les doigts en disant ça. Vous savez, il y a 4 Toyota Hilux à gagner tous les ans avec les stations Shell. Vous n'êtes pas à l'abri d'être tiré au sort pour le gros lot. En tout cas, je vous le souhaite. Voilà, Christelle.
1: Merci beaucoup. Merci. Bonne journée,
0: bonne journée.
1: Bon week-end à vous.
0: Merci.
1: Au revoir.
0: Merci. Au revoir, Christelle.
1: Merci.
0: Notre gagnante du jour que l'on salue bien fort des studios d'RRB. Bah oui, vous voyez, ça vaut le coup. Vous remplissez le bulletin au moment où vous faites l'essence avec nos partenaires, les stations Shell et Pacifique. Et puis comme ça, un matin, vous vous réveillez, une bonne nouvelle. Ou carrément le méga jackpot, l'un des 4 Toyota Hilux à gagner. Enfin bon, il est 8h passées de 12 minutes. Vous êtes bien à l'écoute de Radio Rythme Bleu. On continue en musique avant de retrouver l'éphéméride de Marion. Tout de suite, Wake Up de Slimik.

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5: Bonjour à vous tous, c'est votre éphéméride de ce vendredi 16 octobre. Aujourd'hui, c'est la Sainte Edwige, June et Heidi. Nous souhaitons un bon anniversaire à l'actrice Elsa Zilberstein, âgée de 58 ans, à l'affiche de plusieurs productions cinéma cette saison. Dans le monde, le 16 octobre 1964, la Chine fait exploser sa première bombe atomique d'une vingtaine de kilotonnes près d'un désert. C'est le premier des 44 essais nucléaires chinois réalisés par un tir atmosphérique. En Nouvelle-Calédonie, l'histoire retient tout ce qui arrive. 1972, adoption du projet Plage 1000 pour les enfants de 7 à 13 ans qui s'ennuient pendant les grandes vacances. Il permettra à un nombre d'enfants déterminés, en principe 1000, d'aller à la plage pendant 3 semaines durant les vacances scolaires de janvier à février. La plage pressentie est celle de la ferme du Nord à l'Île-Nou. En 1976, lancement d'un appel d'offres pour la démolition de la jeune Seine. La demi-lune avait été construite par les Américains pendant la dernière guerre mondiale. Des générations de jeunes Calédoniens du lycée La Pérouse notamment l'ont fréquentée pour faire de la gym. Une halle des sports sera construite à la place. Toujours 1976, grande cérémonie coutumière à Toaourou, près de Yaté. Albert Ouetcho, 30 ans, remplace désormais son père à la tête de la grande chefferie. C'était en 1989, démarrage des internationaux de tennis du Mont-Coffin. Ils seront remportés par les stars de l'époque, les Calédoniens Catherine Bonnet et Jean-Philippe Florian. Nous passons en 1992, le 16 octobre, c'est une première. Le palais de justice est cadenassé par ses propres fonctionnaires en grève. Et en 2024, il y a 2 ans tout juste, à peine nommé ministre de l'Outre-mer, François-Noël Buffet passe 3 jours en Calédonie. Il a parlé reconstruction économique et reprise du dialogue politique, 5 mois après l'insurrection du mois de mai. Un condensé de notre histoire sociale, politique et coutumière du 16 octobre. D'avance, un très bon week-end avec RRB.
6: Merci beaucoup Marion pour cette éphéméride. On vient de faire un petit voyage dans le passé. Maintenant, direction l'avenir et pour ça, on va consulter les étoiles. Elles ont parfois de drôles de choses à nous raconter. Allez, on retrouve Lana et son horoscope du jour sur RRB.
7: Bonjour tout le monde, j'espère que vous allez bien. On commence avec les béliers. Même une première étape modeste vous permettra de mesurer votre progression et de gagner en motivation. Taureau. Vous pourriez avoir une bonne surprise concernant une dépense ou une somme que vous pensiez devoir consacrer ailleurs. Gémeaux. Ne cherchez pas à faire bonne impression à tout prix. Votre spontanéité sera justement ce qui rendra l'échange agréable. Cancer. Vous pourriez avoir besoin de davantage de clarté dans votre vie sentimentale. Lion. Acceptez votre confiance en vous sans chercher immédiatement les défauts de votre propre travail. Vierge. Tout n'a pas besoin d'être parfaitement organisé. Laissez volontairement un peu de temps libre dans votre programme. Votre esprit vous remerciera. Balance. Un moment improvisé pourrait finalement devenir l'un des meilleurs de votre journée. Scorpion. Vos efforts sont visibles, même lorsque vous avez l'impression que personne ne les remarque. Sagittaire. Si les circonstances le permettent, acceptez de vivre quelque chose de différent plutôt que de rester dans un programme trop prévisible. Capricorne. Vous serez davantage compris si vous exprimez directement vos attentes, même si cela vous demande un petit effort. Verseau. Une inspiration pourrait arriver à partir d'un détail complètement banal. Et enfin, les poissons. Posez-vous une question simple. Est-ce que la situation dans laquelle vous vous trouvez correspond encore à la personne que vous êtes aujourd'hui ?

excellente raison de sourire aujourd'hui, ceux qui prennent un an de plus, oui. Alors rassurez-vous, on ne compte pas les années ici, on collectionne seulement les bons moments et puis les beaux messages aussi. Tout de suite, place à vos anniversaires, enfin aux dédicaces de vos anniversaires. Joyeux anniversaire à Thérèse Mounoussami, dite mémère pour ses 100 ans à Nouméa. C'est de la part de Jo, Joanne, Jean-Marc, Vaiana et Solange. Joyeux anniversaire Thérèse. Un joyeux anniversaire à ma fille Shirley pour ses 45 ans. De gros bisous, meilleurs vœux, plein de bonheur, bonne santé. C'est de la part de sa maman Christine de la Rivière Salée. Et une bonne fête également à Edwige Marengo, une bonne santé. C'est de la part de sa cousine Christine de la Rivière Salée. On a également une pensée toute particulière pour Sophie qui fête ses 40 ans aujourd'hui. Son mari et ses deux enfants lui l'embrassent très fort, il l'aime très fort et il lui souhaite un très joyeux anniversaire. Encore un très joyeux anniversaire à toutes et à tous. Voilà, ceux qui fêtez votre anniversaire en ce 16 octobre, faites-vous plaisir, laissez-vous gâter, c'est votre journée, autant en profiter. On poursuit cette matinée en beauté, évidemment, et en musique avec une femme qui n'a pas besoin qu'on lui rappelle sa valeur. Beyoncé, Best Thing I Never Had. Voilà, ça va vous rappeler des souvenirs et puis ça va nous emmener tranquillement au point météo. Ce sera à 8h30, à tout de suite. 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
7: Ce matin, le temps est souvent bien ensoleillé au lever du jour avant l'arrivée d'un front froid peu actif. En cours de matinée, les nuages et averses associées abordent dans un premier temps l'île des Pins, la pointe sud et le sud-ouest. Quelques gouttes circulent sur l'extrême nord également et le vent de sud-est fraîchit 15-20 nœuds. Cet après-midi, la bande nuageuse gagnera toute la Grande Terre en donnant des averses plus marquées sur le relief et la pointe sud. Ailleurs, elles seront isolées avec un temps qui restera généralement sec aux Loyautés. Sur l'ouest, l'extrême sud et le sud-est, l'alizé de sud-est se renforcera pour souffler à 20-25 nœuds avec des rafales à 30-35 nœuds, voire sur l'ouest à plus de 25 nœuds avec des rafales dépassant parfois les 35 nœuds. Ailleurs, il oscillera entre 15 et 20 nœuds. Les températures auront tendance à baisser entre 23 et 28 degrés. En bref, vous l'aurez compris, le soleil nous fait un petit coucou ce matin avant de céder progressivement sa place aux nuages et aux averses. Voilà, elles gagneront la Grande Terre au fil de la journée. Le vent, lui, va se renforcer avec de belles rafales et les températures, elles oscilleront entre 23 et 28 degrés comme annoncé. Alors dites-moi, à la veille du week-end, le ciel commence à faire grise mine, est-ce que ça vous étonne? Bah non. Est-ce qu'on va se laisser décourager? Encore moins. Après tout, la météo fait bien ce qu'elle veut. Nous, sur RRB, on a bien décidé à garder le soleil à l'antenne. On va pas se laisser impressionner. On retrouve tout de suite Eve avec sur la piste. D'ailleurs, c'est pas Eve, mais c'est Eva. Voilà. Et nous, on se retrouve à 8h45 sur une autre piste, celle des petites annonces. Gardez le sourire, on s'occupe du reste.

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2: Et oui, il est l'heure, 8h45, l'heure de vos petites annonces sur Radio Rythme Bleu. Bienvenue si vous nous rejoignez. Ici, on met en relation les particuliers qui souhaitent vendre, acheter, trouver, donner. Le numéro pour participer, c'est le 25 46 46. Petit rappel des règles pour que tout se passe au mieux. Ici, on ne diffuse pas d'annonces concernant les armes, les bijoux ou encore la nourriture. Et je le répète, mais cette rubrique est 100% dédiée aux particuliers. On n'y fait donc aucune publicité sous aucune forme. Ceci étant dit, nous pouvons commencer. On attend vos appels au 25 46 46, vos SMS pour les plus discrets d'entre vous au 31 46. C'est les petites annonces d'RRB qui démarrent. Bienvenue à vous. Il est à vendre un sac de 100 litres, je vais y arriver, un sac de 100 litres de perlite, 4000 francs, tout neuf, 79, 49, 42 pour plus de renseignements, 79, 49, 42. Il est à vendre une niche en plastique pour chien, elle est toute neuve, c'est une niche pour un grand chien, elle est proposée à 10 000 francs au 77, 42, 60, le 77, 42, 60.

0: Une maison F5 est à vendre, 4 chambres, cuisine équipée, plein pied, 90 mètres carrés, terrain plat, 500 mètres carrés clôturé au Mont d'Or, 25 millions 5 au 44 50 91, le 44 50 91. Il est à vendre 4 roues complètes de Suzuki Swift, pneus, jantes, enjoliveurs, peu de kilomètres au compteur. Les dimensions... Pardon, je me suis emmêlé les pinceaux. Peu de kilomètres, enfin les pneus, les roues ont fait peu de kilomètres. Dimension 175 par 65 R15T, surnommé A, Vallée des Colons, téléphone 71 26 26 71 26 26, et le prix de vente c'est 15 000 francs l'ensemble des 4 roues. Bonjour à vous et bienvenue sur Radio Rythme Bleu.
1: Oui, allô, bonjour.
0: Bonjour monsieur, comment allez-vous?
1: Oui, ça va bien, merci. C'est pour renouveler une annonce oubliée.
0: On vous écoute monsieur, je vous en prie.
1: Voilà, je renouvelle mon annonce, et ce que je cherche, c'est une carrosserie de Ford Ranger 39.
0: Oui.
1: Voilà, et au prix de au budget, c'est 200 000 francs.
0: Très bien.
1: Voilà, au 76-01-04.
0: Au 76-01-04, donc juste la carrosserie, hein.
1: C'est juste la carrosserie, voilà.
0: Merci, ça. Monsieur. Excusez-moi, on s'est eu hier au téléphone. Pourriez-vous me rappeler votre prénom, s'il vous plaît?
1: Monsieur Mel.
0: Monsieur Mel, merci beaucoup pour votre appel du jour.
1: Merci.
0: Au revoir,
1: bonne journée,
0: monsieur.
1: Bon week-end.
0: À vous aussi, merci.
1: Merci.
0: Oh, bonjour à vous, bienvenue sur Radio Rythme Bleu.
2: Bonjour, Mme.
0: Bonjour. Qui... J'essaye de reconnaître la voix. Je sais que je la connais. Parlez-voir de petites secondes.
2: Christine à la parole.
0: Ah, Christine, vous me taquinez. Comment allez-vous, Christine?
2: Comme le temps.
0: Oh là là, le temps qui attend qu'on soit vendredi pour nous sortir ses plus beaux nuages. On vous écoute
2: voilà,
0: avec attention.
2: Je vends toujours le meuble en tech plus bar à 30 000 francs. Plus une petite table de table à sa petite vitre 5000 francs.
0: Oui.
2: Plus je vends un coffre CD de John Lennon. Plus deux livres de John Lennon aussi.
0: C'est
2: ça, à 20 000 francs.
0: Très bien.
2: À 20 000 francs, vous pouvez me contacter au 74 79 74.
0: Merci.
2: Merci Mouna, je vous souhaite un bon week-end.
0: À vous aussi Christine.
2: Et bon courage week-end. À vous tous.
0: C'est merci, adorable. Mon...
2: Merci, au revoir.
0: Au revoir.
2: Au revoir.
0: Bonjour à vous, bienvenue sur Radio Rythme Bleu.
3: Bonjour Mouna.
0: Bonjour. Qui est à l'appareil s'il vous plaît? Je reconnais cette voix. Ça va
3: et
0: très
3: Robert.
0: Bien. Robert, mais pourquoi je ne vous ai pas reconnu aujourd'hui? Ça ne va plus, moi.
3: Ah,
0: bonjour.
3: J'ai changé de voix, alors.
0: Certainement, rajeunis la voix.
3: Comme il pleut chez nous, alors c'est un peu humide, la voix, elle a changé.
0: Oui, et ben écoutez, si ça peut vous rassurer, hein, je ne sais pas si ça va être le cas, il pleut chez nous aussi, en plein centre-ville de Nouméa.
3: Ouais,
0: voilà.
3: Et puis il fait froid.
0: Oui, et là, c'est bien chuté.
3: Dans le sud, il pleut, c'est tout gris dans le sud.
0: Alors. Ah, mais là, c'est sur toute la grande terre. Je crois qu'il me semble qu'il n'y a que sur les loyautés où le temps va rester assez sec aujourd'hui.
3: Ah bon.
0: Bon, ça c'était pour le temps.
3: Maison.
0: Bah voilà, et puis on va rester, je crois que vous avez un beau terrain sur lequel rester aussi.
3: Voilà, je ne sais pas s'il pleut là-haut.
0: On vous écoute Robert.
3: Ouais, terrain sur Farino, lieu Tendéa.
0: Oui.
3: Pas loin de 2 hectares, et puis bon, d'ici vous allez à Moindou, à Tabugno, à Rivière-de-Fourola, faire des randonnées, et puis parc de Grande Fougère, et puis un lieu tranquille.
0: Oui.
3: Et un ancien terrain, puis il y avait des caféiers, il y en a toujours. Et puis bon, c'est pas un accès facile. Ben, pas de problème, un Dirou, il peut descendre un chalet pour déposer son terrain, comme il est un peu à l'écart de la route principale.
0: Très bien.
3: Bon, ben c'est Tendéa, le numéro 90-49-16 pour plus de
0: renseignements. 90-49-16, voilà. Et rappelez, je crois que, je ne sais pas si vous l'avez dit, nous on le sait, mais c'est 2 hectares.
3: Ah oui, 12 millions.
0: 12 millions, les 2 hectares de terrain.
3: Voilà, à peu près 2 hectares, hein, c'est pas...
0: Oui, mais bon, à venir
3: puis
0: voir.
3: J'ai des autres choses à donner, là, des pour vide, si les gens sont intéressés, les... le pot de confiture que j'ai acheté, et puis bon, sinon, bon, on va mettre ça à la poubelle.
0: Bon, bah non, après, oui, si vous en donnez, je pense que ça peut intéresser ceux qui
3: font du miel. Et puis, il y avait une personne, Farino, il m'avait téléphoné pour des bouteilles pour mettre son miel. Il était sur la route, je passe devant chez lui, mais j'ai perdu son contact. S'il m'entend, ben, s'il peut me rappeler, et puis j'ai 4, 5, 6 bouteilles, là, j'ai mis de côté pour lui.
0: Ah bah écoutez, parfait, bah, en espérant que cette personne
3: et puis, soit à l'écoute. Et puis, un petit vite fait là, pour tous mes amis, j'ai perdu tous leurs contacts parce que ma batterie, elle a un feu gros d'eau, et puis là, j'ai un téléphone normal, et puis j'ai perdu tous les contacts.
0: Bon, donc avis aux amis de Robert.
3: Ils appellent toujours au même numéro.
0: Bon, parfait Robert, le numéro n'a pas changé, mais vous n'avez plus les contacts.
3: Bon week-end à tout le monde, et puis prenez bien soin de vous.
0: Merci Robert, vous aussi, on vous embrasse de nouveau.
3: Au revoir.
0: Bonjour à vous, bienvenue sur Radio Rythme Bleu.
4: Bonjour madame.
0: Bonjour monsieur.
4: Bonjour, je suis Bernard.
0: Bonjour Bernard, c'est Mouna, voilà. Enchanté.
4: Deux petites annonces, une petite annonce, c'est pour vendre les deux pot-pusheurs.
0: Oui, on vous écoute.
4: Voilà, j'ai un 25 Mercury.
0: Oui.
4: Un 25 Mercury à tige longue, hein.
0: Très bien.
4: Voilà, tige longue. Et l'autre, c'est un propulseur 5-5, c'est un propulseur de dépannage.
0: Très bien.
4: Alors, j'en veux 100 000.
0: Oui.
4: Les deux. Autrement, ben, le gars, il vient et on discute. Même, je peux laisser même pour 80 000 francs, il part avec les deux propulseurs.
0: Très bien. Et ils sont visibles où, Bernard? Sur nos
4: liens? Ah,
0: sur Tomo. Parfait. Voilà. À quel numéro est-ce qu'on peut vous joindre, s'il vous plaît?
4: Le 98.
0: Oui.
4: 90.
0: Oui.
4: 85.
0: 98, 90, 85.
4: Ouais, parce que je ne vais pas trop les laisser comme ça. Après, comment on peut ça? Ils vont s'esquinter. Je préfère que quelqu'un, s'il s'est intéressé, qu'il vienne les voir. Et puis, s'il intéresse, ben voilà, on discute ensemble.
0: Ah, bah très bien. Bon, bah écoutez, en espérant, vous risquez de faire des heureux, Bernard.
4: Ok, il n'y a pas de problème.
0: Bonne journée à
4: vous. Ok, je vous remercie. Allez, bon week-end. Au revoir.
0: Merci, au revoir, Bernard. Et je regarde, alors, pardon, on vient de me donner une annonce, je vous laisse patienter un instant.

Alors, petite clarification, on a une maison F5, 4 chambres, cuisine équipée, de plein pied, elle fait 90 mètres carrés, enfin la surface de la maison. Elle est située sur un terrain plat de 500 mètres carrés, clôturé et situé au Mont d'Or. Le prix de vente est de 25,5 millions. Tout à l'heure, je vous ai énoncé cette annonce, voilà, en vous donnant le numéro de fixe 44 50 91. Il y a un numéro de portable qui s'ajoute à ce numéro de fixe, c'est le 86 81 66. Je répète, le 86 81 66. Il s'agit d'une maison de type F5, donc sur le Mont d'Or, à 25,5 millions. 86 81 66. Voilà, il est 8h passé de 55 minutes. C'est bientôt la fin de vos petites annonces. On a encore un petit peu le temps. N'hésitez pas, si vous avez des annonces à faire passer, à composer le 25 46 46. C'est la dernière session des petites. Je vais y arriver. Des petites annonces de la semaine. On n'est pas bien là ?

filet. Il est à vendre deux paires de chaussures, une paire de baskets Nike très confort à l'intérieur, pointure 39 en très bon état au prix de 5000 francs, ainsi qu'une paire de marque custom made in Australie, très bon état, pointure 39 au prix de 4000 francs. Le numéro pour plus de renseignements, c'est le 79 84 09, le 79 84 09. Il est à vendre une cave à vin pour 120 bouteilles de marque sommelière, 45 000 francs au 79 93 63, le 79 93 63. À vendre des poteaux galva de 2,50 m et 1,94 m, une dizaine environ, 10 000 francs le lot ou voilà, prix à débattre si vous souhaitez en avoir que quelques-uns. Le contact pour plus de renseignements, c'est le 79 78 16, le 79 78 16.

Hein. Un micro onde est à vendre au prix de 10 000 francs au 86 04 21. Il est recherché une machine à laver avec un budget maximal de 10 000 francs. Le numéro pour plus de renseignements, c'est le 90 60 22. Non, je me suis trompée, le 91 60 22. Le 91 60 22. Je fais un tour du côté des SMS. Il est à vendre un appareil épilatoire pour sourcils ainsi qu'un rasoir électrique, 3000 francs les deux, au 91 60 22, toujours le 91 60 22. Une personne a perdu un petit chihuahua, c'est une femelle, elle est marron, elle est pucée. Elle a une petite déchirure à l'oreille, elle a 13 ans, elle a été perdue du côté de Porte de Fer. Le numéro, si toutefois vous l'apercevez, c'est le 77 23 35, le 77 23 35. Ses propriétaires sont très inquiets. Il est à vendre un appartement de type F2, il est actuellement loué, entièrement restauré, centre-ville, avenue Foch, immeuble Central Park, 14,5 millions avec son cellier et son parking. Pour plus de renseignements, n'hésitez pas à contacter Bruno au 78 41 24, au 78 41 24.

Bon, il est 8h passé de 58 minutes sur Radio Rythme Bleu. Les petites annonces touchent à leur fin. Bon, on a encore une minute. Vous allez me dire que c'est largement suffisant pour recevoir un appel, peut-être un SMS, qui sait. En tout cas, une chance d'avoir une dernière annonce avant la fin de cette session qui est, je le rappelle, la dernière de la semaine. Bon, rien de très dramatique, hein. On se retrouvera lundi, même heure, même fréquence pour les prochaines petites annonces. Non ? Toujours personne ? Bon, bah écoutez, je lis une ou deux dernières annonces et puis on va passer au flash info de repas en direct de Paris. Il est recherché un logement de type F2 sur Bourail. La personne recherche un logement donc non meublé, si possible hors village. Le numéro de téléphone, c'est le 83 52 84, le 83 52 84. À ce même numéro, on recherche également une durite pour un berlingot Citroën à Bourail, 83 52 84. Il est à vendre une voiture Floride Great Wall contrôle technique OK, 400 000 francs à débattre. Pour plus de renseignements, c'est au 77 81 27 que ça se passe, le 77 81 27. Recherche de particulier à particulier, un appartement de type F2 F3 proche du collège de Cluny à Lanzvata ou Motorpool, avec un loyer entre 70 à 80 000 francs max. 54 28 68. Pour plus de renseignements, le 54 28 68. Cette fois-ci, c'est la bonne. On arrive au bout de votre session des petites annonces pour ce vendredi. On se retrouve à l'antenne lundi pour les prochaines petites annonces. D'ici là, je vous remercie tous et toutes pour vos appels, vos messages, votre bonne humeur habituelle. Tout de suite, l'information, elle n'attend pas. On s'envole pour Paris pour l'actualité nationale et internationale.

0: Europe 1, il est minuit, on retrouve Frédéric Joncheret pour les informations. Bonsoir Frédéric.
1: Bonsoir Valérie, bonsoir à tous. Je suis la femme de la situation. Marine Le Pen est revenue longuement sur sa vision de la France et son programme ce soir sur Europe 1 et CNews dans l'émission Objectif Élysée 2027. La candidate du Rassemblement National à la présidentielle dénonce le laxisme du gouvernement dans les blocus des lycées et dit vouloir exclure les élèves responsables de dégradation. Marine Le Pen compte proposer une nouvelle réforme des retraites le 17 novembre. Par ailleurs, elle dit préférer affronter un candidat du centre plutôt que Jean-Luc Mélenchon au second tour. Elle estime aussi que l'islam est compatible avec la République et que ce qui ne l'est pas, c'est la charia et le fondamentalisme islamique. La présidente du groupe RN à l'Assemblée nationale qui souhaite également changer l'Union européenne avec l'appui d'autres mouvements politiques. Marine Le Pen, toujours largement en tête des intentions de vote des Français au premier tour de la présidentielle. Dans un sondage OpinionWay pour CNews, elle est plébiscitée par 35% des personnes sondées, largement devant Jean-Luc Mélenchon, qui arrive 20 points derrière avec 15%. Suivent Raphaël Glucksmann, 13%, et Édouard Philippe, 12%. Accident sur le quai de chargement des véhicules du tunnel sous la Manche. Un minibus transportant des chauffeurs poids lourds a percuté le flanc d'une rame de train de fret. 19 personnes sont blessées, dont le chauffeur du minibus. Parmi elles, deux ont été transportées d'urgence vers l'hôpital de Lille. Leur pronostic vital n'est pas engagé. Rejet du plafonnement de l'abattement fiscal pour les retraités. Les députés ont refusé par 116 voix contre 30 d'abaisser le plafond de 4 400 euros à 3 000 euros prévu dans le projet de budget 2027. Une mesure qui devait en théorie rapporter 1,4 milliard d'euros à l'État. Près de 3000 policiers ont manifesté cet après-midi dans Paris à l'appel du syndicat Unité. Ils dénoncent leurs conditions de travail avec en priorité un manque de moyens. Rappelons que le syndicat Alliance a déposé lui hier une plainte contre l'État pour mise en danger de la vie d'autrui. Un adolescent de 13 ans placé hier en garde à vue après la fusillade à Aubagne. Il a été interpellé dans le nord de la France et soupçonné d'avoir été en lien via TikTok avec le collégien tireur de 14 ans qui a été lui écroué. L'inflation a grimpé de 3,1% sur un an, c'est ce qui ressort des dernières données du mois de septembre de l'INSEE. Cette progression est principalement alimentée par les prix de l'énergie qui ont bondi de 21,3% en un an, plus 44,1% par exemple pour le gazole. En football, deuxième succès en deux matchs pour Lyon en Ligue Europa. Les Lyonnais ont battu ce soir les Anglais de Crystal Palace 3-2. Victoire également de Rennes sur l'Ofikret 2-1. Défaite en revanche de Marseille à domicile face à l'Olympiakos 5-0. Et en Ligue Conférence, Monaco a battu les Bulgares du CSKA Sofia 2-1.
2: Europe 1. Un grand merci à nos partenaires d'Europe 1 pour ce flash info.
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2: Et oui, c'est l'heure de votre rendez-vous SMS sur Radio Rythme Bleu. Voici notre question du jour. La mise en place d'un couvre-feu pour les mineurs pendant les vacances scolaires, comme le demande le maire du Mont d'Or, permettrait-elle, selon vous, de faire baisser les actes de délinquance? Si vous pensez que oui, vous tapez 1. Si vous pensez que non, vous tapez 2. Et vous envoyez votre réponse au 3146. La réponse à notre question d'hier, 65% des auditeurs d'RRB qui se sont exprimés par SMS disent qu'ils ne comprennent pas qu'un territoire comme la Nouvelle-Calédonie n'arrive pas à endiguer la dégradation persistante de son système de santé. Ils sont 35% à dire qu'ils comprennent qu'elle n'y arrive pas. Merci de votre participation et rendez-vous demain pour la réponse à la question du jour. Il est 9h passé de 4 minutes. Vous êtes bien à l'écoute de Radio Rythme Bleu. Dans quelques minutes, on laissera place au jeu avec le Big Quiz. Enfin, ce sera à 9h30 d'ici là. On en reparle et puis on laisse passer peut-être Michel Jonas pour se détendre un petit peu avec les wagonnets. Belle matinée à toutes et à tous.

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1: Il est 9h19 sur Radio Rythme Bleu. Allez, on va terminer la semaine en beauté sur RRB pour notre dernier Big Quiz. Aujourd'hui, je vous propose un petit tour d'Europe sans quitter votre fauteuil, bien évidemment. Aujourd'hui, on s'attaque aux capitales européennes. Oui, Paris, Rome, Madrid, jusque-là, tout va bien. Mais attention, je compte bien vous emmener un peu plus loin, vous vous en doutez. Petite précision, on parle bien du continent européen, hein, pas uniquement l'Union européenne. Voilà, je vous dis ça, vous savez que vous... Voilà, l'horizon va être large ce matin dans le Big Quiz. Alors, si vous pensez être incollable en géographie, ce sera le moment de le prouver à 9h30. 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C'est le Big Quiz et c'est sur RRB dans quelques minutes. Thank you.

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3: Allez, il est grand temps de faire chauffer les méninges sur RRB aujourd'hui pour notre dernier Big Quiz de la semaine. Je vous emmène faire un petit tour d'Europe. Oui, alors rassurez-vous, pas besoin de passeport, pas besoin de valise non plus. En revanche, il va falloir quelques connaissances dans les bagages, direction les capitales européennes. Des plus célèbres, oh, plus discrètes. On va voir si notre candidat, nos deux candidats, connaissent aussi bien leur géographie que ce qui est attendu aujourd'hui. Eh ben oui, attention, ça ne se limite pas à l'Union européenne, on l'a dit, je le répète, c'est tout le continent qui nous intéresse ce matin, avec à la clé, parce que sinon ce serait pas drôle, deux places de ciné à gagner. 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Alors est-ce qu'on a affaire à un véritable globe-trotteur ou plutôt à des personnes qui vont peut-être confondre les frontières? On va découvrir ça tout de suite et puis nos deux candidats sont déjà là, fin prêts à s'affronter. Bonjour à vous.
4: Bonjour.
3: Bonjour, quel Bonjour. Est votre prénom? Bonjour monsieur.
4: Camélia.
3: Alors Camélia d'un côté, bonjour madame, et à côté il y a un monsieur.
5: C'est Marc.
3: Marc et Camélia, comment allez-vous messieurs?
4: Bonjour dames Marc.
5: Bonjour, très bien, ça va.
3: Bon, Marc,
4: ça va.
3: Camélia, Marc, vous avez déjà joué au Big Quiz ou c'est votre première?
4: Non.
5: C'est ma deuxième fois.
3: Ah, très bien. Bon, bah, Marc, welcome back. Et Camélia, c'est votre toute première fois, si je comprends bien?
4: Oui.
3: Bienvenue, Camélia. Merci d'avoir tenté votre chance aujourd'hui. Merci, Marc, du coup, de remettre ça une deuxième fois avec nous. Ça fait plaisir. Vous avez entendu, messieurs, dames, je suppose, ou si ce n'est pas le cas, je vous le répète, mais le thème du jour sur les capitales européennes?
5: Oui.
4: Bon. Oui.
3: Écoutez, c'est parti. Les règles, vous les connaissez. Camélia, si c'est votre première fois, je vous les répète, vous allez vous affronter, vous et Marc, autour de 6 questions au total. 4 propositions à chaque question, donc il y en aura 3 par candidat. Et il y a un délai, un chronomètre. Dès que j'ai énoncé les 4 propositions, vous avez 5 secondes pour répondre à la question. Et bien sûr, si la réponse arrive au-delà du délai des 5 secondes, même si elle est juste, je ne la prendrai pas en compte. Est-ce que c'est bien? C'est bien compris,
5: oui, oui.
3: Pour tous les deux.
4: Oui.
3: Bah écoutez, j'ai fini avec le blabla habituel d'entrée de jeu. Marc, Camélia, lequel de vous deux se sent l'envie et le cœur de commencer?
5: Honneur aux dames.
4: Moi.
3: Bah écoutez, parfait, vous êtes d'accord. Le jeu peut commencer. Camélia, on y va donc avec la première question. C'est parti. Quel pays d'Europe a pour capitale une ville dont le nom commence par la lettre Z? 4 propositions. Lituanie, Croatie, Bulgarie ou Chypre, Camélia? Désolée, alors Camélia, la réponse est arrivée en dehors du délai des 5 secondes. Je ne peux malheureusement pas la prendre en compte. Ce n'était pas la bonne réponse de toute façon, c'était la Croatie. La ville de Zagreb est la capitale de la Croatie. Ce n'est que la première question, Camélia, mais au moins vous avez fait l'erreur, comme ça vous le savez. Dès que l'alarme du chrono retentit, le délai est passé. Est-ce que c'est bon pour vous, Marc? On passe à la première question de votre côté, donc la seconde au total.
5: Ok.
3: De quel pays Oslo est-elle la capitale? La Norvège, la Suède...
5: La Norvège.
3: Bah oui. Et oui, à noter... Oslo portait le nom de Christiania jusqu'en 1925. C'est à nous, Camélia. Attention, dans quel pays d'Europe la capitale n'est pas la ville la plus peuplée? 4 propositions. La Pologne, la Suisse, l'Italie ou le Danemark?
4: Suisse.
3: Oui. En plus, Camélia, j'ai vu que là, vous l'avez donné la réponse. Oui, bonne réponse. Ensuite, Berne est la ville fédérale et la capitale de facto, avec moins de 150 000 habitants, alors que Zurich est la ville la plus peuplée du pays, avec plus de 420 000 habitants. Une bonne réponse, Camélia. Une bonne réponse, Marc. On passe tout de suite à la prochaine, attention. Lequel de ces pays n'a pas une capitale dont la première lettre est un B? B comme Bernard. Quatre propositions. Liechtenstein, Slovaquie, Roumanie ou Belgique?
5: Liechtenstein.
3: C'est sur le chrono. Marc, malheureusement, pour ne pas faire de différence, vu que c'était vraiment à la fin du chrono. Je vais pas la prendre en compte, mais c'était une bonne réponse, Marc. C'est parce que Camélia, là, on est vraiment sur la dernière seconde. Et vu que j'ai refusé à Camélia après le chrono des 5 secondes, je ne voudrais pas qu'on pense que je fasse du favoritisme. Pour l'instant, vous êtes donc à égalité, mais c'est une bonne réponse. C'est le Liechtenstein, tout à fait. La capitale du Liechtenstein, j'ai du mal avec ce mot, est bien Vaduz, j'espère que je le dis bien. Bratislava est donc la capitale de la Slovaquie. Bucarest, la capitale de la Roumanie. Et Bruxelles, bien sûr, la capitale de la Belgique. J'espère que vous comprenez, Marc, et que vous m'en voulez pas.
5: Oui, il n'y a pas de souci.
3: Bon, c'était vraiment à cheval sur la sonnerie, mais c'est pour pas faire de différence. Ça remet donc un peu de piment dans le jeu, vu que vous êtes, messieurs, dames, du coup, à égalité. Excusez-moi, voilà, je reprends un petit peu ma voix, et c'est à nous, Camélia. Laquelle de ces capitales d'Europe est située sur un littoral? Madrid, Dublin, Londres ou Vilnius?
4: Dublin.
3: Rapidité impressionnante. Oui, Dublin, capitale de l'Irlande, est ouverte sur la mer d'Irlande. Marc, on passe à la prochaine question. Je m'en veux parce que j'ai la prononciation, j'espère que je vais l'avoir. De quel pays d'Europe Skopje, donc c'est S-K-O-P-J-E, est-elle la capitale? Quatre propositions, Marc.

0: C'est adorable, Marc.
1: De rien, de rien.
0: Ah, oh, bah écoutez, vous faites déjà des faveurs dignes des plus anciens des quizeurs de ce jeu. Merci beaucoup d'offrir vos places à Camélia. Camélia, du coup, bon, bah Marc, vous avez déjà joué une première fois, vous aviez gagné, il me semble. Arrêtez-moi si je me trompe.
1: Oui, tout à fait.
0: Bon.
2: Merci, Marc.
1: De rien, ça me fait plaisir.
0: Oh, bah c'est adorable. Bah écoutez, Camélia, bienvenue. C'était une première fois aujourd'hui. En tout cas, vous nous avez offert tous les deux un beau jeu du rebondissement, du suspense, des réponses rapides, justes. Enfin, c'était parfait. Merci beaucoup, Marc. Bon, vous l'avez pas encore entendu ce son de cloche. Alors je vais vous le donner. C'était celui qui était destiné à Camélia. Vous avez offert vos places aujourd'hui. N'hésitez pas à venir nous voir quand même au studio d'RRB, choisir un cadeau dans notre corbeille fidélité et bien sûr, s'il vous plaît, à nous rappeler pour rejouer au Big Quiz prochainement.
1: Entendu, merci.
0: Merci à vous, Marc. Et Camélia, c'était votre première fois, j'espère la première d'une longue série. Et venez nous voir au studio RRB, du coup, pour récupérer les deux places de ciné que Marc vient de vous offrir.
2: Oui. Merci Marc, bon week-end et bon week-end à la Calédonie.
0: Ah bah parfait, j'allais vous demander justement si vous souhaitiez laisser une dédicace ou un message. Camélia, vous avez très bien fait de le faire. Marc, si vous le souhaitez également, le micro est tout à vous.
1: Bah écoutez, oui, bon week-end, j'espère que le temps sera beau.
0: Je veux pas faire un mauvais, voilà.
1: Sinon, si vous pouvez passer une chanson.
0: Écoutez, je peux rien vous promettre, mais je veux bien prendre la chanson, comme ça je vois avec le programmateur.
1: Alors, c'est le remake de Sound of Silence, oui, par le groupe Disturbed.
0: Sound of Silence par Disturbed. Je ne vous promets rien, Marc, mais je vous promets une chose, c'est que je vais regarder ce qui est faisable pour vous la passer.
1: Entendu, elle est magnifique.
0: Ah bah écoutez, je vous crois sur parole. Un grand merci à tous les deux pour ce bon moment et on vous souhaite un excellent week-end, qu'il soit pluvieux ou ensoleillé.
1: Merci.
2: Merci.
0: Au revoir Marc, au revoir Camélia.
1: Au revoir.
2: Au revoir.
0: Et voilà, pour notre petite escapade européenne, on aura traversé quelques frontières, visité quelques capitales et surtout fait travailler nos neurones, n'est-ce pas? Merci beaucoup à Marc ainsi qu'à Camélia d'avoir joué avec nous et tous ceux qui nous écoutent. Et j'espère que vous avez appris 2-3 choses au passage ou alors que vous vous êtes rendu compte que vous êtes sacrément calé en matière de capitale européenne. C'était notre dernier Big Quiz de la semaine, mais rassurez-vous, on remet les compteurs à zéro dès lundi avec de nouvelles questions, de nouveaux défis et toujours de beaux cagnons à gagner. Cadeau à gagner. Allez, je vais laisser parler. Ça y est, elle arrive plus à parler. Marine, cœur maladroit, c'est tout de suite. Il est 9h40 et on passe toujours la matinée ensemble sur RRB. C'est plus la peine de zapper.

0: Kenji Girac à l'instant. Si seulement il est 10h sur Radio Rythme Bleu et si seulement c'était l'heure du Zapping Radio. Mais attendez, on est vendredi. On retrouve tout de suite le Zapping Radio préparé par Jennifer.
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5: Ok, let's go.
6: Le fait qu'on soit sur un parking ou à Tomo, mais le site s'y prête bien, c'est que les pilotes vivent avec le public l'événement. Nous, on se déplace pour regarder nos copains tourner et à l'inverse, quand on va tourner, les autres. Donc c'est vraiment une proximité, c'est une belle journée où tout le monde est copain, tout le monde s'amuse ensemble, le public... On est fiers de faire notre sport devant le public, mais le public est fier de venir nous encourager aussi, donc c'est top, ça fait une belle ambiance.
0: Bien, Travi, McCoy, beau, je te dis sans accent ce matin, sans effort, avec Billionaire.
7: Comme quoi, il n'y a pas que moi qui ne suis pas bon en accent anglais.
0: Moi, je vous trouvais très bon, voilà. Ah ouais. Mais bon, qui suis-je?
8: Vous reconnaissez entre vous, quoi.
0: Voilà, c'est ça. Vrai reconnaît vrai au premier coup d'œil. C'est parti, Travi, McCoy. Oui, bah écoutez, c'est mon côté un peu street.
8: Ah, c'est très street.
0: Bonne journée tous les deux.
9: Que veut dire l'expression « ramener sa science » ?
10: Bah pour moi, ramener sa science, ça veut dire que y a quelqu'un qui a ramené une expérience et il y a d'autres personnes qui sont jaloux et qui disent « Ah, mais lui, il a ramené sa science ».
11: En 2026, elle réunit ses deux facettes. Dans Heart That Don't Break, nous avons inventé des véhicules capables de rouler tout seuls, alors pourquoi personne n'a-t-il trouvé comment fabriquer un cœur qui ne se brise pas? La question prête à sourire, le besoin de la poser, beaucoup moins. Mackenzie Carpenter donne ainsi à la country un visage à la fois tendre et malicieux. Ses personnages peuvent avoir de la répartie sans avoir réponse à tout, rire d'une déception et en souffrir encore.
12: Il s'agit du casque Captibule de Sophie Leban, primé par une médaille d'argent au concours Lépine 2024.
0: Oui, oui Lucien,
12: yes.
0: Bravo 26 000 francs, Lucien, merci pour la délivrance, merci la délivrance.
13: Je dirais que l'étape qui arrive après est assez difficile, mais qu'il y a de la lumière au bout du tunnel et que la vie reste belle malgré tout. Aujourd'hui, voilà, j'ai mon compagnon, on a passé beaucoup de moments ensemble. Il y a les moments en famille, les amis que j'ai rencontrés ensuite. Et c'est ça qui fait que la vie est belle et je suis très reconnaissante maintenant de tout ce que j'ai.
14: Thé à l'huile d'olive, beurre. Je fais revenir comme ça et au dernier moment, je râpe du gingembre et du jus de citron et un peu d'herbe fraîche. Et je sers ça avec un poisson.
0: Ça a l'air incroyable.
14: Grillé, par exemple. C'est original et franchement, ça vaut le coup. Tu vois. Ça change un petit peu du concombre habituel qu'on peut manger en salade. Et du coup, ça se mange aussi chaud, le concombre, il faut le savoir.
6: Ouais, l'adrénaline, forcément, quand tu es au volant, ça te rappelle pourquoi tu t'acharnes tellement. Mais sinon, non, en fait, tous les moments, même quand tu perds... Vu que si c'est pas toi qui gagne, c'est un autre, mais t'es content pour lui. Et donc forcément, c'est un coup de fête après. Toutes les manches de drift, ça se finit pareil. Tout le monde est content, tout le monde a bien puisé dans ses ressources. Et puis, on rentre à la maison pour préparer ça pour le prochain coup.
9: Quand on dit de quelqu'un qu'il ramène sa science, on désigne une personne qui n'arrête pas de donner son avis un petit peu sur tout, alors que c'est pas forcément le spécialiste de telle ou telle chose. Donc, en fait, c'est un peu négatif. Parce qu'on dit, oh là, celui-là, il va encore ramener sa science, c'est-à-dire qu'il va encore montrer qu'il connaît ça, qu'il connaît ça, qu'il connaît ça.
10: Montrer ça.
9: D'accord ?
7: Son côté strict.
9: Street.
8: C'est la rue.
7: Il y a un truc. Oui, je l'ai compris. Merci, monsieur Legrand. Allez, encore une belle perdue. C'est parti. Bonne journée.
8: Elle n'était pas perdue.
0: Bonne journée, messieurs.

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2: Et voici pour le Zapping Radio de ce vendredi. Il est 10h passé de 5 minutes sur Radio Rythme Bleu. Le Zapping sera, vous le savez, rediffusé cet après-midi à 15h. Qui se lance en fond? C'est Toots and the Maytals avec Rastaman. On va passer un bon moment pour les 4 minutes qui suivent. Vous êtes sur Radio Rythme Bleu. Excellent choix.

0: Ça, c'était pour les souvenirs. Il est 10h20 sur Radio Rythme Bleu. Vous l'avez certainement reconnu. C'était Jeanne Masse avec Au nom des rois. Et à 10h20 sur RRB, on a une tradition. C'est Par ici les sorties avec Kélinda Wacou. On la retrouve tout de suite.
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0: Bonjour Kélinda.
2: Bonjour, aujourd'hui dans ce Par ici les sorties, on va commencer avec la piscine du CNC à Nouméa qui organise les 24 heures de natation au profit de l'association Les Bébés Kangourous pour les petits prématurés. C'est à partir de ce soir 18h jusqu'à demain à la même heure. Les participants se relaient dans les couloirs de nage. La participation est à partir de 500 francs. On peut se présenter en individuel le jour même. Des animations sont prévues autour de l'aquabac, le yoga ou l'aquagym. La ville de Nouméa proposera à partir de 17h ce soir son festival. Il s'agit du Nouméa Festival Biennale des Arts de la Rue. Les Calédoniens pourront profiter de différentes animations de 17h à 22h sur la place des Cocotiers jusqu'au dimanche 18 octobre. La ville de Nouméa transforme donc la place des Cocotiers en une grande scène à ciel ouvert à l'occasion de ce festival. La programmation sera éclectique entre magie, danse, équilibre, art du feu et déambulation poétique et portée par de nombreux artistes locaux et invités. Parmi les troupes invitées, celle qui nous vient de Norvège, Currens, avec le spectacle Acting for Climat, préparé en partenariat avec la troupe calédonienne Troc en Jambes. Pour nous en dire plus, Abigail Winsvold.
3: On travaille avec des artistes et dans chaque endroit qu'on vient. Et le projet s'appelle Currens, ça veut dire le courant. Currens for Climate, ça veut dire courant pour le climat, parce qu'on vient d'une organisation qui s'appelle Acting for Climate. Et nous, on a travaillé sur le thème de combiner l'art et la protection de la nature pendant 12 ans. Et ben nous, on fait du cirque, alors on fait plus l'acrobatie, mais dans le spectacle, on présente aussi du danse verticale et du jonglage et du monocycle. Mais le spectacle, en gros, c'est aussi du danse, mais c'est vraiment de l'acrobatie portée. Dans chaque endroit qu'on vient, on essaie de changer le spectacle pour vraiment adapter sur chaque site et de comprendre qu'est-ce qu'il y a des problématiques locales et des solutions locales dans le thème des changements climatiques et est-ce qu'il y a quelque chose qu'on peut dire avec le spectacle de ce thème, vraiment dans le thème de symbiosis. Et ça reste toujours là, mais aussi ça parle beaucoup de que si on travaille ensemble et on fait de l'action, on peut le faire. Alors c'est plus dans le thème là qu'ensemble on peut.
2: Le Nouméa Festival, c'est à partir de ce soir jusqu'au dimanche 18 octobre de 17h à 22h sur la place des Cocotiers. Et direction le Grand Nord, où des journées du patrimoine animeront demain et dimanche la commune de Koumac, organisée par l'Association pour la sauvegarde du patrimoine minier et historique du Nord calédonien. Elle propose la découverte du patrimoine minier avec des visites du vieux village de Thiébagui, des animations et de la restauration sur place. Les précisions d'Henri Ruyard, le président de l'association.
4: Alors, c'est deux jours. Alors, notre association est largement aidée par la province Nord et il y a un deal moral entre l'association et la province qui, elle, régulièrement chaque année, marque ces journées du patrimoine. Ça se passe de la façon suivante. Le deal moral, il est que une journée dans l'année, le site est ouvert gratuitement à tout public pour venir visiter. Donc nous, on joue le jeu, on loue pas seulement une seule journée, on loue un week-end entier, donc c'est gratuit, il n'y a pas besoin d'inscription. Et nous y organisons des activités de visite fondamentales du site et aussi de restauration pour les gens qui viennent nous visiter, avec des attractions, de la musique, des choses comme ça, des prestations diverses. Je crois même qu'il y a un magicien qui va venir nous faire une prestation. Et donc, il y a des parcours, notamment le dimanche, avec nos collègues de l'association des rondo raideurs de Koumac. Il sera organisé une randonnée sur les parcours botaniques. C'est une randonnée, par définition, sportive, entre guillemets, mais tout le monde peut y participer. Il n'y a rien de bien dur. Il y a vocation botanique. Notre domaine foncier, heureusement, il n'a pas été touché. Mais la route d'accès qu'il faut traverser pour arriver au vieux village, elle a été la proie des flammes, avec des espèces végétales qui ont malheureusement encore une fois disparu.
2: Les bénévoles de l'Association pour la sauvegarde du patrimoine minier et historique du Nord calédonien vous attendront demain de 8h à 21h, puis dimanche de 7h30 à 14h au vieux village de Thiébagui, commune de Koumac. Pour plus de renseignements, le 52 00 75, le 52 00 75. Pour terminer ce Par ici les sorties, je vous emmène dans l'extrême nord de la Calédonie avec la commune de Koum, avec la commune de Poum, où se déroule chaque année le festival Charabine qui célèbre la culture. Le site Chélo accueillera à partir de 14h tout à l'heure les danses et musiques traditionnelles jusqu'à 22h et demain de 8h à 23h30, puis dimanche de 8h à 17h. C'est 3 jours de rencontres et de découvertes avec un grand marché où les exposants du Nord présenteront les différents produits de la province Nord. C'est terminé pour ce Paris CSRT. Le prochain rendez-vous, c'est à 15h30 cet après-midi.
0: Merci beaucoup, Kélinda Boicou. Le rendez-vous est pris, en tout cas, pour cet après-midi. C'était Par ici les sorties, notre rendez-vous quotidien, 10h20 tous les jours sur RRB. En tout cas, nous, il est 10h25. Vous le savez, il n'y aura pas de totem aujourd'hui. Il est tombé cette semaine. Il reviendra lundi avec Jennifer. Et nous, on repart en musique. Et attention, pas avec n'importe qui. Une voix, une âme, un monument de la soul. Solomon Burke, s'il vous plaît. Si vous avez vu Dirty Dancing, impossible de ne pas reconnaître les premières notes de ce morceau. D'ailleurs, vous savez quoi? Je vous le lance, comme ça au moins c'est fait. Voilà, de quoi réveiller quelques souvenirs. C'est plus clair maintenant, n'est-ce pas? Bon, peut-être même que ça va vous donner envie de danser. Belle matinée sur RRB.

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5: 10h32 sur Radio Rythme Bleu. J'espère que vous passez une belle matinée à nos côtés. En tout cas, nos programmes continuent. Rendez-vous à 11h avec Infomag, votre incontournable pour rester les premiers et les mieux informés comme chaque jour sur RRB. Nous, on continue en musique pour le moment. On a également rendez-vous avec la jeunesse. Ce sera sur les côtes 10h50.

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0: Passé de 51 minutes exactement, on ne perd pas une minute de plus et on retrouve les enfants de l'école Patrice Jean à Païta qui se sont prêtés au jeu des questions et des devinettes. C'était sur le thème de la fête de la science. Aujourd'hui, c'est la devinette de la semaine. On les écoute tout de suite, c'est Allons Enfants.
1: Allons Enfants !
2: Allons Enfants, avec la Province Sud.
3: La Province Sud, agir pour l'avenir.
1: Les enfants, c'est à nous.
4: La devinette de la semaine. Même quand elle passe du noir au rouge, elle reste bleue.
5: Je pense que c'est le ciel. Pourquoi ? Parce que le ciel, il est tout le temps bleu.
6: Moi, je crois que c'est le ciel. Parce que quand il fait noir, c'est la nuit. Et quand c'est rouge, c'est le soleil. Il est, y a la moitié du soleil.
7: Moi, je pense qu'en fait... Parce qu'en fait, s'il passe du rouge, bah, il est tout en bleu. Le ciel de l'autre côté, il est bleu.
4: Même quand elle passe du noir au rouge, elle reste bleue. Qui est-elle ?
5: La Nouvelle-Calédonie, quand il y a le coucher de soleil qui arrive, et ben là, toute la Nouvelle-Calédonie, elle devient rouge. Et l'autre moitié de la Terre devient bleue. Et après, la nuit arrive et c'est là que ça devient tout noir.
8: Bah moi, je pense que c'est le coucher de soleil. Non, l'éclipse solaire. Parce que dans l'éclipse solaire, quand on y repense, c'est comme une nuit. Parce que la lune, à l'effet de distance, normalement, le soleil est plus grand que la lune. Mais la lune, elle est moins grande. Mais avec l'effet de la distance, la lune paraît plus grosse et ça plonge... La partie éclairée par l'éclipse solaire dans le noir. Mais en fait, c'est toujours bleu le ciel.
4: C'était la mer. Et vous irez voir sur une carte, il y a une mer qui s'appelle la mer rouge, une mer qui s'appelle la mer noire. Et pourtant, ces deux mers, elles restent bleues.
9: Moi, j'ai pas encore trouvé, mais moi, je pense que c'est quelque chose de féminin, comme t'as dit. Qui est-elle ?
1: Allons enfants !
2: C'était Allons enfants avec la Province Sud.
3: La Province Sud, agir pour l'avenir.
1: Et puis c'est tout.
0: Et voilà pour ce joli moment de partage avec les enfants de l'école Patrice Jean à Païta dans notre rubrique Allons enfants. Un grand merci bien sûr au directeur de l'établissement, à toute l'équipe enseignante et à nos jeunes invités pour leur spontanéité et leur accueil chaleureux. On se rapproche doucement de 11h, l'heure à laquelle l'information reprendra ses droits sur Radio Rythme Bleu. Mais avant ça, on s'offre une petite parenthèse musicale, un peu de soleil dans les oreilles et surtout beaucoup de douceur. Vous l'entendez, Maria Creusa avec Mascanada. On savoure, on se détend et on reste ensemble sur RRB.

Et voilà, un petit peu de douceur à l'instant, et il est bientôt 11h, déjà l'heure pour moi de vous rendre l'antenne. Une semaine de plus qui s'achève, c'est toujours autant de plaisir en tout cas à partager ces matinées à vos côtés. Alors merci de votre fidélité, pour vos sourires, pour vos appels, et tout simplement pour cette belle complicité hein, qu'on entretient jour après jour sur RRV. Dans quelques instants, l'information reprend ses droits avec Jean-François Baudin pour votre incontournable Infomag. Et côté régie, vous le savez, c'est Pierre qui prendra le relais. Quant à nous, on se donne rendez-vous lundi dès 8h pour plus la peine de zapper, notre rendez-vous multivitaminé, 3h chaque matin. Et je ne vous abandonne pas complètement pour le week-end. Je vous retrouve dès demain à 13h aux côtés de Vincent Adrania pour votre heure classique. Pour terminer cette semaine, je vous ai réservé une sortie musicale à la hauteur de l'occasion. Voilà, une voix légendaire, un titre indétrônable et un orchestre absolument magistral. Attendez. Voilà, quelques notes valent mieux que tous les mots. Aretha Franklin, respecte mes attentions dans une version sublimée par le Royal Philharmonic Orchestra. Belle journée à tous, bon week-end et restez bien à l'écoute de votre radio préférée.

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3: Bonjour à tous, bienvenue dans Infomag jusqu'à 13h en compagnie de Pierre. Bonjour Pierre.
4: Bonjour Jean-François.
3: Voici les titres que nous développerons dans le journal dans moins d'une demi-heure. Maintenant, Stéphane Séjourné, le vice-président exécutif de la Commission européenne, arrive ce soir sur le territoire. Il vient parler nickel et métallurgie et signera notamment un protocole d'accord sur le sujet entre la Nouvelle-Calédonie et l'Union européenne. Un projet gagnant-gagnant qui va bénéficier à la Nouvelle-Calédonie, insiste Alcide Ponga, le membre du gouvernement en charge du nickel qui a beaucoup travaillé sur ce mémorandum qui établit donc un partenariat stratégique entre l'Europe et la Calédonie. La situation de la filière nickel, c'est l'un des sujets sur lequel sera interrogé Emmanuel Tchibaou. Le député de la deuxième circonscription sera en effet l'invité d'Elisabeth Noir dans le magazine Transparence. Y aura-t-il un couvre-feu pour les mineurs pour le reste des vacances scolaires au Mont d'Or? Le maire de la commune, Nina Julie, attend toujours une réponse du haut-commissaire sur cette demande formulée hier, qui fait suite à plusieurs actes de délinquance commis en début de semaine. Le groupe municipal indépendantiste d'opposition s'est prononcé contre l'instauration de ce couvre-feu. En attendant, les élus du Mont d'Or réunis hier soir en conseil municipal ont adopté plusieurs délibérations pour renforcer la sécurité. 3 nouveaux policiers municipaux ont été présentés. 14 millions de francs ont aussi été ajoutés au budget pour soutenir les pompiers de la commune. Et pour lutter contre la délinquance chez les jeunes, 2 conventions seront signées, l'une avec le Haut Commissariat, l'autre avec le gouvernement. Le coup d'envoi ce soir de 3 jours inédits à Nouméa. C'est en effet la première soirée du Nouméa Festival, nouveau rendez-vous consacré aux arts de la rue. Une première édition avec 3 soirées, ce soir, samedi et dimanche, de 17h à 22h sur la place des Cocotiers. En métropole, Sébastien Lecornu dénonce la transformation du mouvement lycéen. Le Premier ministre s'est exprimé depuis Matignon en soulignant que ce mouvement s'était transformé en violence urbaine. Le mouvement des lycéens qui a mobilisé les forces de l'ordre depuis près de 4 semaines maintenant. 3000 policiers ont manifesté la nuit dernière pour nous. Ils alertent sur leurs conditions de travail et le manque de moyens. Je vous rappelle qu'hier, le syndicat Alliance Police a porté plainte contre l'État pour mise en danger de la vie d'autrui. Après 4 mois de travail, la commission d'enquête du Sénat a remis son rapport sur l'organisation du périscolaire. Elle s'est penchée notamment sur le cas de la mairie de Paris après la révélation de nombreux attouchements et agressions sexuelles révélées ces 2 dernières années. Mais elle a également scruté la situation sur l'ensemble du territoire national. Le sport avec du football et la suite des compétitions européennes. Après le PSG, Lille et Lens en Ligue des Champions, l'OL, Rennes, l'OM et Monaco jouaient ce matin la Ligue Europa et la Ligue Conférence. En Ligue Europa d'abord, Lyon a dominé Crystal Palace 3-2. Rennes s'est imposé 2-1 sur l'OFI Crète. Marseille, de son côté, c'est une nouvelle fois incliné. Défaite 1-0 contre l'Olympiakos. Enfin, en Ligue Conférence, Monaco a réussi ses débuts en s'imposant 2-1 sur la pelouse du CSKA Sofia. Et puis côté calédonien, 2 trailers du Caillou se sont lancés sur la 34e édition de la fameuse Diagonale des Fous à La Réunion. En 6 heures, Émilie Balthazar et David Fontaine ont parcouru environ 30 des 180 km de cette course mythique entre Saint-Pierre au sud et Saint-Denis au nord. Le leader est français, c'est Vincent Esmiol. Il a passé, lui, le 55e km. On fera donc le point sur cette course dans la page sport du journal tout à l'heure. Voilà, Pierre, on se retrouve à 11h30.
4: Et on vous remercie.